0: beaucoup de choses, qui sert à beaucoup de choses. Il y a des choses où tu vas jamais t'en servir en mathématiques, quoi. Par exemple, la géométrie, tu t'en sers que dans quelques métiers, tu vas pas t'en servir dans tous les métiers du monde.
1: On était parti à Cultura et j'avais pris des sous, mais j'avais mal compté. Donc, je demande à ma mère de payer parce que j'avais pas assez. Mais du coup, faut compter tout, faut compter les centimes et les euros et tout ça.
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3: Bonjour Serge Papagali.
4: Eh bien, monsieur Thomas, j'ai envie de dire bonjour et dauphinoise, dauphinois, bien le bonjour également.
3: Alors,
4: voilà.
3: Pour ce Dauphiné Tour, où est-ce qu'on part aujourd'hui?
4: Oh, vous allez voir, on va pas partir très loin, ça va vous surprendre. Aujourd'hui, allons nous promener dans la grande agglomération grenobloise. Oui. Sainte-Égrève.
3: Ah, je connais bien.
4: Ben justement, taisez-vous, ne dites rien, dites pas de bêtises, s'il vous plaît. Admettez qu'on a beaucoup battu la campagne ces derniers temps, alors qu'elle nous avait pas fait grand-chose, cette pauvre campagne. Non. Mais on l'a bas. Alors, hop! C'est la journée urbaine. Plusieurs raisons nous font venir dans cette ville iséroise. Bon, ben la première, vous alliez le dire, bien évidemment, maintenant les gens vont le savoir, c'est que c'est là où demeure Monsieur Thomas.
3: Eh oui.
4: C'est votre ville, vous êtes né là-bas?
3: Non. Non, mais j'y habite depuis
4: un petit
3: moment.
4: Vous êtes né en Allemagne, vous? Non plus. Bon, d'accord. Monsieur Thomas, qui bien sûr connaît le nom des habitants des lieux. Alors, pas tous les noms propres, hein, mais...
3: Non.
4: Donc ce sont les...
3: Saint-Égrévois et les Saint-Égrévoises.
4: Bravo, eh bien voilà, tout le monde le sait pas forcément. Et non, Saint-Égrivoise.
3: Non.
4: Bien évidemment, ça n'est pas le genre du coin. Enfin, à moins que vous ayez quelques noms à me citer.
3: Non.
4: Restons-en là. Faut pas qu'on fasse un quart d'heure. Mais nous sommes aussi à Saint-Égrève parce que c'est la ville qui a reçu en 2021 le label Ville Internet 5 @. Ah, j'ai découvert ça. Le niveau le plus élevé dans la classification, d'ailleurs même, des villes qui s'engagent dans le développement du numérique local. Bon, comme disait mon grand-père, qui n'utilisait pas Internet, pourtant, on reste sur le cul. C'est une formule qu'il avait comme ça. Vous le saviez, ça, bien
3: oui,
4: évidemment.
3: Ça...
4: Vous savez tout de votre ville. C'est parce que tous les gens savent forcément tout de leur ville. Hein, vous savez. Bon. Saint-Égrève aurait donc un petit côté, on va dire, Silicon Valley, bien sûr. Hein, on va dire un petit côté comme ça, mais sans silicone. Évidemment, les belles femmes saint-égrévoises n'ont pas besoin de ça. À moins que vous ayez quelques noms également à nous fournir.
3: Non, plus,
4: vous n'avez aucun nom, en fait. Vous habitez Saint-Égrève, mais vous connaissez personne.
3: Je ne dis rien.
4: Voilà. Plutôt, vous les connaissez toutes, mais vous ne dites rien. C'est tout à votre honneur. Ça n'est pas fini. La ville de M. Thomas a été également labellisée 3 fleurs au concours national des villes fleuries. Vous le saviez également, mais c'est extraordinaire. Comme disait ma grand-mère, cette fois-ci, pour changer un peu, on se retrouve comme deux ronds de flanc. Elle disait l'expression.
3: D'accord.
4: Oh, comme deux ronds de flanc, vous ne savez pas. Voilà. 5 pour le net, 3 pour les fleurs. Écoutez, on attend avec impatience le chiffre qui va suivre. Hein. Je sais pas, il va bien y avoir un label inconnu et donc nouveau. Je sais pas, moi, la ville où il y a le plus de chauves, par exemple, un truc comme ça. Non, vous n'avez pas de nom à fournir non plus. Bon, le label 6 boules à 0, vous voyez, un truc comme ça. 6 boules à Z, j'en sais un truc, le label 6 boules à Z. Bon. Le plus, enfin bref, bon, écoutez, mais je ne voudrais pas passer sous silence également que Saint-Égrève fait partie d'ailleurs de la Znief. Ah, je vous ai piégé quand même, qui m'est particulièrement cher. Alors, vous savez pas ce qu'est la Znief?
3: Ça me parle pas.
4: Alors, c'est pas une jeune femme qui s'appelle la Josiane Znief, c'est pas ça du tout. C'est la zone naturelle et d'intérêt écologique, faunistique et floristique. Ah oui, vous savez. Je vous aurais appris un truc, con, hein. Zone naturelle d'intérêt. Voilà. Bon. Alors, étant moi-même très proche de la faune, de la flore, surtout de la faune, vous allez me dire, mais de la flore particulièrement, de notre beau Dauphiné, je suis très attaché donc au parc naturel régional de Chartreuse.
3: Oui.
4: Donc, Chartreuse. Dernier mot de cette phrase justifie amplement à lui tout seul, d'ailleurs, mon engouement pour cette partie de notre département. J'ai envie de, vous savez, je vais vous dire un truc. On a fait un quart d'heure, on a fait trop long, donc je vais vous dire, vive le Dauphiné, vive Saint-Égrève, et tous ensemble, on va le dire, on n'est pas des quand même!
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1: Monter un jour sur scène et chanter devant le public, vous en rêvez, mais osez, c'est le mot d'ordre. Josiane Leroy a osé rejoindre les Intemporels et met tout son cœur dans ce cœur. Josiane Leroy, légende d'ici.
2: Bonjour, je m'appelle Josiane Leroy, j'ai 69 ans, je suis née à Alfortville en région parisienne et j'habite au Mans depuis 60 ans déjà. Et ma particularité, c'est que je suis choriste dans le collectif des Intemporels. Comment je me suis construit moi-même? Bien justement, enfant dans un commerce. On voit beaucoup de monde, on est habitué au relationnel en fait. Et puis ça a duré ensuite toute ma vie. J'ai fait des métiers toujours dans le relationnel pour aider les gens en fait, pour les rendre heureux. Puisqu'en effet, j'ai eu une agence matrimoniale. Les personnes qui venaient me voir étaient en attente. Il y a eu énormément de couples de formés, j'espère beaucoup de bébés. Alors, comment suis-je devenue choriste? À la maison, quand j'étais petite, on chantait tout le temps. C'était vraiment la joie par rapport au travail du commerce, justement, de chanter et de danser dans l'arrière-boutique. Et puis, à la retraite, je me suis dit, il faut que je fasse quelque chose. Donc, j'ai commencé à Sargelles-le-Mans, à faire du théâtre chanté avec les Imaginaires et Cyril Mudry. J'ai connu les Intemporels grâce à Marie-Thérèse Brebion, notre chef de chœur. Quand on connaît Marie-Thérèse Brebion, chef de chœur, on ne part plus. Non, je n'ai pas pris de cours du tout, non. Parce qu'en fait, ma voix ne compte pas. Ce qui compte, c'est de savoir ses textes, avoir de l'oreille, puisque je ne sais pas lire la musique, donc c'est ouvert à tout le monde d'être choriste. Et puis, ce qui compte aussi, c'est qu'on se sent vraiment porté quand on chante à 400, puisque nous sommes 400. Il y a une énergie collective énorme, et on se sent porté par toutes les voix, et c'est facile, en fait. C'est très facile. Quelle voix ai-je? Je suis soprane, donc je chante dans les aigus. Le matin, c'est pas facile, hein. Je vais vous chanter quelque chose de plus bas, du coup. Donc, je vais vous chanter « Méfie-toi des puissances, des vierges sans défense, au jeu du corps à corps, l'esprit est bien plus fort. » Alors, je fais choriste, mais pas que ça. Un jour, Marie-Thérèse Brebion m'a dit « L'année prochaine, tu vas t'occuper de la communication. » Et bien voilà, on a créé une page Facebook, et puis petit à petit, ça a monté, et puis bon, ça arrive au fait que je suis là aujourd'hui pour vous parler des Intemporels. Voilà, c'était Josiane Leroy, j'étais très heureuse de vous parler de mon parcours, et pour terminer, je vous dirais, quoi qu'on fasse, la solidarité s'invite partout.
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3: Oh, j'en peux arrêter de beuvracher.
1: Berrichon dans le texte.
3: Beuvracher, c'est boire des petits canons. Mais à force d'en mettre derrière la cravate, vous pourriez ben avoir le gerlet, puis devenir causant. Puis si vous continuez à beuvrailler, vous serez abreuvagé, plein comme une nœud. Mais quand c'est que vous en avez vos deux pleins patins, le lendemain, il y a le pivert qui vous colle dans la tête, yo. Ça fait qu'au goûter, vous ne buvez plus que de l'io. Vous faites un repas de bœuf. Les bonnes résolutions de plus toucher à une chopine, oh, ça dure jamais ben longtemps. On retrouve ben vite son avaloir et puis on se remet en beuvée. Faut dire que chez nous, dans le Berry, j'enque l'embarras du choix. Châteaumeillant, Mentou, Chancy, Reuilly, Sancerre, Valençay. Sans compter Saint-Marcel et Venem. Comment voulez-vous en que ça que j'arrête de gobloter? Maurice Sandré, dans Plein Communeux, nous décrit son état. Cré bon Dieu! Tchic, ça veut donc dire, v'là que je peux plus rester d'aplomb. Quand que je cause, je raconte des bêtises et j'ai la tête comme un vrai plomb. Je peux plus me tenir sur mes giboles. J'ai comme qui dirait mal aux cheveux. Ah, je crée bien que je suis plein, ma parole. Là oui, je suis plein comme une nœud. Oh, c'est une chose qui est pas naturelle. Où que j'ai ben pu attraper ça? Ah, va m'endioler, ma fumelle, en me voyant dans cet état-là. Ah, pour une fois que je fête la Sainte-Barbe, je peux plus rentrer chez nous, mon Dieu, sans me cramponner à tous les abes. Ah, ça y est, je suis plein comme une nœud. C'est que pour arroser la bonne cuisine, en que le lieutenant, tous les deux, j'avons bu nos 17 chopines. Du coup, nous voilà plein comme une nœud.
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4: Aujourd'hui, pour J'ai testé pour vous, c'est sur la commune de Viennet, dans les Deux-Sèvres, que je vous emmène. On va rencontrer Patrick Dujardin, il est apiculteur amateur, et il va nous faire découvrir ce qu'on pourrait appeler un métier hors du commun. Bonjour Patrick.
5: Bonjour.
4: Merci de nous recevoir ici sur ce rucher école. Alors pourquoi un rucher école ?
5: Alors parce que l'abeille du Poitou souhaite former chaque année un certain nombre d'apiculteurs amateurs. Alors il y a de la théorie, mais il y a de la pratique. Et ici, la pratique, on l'a fait sur les ruches que l'on va visiter tout de suite.
4: J'imagine déjà qu'il y a une tenue enfilée comme la vôtre.
5: Ah oui, je vais vous donner ça. Vous allez avoir une paire de gants.
4: La paire de gants, très bien.
5: Bien solide, en cuir. Et puis la vareuse, la protection.
4: Ah oui, c'est pas une tenue de cosmonaute, c'est une vareuse.
5: C'est pas une tenue de cosmonaute, je vous conseille pas.
4: Bon, ça y est, j'ai mis la vareuse et les gants. Ça change complètement de look, là.
5: Impeccable, on est paré pour aller voir les abeilles.
4: On va voir les abeilles ?
5: Ouais.
4: Je vous suis pour les ruches ?
5: C'est parti.
4: Allez, c'est parti. Alors là, nous voici donc devant une ruche. Comment ? Il n'y a pas trop d'abeilles dehors ? Ça a l'air d'être plutôt calme ?
5: Il n'y a pas d'abeilles sur la planche d'envol. On en voit une qui arrive à l'instant. C'est plutôt une bonne nouvelle pour moi. Ça veut dire qu'elles sont parties travailler, elles sont parties
4: D'accord.
5: récolter. Donc normalement, on devrait trouver pas mal d'activités à l'intérieur et pas mal de récoltes. On voit que sur cette ruche, il y a le corps de ruche, là où elles habitent.
4: Ouais.
5: Ça, on n'y touche pas, c'est chez elles.
4: Okay.
5: Et puis on a mis deux greniers. Alors souvent on en met un seul, mais quand on voit qu'elle récolte pas mal, on peut en mettre un deuxième, voire un troisième, exceptionnellement quatre.
4: Donc là on peut l'ouvrir.
5: Donc là on va ouvrir.
4: Ah, et on en voit quelques-unes qui essayent de
5: sortir. Voilà, elles viennent voir
4: ce qui se passe.
5: Donc comme elles n'ont pas forcément tout eu le signal en bas, on va remettre un petit peu de fumée.
4: J'ai jamais été aussi près de tant d'abeilles. Ça voilà. Vous fait pas stresser vous ?
5: Non, faut mieux pas, non. Donc là, on est face à une hausse qui est plutôt bien remplie. Il se trouve qu'on doit récolter dans une semaine, donc ça tombe plutôt bien. Et on va sortir un cadre.
4: Ah oui, on voit déjà des abeilles. Et c'est du miel qu'on voit ?
5: Alors, c'est du miel. Tout ce que vous voyez là, c'est du miel. Je vous laisse le soulever, vous allez voir ce qu'il y a comme miel.
4: C'est hyper stressant.
5: Vous ne lâchez pas, c'est tout.
4: Non, je ne lâcherai pas, non, vous inquiétez pas.
5: Voilà, donc là, il y a 2 kilos de miel.
4: Oui, c'est lourd, ouais, effectivement. Voilà. Et imaginons, on a récupéré le miel. Derrière, c'est quoi ? On le met directement en bocal
5: Alors, pas tout à fait. On va le mettre dans un extracteur, c'est-à-dire que la pellicule que vous avez vue tout à l'heure de cire, on va la couper.
4: Ouais.
5: Voilà, le miel va commencer à couler. On va le mettre dans un extracteur, donc ça fonctionne par la force centrifuge. Et puis le miel va se mettre à couler. Et là, on va le mettre dans des réservoirs plastiques ou inox.
4: Okay.
5: Et on va le laisser décanter pendant quelques jours.
4: Merci Patrick, en tout cas, de nous avoir montré un petit peu votre métier et de m'avoir permis de tester ce métier un petit peu hors du commun.
5: Oui, je vous en prie, avec plaisir. Nous, on a toujours énormément de plaisir à partager, à faire découvrir. On le fera jamais assez.
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1: Le vin, ça prend du temps. 18 mois en général en Bourgogne avant d'être mis en bouteille. En ce moment, le millésime 2024 finit son élevage en fût comme à Beaune chez Philippe Pacalé. C'est dans le calme de ses caves qu'il nous raconte les notes aromatiques de son Gevrey 2024.
2: Donc là, on a changé de cave. On est plutôt sur du 2024, c'est ça ?
3: On est sur des 2024 rouges.
2: Attendez, vu que je prenne votre micro, c'est peut-être plus pratique. Hop, voilà. Donc là, vous avez ouvert le tonneau. Vous plongez la...
3: la pipette. Et on se retrouve avec un millésime classique, c'est pour ça qu'on voit. On a une belle robe rubis, Gevrey Village. C'est quatre parcelles différentes. Gevrey, c'est toujours beaucoup de fruits. Hein. Ça fait un vin assez gourmand et toujours beaucoup de structure. Il y a les deux. Si on prend 10 personnes, toujours 7 qui l'apprécient. On va les soutirer pour les mettre en bouteille l'année prochaine.
2: Quand vous dites préparer, ça veut dire que...
3: On a mis un bouchon.
2: Ça, donc là, c'est le bouchon qui est à l'intérieur du...
3: Voilà, après on met le robinet.
2: D'accord.
3: Parce qu'on n'utilise pas de pompe, on fait par gravité. Ça évite d'aspirer le vin, c'est moins stressant.
2: C'est plus doux.
3: Voilà.
2: Ah, on peut stresser des vins.
3: Ouais, c'est de la matière vivante. Ouais. C'est comme nous, ça évolue. C'est un peu à l'image de l'homme, le vin. C'est un produit culturel. Il y a beaucoup de points communs.
2: Donc il faut lui apporter beaucoup de douceur. Voilà.
3: Même si la forme du vin, là, c'est le tonneau après la bouteille. Nous, on a un squelette, c'est différent. Mais c'est une construction différente.
2: Oui, mais nous, on se trimballe avec le même squelette toute la vie.
3: Voilà.
2: Et eux, ils changent de squelette quand même.
3: Mais on grandit plus à partir de 21 ans, normalement.
2: Non.
3: Alors que les vins, dès qu'on les a mis en bouteille, ils grandissent, mais différemment, parce qu'ils sont aussi coincés dans cette bouteille.
2: C'est pour ça qu'on a cette forme de tonneau, finalement, parce qu'on aurait pu mettre ça dans des cubes, finalement.
3: Enfin... C'est un œuf coupé au deux bouts. L'œuf sous la terre, la gestation, enfin, il y a toujours une jolie philosophie avec tout ça, mais il y a un sédiment qui se forme au fond du tonneau, qui s'appelle la lie, donc quand vous remuez le tonneau, ben, ça remélange, ça dynamise, quoi. C'est un peu comme un bébé avec son placenta, quoi. Il y a une naissance. Et ça protège le vin, donc ça dure un certain temps. C'est pour ça qu'on doit soutirer. J'ai un rôle protecteur et nourricier. C'est bien fait, quand même.
1: Philippe Pacalé à Beaune est le papa de 50 000 bébés, quand même. Bouteilles par an, c'est pas rien. Et ça fait partie de la fierté de notre région.
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4: Circuit court aujourd'hui à Mours-Saint-Eusèbe dans la Drôme des Collines avec Emma Boissieux.
5: On a une boutique à Mours-Saint-Eusèbe et on a notre exploitation agricole qui est au Balme à Romans. Ça fait 5 générations qu'on est trufficulteur, donc producteur de truffes noires en Drôme des Collines. Et j'appartiens moi-même à la 5e génération. La truffe, c'est vraiment le point central et on a développé plusieurs activités autour. Aujourd'hui, on a 3 branches d'activité. Donc, une première branche qui est autour de simplement de la production de truffes. On fait également de l'agrotourisme, c'est-à-dire qu'on reçoit tous les week-ends des particuliers sur notre exploitation. On leur fait découvrir notre univers et à l'issue de cette phase de découverte, on propose un repas truffé de l'entrée au dessert dans notre ferme auberge. Et la troisième branche d'activité, un petit peu originale, on a créé une gamme de produits cosmétiques à base de truffes. Et ça nous permet finalement de valoriser le produit autrement et d'avoir des produits à vendre toute l'année, puisqu'il faut savoir que la truffe noire d'hiver est un produit qu'on récolte de mi-novembre à mi-mars.
4: Et c'est donc la truffe d'été qui prendra ensuite le relais. Mais l'idée ici, dans la maison Boissieux, c'est aussi de nous faire profiter toute l'année de la truffe noire de la Drôme des Collines grâce à une très belle gamme de produits dérivés.
5: Par exemple, des fromages truffés, beurre truffé. On fait également du pâté de porc à la truffe. On a de la truffe en semi-conserve. On a également des quenelles de volaille truffées, boudin à la truffe, une gamme de croque-monsieur truffé, le rhum à la truffe. Et en partie sucrée, on propose des fondants à la châtaigne truffée. On avait à cœur de travailler uniquement avec des producteurs locaux puisque c'est une démarche qui est importante pour nous et on a la chance en local d'avoir de super acteurs. Donc on essaie d'unir nos forces pour proposer des produits 100% locaux.
4: Et c'est aussi le cas pour les truffes puisque la maison Boissieux travaille avec un certain nombre de producteurs de la Drôme des Collines.
5: Oui, tout à fait. on y tient. D'ici quelques années, on sera la plus grosse zone trufficole de France. Sur le Nord-Rhône, il y a 500 producteurs référencés. Donc, on a la chance ici d'avoir des terrains qui sont très sableux, ce qui nous permet d'avoir des truffes qui sont jolies visuellement, qui sont rondes et qui sont pas gênées par des obstacles au moment du développement. Donc, on a de très jolis produits autant visuellement qu'au niveau gustatif. Et l'idée, c'était de permettre aux particuliers ou même aux professionnels qui souhaitent se procurer de la truffe une vraie boutique physique, parce que c'est vrai qu'aujourd'hui c'est compliqué si on connaît pas un petit producteur de pouvoir trouver de la truffe et de s'en procurer.
4: Et donc autre particularité de cette maison Boissieu, c'est sa gamme de cosmétiques à la truffe, des tubers mélanosporum issus des truffières du domaine familial qui a reçu en 2011 la certification agriculture biologique, des cosmétruffes mis au point après plusieurs années d'études.
5: C'est un projet qui s'est étalé sur 3 ans. Il y a eu une première phase de recherche pour étudier les potentiels bienfaits de la truffe pour la peau. Et il se trouve qu'à l'issue de cette phase de recherche, on a eu des résultats positifs, puisqu'il faut savoir que la truffe a des propriétés intéressantes dans le domaine de l'anti-âge. Il y a des acides aminés qui stimulent la production de collagène. Donc le collagène permet de régénérer les cellules de la peau et c'est également efficace pour prévenir et protéger de tout ce qui est taches pigmentaires. Donc en partant de là, on a travaillé avec des laboratoires cosmétiques sur la formulation des produits, puisque c'était quand même un vrai défi d'inclure la truffe dans des produits cosmétiques et d'arriver à la conserver notamment. Et donc aujourd'hui, ça nous amène à avoir une gamme de 3 produits. On a un soin jour, un soin nuit et un soin pour homme.
4: Et pour les découvrir, rendez-vous avec Emma, sa mère, son père et son frère à Mours-Saint-Eusèbe. La maison Boissieu est ouverte du lundi au samedi de 9h à midi et de 14h à 19h et le dimanche matin de 9h à midi. Des infos à retrouver comme d'habitude sur ici.fr Drôme Ardèche, rubrique Circuit court.
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1: Cette petite dame qui est sur une petite voiturette rigolote, qu'est-ce que c'est ?
2: C'est une machine pour laver le sol.
1: Ah, sympa.
2: C'est sympa, c'est sympa. Et on se fatigue pas.
1: C'est difficile à conduire ?
2: Pas du tout.
1: Pas du tout. Essayer ?
2: Je n'ai pas le droit de vous faire essayer ma machine. Il vous arrive quelque chose, je suis en tort.
1: Ah oui, je comprends. En même temps, je risque pas grand-chose quand même.
2: Si elle s'en va, elle s'en va, la machine.
1: C'est vrai ?
2: Ah oui, oui, oui. Alors, regardez, j'ai le pied sur le frein.
1: On roule un peu toutes les deux ensemble ?
2: Allez.
1: C'est maniable ?
3: Ah oui, très maniable.
2: Vous voyez, si je lâche, la machine, elle s'en va. Vous voyez ?
1: Toute seule. Oh. Allez pas vous faire le tram.
2: Non, non. Et là, vous avez les brosses, là, okay. Le suceur, le klaxon.
1: Ouais, avec ça,
2: hein, on n'entend pas
1: faire
2: bien.
1: Peur à personne. Hein.
2: Voilà.
1: Ah bah voilà, elle est en rade.
2: Non, non, j'avais laissé le frein. J'avais laissé le frein. Et ça fait 36 vous... ans que je suis dans le centre jaune. Bientôt la retraite.
1: Dit-elle avec un grand sourire.
2: Ah ouais, ouais, ouais, j'en ai marre là. Là, je commence à en avoir marre.
1: Vous avez dû en voir, vous, hein, en 36 ans dans le centre jaune.
2: Oh que oui, j'en ai vu des directeurs, j'en ai vu des gardiens, j'en ai vu du monde. J'ai fait des connaissances. Comme je fais avec vous, on discute. Mais le monde a énormément changé, hein. Beaucoup, beaucoup, beaucoup. Il n'y a plus personne, c'est mort. C'est mort, c'est mort, c'est mort. La preuve, regardez la place. Il n'y a personne. Hein.
1: Ah bah c'est vrai qu'en même temps, c'est fermé, là, à cette heure-ci.
2: Oui, ça ouvre à 10h.
1: C'est peut-être pour ça qu'il n'y a personne.
2: Mais même.
1: Et les gens, ils vous arrêtent un peu pour discuter, ça arrive ?
2: Ça arrive, on me félicite sur le travail. J'ai eu des cadeaux par des gens qui passaient.
1: C'est pas vrai.
2: Ah oui, on m'a offert du parfum, on m'a offert une plante. Ah oui, oui.
1: Mais ça, c'était des amoureux discrets,
2: non,
1: hein,
2: non,
1: des amoureux
2: dames, transités. Des dames. Mais c'était génial. De là, maintenant...
1: Geneviève, je vous remercie beaucoup pour cette petite conversation sympathique. Je vous laisse avec votre engin, il n'a pas de prénom ?
2: Non, non, il n'a pas de prénom.
1: Un petit coup de klaxon et on se quitte, toutes les deux ? Ah oui, c'est vrai que je m'entends presque pas.
2: Au plaisir.
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4: Bonjour à toutes et tous, bienvenue dans Affaires Classées, le podcast. Je vous emmène faire un petit tour deux siècles en arrière. Nous sommes dans la soirée du 1er mai 1827. Un paysan de Barcus rentre de la célèbre foire d'Oloron. Il est abattu par un inconnu. Question, qui lui en voulait donc ? Réponse dans un instant.
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4: Chaque année, le 1er mai, la ville d'Oloron-Sainte-Marie organise sa traditionnelle foire au bétail. Un rendez-vous inspiré des grandes foires d'antan et qui attire plusieurs milliers de visiteurs depuis le XIVe siècle. Ce lundi 1er mai 1827, Dominique, un habitant de Barcus, l'a passé, comme beaucoup, dans la capitale du Haut-Béarn. Rentrant seul, à pied, il est 22h lorsqu'il parvient à l'entrée d'un petit pont dit de Choco, à une courte distance de sa maison d'habitation. À peine pose-t-il le pied sur l'ouvrage qu'une soudaine lueur déchire la nuit. Une lueur doublée d'une détonation. Pas de doute, Dominique vient d'essuyer un coup de fusil. Blessé, le fermier tombe en criant « À l'aide ! À l'aide !» Au loin, il y a un homme qui court le long du ruisseau, enjambant une barrière. Pas de doute, c'est l'agresseur. Marianne, une jeune servante occupée à ses prières, entend les hurlements plaintifs de cet homme qui appelle au secours. La bonne dame s'empresse d'alerter le maître de maison, l'instituteur et quelques paysans qui accourent afin de porter assistance au malheureux. Blessé à la poitrine et au bras gauche. Dominique Etchegoyen est transporté à son domicile où le médecin vient lui prodiguer les soins que son état grave nécessite. Au petit matin, le maire de Barcus se rend à son chevet. Il lui demande de décrire en détail ce qui s'est passé. Dominique est formelle. L'obscurité l'a empêché de reconnaître l'agresseur qui semblait posté au loin en embuscade. Les gendarmes de Mauléon rappliquent. À leurs yeux, c'est une vraie tentative d'assassinat. Les blessures de Dominique sont graves. Il aurait bien pu y passer.
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4: L'enquête criminelle débute. Dominique jure qu'il ne se connaît aucun ennemi. Ses affaires sont saines et il est, dit-on à l'époque, de bonne mœurs. Les soins appliqués du docteur Alcat et sa constitution robuste lui vaudront une incapacité totale de travail de 20 jours, mais il se rétablira de ses plaies, fort heureusement. À Barcus, l'affaire jette un émoi certain dans la population, à tel point que les rumeurs les plus folles circulent. Certains disent Dominique Etchegoyenne décédé, quand d'autres désignent déjà le nom de l'assassin présumé. Dans leur procès-verbal, les gendarmes rapportent en effet que des soupçons insistants circulent sur la personne du premier voisin de la victime, un certain Etcheoun, du nom de la maison basque qu'il occupe ici, identifié comme étant Pierre Topet, né au village en 1786. Les gendarmes vérifient. Topet traîne la réputation d'être un mauvais sujet, un repris de justice aussi. À peine quadragénaire, il sort de la prison d'Eis où il a purgé 5 années de prison pour des violences graves sur l'ex-amant de sa femme. Et selon la rumeur, il ne rêvait que d'une chose, se faire justice lui-même et expédier en enfer celui qui l'a envoyé derrière les barreaux, un certain Egiafal, qui a passé lui aussi la journée du 1er mai à la foire d'Oloron. À Barcus, la clameur publique ne parle que de lui. C'est Topet, alias Etcheoun, le suspect, point final. Certains habitants affirment qu'il a guetté le retour de son rival en se postant aux aguets. Trompé par l'obscurité régnant dans ce chemin creux et sinistre, il se serait trompé de cible, tirant par erreur sur Etchegoyenne. Le scénario est séduisant, en apparence.
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4: Les gendarmes ne voient pas qui en voulait au malheureux Etchegoyenne. En revanche, la piste menant à Etcheoun semble beaucoup plus fructueuse. Ces derniers temps, par jalousie ou par haine, toutes les occasions étaient bonnes pour chercher querelle à son rival. Une voisine affirme qu'Etcheoun lui a demandé si Egiafal avait bien l'intention de se rendre à la foire d'Oloron. Étonnante curiosité sur l'emploi du temps de son ennemi juré. Mieux encore, le métayer d'Etcheoun affirme qu'il était bizarrement absent de sa maison la nuit du drame. Et ses enfants, ses propres enfants, le confirment. D'ailleurs, personne ne l'a revu depuis. Pour les gendarmes, les soupçons s'accumulent. Plusieurs villageois rapportent qu'Etcheoun se cacherait dans les bois, sur les sommets de la Roue. Pourquoi diable pareille fuite s'il n'a rien de se reprocher ? Bizarre. Au tribunal de Saint-Palais, le procureur du roi, M. de la Régoyenne, discerne dans cette cavale comme un aveu de culpabilité. Il délivre donc un mandat d'arrêt contre le fugitif dont tout le monde parle, mais que personne ne voit. Il faut dire qu'en Soule, la personnalité de Pierre Topet, alias Etcheoun, laisse peu indifférent. Doué d'une âme ardente, d'une susceptibilité que beaucoup disent excessive, l'homme a connu une jeunesse orageuse. Fâché avec ses parents, sa jalousie l'a conduit à suspecter l'infidélité de son épouse et à asséner un coup de hache au visage de son amant supposé, le fameux Egiafal. À l'époque, nombre de paysans basques s'expriment dans leur langue natale. Peu d'entre eux ont eu la chance d'aller à l'école. À la différence d'Etcheoun qui, lui, a appris le français qu'il parle à la perfection.
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4: Au Pays Basque, Etcheoun passe pour être un poète. Né en pleine période romantique, il est l'auteur de nombreux chants dramatiques, des poèmes émouvants, dont les vers racontent les principaux événements de sa vie, souvent tragiques, comme son mariage avec une fille de niveau social inférieur, une union qui a déshonoré sa famille alors qu'il n'avait que 20 ans. Vexé, son père l'avait menacé de le déshériter. Couchant ses malheurs sur le papier, le jeune homme devint poète et écrivain. Quand son épouse le trompa, Etcheoun se mit à écrire sur le thème de l'amour trahi. Un sujet cher aux auteurs romantiques, mais ses écrits vont aussi se retourner contre lui. Alors qu'il est en cavale, après les coups de feu tirés le 1er mai contre son voisin Etchegoyen, le poète se console en écrivant quelques vers. Planqué dans une cabane de berger, il compose un chant qui deviendra célèbre et dont voici le dernier couplet. Dans le village de Barcus, ne cherchez pas Etcheoun. Vous qui, désirant l'arrêter, êtes à sa poursuite, il compose des chants à Iguelou, désignant ainsi le lieu de sa cache. Il n'y a pas de plus beau pâturage en Soule, conclut-il. Mais quand les gendarmes mettront la main sur ce poème, ils vont l'utiliser contre lui comme une pièce à conviction, à charge. Etcheoun est en effet interpellé 4 mois plus tard chez un notaire de Tardets alors qu'il s'apprêtait à signer un acte de vente par lequel il tentait de mettre sa propriété de campagne à l'abri de ses créanciers. Redoutait-il que la justice la confisque au cas où il serait reconnu coupable de la tentative d'assassinat sur Etchegoyen, son voisin, la nuit du 1er mai 1827.
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4: Son procès aux assises s'ouvre le 18 août 1828 dans les murs du Parlement de Navarre, à 2 pas du château palois. Vu la personnalité de l'accusé, l'audience défraie la chronique judiciaire. Ce n'est pas tous les jours, en effet, qu'on juge un poète écrivain. Face aux 12 hommes tirés au sort comme jurés, l'accusé a préféré s'habiller avec de misérables haillons. Lui qui est propriétaire de sa ferme, un luxe rare pour l'époque, il joue le pauvre. Une foule de dames élégantes se masse dans les rangs du public. Face à l'exposé de l'avocat général, M. Lamotte Duncan, Etcheoun ne varie pas. Il est innocent, voire persécuté. Ses malheurs datent de son mariage, clame-t-il dans un français excellent. Et tandis qu'il purgeait une peine de prison, sa femme a, dit-il, continué à le tromper avec son rival, le sieur Egiafal. Une fois libéré de la prison d'Eis, Etcheoun trouva l'amant de son épouse installé dans son propre lit, régnant en maître chez lui. Il le mit certes à la porte, mais l'accusé poète peinait à calmer sa peine. Scélérat, tu buvais mon vin, tu mangeais mes jambons, tu devrais être à ma place, lance-t-il plein de haine à Egiafal qui est cité comme témoin à la barre de la cour d'assises. Pour l'accusation, ce récit de souffrance, de haine illustre à merveille le mobile du crime. Le soir du 1er mai 1827, selon l'avocat général, Etcheoun voulait faire la peau à Egiafal et il l'a patiemment attendu en guet-apens. Et c'est par erreur, parce qu'il faisait nuit, qu'il s'est trompé, faisant feu sur Dominique Etchegoyen, qu'il faillit bien tuer. En leur intime conviction, les jurés vont pourtant absoudre le poète soultan aux 1000 malheurs. Etcheoun est acquitté. Il rentre à Barcus le soir même.
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1: 6h20, aujourd'hui comme toute cette semaine, nos authentiques sont des azuréennes. Vous savez que dimanche, c'est la journée internationale des droits des femmes, le 8 mars. Et ce matin, rencontre avec Amina Bini. Elle est éducatrice de jeunes enfants à Nice. Après avoir été à l'écoute des familles dans un LAIP, c'est-à-dire un lieu d'accueil enfants-parents, eh bien, elle est aujourd'hui à la halte garderie Louparpayoun. Alia Zegaoula l'a rencontrée. Amina se définit d'abord en trois mots.
2: Enveloppante, sensible et à l'écoute. Du plus loin que je me souvienne, l'idée de travailler auprès des enfants a toujours été en moi. Lorsque j'étais lycéenne, pour me rendre jusqu'à mon lycée, je passais devant plusieurs écoles. J'ai été très touchée par la difficulté que les parents avaient de se séparer de leur enfant et vice-versa. Je pense que la question de l'attachement m'a interrogée à ce moment-là.
3: Pour ces parents qui n'ont pas encore osé ou qui ne connaissaient pas jusqu'à aujourd'hui l'existence de ces LAEP, donc pourquoi ça peut être sympa de venir ?
2: C'est un lieu de socialisation. L'enfant apprend à se détacher de son parent en la présence de son parent. C'est comme ça que ça commence. C'est un lieu de laisser être. On va pouvoir se rassurer, s'encourager, se valoriser, parce qu'on va vite se rendre compte qu'on n'est pas seul et que d'autres parents vivent la même chose que ce que l'on vit.
3: Qu'est-ce qui fait un bon parent ?
2: Pour moi, il n'y a pas de recette miracle ou spéciale pour être un bon parent. On le devient avec le temps, on le devient officiellement dès la naissance d'un enfant. C'est l'enfant, pour moi, qui est le

0: guide. Le bébé est compétent dès la naissance pour exprimer ses besoins de tout son être, de tout son corps, observer, être attentif à son enfant. Je pense que ça peut nous permettre d'être le parent suffisamment bon.
1: Qu'est-ce que vos enfants à vous vous ont appris ?
0: J'ai 4 enfants, 24 ans, 22 ans, 16 ans et 7 ans. J'ai compris en fait que je n'ai pas été la même mère pour chacun de mes enfants, parce qu'ils avaient des besoins différents aussi. J'ai quand même le sentiment qu'ils m'ont montré le chemin, ils ont été comme des guides pour moi. Moi, je les ai accueillis et je les ai accompagnés. J'ai fait vraiment comme je pouvais, du mieux que je savais. Mes enfants m'ont fait prendre conscience qu'ils ne m'appartenaient pas, qu'ils avaient leurs propres besoins, leurs propres pensées aussi. Dans l'accompagnement, dans le soutien à la parentalité, ça m'a beaucoup aidée. J'ai la certitude que ce sont les familles qui m'ont amenée à ce que je suis aujourd'hui.
1: C'est quoi le plus beau compliment qu'on ait déjà pu vous faire, Amina ?
0: C'est d'avoir pleuré chaque fois que j'ai dit une petite phrase, et notamment à des mamans, mais aussi des pères, aussi des familles. Vous êtes son parent, sa mère ou son père à cet enfant. Le seul est l'unique pour lui, celui ou celle qui le connaît le mieux au monde est le ou la meilleure des éducateurs ou éducatrices pour votre enfant. Il y a une émotion qui se lit, qui se ressent, qui se voit. C'est une phrase qui donne de l'espoir et qui permet de ne pas renoncer, à mon sens. Qui permet de, quelque part, de dire aux parents, tout ira.
1: Qu'est-ce que vous aimeriez que ces enfants, ces parents, que vous croisez parfois juste une fois, retiennent de vous ?
0: Mais que ce fut une belle rencontre, tout simplement.
2: Et une belle rencontre, justement, qu'on a fait à l'instant avec Amina Bini, éducatrice de jeunes enfants à Nice. C'est un vrai soutien aux familles, ce qu'elle fait. Vous retrouvez son portrait sur ici.fr, comme celui de tous les authentiques. 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
5: Et à 20h, c'est Décibel. Oui, bienvenue, toute l'actualité musicale avec ce soir Alexis H. Il est journaliste sportif et musical, et il signe un livre passionnant à l'occasion des 50 ans d'une chanson miraculeuse.

0: Beatles, Life in the Fast Lane, une vie à toute allure en français. C'est le titre du livre d'Alexis H. qui connaît tout, tout, tout sur ce groupe, qu'il ne faudrait surtout pas réduire à un seul tube. Même si, quel tube ?
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0: Salut à toutes, salut à tous et merci de nous rejoindre en direct et en ce lundi soir. Décibel du 15 juin. Les fans de Johnny connaissent cette date par cœur aujourd'hui. C'est son anniversaire. On parlera de Johnny, on l'écoutera aussi tout à l'heure à la fin de l'émission. Le coup de cœur, la découverte du jour. C'est un artiste tellement talentueux que j'ai découvert très très récemment, qui s'appelle Yaya Minté. Il sort son premier album, je pense que vous allez l'adorer. Rendez-vous sur les coups de 20h50. Et puis on va jouer au blind test autour des bisous, des kisses et des baisers en chanson. Il y en a plein qui parlent de ce thème brûlant et parfois un peu dégoulinant aussi. Mais si ça vous tente de venir jouer avec nous, alors il faut appeler Sadika. Elle est au standard 0810 055 056 0810 055 056. Mais en fait non, elle n'y est pas au standard, je la vois pas. Elle est là, Sadika, ou pas? Elle est là, elle arrive. Alors appelez pas tout de suite, appelez dans 2 minutes. Elle est en train d'arriver. Je vous dirai quand vous pouvez appeler. Allez, Décibel, c'est parti. Et bonsoir Alexis H.
3: Bonsoir Émilie.
0: Bonsoir, bienvenue dans Décibel. Je le disais, ouais, vous êtes journaliste sportif et musical. Donc en ce moment, normalement, quand votre téléphone sonne, c'est pour vous parler de la Coupe du Monde de foot, j'imagine.
3: Non. Pour tout dire, j'étais journaliste sportif.
0: Plus du tout.
3: Je l'ai été pendant un moment. Je reste journaliste musical pour Les Un Rock en pige. Et à côté, j'ai un autre travail dans la communication.
0: Donc, okay. Donc, voilà.
3: Mais j'ai été journaliste sportif et je suis la Coupe du Monde, évidemment.
0: Évidemment, allez les Bleus. Enfin, j'espère, vous êtes pour les Bleus, hein. Sinon, on arrête tout de suite, Alexis.
3: Ah, on
0: c'est terminé. Non, en plus,
3: bien sûr,
0: souvent,
3: qu'on est pour les Bleus.
0: Je sais que les fans de musique, évidemment, on est pour les Bleus, on est français. Mais on aime bien les Anglais, on aime bien. Voilà, il y a plein de gens qu'on aime bien. Bon, là, en l'occurrence, c'est en Amérique que nous partons. Autour donc de la carrière assez dingue de ce groupe qui s'appelle Eagles, un groupe californien. Vous avez appelé votre livre Life in the Fast Lane. C'est aussi le titre d'une de leurs chansons sur l'album Hotel California.

0: très jeune réalisatrice Iris me dit tout à l'heure « Oh là là, le banger !» qu'elle connaissait pas, qu'elle avait pas. Life in the Fast Lane.
1: Faut écouter.
0: Faut écouter, voilà. Ouais. Tout la... Oui, mais alors, en fait, c'est ça, finalement. Et c'est super que vous soyez là ce soir pour parler de Eagles, Alexis H. C'est qu'avec Hotel California, qui est tellement énorme, qui est tellement un Himalaya de la musique, il y a beaucoup de gens qui disent « Ah bah oui, Eagles, c'est le groupe d'Hotel California. » Et vous, en fait, ce livre, alors... qui ressort effectivement pour les 50 ans d'Hôtel California, c'est surtout pour que votre cri du cœur écoutez d'autres choses de Eagles.
1: Oui. Évidemment qu'on a envie d'écouter Hôtel California. La chanson en elle-même, c'est une sorte de totem, presque un monstre du classic rock. Enfin, c'est du domaine de Stairway to Heaven, Bohemian Rhapsody, ce genre de d'hymne, voilà, qui est passé en radio. Ouais. Improbable aussi par même la mélodie, parce que c'est pas un truc évident, et pourtant aujourd'hui tout le monde connaît. Ouais. L'hôtel ensuite, l'album, Hotel California, donc il y a beaucoup de choses à découvrir sur cet album, parce que les gens souvent s'arrêtent au single, au morceau titre, mais en fait, Life in the Fast Lane, c'est un banger, effectivement. Et puis, il y a tout le reste que moi, je ne connaissais pas forcément avant.
0: Voilà,
1: c'est ça. Parce que, comme beaucoup de gens, je suis venu aux Eagles par Hotel California. N'étant pas en plus américain, j'ai pas baigné dans la musique country ou le country rock, qui est la musique de leur début en fait. Et j'ai eu envie, de montrer que les Eagles, c'est pas juste cet album mythique, c'est beaucoup de choses avant. C'est un groupe qui a rendu le country rock commercial, qui est parti très tôt, très vite, très haut, et puis qui a un son qui a évolué au gré des envies, des arrivées, des départs de guitaristes, etc., etc.
0: Alors c'est vrai que ce livre, vraiment, si vous savez pas quoi lire cet été à la plage, franchement, emmenez-le, parce que c'est les aventures de Eagles, où en fait, nous, on s'imagine que c'est une espèce de monolithe, et avec cette énorme statue qui est Hotel California et tout. En fait, oui, c'est un groupe qui a des aventures passionnantes, et donc, si on peut s'arrêter sur l'avant Hotel California, c'est quand même fou. Hotel California, c'est le 5e album de Eagles, et vous expliquez dans votre livre qu'en fait, ils ont eu d'énormes succès bien avant que cette chanson arrive, en fait, dès leur premier album en 1972.

0: Ça, ça fait partie des chansons incontournables, des classiques américains.
1: Ouais.
0: Take It Easy,
1: oui,
0: Eagles.
1: Classique de leur concert.
0: Ouais.
1: C'était voilà, premier album, première chanson du premier album, succès incroyable. Bah, c'est un peu le son de la Californie de l'époque, en fait.
0: C'est
1: on est sur. Il y a un son country en fond, il y a du banjo, hein, on l'entend à un moment. Mais en même temps, c'est très rock, c'est assez commercial pour passer en radio. Et en fait, ce qu'ils ont réussi avec ce premier album, et notamment ce morceau, c'est justement à faire ce que d'autres groupes de country rock ne réussissaient pas à faire. Ils faisaient des bonnes chansons, des bons albums. Les Eagles se trouvaient que c'était pas forcément très bien produit. Et ils avaient cette vision de faire quelque chose. Bah déjà, plus qu'une vision, une envie de dominer le monde, en gros, hein, au niveau du rock. D'être le plus grand groupe américain puis mondial. Et en fait, derrière leurs deux leaders, Glenn Frey et Don Henley, bah, ils ont tracé leur voie comme ça et effectivement fait du country rock quelque chose de commercial qui est capable de passer en radio, et des groupes comme Poco, Flying Burrito Brothers, etc. Bah, n'étaient pas vraiment capables de ça. C'est des, ouais. Ils ont fait des super albums, mais ils n'ont pas eu ce succès à la fois critique et commercial.
0: Alors Frey, bon bah il est mort en 2016, il y a une dizaine d'années, mais Henley va avoir 79 ans cet été.
1: C'est ça.
0: Est-ce qu'il a réussi? Alors est-ce qu'on peut parler de personnalité complètement dominante de l'histoire du rock et comment il est? Est-ce qu'il continue à donner des interviews? Qu'il continue à donner des concerts? Est-ce que Eagles existe encore aujourd'hui?
1: Eagles existe. Là, ils sont à Las Vegas en ce moment. Donc à la sphère, donc cette espèce d'immense géode
0: incroyable.
1: Voilà.
0: Oui, oui. Normalement, c'est des groupes genre U2 qui font des concerts un peu plus jeunes.
1: Mais voilà, U2 oui. avait inauguré sphère, oui. Et en fait, Eagles, bah là, ils ont prolongé jusqu'en novembre. De mémoire, ça fera, quand ils seront en novembre, ça fera 64 dates à sphère. Donc ils ont éclaté le record. De concerts donnés à sphère. En revanche, Don Henley, il donne pas énormément d'interviews, mais il en a donné une à la télé américaine là. Il y a pas si longtemps, en février, je crois, où il expliquait que là, ça pourrait être bien être la dernière année.
0: Il a 80 ans.
1: Il va avoir, voilà, c'est ça. Bah, oui. Bon après, les Stones.
0: C'est vrai.
1: Mishka, ça y a, c'est passé,
0: oui,
1: en parler il y a pas longtemps. Voilà, ils sont toujours là, ils sortent un album, ils tournent. Don Henley, je pense que là, il a fait le tour. Après. Qui sait? Ils ont déjà dit qu'ils arrêtaient il y a 15 ans, il y a 10 ans. À chaque fois, il y a les tournées s'appellent The Long Goodbye, First One, etc. Tout ce que vous voulez.
0: Mais ça c'est bizarre parce qu'au moins on comprend qu'ils en, oui, ils en rient presque en fait de ça.
1: Oui, ils en rient. Après, certains en rient moins. C'est ceux qui doivent payer pour le prix des billets parce que c'est pas donné, encore moins à se faire.
0: Ah oui.
1: C'est un sacré prix pour aller les voir là-bas. Mais par contre, c'est tout le temps plein. Et là, pour les concerts de novembre, c'est quasiment plein déjà.
0: Alors que contrairement aux Stones, eux sortent pas d'album. Hein.
1: Non, c'est fini.
0: C'est fini.
1: Le dernier, c'était 2007.
0: Oui. Et c'était peut-être pas le plus.
1: Oh, c'est pas
0: inoubliable.
1: Non.
0: Voilà.
1: Loin de là. Voilà, c'était l'album de. En plus, ils ont voulu faire un double album, donc il est très très chargé. Il y a beaucoup de choses dans le bouquin. En plus de la vie des Eagles, évidemment, je reviens sur chaque disque.
0: Les musiques, ouais.
1: Voilà, et c'est clairement, il y a beaucoup de morceaux dont on aurait pu se passer. Il y a quelques bons morceaux quand même, ça reste un groupe qui sait écrire des chansons. Mais oui, ça fait très longtemps qu'il n'y a plus rien qui sort de nouveau. Ils sont là pour assurer le fan service, on va dire, en concert. Ils le font encore bien. Mais je pense que Don Henley, oui, là, il en a un peu marre. Il dit qu'il a envie de passer du temps avec sa famille, s'occuper de son potager, etc. Donc, pourquoi pas à 80 ans?
0: Il n'empêche que Eagles, c'est une poignée d'albums incroyables sortis entre 72 et 79. Et en 1976, ça, vous le dites très bien dans votre livre, quand sort l'album Hotel California, Eagles est déjà tellement un énorme groupe qu'en fait, leur best-of qui sort début 76, Hotel California, c'est fin 76.
1: 8 décembre, voilà. Ouais.
0: Le best-of, c'est début d'année 76.
1: C'est 17 février, oui.
0: Et c'est un des albums, l'album le plus vendu de tous les temps.
1: Aux États-Unis.
0: Ouais, c'est ça.
1: Voilà,
0: les 40, 4 premiers albums.
1: Donc là, il justement, peu après le rendu du manuscrit, c'était assez drôle. On a appris qu'il devenait 4 fois platinum, donc 40 millions d'exemplaires.
0: Et vous avez écrit 38 millions.
1: Voilà.
0: Alors c'est 40, vous avez raté 2 millions.
1: C'est 40 millions avec la mise à jour. qui est tombé. C'était terrible pour moi. Je venais de rendre le. Mais bon, c'est comme ça.
0: Donc 40 millions d'exemplaires.
1: 40 millions sur le sol américain.
0: Et ça, c'est même.
1: Donc c'est mieux que Thriller de Michael Jackson. Ouais. Thriller reste devant au niveau mondial. Mais oui, c'est un, ce Greatest Hits, donc qui est leur premier best-of, sort donc en février 76. Donc il y a aucun morceau d'Hotel California dessus, de fait. C'est un album incroyable parce qu'en fait, c'est un peu le. C'est ce que je dis dans le bouquin, c'est un peu l'album de country rock idéal. Voilà, si on voulait. Donc, il y a évidemment des morceaux de l'album précédent, One of These Nights, qui lui est déjà numéro un. C'est leur premier numéro un. C'est un peu l'album qui les propulse enfin sur le devant de la scène. Et quand Hotel California arrive, bah, comme dit, je crois que c'est Don Henley qui dit ça, le monde est prêt en fait.
0: C'est ça. Et vous aussi, vous êtes prêts à vous taper un bon Hotel California. Alors c'est parti, on ne va pas se priver. Et puis ensuite, je vais interroger Alexis H. sur le côté pas rockstar de Eagles, parce que dans son bouquin, il décrit une vie de rockstar absolument dingue. Et pourtant, je vous mets au défi de reconnaître un Eagles si vous le croisez dans la rue, vous, depuis la France. On va essayer de comprendre tout ça. Mais pour le moment, écoutons ce tube des tubes, Hotel California. Vous écoutez ici, et il est 20h.

0: Et la chanson finit comme ça. Alors voilà. Qu'on vient de se taper un double solo dément, et là les mecs se disent « Non mais on va baisser le son, les gens vont comprendre que c'est fini. » Alexia H, excusez-moi, mais vous croyez pas que les Eagles, que vous connaissez bien, que vous avez tant étudié, ils n'auraient pas pu nous faire une vraie fin ?
1: Mais j'en parle dans le livre, ça fait justement c'est quelque chose que j'ai rajouté sur cette réédition. Je, en me repenchant sur la chanson que j'ai évidemment réécoutée beaucoup,
0: ouais.
1: Même si je la connais déjà par cœur comme beaucoup de monde, je me suis dit qu'en fait pour moi c'était ce fade out, il était parfait parce que on est dans un univers un peu fou, angoissant, oui. Hein, faut le dire.
0: Hein, c'est une espèce de cauchemar.
1: Voilà,
0: hein,
1: voilà, c'est un cauchemar. Le ouais. mec veut sortir, mais on lui dit bah tu peux sortir, mais tu pourras jamais. Échapper quelque part, ouais. Tu pourras jamais partir. Et en fait, le fait que ce solo, ce double solo en harmonie à la fin, que les deux guitaristes se retrouvent,
0: c'est beau.
1: Et qu'ils aient essayé de faire un fade out, bah, je trouve qu'en fait, on est dans ce tourbillon un peu de folie et qu'on a cette impression du mec qui peut pas s'échapper. Donc, je trouve ça plutôt pas mal, en fait.
0: Bon, et vous nous attendiez au tournant puisque vous vous êtes demandé si on allait le couper. Bien sûr que pas.
1: Non, oui.
0: Jamais. Ce serait péché. Dans votre livre, Eagles, Life in the Fast Lane, chez l'excellent éditeur Le Mot et le Reste, d'ailleurs qu'on embrasse, qui sort toujours des bouquins fabuleux, vous racontez donc l'histoire des Eagles. Et en fait, moi, de page en page, j'arrêtais pas de faire « Oh, oh non, c'est pas vrai !» Parce que j'imaginais que Eagles, c'était un groupe de musiciens, c'est d'ailleurs souvent un des groupes préférés des musiciens. On admire leur art, ce qu'ils ont au bout des doigts, la manière dont ils composent, etc. Ils sont d'excellents techniciens aussi. Donc j'imaginais moi que c'était des garçons sages qui n'avaient pas fait les mêmes phrases, puisqu'on parlait des Stones tout à l'heure, que les Rolling Stones ou les Zeppelin. Et en fait, en vous lisant, on apprend que c'était... ils donnaient pas leur part aux chiens en ce qui concerne la drogue, l'alcool, les jeux d'argent, etc. en tournée dans les années 70.
1: Ouais, c'était la folie.
0: Très turbulent.
1: Oui. Bah, en fait, ils vivaient leur vie de rockstar, comme tous les grands groupes de rock des années 70, je pense, l'ont vécu. Effectivement, on a cité les Stones, Led Zepp, les Who étaient complètement fous aussi. Keith Moon, c'était un des plus barjots. Et d'ailleurs, il était pote avec Joe Walsh. Donc, ensemble, en gros.
0: Qui était le plus marrant des
1: voilà. Et Joe Walsh disait qu'en gros, il avait appris le saccage de chambre d'hôtel via Keith Moon, quelque part. Donc, il a appris à bonne école, voilà. Donc non, ils n'étaient pas du tout sages, c'était la folie. Dès lors que la Eagles Mania, en fait, s'est mis en branle, c'était la folie. Ils organisaient donc des afters, le 3E, qui s'appelait 3 Eagles, en gros la troisième mi-temps des Eagles, après les concerts, et il y avait des techniciens qui devaient passer dans le public, distribuer des petits badges aux groupies, aux plus belles groupies. Il fallait
0: qu'elles puissent rentrer en coulisses.
1: Voilà, exactement, et qu'après c'était dans les chambres d'hôtel la folie avec la baignoire remplie de bière, la cocaïne, toutes sortes de drogues, et puis tout ce qui peut s'en suivre.
0: Et alors vous racontez aussi, c'est hyper marrant, une espèce de poker qu'ils ont inventé, et avec ça ils arrivent à arnaquer les managers des autres groupes.
1: Ils jouaient, ils avaient inventé le Eagle Poker,
0: genre de poker, mais c'est toujours eux qui gagnaient.
1: Oui, ils gagnaient beaucoup. De toute façon, après, puis bon, il faut imaginer les sommes qui s'échangeaient dans les avions, même entre eux dans l'avion. Ils jouaient avec des roadies, avec des techniciens, et des fois ils perdaient 2 000, 3 000 dollars comme ça.
0: Et c'était pas grave.
1: Non, pour eux, non. Au début, ça pouvait l'être, mais je pense qu'ils jouaient pas au même jeu. Et puis après, c'était plus grave du tout.
0: Et alors, je précise aussi, puisque Alexis H a parlé d'after, que même during le concert, pendant le concert, c'était n'importe quoi. On apprend qu'ils demandaient aux roadies de mettre des lignes de cocaïne sur les amplis. Ainsi, entre les morceaux, les musiciens pouvaient faire genre oh, je vais régler mon bouton qui marche pas bien. Et en fait, à ce moment-là, ils prenaient de la drogue pendant le concert.
1: C'est ça, c'est Don Felder, l'un des guitaristes qui a été viré du groupe en 2001, qui raconte ça dans son autobiographie Heaven and Hell, My Life in the Eagles, qui est sorti en 2009. Et c'est un bouquin qui est assez fabuleux pour ça, parce qu'en fait...
0: Il n'a plus rien à perdre.
1: Il déballe tout. Ça n'a pas trop plu à Glenn Frey et Don Henley qui ont voulu interdire la parution du bouquin pendant un moment. Et puis après, l'histoire de son éviction du groupe a été réglée à l'amiable, entre guillemets.
0: Oui.
1: Mais entre avocats et pour un montant, une somme d'argent dont le montant n'a pas été dévoilé. Mais oui, lui, il raconte tout ça par le menu et c'est assez fou, quoi. Alors évidemment, il y a des choses dans son bouquin à prendre avec des pincettes.
0: Oui.
1: Il faut essayer aussi de
0: écouter la version des autres.
1: Voilà, exactement. Ouais. Mais c'est rare d'avoir un tel point de vue, le point de vue interne d'un membre d'un groupe comme ça qui raconte. On a Life de Keith Richards pour le coup, pour revenir encore aux Stones, qui est aussi pas mal dans le genre.
0: Oui, il raconte des trucs pas très sympas sur Mick Jagger.
1: Aussi, oui.
0: Justement, alors, on parlait des Stones, on parlait de Led Zeppelin. Tout de suite, les Stones, on a des images. Led Zeppelin, tout de suite, on a des images. On voit les visages, on voit les corps, on voit les looks, on voit les attitudes. Eagles, on n'a pas forcément, en tout cas, moi, je sais que je ne l'ai pas, et pourtant, je sais que j'aime leur musique, d'image mentale qui vient tout de suite. Parce que la pochette d'Hotel California, c'est hyper beau, c'est un ciel, un arbre et tout, mais ce n'est pas eux. Donc voilà, est-ce que ça... C'est un signe que c'est quand même pas des rockstars comme les autres et qu'en fait, ils ont plutôt tout misé sur la musique que sur le côté sexy de la rockstar.
1: La seule pochette d'ailleurs d'album sur laquelle ils apparaissent, c'est Desperado, donc celle du deuxième album, quand ils sont encore quatre. Sinon, tout le reste, effectivement, c'est des réalisations graphiques, avec leur vue avec la maison de disques, avec des photographes, et etc. Mais oui, je pense que c'est exactement ça, en fait. C'était un groupe, Glenn Frey, quand il monte le groupe, il veut les meilleurs musiciens, les meilleurs songwriters, donc capables d'écrire tous des chansons et des mecs qui peuvent chanter aussi.
0: Et pas forcément des amis d'ailleurs, c'est ce que vous expliquez bien.
1: Hein. Non, ils sont pas forcément. Lui a développé une amitié assez forte avec Don Henley, évidemment, un peu à la Lennon-McCartney, c'est vraiment le parallèle qui vient le premier en tête, ce binôme d'écriture en fait qui s'est forgé surtout à partir du deuxième album. Mais oui, lui, il misait beaucoup sur la musique et pas tant sur effectivement les phrases. En concert, c'était très sage. Jusqu'à l'arrivée de Joe Walsh, qui met un peu plus de piment sur scène, qui bouge plus, qui fait des pitreries, qui est un mec un peu plus vivant. Mais sinon, c'est souvent assez strict. Et donc, je pense que c'est pour ça que, oui, le grand public, et puis il changeait beaucoup de tête aussi, un coup les cheveux longs, un coup les cheveux plus courts, la moustache, la barbe.
0: Est-ce que ça manquait de marketing, en fait, Eagles, ou est-ce que c'est très bien comme ça?
1: Moi, je pense que c'est bien comme ça. Ça leur a réussi quelque part. Ils ont montré qu'eux, ce qu'ils voulaient, et ça a toujours été le cas, c'était se démarquer par la musique.
0: Ouais.
1: C'était ça le leitmotiv, c'était faire des bons albums. Et ils voulaient. Et Hotel California, ce titre-là est quand même un exemple très parlant. C'est quand même un album incroyable de A à Z. Il n'y a pas un morceau faible.
0: Non.
1: Voilà, tout est ciselé à la perfection, produit à la perfection. Alors, il y en a que ça embête. Forcément, ceux qui sont adeptes d'un rock un peu plus garage, ça leur plaît moins.
0: Oui, ils trouvent que c'est trop premier de la classe.
1: Voilà, exactement, un peu trop propre. Mais bon, ils ont aussi pavé la voie pour le soft rock qui a inondé les ondes dans les années 70. Donc oui, quelque part, ils ont pas misé sur des personnalités très fortes qui font des frasques en public, par exemple. C'est pas c'était pas Ozzy Osbourne avec Black Sabbath qui faisait des interviews bourrées, etc. On n'en était pas là. Ouais.
0: C'est autre chose.
1: Voilà, exactement.
0: Alors sur l'album Hotel California, donc en 1976, il y a une chanson qui s'appelle New Kid in Town et c'est une de vos préférées.
1: J'aime beaucoup, oui.
0: Ah ben on va l'écouter, ça vous dit ?
1: Allons-y.
0: Alexis H. est dans Décibel et son livre Eagles Life in the Fast Lane est disponible aux éditions Le Mot et le Reste.

0: pour Hotel California. Les mecs se sont dit, bon, on va baisser le son. C'est bon, voilà, la chanson est finie.
1: C'est vrai, je ne m'étais jamais fait la réflexion, c'est exactement la même chose.
2: En fait, quand il y a des chansons vraiment immenses, moi j'aime bien quand il y a une vraie fin. Mais c'est un débat pour un autre jour, Alexia. Là, je voulais vous demander, en écoutant New Kid in Town, on se rend compte que les harmonies vocales sont sublimes. On parle beaucoup des Beach Boys, on parle des Bee Gees, avec ces voix comme ça merveilleuses qui s'entremêlent. Mais là, c'est le cas aussi sur New Kid in Town. Pourtant, on ne pense jamais à dire Eagles. Et les harmonies, jamais. Personne ne dit ça, sauf vous dans votre bouquin. Mais c'est pour ça, c'est super qu'il existe. Mais est-ce que, en fait, cet Hotel California est tellement énorme qu'on ne peut pas penser à autre chose quand on pense aux Eagles?
1: Oui, notamment en France, en fait. C'est,
2: oui, c'est un problème français.
1: Oui, oui, je pense. Oui. Aux États-Unis, s'ils remplissent des salles, ce n'est pas juste sur une seule chanson. Et puis bon, les États-Unis, c'est le pays de la country, donc tous les débuts dont on a parlé tout à l'heure, ça leur parle aux Américains, et tout le monde, quasiment tout le monde a une copie du fameux Greatest Hits, le premier du nom.
2: Bah, 40 millions vendus, voilà, oui, il y en a un qui traîne forcément. Ouais, ouais.
1: Et en fait, les harmonies vocales, c'est leur secret dès le début. Et dès le début, ils misent là-dessus, et Glyn Johns, qui est donc leur producteur sur les deux premiers albums, producteur des Who notamment, hein, et qui a bossé en tant qu'ingé son pour les Stones, Led Zepp, etc. Lui, il repère ça tout de suite, en fait. Et lui, d'ailleurs, quand les Eagles, quand Glenn Frey ou Don Henley lui disent, bah, nous, on veut être un groupe de rock, forcément, lui, il les entend, il a bossé avec les Who, donc avec les Stones, etc. C'est, pour lui, c'est pas, la magie, elle vient pas de leur côté rock.
2: C'est ça.
1: Elle vient de ses harmonies vocales. Pour lui, c'est un groupe de ballades. Et un groupe de country rock et de ballades. Et d'ailleurs, la production des deux premiers albums, elle est parfaitement adaptée à ce qu'ils faisaient à l'époque. Puis après, quand ils ont décidé de muscler un peu leur jeu, évidemment, ils se sont pris le chou avec lui et ça a mené. Voilà, il a dit, c'était un divorce à l'amiable, je sais pas comment on peut dire. Et ils se sont tournés vers Bill Simzik, qui lui avait produit des albums beaucoup plus rock, notamment le précédent de Joe Walsh à l'époque. Et il leur a dit, si vous voulez vraiment faire du rock'n'roll, avec moi c'est bon, on y va. Et d'où l'évolution de leur son, mais jamais, ils n'ont jamais perdu les fameuses harmonies vocales, puisque là on vient de l'entendre, c'était quand même assez incroyable.
2: C'est magnifique, et c'est sur l'album Hotel California, voilà. Sur le cinquième. Ça vous donne envie d'écouter les Eagles, ça tombe bien, parce que je pense que c'est exactement le but d'Alexis H. quand il a écrit ce Eagles Life in the Fast Lane. Dispo aux éditions Le Mot et le Reste. J'ai préparé une petite sélection de reprises d'Hotel California. Vous allez adorer, à tout de suite.
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2: Je dis tout à l'heure, Alexis, que vous avez décidé, vous avez eu envie d'écrire ce livre parce que vous vouliez que tout le monde comprenne à quel point les Eagles, c'était génial, au-delà de Hotel California. Est-ce qu'il y a une autre raison? Est-ce que vous avez un rapport particulier avec ce groupe qui fait que vous vouliez coucher leur histoire sur le papier?
1: Non, pas du tout. Si ce n'est que quand j'ai commencé à écrire sur la musique, je pense en 2013, j'ai lancé un petit blog, comme ça, oui. Ça se faisait à l'époque. Et en fait, je traitais de l'actu musicale, comme ça, de manière très libre. Et au même moment, j'ai acheté le coffret Eagles noir, qui regroupe donc tous les albums des années 70. Et c'est là que j'ai vraiment découvert qu'il y avait autre chose qu'Hotel California. Et en fait, je me suis lancé dans une sorte de story album par album. Je publiais un billet, ouais. Voilà. Et quelque part, la genèse, elle est là. Et puis après, quand en 2014, j'ai commencé à écrire pour les In Rock. Et puis, petit à petit, l'envie est venue de d'écrire sur la musique, version livre. Et pour moi, les Eagles, ça s'est imposé aussi parce qu'il n'y avait pas de livre sur les Eagles en langue française.
2: C'est vrai.
1: Voilà, il y a des livres en anglais, évidemment, américain,
2: mais
1: etc.
2: Mais chez nous, il n'y avait rien.
1: Il n'y avait rien du tout. Donc, c'était aussi un moyen de combler un peu ce vide. Et puis, il y avait de la matière, encore une fois, puisqu'il y a la musique, il y a les frasques, etc. Il y a des choses à raconter. Et puis, c'est quand même un groupe qui a placé deux albums dans les trois ou quatre plus grosses ventes de l'histoire, là, au niveau mondial. Ouais. Donc, c'est quand même assez fou.
2: On est bien d'accord. Et donc les albums incontournables, ils sont sortis entre 72 et 79, et le cinquième étant Hotel California, qui a fêté ses 50 ans, donc cette année. Hotel California, allez, on révise. Welcome to the hotel. Passer aux reprises, il faut quand même poser deux, trois questions parce qu'il y a des légendes autour de cette chanson Hotel California. Alors, on dit que son premier nom, c'était Mexican Reggae.
1: Oui, c'est ça.
2: C'est vrai, ouais, ça.
1: Parce qu'en fait, le rythme, c'est un reggae.
2: C'est un reggae.
1: Ouais. Et quand Don Felder a apporté la cassette sur laquelle, donc Don Felder, un des deux guitaristes lead du groupe, a apporté la cassette avec, je sais pas, une dizaine d'idées de chansons dessus, il y avait ce morceau qu'il
2: Mexican
1: avait.
2: Reggae.
1: Écrit, alors lui dit qu'il avait quasiment tout écrit déjà, après les versions divergent comme toujours, mais quand Don Henley et Glenn Frey l'ont écouté, effectivement ils ont voulu lui apposer ce nom parce qu'il y avait ce côté reggae et ce côté un peu mexicain, voilà,
2: oui.
1: En même temps, donc et pour Don Felder, le fait qu'il décide de donner un nom à cette démo, c'était très bon signe parce que souvent ça voulait dire qu'après c'était une idée qu'ils allaient creuser
2: parce qu'on s'attachait au morceau. Alors une reprise des Gypsy King de Hotel California, elle est archi connue, elle est dans le film des frères Coen, The Big Lebowski. Et pour une chanson qui a commencé en s'appelant Mexican Reggae, il y a une reprise d'un grand reggae-man jamaïcain, Max Romeo. Et puis Nancy Sinatra, la fille de son père, a repris Hotel California.

0: les paroles de cette chanson, elles sont maudites. On dit que si on les écoute à l'envers, c'est une messe noire, sataniste. On dit plein de trucs sur Hotel California. Vous avez analysé les paroles. On en a parlé tout à l'heure. Hein. Pour vous, oui. c'est un cauchemar californien, en fait.
1: Mais c'est ça, mais en fait, c'est même pas pour moi. C'est pour Don Henley qui les a écrites avec Glenn Frey. Bon, c'est surtout Don Henley qui a le plus contribué aux paroles. Mais pour lui, l'idée, c'était de montrer l'envers du rêve californien et de la réussite, etc. Ouais. Le revers de la médaille.
0: Et puis le côté aussi un peu tentaculaire de Los Angeles.
1: Toutes les phrases, que la drogue, etc. Alors, il y a des gens qui ont dit que cet hôtel, c'était un centre de désintoxication. Bon, lui, il dit clairement, c'est le voyage de l'innocence vers l'expérience, en fait. Et il dit d'ailleurs que de nombreuses chansons des Eagles tournent autour de cette thématique. C'est quelque chose qu'il travaille énormément. Et je crois qu'en fait, des fois, il faut juste écouter les artistes et il ne faut pas aller chercher beaucoup plus loin, même si son talent en tant que parolier, parce que c'est un excellent parolier, il faut vraiment écouter les paroles des Eagles et notamment les chansons chantées par Don Henley. Ces paroles ont toujours un double sens, donc c'est ça qui est très fort avec cette chanson. On l'écoute, on la fait écouter à 10 personnes, 10 personnes pourront sortir une explication différente de ce qu'ils ont perçu ou cru percevoir de ce que dit la chanson.
0: Les Eagles, leur vie, leur œuvre, leurs engueulades, leur carrière, leurs frasques, leurs chansons, leurs albums. Il y a tout dans Life in the Fast Lane, votre livre, Alexia, aux éditions Le Mot et le Reste. Juste pour finir, si jamais je suis la fée clochette et là, en un coup de baguette magique, je peux vous envoyer à la sphère. Est-ce que vous avez envie de les voir aujourd'hui ou pas? Enfin, de le voir, parce que oui, en fait, c'est...
1: Alors, ils sont trois de l'époque des années 70, puisqu'il reste Timothy B. Schmidt, le bassiste, Joe Walsh, un des deux guitaristes, et Don Henley, le chant batterie.
0: Qui va être le grand Manitou.
1: Est-ce que j'y vais? Oui, si vous pouvez m'y envoyer, oui, parce que déjà, c'est les plus...
0: C'est pas cher, c'est gratuit, je suis la fée clochette, c'est cadeau.
1: Et comme le son a l'air assez incroyable à la sphère, apparemment, tout le monde dit que c'est complètement fou, puisqu'à chaque place,
0: on entend et on voit des trucs incroyables.
1: Les écrans, etc. Donc, je pense pour l'expérience, dans une salle lambda, j'aurais peut-être dit non, mais parce que moi, vous m'auriez envoyé en 76, sur la tournée Hotel California.
0: Je suis la fée clochette, là, il faut 3-4 fées clochettes pour 76, mais on est d'accord, on ira ensemble.
1: Voilà.
0: Merci beaucoup, Alexia. Merci, à bientôt. Merci.
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0: Et c'est l'heure de jouer au Blind Test. Ce fameux livre d'Alexis H, Eagles, Life in the Fast Lane, est à gagner. Et le thème du Blind Test ce soir, ce sont les bisous, les baisers en chanson. On joue avec Marie-Christine. Bonsoir Marie-Christine.
3: Bonsoir Émilie.
0: Comment ça va?
3: Moi, plutôt bien, puisque je t'ai pas parlé depuis très longtemps. Et j'ai eu la chance, il y a 3 semaines, d'aller au festival Parole Musique à Saint-Étienne et voir Feu Chatterton.
0: On adore Feu Chatterton. Ah, c'était comment?
3: Super.
0: C'était super.
3: Franchement, c'était super.
0: Excellent groupe.
3: On a revu Terre Noire, qu'on avait vu ensemble à Saint-Étienne.
0: Vous vous régalez un peu à Saint-Étienne, là?
3: Ouais,
0: c'était
3: un bon festival.
0: Bon, super. Eh ben Marie-Christine, bienvenue. Et Elisabeth est là aussi. Bonsoir Elisabeth.
4: Coucou Émilie.
0: Comment ça va?
4: Bonsoir Marie-Christine.
3: Bonsoir Elisabeth.
4: Je rigole,
0: je vous entends souvent. Évidemment, toutes les deux, vous êtes des habituées de Décibel et ça me fait très plaisir de jouer avec vous ce soir avec des chansons qui parlent de bisous, de baisers et de kiss. Non, il n'y a pas kiss, j'ai mis que des titres en français. On cherche
4: d'accord.
0: Le nom.
4: Tu n'as pas mis kiss, oui.
0: Non, j'ai pas mis kiss de Prince.
4: Bien maquillée.
0: On cherche le nom de la personne qui chante, ou du groupe qui chante la chanson. Vous aurez 1 point par bonne réponse et à la fin, vous gagnerez toutes les deux, Elisabeth et Marie-Christine. Déjà parce que vous êtes merveilleuses et aussi parce que, de toute façon, c'est comme ça que ça marche dans Décibel. Vous gagnerez toutes les deux un exemplaire du livre d'Alexis sur les Eagles, ok?
4: Alors, est-ce qu'il sera dédicacé, Émilie?
0: Alors, est-ce qu'il sera dédicacé
4: Ça me ferait plaisir, je suis très dédicace.
0: D'accord, si j'arrive à rattraper dans le couloir, oui, mais là du coup je ne peux pas tellement sortir parce qu'il est parti, je crois.
4: Oui, je comprends.
0: Je pense qu'il est parti. Ah, désolé, mais je saurai pour une prochaine fois. Oui, non, il est parti, on me fait signe.
4: Oui. Sache-le pour la prochaine fois.
0: Mais c'est vrai, c'est toujours mieux un bouquin dédicacé. Allez Marie-Christine, Elisabeth, on y va, on ne perd pas de temps. Une première chanson sur des bisous, des baisers. Dites-moi, qui chante ça?
4: Thank you.
0: Il s'agit d'un autre
4: français. Elisabeth Lerita Mitsuko, peut-être ?
0: Non, c'est pas Lerita.
4: Non. Ah, Elisabeth, ça serait Dao, Étienne, peut-être.
0: Pas Dao, mais c'est la non même plus. Époque. C'est un groupe français qui, dont la dernière tournée a battu tous les records et ils ont joué devant plus d'un million et demi de spectateurs.
4: Est-ce que ça serait Indochine ?
0: Oui, bravo !
4: Indochine, voilà. Et ma fille l'a vue à Paris, hein, avec mon petit-fils.
0: Ah bah oui, de toute façon...
4: On ils sont allés les voir à Paris, oui, Indochine.
0: Un
4: voilà.
0: Million et demi
4: Magali,
0: de personnes
4: hein, qui sont allées
0: voir. Oui, qui sont allés voir Indochine en concert et c'était trop bien.
4: Ouais.
0: Bah, je vous mets à chacune un point, Marie-Christine et Elisabeth, puisque vous avez trouvé.
3: Je l'ai eu
0: au même moment. Exactement. Allez, on continue, mesdames, avec une autre chanson de bisous. Celle-là, je suis sûre que vous la connaissez, mais allez-vous vous rappeler du nom de l'interprète ? Ça, c'est une autre question.
4: Embrasse-moi, idiot.
3: La chanson
0: sur
3: Idiot.
0: Oui, bravo.
4: Ah.
0: Mais quelle mémoire, bravo.
4: Embrasse-moi, idiot.
0: Et j'ai oublié tes défauts. Mais comment tu peux te souvenir de ça, Elisabeth, enfin ?
4: Eh ben, écoute, la mémoire, beaucoup, les chansons, tu le sais.
0: Oui, mais Bill et Baxter, puis, c'est quand même pas un mot qu'on dit tous les jours, bon sang, c'est fou.
4: Eh ben non, mais voilà, c'est comme celui qui est décédé, qui était venu à la foire de Valentinique. Tu sais que je te parle dans le Doubs, qui est décédé avec sa... Ah, sa coupe, ses cheveux très très noirs.
0: Alors, les cheveux très très noirs qui est mort...
4: La banane.
0: Moi, tout de suite, c'est Ozzy Osbourne, mais ça doit pas être lui. Dick Rivers, non, peut-être
4: non. C'était un français, c'était un groupe.
0: Ah, écoute, on retrouvera. Ah, les Forbans, oui. Bébert.
4: C'est
0: Bébert, elle parle de Bébert.
4: Emmeline, elle était devant avec mon mari, une copine. Elle avait 5 ans.
0: Que de bons souvenirs avec les Forbans. Bah oui. Elisabeth a trouvé Bill Baxter et Indochine. Marie-Christine a aussi trouvé Indochine. On se fait un dernier bisou pour terminer le blind test. Mais qui chante ce bisou-là ?
4: À moins que ça soit Carlos, Elisabeth.
0: Oui.
4: Eh oui, elle est bonne, Elisabeth, c'est la merveille du monde.
0: Incroyable, mais c'est une machine.
4: Eh oui. Ah ben, j'ai pas le temps de réagir, là.
0: Embrassez-vous, big bisous sur le nez.
4: Pas le temps de réagir.
0: Voilà.
4: Oui, puis en plus, il n'était pas passé le morceau.
0: Non, il n'était pas passé, mais non, Marie-Christine a raison. Marie-Christine n'a eu aucune chance là, parce que Elisabeth.
4: Ah non, j'ai pas le temps.
0: Si elle commence à deviner les titres avant qu'on les envoie, moi, je ne sais plus comment faire. Je ne sais plus.
4: Mais tu sais, je dois avoir
3: une chance.
0: Il y en avait plein. Il y en avait plein, ouais. Mais en tout cas, je suis ravie d'avoir joué avec vous. Marie-Christine et Elisabeth. Et donc, je vous envoie ce bouquin formidable sur les Eagles. Pas dédicacé, mais avec tout mon amour. Ça vous va ?
4: Oui, et puis, j'avais fait aussi... Alors justement, j'avais demandé à une de tes standardistes si je pouvais justement avoir une petite dédicace de ta part.
0: Oui, eh bien, le message est passé et tout a été organisé. Pas de problème, j'envoie ça. Et je vous fais plein de bisous à toutes les deux. Bisous Marie-Christine et Elisabeth.
4: Merci.
0: À la prochaine, je vous embrasse et je vous propose de passer directement au coup de cœur parce que on n'a pas le temps.
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0: Bah oui, ce soir, je sais pas ce qui se passe, on est en retard. Ça, c'est Hôtel California qui nous a mis dans la sauce. Mais je tiens à vous présenter Yaya Minté. C'est un artiste qui est né au Sénégal, mais qui est basé à Paris. Il est auteur, compositeur, chanteur et producteur. Vous allez entendre sa voix. Moi, c'est vraiment ça qui m'a frappé dès le départ. Il a fait plein de premières parties, Yaya Minté, de Tiken Jaffa Coli, de Imani aussi, ou encore de Jane. Et il sort son premier album qui s'appelle So, dessus. À cette chanson merveilleuse Carry Me On, et c'est notre coup de cœur du jour, Yaya Minté.
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0: s'appelle Yaya Minté. Le premier album So vient de sortir. Et merci à Flo Morel d'ici qui m'a fait découvrir cet artiste magnifique. Voilà, Yaya Minté. J'enquête. Pour le moment, pas de date de concert, mais je vous tiendrai informé, c'est promis.
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0: C'est déjà l'heure de la dernière chanson de l'émission. Vous avez l'habitude de la chanson anniversaire, sauf qu'aujourd'hui, c'est pas n'importe quel anniversaire. Johnny Hallyday, le taulier, le patron, le boss, l'idole des jeunes, aurait eu aujourd'hui 83 ans. Je ne peux pas parler de Johnny sans penser à mon amie Annie Lep. Bonsoir.
2: Bonsoir Émilie.
0: Annie Lep qui a vu Johnny en concert, tenez-vous bien, 282 fois. Johnny qui avait tellement l'habitude de l'avoir au premier rang, notre Annie, il te surnommait
2: Alcaline.
0: Alcaline, j'adore. Annie, t'as une émission de radio formidable sur Radio Rock Passion.
2: Oui, c'est Radio Web Passion, tous les mercredis de 21h à 23h, et c'est du 100% Johnny, bien sûr.
0: Évidemment, ça s'appelle Sur la route avec toi, Johnny, tout comme ton premier bouquin à son sujet. T'en as écrit un deuxième ensuite qui s'appelait Ma lettre à Johnny. Et cette année, t'as sorti Parlez-moi de Johnny. Avant que tu nous dises deux mots de ce livre, je voudrais savoir, le 15 juin, c'est donc l'anniversaire de Johnny. Il est plus là depuis bientôt 10 ans. Ça empêche pas les fans de célébrer la mémoire de Johnny, plutôt qu'à d'ailleurs à l'anniversaire de sa mort, à l'anniversaire de sa naissance.
2: Exactement.
0: Qu'est-ce que vous faites cette année, les
2: cette année, Universal a eu la bonne idée de retransmettre le film Laura Datour dans les salles de cinéma.
0: Ok. Donc partout en France là, en ce moment.
2: Partout en France, ouais. En ce moment, voilà, on va y courir tout de suite après.
0: Oui.
2: Et c'est une belle journée, ce 15 juin, c'est son anniversaire, donc on va se retrouver dans les salles et on va mettre une ambiance de fou.
0: Ouais, le Laura Datour, c'est un très beau concert donc du milieu des années 90, puis voilà, de le voir en grand écran avec le gros son aussi.
2: Exactement.
0: Ces projections-là, c'est un peu des fêtes pour les fans, vous chantez, vous parlez.
2: Ah oui, on chante, on danse, on tape des mains, on se lève, on danse. Ce qui est différent par rapport au départ, c'est que maintenant on pleure beaucoup moins,
0: ouais,
2: et on rigole beaucoup plus et on fait plus la fête comme si on était en concert en fait.
0: Bah ça lui aurait plu à Johnny,
2: ouais,
0: c'est sûr.
2: Ouais.
0: Donc là voilà, c'est en train de se passer. Si vous avez un fan de Johnny dans vos relations, il y a de fortes chances que là, à l'heure où on parle, il soit dans une salle de ciné pour célébrer Johnny. Et puis oui, toi aussi, donc tu as Annie, cette mission en toi de faire vivre la mémoire de Johnny. Et donc ton dernier bouquin, Parlez-moi de Johnny, aux éditions Un Point C'est Tout. Et bah c'est une série d'entretiens avec plein de gens, des proches de Johnny, notamment son producteur Jean-Claude Camus, Pierre Billon, voilà, avec qui il a écrit des chansons, tout comme Philippe Labro, Greg Slap aussi, son harmoniciste, voilà. Mmh. Il y a Jacques Verrecchia, son avocat. Mmh. Il doit avoir des trucs à raconter, il fait même la préface du livre.
2: Oui.
0: Annie, c'est important pour toi de...

0: faire parler de Johnny maintenant qu'il n'est plus là?
1: Alors oui, parce qu'en fait ça vient d'une phrase que Johnny m'a dit à la fin d'un concert en 2015, donc il y a un peu plus de 10 ans.
0: Ouais.
1: Il est venu, il m'a fait la bise et il m'a dit « Alkaline, un jour mes amis deviendront tes amis ». Et il a fait demi-tour. Wow. Et pendant une semaine, je me suis dit « Mais pourquoi il me dit ça ? »
0: Pourquoi ?
1: Pourquoi ? Donc j'avais noté ça dans mes petits cahiers de concert. Et là, je me suis dit « Eh ben voilà, 10 ans après, je vais aller au-devant de ses amis pour leur demander de me parler de Johnny, donc ses amis qui ont travaillé avec lui, enfin voilà, les producteurs, ainsi de suite. Quoi. » Et ils m'ont tous reçu vraiment avec... Vraiment.
0: Et j'ai l'impression qu'autour de lui, il a semé quand même beaucoup de bonheur et de joie dans sa vie, hein, parce que les gens en parlent avec énormément d'émotion. Hein.
1: Oui, et je savais pas comment ils allaient me recevoir en fait, et je me suis aperçue au fur et à mesure des interviews qu'ils étaient super contents de ma démarche.
0: Bravo à toi, Annie Lep, L-E-P. Les éditions, c'est Un Point, c'est tout. Et le livre s'appelle « Parlez-moi de Johnny ». Et si vous voulez vous faire la trilogie, le premier, c'était « Sur la route avec toi, Johnny ». Et le deuxième, « Ma lettre à Johnny ». Mon petit doigt me dit, Annie, que tu es en train de préparer le tome 2 des entretiens avec les gens qui ont bien connu Johnny Hallyday. « Parlez-moi de Johnny 2 », c'est vrai ?
1: Oui, parce que quand j'ai fait ma liste des personnes que je pourrais interviewer, quand j'en ai parlé à mon éditeur, il m'a dit bah non, parce que ça, là, ça va faire un livre de 800 pages, c'est pas possible.
0: C'est le Seigneur des Anneaux, Annie.
1: Ils m'ont tous dit oui, donc j'étais un peu embêtée. Donc ouais. Il m'a dit pas grave, on va faire un tome 1, puis un tome 2. Et j'ai mon éditrice là qui m'a dit que comme le livre va sortir pour les 10 ans du départ de Johnny, on va même faire un paquet cadeau avec une jolie boîte avec le tome 1 et le tome 2 dedans.
0: Ok, bah bravo. Et donc peut-être que là, effectivement, en venant parler de lui comme ça à la radio quelques minutes le soir de son anniversaire, et puis ses livres, et puis ton émission de radio, tu comprends pourquoi il t'a dit que ses amis allaient devenir tes amis.
1: Exactement, exactement.
0: Merci beaucoup, Annie. Bah je te propose qu'on se quitte en écoutant un extrait du concert le Laura Datour.
1: Exactement.
0: Tu l'as vu, j'imagine, à l'époque.
1: Bien sûr, j'étais au premier rang comme d'habitude.
0: 282 concerts de Johnny, elle a vu, Alkaline. Ça rigole pas. Hein.
1: Bon anniversaire Johnny en tout cas. Et plein de bisous. Gabriel. Vers ton étoile.
0: Merci beaucoup Annie. À bientôt.
1: Merci, à bientôt. Annie.

0: l'amour enchaîné. Et vous faites évidemment chez vous la chorégraphie avec les deux poignets croisés au-dessus de la tête. Hommage à Johnny, le live Lorada Tour Bercy de 1995. Ce soir, en ce moment même, dans tous les cinémas. Voilà, c'était notre hommage à Johnny Hallyday. Merci d'avoir écouté Décibel ce soir. Vraiment, ça m'a fait plaisir. L'équipe présente était Iris Guitoni, Iki, Elodie Biancamaria, Sadika Raou et Franck Moilier. Et demain, qu'est-ce qui se passe? Eh bien, demain, c'est le premier match de la France à la Coupe du Monde. Alors demain, allez les Bleus en Amérique. Décibel sera là pour faire un petit warm-up, un petit échauffement avant le début du match. À demain 20h.
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3: Bonjour la France, j'espère que tu vas bien, que tu as passé un bon week-end la France. Comment ça va Éric Bastien?
4: Mais ça va, je réalise qu'on est le 15 juin, et que dans 15 jours c'est le 1er juillet, que c'est les vacances, on est à deux doigts des vacances là. Des grandes vacances d'été.
3: C'est bien.
4: Bah, moi ça me met en joie, excusez-moi d'avoir des sentiments, des émotions. Hein.
3: Bientôt Noël, allez.
4: Voilà.
3: Je vous rappelle que donc on a une nouvelle semaine, ce qui veut dire un nouveau cadeau. Et cette semaine, mes chéris, on va vous régaler parce que, enfin, j'ai envie de te dire comme toutes les semaines, on vous offre 2 jours en famille ou entre amis, faites bien ce que vous voulez, au festival Grande Marée à Julouville, au cœur de la baie du Mont Saint-Michel.
4: Oh, c'est beau.
3: Alors attention, c'est pas n'importe quoi, parce qu'il va y avoir Kenji.
5: Oh mon Dieu, laissez-les-moi.
3: Il y aura aussi Julien Clerc, Benabar, Zaz.
6: Je veux d'amour.
3: La la, la la la la.
4: C'est du lourd, hein.
3: Qu'est-ce qu'on a d'autre, hein, Céline? On a plein de trucs. On a Christophe. On a Christophe Maé, mais on a aussi de la pop anglaise avec les Cooks. Voilà.
4: Tout ça dans un festival.
3: Tout ça dans un festival. Vous aurez 2 jours sur place, 1 séjour pour 4 avec une nuit avec petit déjeuner à l'hôtel du musée de Granville. Évidemment, 100 euros de carburant pour aller à Julouville. Si vous ne gagnez pas ça, eh ben, vous gagnez quoi?
4: Ah, écoutez, il faut alimenter tout le monde.
3: Eh oui.
4: Vous avez vu toute l'équipe, le staff, les managers, les chanteurs, les auteurs, les compositeurs, le public. Alors, on va poser une tente, que dis-je, une tente, un marabout. Vous savez, comme à l'époque, là, les grands trucs.
3: Oui,
4: là,
3: un barnum.
4: Des igloos, voilà, un gros barnum de café signé Joe Malongo, la légende. Il vient avec toute la famille. Là, toute la famille se déplace. Et puis, il en profitera quand il aura 2 secondes pour vous fabriquer une machine. 32 dosettes et 6 verres en verre, rien que pour vous.
3: Eh ben, c'est magnifique. Allez, on accueille nos 2 candidats du jour, Leïla et Laurent.
7: Bonjour.
8: Bonjour.
3: Ça va les amis?
8: Bonjour.
4: Bonjour. Bonjour.
3: Alors, Leïla, tu joues avec Ici Nord. Tu habites à Estrée dans le Pas-de-Calais, c'est ça?
8: C'est ça, oui.
3: Parfait. Tu as 28 ans, tu es mariée à Thibaut.
8: Oui.
3: Tu as 2 petits chats, ils s'appellent comment tes petits chats?
8: Alors, ils s'appellent Thirou et Bichette. Mais c'est plus les chats de mon mari Kenya.
3: Ça veut dire quoi ça? Ça veut dire,
8: ça veut dire que moi je suis pas très chat.
3: Ouais, comme moi, moi je préfère les chiens. Bah oui, et bah,
8: ouais, moi aussi, voilà.
3: Bah oui, bah faut t'acheter un chien, faut aller dans, il y en a plein. Bah,
8: oui.
3: Ah, oui. Alors, il s'appelle Thirou parce qu'il est roux, j'imagine.
8: Voilà, c'est ça. Même si ce serait plutôt gros roux en le regardant, mais c'est roux.
4: Il va apprécier.
3: Bah, moi j'adore les chats roux parce que tu sais, ils sont fous, ils sont plus fous que les autres.
4: Bon,
3: oui, les
4: pourquoi
3: roux, ils sont...
4: c'est prouvé ça?
3: Ah, c'est prouvé. Tous ceux qui font le plus de conneries, c'est les roux. Voilà, c'est comme ça.
8: Oui.
3: Eh oui. Alors, tu travailles dans un commerce, tu vends des glaces, des chichis, des gaufres, des crêpes, et tu es à Berck de quand à quand?
8: Pendant la saison, on va dire de février-mars jusqu'à septembre-octobre.
3: Bah, dis donc, c'est pas mal ça.
8: Des grosses saisons, ouais.
3: Que des trucs que moi je pourrais manger toute la journée, hein, des crêpes et des gaufres, comment te dire. Et alors, dis donc, par contre, quand tu étais petit, tu voulais.
9: J'aurais voulu être un chanteur.
4: Ah oui.
3: Eh oui, tu voulais chanter quand tu étais petite.
8: Oui, oui, oui.
3: Et alors?
8: Et alors, bah, je chante dans ma salle de bain.
4: Voilà. C'est déjà ça. Hein.
3: Oui, bah, c'est déjà ça.
8: Bah oui, voilà.
3: Mais t'es encore très jeune, tu peux participer à The Voice.
8: Ah oui, mais non, je suis trop timide pour.
3: Ah oui, bon, bah ça, c'est du coup, bah non. Bah oui, bah je comprends.
8: Bah non.
3: Et je comprends totalement. Alors, on va parler avec toi, on parlera d'astrologie. Voilà, là, t'es comme moi, t'adores l'astrologie, on en parlera toutes les deux. T'es quoi comme signe?
8: Moi, je suis Verseau.
3: Hop, hop, hop, t'es juste après moi, moi je suis Capricorne. On en parle après. Mais là, tout de suite, on va marquer le premier point. Une petite ambiance. Incroyable talent, le générique.
4: Oui.
3: Alors, figure-toi que Gad Elmaleh vient de tenter sa chance dans la version américaine de Incroyable Talent. Est-ce que c'est vrai que Gad a tenté sa chance dans Incroyable Talent américain? Top chrono, 5 secondes.
8: Oh, c'est faux.
3: Et c'est Mais oui, c'est une bonne réponse, c'est pas Gad, c'est Kev Adams. Et oui, et figure-toi qu'il a fait un numéro de stand-up en anglais.
4: Il était
3: et
4: très bon. Hein.
3: Il a été très bon. Oui. Et les jurés de Got Talent, ils ont trouvé ça vachement bien. Leïla, premier point pour toi.
4: Il était hyper à l'aise, surtout en anglais. Moi, il m'a bluffé. Voilà.
3: Ah bah c'est
4: que j'en suis très loin là.
3: Il parle mieux que toi, Kev.
4: Ah, c'est même pas parler mieux que moi. Moi, je ne parle pas du tout, je vous rappelle. Non, franchement, il m'a bluffé. Bon, Laurent avec ici Loire-Océan, qui habite à Nantes. Comment ça va, Laurent?
7: Ouais. Bonjour Eric, bonjour Valérie, bonjour Naïla. Salut. Et comme dirait Valérie, bonjour la France.
4: Oui, bien sûr, bienvenue dans le Dami d'Hollande que tu rejoins aujourd'hui, Laurent. Bah dis donc, merci. Laurent, t'es pas très loin du Mont-Saint-Michel, c'est à quoi, 1h30, 2h, je dirais.
7: On est à 2h.
4: Ouais, donc voilà, et tu connais ou pas ce festival des Grandes Marées à Jullouville, là, au cœur de la mer? Ah, tu connais pas? Bah, je te souhaite de gagner ce séjour avec 2 jours sur place. Bon, Laurent. Déjà, ta recette pour avoir un beau sourire comme ça. Est-ce que je te sens heureux et tout? Comment tu fais?
7: Bah, il fait beau, ça va être les grandes vacances. Les enfants sont cool, c'est presque la fin de l'école, tout est bien. Quoi.
4: Oui, c'est ce que je disais, on est le 15 juin, là. On est déjà dans la perspective de l'été, bien sûr. Alors, t'as parlé des enfants,
7: t'en as... Si on n'est pas heureux maintenant, on sera pas heureux cet hiver. Hein.
3: Ah bah ça, je te confirme.
4: Évidemment, Laurent. Alors, il y a Louise et Constance, quel âge elles ont, les deux petites, là, ou deux grands?
7: J'ai Louise qui a 10 ans et Constance qui a 7 ans.
4: Alors, Louise, elle passe en 6e, si je me trompe pas. Ouais.
7: CM2.
4: Ah d'accord, CM2. Et Constance qui a 7 ans, elle est en CP, CE1.
7: CE1,
4: d'accord. Et comment s'appelle madame?
7: Mathilde.
4: Alors il y a des chats. Là, on aime les chats. Ici, Laurent, il aime les chats.
7: Oui.
4: Ah oui, il y en a combien les chats?
7: J'en ai deux.
4: Deux.
7: J'ai un vieux pépère qui s'appelle Chouchou, dit Guada.
4: Ok.
7: Parce qu'on l'a trouvé avec le parrain de mes enfants qui est guadeloupéen et du coup, c'est resté... Guada.
4: Okay. Okay. Sois le bienvenu, Laurent. Tu es conducteur de poids lourd. On découvrira un petit peu plus de choses sur toi. Et notamment. Oui, ça va, Laurent. Garde-toi. On y est. On découvrira dans un instant que tu étais pâtissier. Voilà. Donc, tu sais faire plein de choses. Laurent.
7: Tout à fait.
4: Allez, on va tenter de marquer un premier point. C'est parti.
3: J'aime bien parce que discrètement, il parle de bouffe. Parce que.
4: Oui.
3: Généralement, quand on arrive à la radio, il a déjà.
4: Oui.
3: Englouti. Voilà.
4: Englouti.
3: Il a englouti déjà, mais il a déjà faim. Bon, allez.
4: C'est normal.
7: Bon, il est midi, hein.
3: Bah oui, voilà.
4: Bien sûr, les midi 12, là, te rends compte. Voici ta première question, ambiance.
3: Comment, Flipper? Qu'est-ce qui t'arrive?
4: Ce qui me donne envie, bien sûr, Valérie, de te redemander de m'imiter le dauphin.
3: Mais qu'est-ce qu'il y a, Flipper? Il y a des méchants dans la baie. Oui, Flipper, appelons la police.
4: Oh mon Dieu, c'est pas possible. Oh Laurent, tu as vu un peu comme elle sait bien. Tu sais faire Flipper, toi, ou pas, Laurent?
7: Pas du tout.
4: C'est pas mal,
3: j'ai compris ce que t'as dit.
4: C'est pas mal, il y a du level, il y a du concours.
7: Je suis pas comédien. Hein.
4: Ah mais y a pas besoin. Les embryons des dauphins ont des pattes arrière. Voici la question, les embryons des dauphins ont des pattes arrière. C'est une affirmation, mais est-ce que c'est vrai ou faux? Top chrono, 5 secondes Laurent.
7: Ouais, je dirais faux. Hein.
4: Tu dis faux?
7: Ouais.
4: Non, c'est vrai, figure-toi, les dauphins descendent des mammifères terrestres ayant vécu il y a 50 millions d'années. Durant leur développement embryonnaire, il y a des petites ébauches de pattes arrière qui ont fini par disparaître avec l'évolution du temps. Laurent, pas de points, mais t'inquiète.
3: Il y a plein de questions. Allez, vous écoutez ici, et qu'est-ce qu'on va faire? Eh ben, on va vous emmener avec Laurent Voulzy, Bubble Star. Oh là là, il fait beau, vous êtes dans votre voiture, vous êtes chez vous, bougez vos bodys, on vous aime, à tout de suite.

0: Ça y est, cette chanson, c'est un chewing-gum dans la bouche. Une animatrice de télé d'M6 et ça fait Bubble Star.
1: Oh my god.
0: Alors, vous l'avez là, c'est toi.
1: Je t'aime, allez,
0: bah
1: jingle.
0: Oui, Bubble Star.
1: Eh oui.
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0: Bah, attendez.
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0: Je parle d'M6. M6 à la rentrée, c'est ça?
1: Oui, bah écoutez, on va faire des maisons, on va faire
0: plein
1: des
0: choses à la rentrée.
1: Mais oui, mais oui. Alors, je rappelle que nous sommes avec Leïla, qui a un point, qui joue avec ici Nord, contre Laurent, qui joue avec ici Loire-Océan. Voilà. Alors, on parlait avant Bubble Star, on parlait astrologie, et ça, c'est un peu mon domaine. Alors, toi, il paraît que t'es comme moi, hein, tu t'adores demander les signes des gens quand tu les rencontres.
3: Pas tous les gens que je rencontre, je leur demande leur date d'anniversaire pour pas trop demander directement le signe, et après, voilà, j'aime bien savoir.
1: Alors, est-ce que t'es comme moi, tu fais des... Parce que moi, je tire les cartes. Toi, par contre, je crois que tu fais des thèmes astrologiques.
3: Je tire les cartes et je fais aussi les thèmes astro, ouais.
1: Et voilà, je vois que t'adores les scorpions et les capricornes, voilà.
3: Ah oui, j'adore.
1: On était fait pour s'entendre. Et Thibaut,
3: voilà,
1: il est quoi comme signe? Et voilà. Et Thibaut, il est quoi comme signe?
3: Thibaut, il est scorpion.
1: Bah, c'est génial, ça. On adore.
3: Bah, voilà. Parfait.
1: Pop. Donc, du coup, si un jour tu as des enfants, il va falloir que tu calcules.
3: Oui, voilà. Pour bien, il faudrait que ce soit un petit bélier ou petit lion.
1: Ah, un petit lion.
0: Ah, moi, je suis lion, hein.
1: Ah, je sais pas si c'est. Sagittaire, c'est mieux. T'as vu, elle a fait.
3: Ah bon.
0: Comme tu me demandes pas ma date d'anniversaire, je te dis, je suis lion.
1: Ouais, non, mais c'est Sagittaire, c'est bien. Moi, j'ai une fille Sagittaire, un fils Balance, c'est magnifique.
0: Ah, bah d'accord, ça s'explique.
1: Oui. Mais oui, évidemment. Ça, mais tu cernes bien les gens, hein, avec l'astrologie, on est d'accord.
3: Ah oui, carrément, ouais. Les traits de personnalité, c'est vrai qu'on les voit bien chez les signes, ouais.
1: Eh ben oui, on les voit bien chez les signes, évidemment. Alors, par contre, côté bricolage, tu bricoles pas?
3: Ah non, je bricole pas. C'est Thibaut et moi, je mène le chantier. C'est dire ça comme ça.
1: T'es chef de chantier, quoi.
3: Voilà, c'est ça. Chef des travaux finis.
1: D'accord. Tu jardines pas non plus, c'est Thibaut?
3: Non, c'est Thibaut.
0: Ouais, elle tire les cartes.
1: Ah oui, bah, elle peut pas tout faire. Et alors, tu lui dis juste ce que t'as envie comme jardin, quoi. Tu lui dis, tiens, là, j'aimerais bien des fleurs comme ça et tout.
3: Ouais, voilà, c'est ça. Je lui dis, ce serait pas mal, ça, puis il le fait. Voilà.
0: Parce qu'elle le voit dans les cartes. Il dit, tiens, faudrait des tulipes.
1: Tiens, des hortensias, ça serait pas mal. Et c'est lui aussi qui cuisine à la maison.
3: Ah oui.
1: Et voilà. Toi, tu fais les gâteaux.
3: Voilà, moi je fais plutôt les pâtisseries, ouais.
1: Eh ben c'est pas mal ça. Eh ben c'est très bien. Tu fais quoi? Les fondants, les tartes, les trucs comme ça?
3: Oui, les trucs un peu basiques quand même. Je suis pas une pro non plus comme Mercotte.
1: Ah bah encore. Oui. Eh ben écoute, ma petite Leïla, on va tout de suite essayer de marquer un deuxième point. Tiens, je te mets une petite ambiance.
4: Elle voulait que je l'appelle Venise. Vous me voyez, maille oreillée, la voix soumise.
1: Alors, on va parler des prénoms. Et figure-toi qu'aujourd'hui, il y a des coachs en prénoms pour aider les parents à choisir les prénoms de leurs futurs enfants. Est-ce que c'est vrai qu'il existe des coachs en prénoms pour aider les parents à choisir? Top chrono, 5 secondes. Eh ben, t'as bien raison, c'est totalement vrai, c'est un nouveau métier. Il y a plusieurs pays, il n'y a pas que la France. Il y a des gens qui t'aident à choisir ton prénom avec ton nom de famille, etc. Bravo, 2 points.
0: Laurent, t'as choisi Louise et Constance comme prénom pour tes filles. Donc,
3: tout à fait.
0: C'est très joli, ça. C'est que nous aussi, avec Laurent, on se tire les cartes. Voilà, on va se mettre dans l'ambiance X-Files, hein, parce que nous aussi, avec Laurent, on aime l'horoscope. Voilà, on s'intéresse à tout ça. On se tire les cartes, mon Lolo, hein.
5: Bah oui, hein, tout à fait, un petit peu quand même.
0: Bien sûr qu'on s'est tiré les cartes ce matin et on s'est dit qu'on était une team de dingue, évidemment.
5: Winner, les winners.
0: Voilà, les winners. Mmh. Et ça, on l'a vu dans l'astrologie, on l'a très très bien vu.
1: Riri et Lolo.
0: Oui, on a sorti le...
1: Lolo.
0: On a sorti le... C'est quoi? Donne-moi une carte. C'est quoi?
1: Hein?
0: Tu sais, les personnages sur les cartes.
1: Ah bah t'as le battleur.
0: Le battleur, voilà, on a sorti le battleur. Exactement. Il a dit, tu vas voir comment on va les battleurs. On va les... Tu vois, on va y aller. Laurent. Je crois qu'il est temps que j'arrête de faire de l'humour.
1: Bah, il y a plusieurs auditeurs qui nous l'ont dit déjà, ouais, sur les réseaux, hein, mais bon.
0: Je sais. Alors, on a écouté les génériques de la pâtisserie, oui, parce que effectivement, Laurent était pâtissier. Sauf que Valérie, ouais. Quand on choisit d'être pâtissier, faut pas. Complète ma phrase, Laurent.
5: Faut pas tout manger.
0: Oui, mais faut pas être allergique à la farine surtout.
5: Ah, c'est ça. Faut pas être allergique.
1: Ah, merde.
0: Ah oui, c'est pas de chance, ça.
5: Ah oui. Ouais. J'ai fait des œdèmes quand j'étais un peu plus... Bah, après mes apprentissages.
0: Ah oui.
5: Donc, je suis parti trois fois à l'hôpital en faisant des œdèmes de coinque.
0: Ah oui.
5: Donc, j'ai stoppé.
1: Ah, voilà. Zut.
0: Bon. Mais rassurez-vous, les conducteurs poids lourds, on l'a dit, il fait de la messagerie, c'est de l'express. Et puis, il a plein de passions, voilà. Notamment le football en équipe senior. Il paraît que t'as monté une association, dis-moi. C'est quoi?
5: Ouais, j'ai mon association de foot sur Nantes, là, qui s'appelle NLFC, Nantes Loisirs Football Club.
0: Ok.
5: Et on a une équipe de seniors en foot entreprise le lundi soir.
0: Et d'ailleurs, tu voulais lancer un appel, profites-en.
5: Eh bah, s'il y a des partenaires, des sponsors qui cherchent à faire un peu de publicité, bah, n'hésitez pas. Je leur laisse mon numéro et puis ils nous appellent.
0: Ah bah avec plaisir. Si vous êtes une entreprise, vous voulez soutenir le club, le NLFC, le Nantes Loisirs, et ben voilà, 0810 055 056, on vous mettra en relation.
5: Avec on est là pour avec parler, discuter.
0: Exactement.
5: Y a pas de...
0: En plus, toi, tu participes au championnat de Loire-Atlantique tous les ans et ton équipe a gagné cette année. C'est chouette, ça.
5: Ouais, la finale challenge, challenge entreprise, elle a gagné la finale, du coup, contre Saint-Sébastien-sur-Loire.
0: Toutes mes félicitations. N'oublie pas que l'équipe de France rencontre le Sénégal demain. Pour ceux qui aiment le foot, premier match des Bleus suivent sur ici et ici.fr. Voici la question, elle vaut un point. Extrait. C'est d'ailleurs pour ça qu'il n'y a pas Koh-Lanta demain. Hein. Ça me fait toujours penser à Koh-Lanta. Parce qu'il y a foot. Les pirates portaient un bandeau parce qu'ils avaient souvent perdu un œil. Est-ce que c'est vrai ou faux? Top chrono, les pirates portaient un bandeau parce qu'ils avaient souvent perdu un œil.
5: Ouais.
0: Décidément. Non, ouais. C'est faux, parce que c'est une légende en fait. Le bandeau, il sert pas du tout à cacher un œil perdu. C'est selon une théorie, permettait de garder un œil habitué à l'obscurité pour mieux les aider à dormir. En fait, ils allaient dans les cales et ils mettaient le petit bandeau et voilà, c'était un peu plus simple. Et puis, ils avaient une espèce de vision nocturne comme ça. Enfin, bon, voilà.
1: Oui, c'était pour les habituer à la nocturnité.
0: Et c'est ça, voilà.
1: Comme ça, quand ils allaient piller l'intérieur des bateaux, ils avaient l'habitude du noir.
0: À zéro,
1: bon.
0: Là. Hein.
1: Deux pour Leïla, poids de points pour Laurent. Et là, tout de suite, viens, it's wonderful, it's wonderful. Et pourquoi c'est wonderful? Parce qu'on écoute Paolo Conte et parce que vous écoutez ici. On vous aime, à tout de suite.

0: C'est beau.
1: Viens Conmee, Paolo Conte.
0: Ah bah,
1: sur ici Paris de France. Sur ici, pourquoi je dis ici Paris de France?
0: Je sais pas, parce que...
1: Peut-être parce que j'y travaille.
0: Peut-être, ouais, c'est ça. Allez, jingle.
1: Sur ici, toute la France.
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1: Alors, je l'ai pas fait souvent, ça.
0: Nous sommes au taquet avec Leïla qui a deux et qui joue avec ici Nord et Laurent qui n'a pas de points qui joue avec ici Loire-Océan. On va faire le quiz musical. Juste une petite anecdote avant qu'il y ait un rapport avec la musique. Il paraît que tu plaçais les gens sur le son et lumière Les Misérables.
3: Oui. J'ai fait ça il y a 2 ans.
0: Ouais.
3: À Montreuil-sur-Mer, ouais, justement.
0: Et alors, tu l'as vu, j'imagine, un nombre incalculable de fois.
3: Oui.
0: Et alors
3: Juste 3 fois.
0: Oh, bah, c'est pas mal,
3: non,
0: déjà.
3: Non, je l'ai pas regardé toutes les fois quand même, mais super, c'est super beau à voir.
0: Eh ben oui, c'est beau à voir. Mais est-ce que tu as vu la comédie Oui, chante, c'est la faute à Voltaire. Le nez dans l'œuvre.
3: Oui.
0: Ah oui, voilà. Bon, alors.
4: C'est la faute à Namido, le nez dans le.
0: Non, il n'y a pas un truc. Oh non, Damido, elle n'a rien fait, non. Damido, tu sais, elle distribue des cartes d'identité pour le Damido Land. Alors, on va jouer au quiz musical. Je t'explique. Il va y avoir 2 artistes qui se suivent et qui sont enchaînés. Il n'y a pas de stop entre les 2 artistes. Ce qui veut dire que bah, tu écoutes bien, bien attentivement pour reconnaître les chanteurs qui chantent. Il y a un groupe français, un groupe étranger. Écoute bien, c'est parti.
3: Ok.

0: Allez, qui c'est qui chante, mon petit canard?
1: Alors, Les Innocents et les Bee Gees.
0: Est-ce que c'est la bonne réponse?
1: Oui!
0: Mon parfait. Sur la. Alors ça c'est ma génération, je peux vous dire j'en ai roulé de la pelle là-dessus. Allez, voilà. Hop là.
2: Est-ce que tu peux témoigner? Est-ce qu'on peut en parler? Est-ce qu'on peut ouvrir des dossiers?
0: Eh ben écoute, oui, ben, j'ai roulé beaucoup de pelles sur Deep Is Your Love. C'était le moment du slow. À l'époque il y avait des slows dans les booms. Hein.
2: Voilà. Eh bien ils sont tous là.
0: Ah non, ça ne va pas être possible, monsieur. Allez.
2: Bon, Laurent, tu as aussi emballé sur les Bee Gees?
3: Ouais. Bah, pas du tout.
0: Oh ben non, il a 44 ans.
2: Bah, alors, il aurait pu t'emballer sur un titre.
3: Je connaissais les musiques, mais les noms des. Non.
2: Ouais, bah, ça, c'est pas encourageant pour moi. Ça me rassure pas des masses, Laurent.
3: Non, c'est pas faux, mais bon, on va essayer. Hein.
2: Non, mais vous savez, Laurent, il plouffe. Il plouffe, Laurent.
0: C'est-à-dire?
2: Ah, bah, il taquine le brochet.
0: Il taquine le goujon, comme dirait l'autre.
2: Et oui, parce que tu pratiques la pêche et tu t'es même acheté un petit bateau.
3: Ouais, un petit bateau, c'est un float tube.
2: Tu perds sur les bords de Loire.
3: Un petit bateau individuel, voilà. C'est comme un petit zodiac, sauf que c'est individuel.
2: Bon. Ah. Alors brochet, perche, cendre. T'as un petit coin comme ça. Non, tu vas pas nous donner ton petit coin.
0: Non, on donne pas.
3: La Sèvre.
2: Ah, ouais. La Sèvre. Ouais.
3: Bon, Sèvre nantaise, ouais.
2: Et oui, il essaye d'attraper les poissons carnassiers. T'as une belle collection de leurres notamment, avec des tailles différentes, des trucs. Enfin, bon,
3: c'est ça, tout à fait. Des leurres dures, des leurres souples, des insectes.
2: Bien sûr, il adore.
3: Et aujourd'hui, c'est l'ouverture du Black Bass.
2: Et oui, voilà, c'est aujourd'hui.
0: Oui, c'est aujourd'hui.
2: Oh là là. Laurent, nous allons tenter de jouer. Enfin, on va surtout tenter de marquer.
0: Non, on va surtout tenter de marquer. Voilà,
2: c'est ça. Surtout, oui, parce que non seulement.
3: Un point, ce serait bien quand même.
2: Bah oui, parce que là, depuis midi, allô Laurent, il est où Laurent, quoi? On y va?
3: Il est là.
0: Il est là.
2: Voici ton mix.

0: très très estivale, hein, ma petite sélection. Allez, top chrono, qui chante, qui as-tu reconnu?
1: Alors, je dirais Scorpion, peut-être, le deuxième, là.
0: Ouais, et le premier?
1: Je sais pas, je connais la musique, mais je sais pas.
0: Est-ce que Leïla, là, tout hasard? Leïla?
2: Ah non, là, je l'ai pas.
0: Alors, c'était les Négresses Vertes.
3: Les Négresses Vertes qu'on embrasse, Mitch, ouais. À la trompette, allez hop là.
0: Et bien sûr, Still Loving You, le groupe mythique Scorpion, ce qui te fait enfin un point, Laurent.
3: Eh ben, c'est magnifique, ça, voilà.

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2: Et oui, nous jouons avec Leïla qui a 4, Laurent qui a 1. Je vous rappelle que tous les candidats cette semaine tentent de se qualifier pour la finale de vendredi. Le premier prix, c'est 2 jours en famille ou entre amis au festival Grande Marée à Julouville, au cœur de la baie du Mont-Saint-Michel. Vous aurez 2 jours sur place, un séjour pour 4, une nuit avec petit déjeuner à l'hôtel du musée de Granville. Vous pourrez écouter Kenji, Julien Clerc, Benabar, Zaz, Christophe Maé, The Cooks, et vous aurez 100 euros de carburant pour y aller. Mais si vous ne gagnez pas ça, vous gagnez quand même un très beau cadeau. Vous aurez la machine expresso Malongo et eau avec 32 dosettes et 6 verres en verre.
3: On vous régale, hein.
2: Allez, jingle, on reprend la compète. Alors, je rappelle que nous jouons avec Leïla qui joue avec Ici Nord et Laurent Ici Loire-Océan. Leïla qui est mariée à Thibaut, qui a 2 petits chats, qui vend des très bonnes crêpes et des chichis. Et Leïla qui tire les cartes, qui aime l'astrologie. Bref, une femme exceptionnelle.
4: Ça va vous?
2: Bah quoi? Qu'est-ce qu'il y a? Écoutez, vous voulez qu'on reparle du fait que vous n'avez encore pas gagné la semaine dernière? Hein? Vous voulez ou pas?
3: J'ai un message subliminal.
2: Qu'est-ce qu'il y a?
3: Pour vous.
2: Pour moi?
3: Oui.
5: Je l'aurai un jour. Je l'aurai.
2: Ah, d'accord.
3: Voilà, par rapport à ça.
2: Oui, bah écoutez, on verra bien. Allez, on va parler de ta rencontre avec Thibaut. Parce que tu l'as rencontré, vous étiez très jeune. Quel âge vous aviez?
6: Oui. On avait 14 ou 16 ans.
2: Oh là là, oui. Et alors, comment ça s'est passé? Parce qu'il paraît qu'il est venu faire son apprentissage dans ton village où tu habitais.
6: Voilà, on s'est rencontrés, on a discuté tout ça, et quand il est parti, ben, on s'est rendu compte qu'on se manquait, et puis, moi, après, je suis allée dans sa ville, j'ai trouvé aussi un apprentissage, et puis depuis, on s'est jamais quitté. Voilà.
2: On s'est fait des petits bisous dans la forêt, quand même, hein, voilà.
6: Peut-être,
2: c'est cela, oui. Tu as quand même tout fait pour le rejoindre, hein, parce que tu as pris ton indépendance, tu t'es tout débrouillé pour aller le rejoindre.
6: Ah bah oui, j'ai tout fait pour.
2: Ah bah dis donc.
6: Et je l'ai eu.
2: Et tu l'as eu, tu le voulais celui-ci. Hein. 14 ans que vous êtes ensemble et vous êtes mariés le 10 avril dernier à la mairie.
6: C'est ça, oui, à la mairie seulement, et on se marie à l'église l'année prochaine pour nos 15 ans en même temps.
2: Oh là là là là, mais comme c'est beau ça, on adore. On adore. Alors, tu as 4 points, tu es largement en tête. C'est bien.
3: Oui.
2: Quoi?
3: Oui, je grogne.
2: Oui, bah je sais que tu grognes, t'es un râleur. Bon. Alors, je vais te poser la question à choix multiple, c'est-à-dire que je pose la question, je te propose des réponses, et t'auras 10 secondes pour me répondre. Tiens, je te mets un extrait de Jojo. Mais qu'est-ce qu'elle a, ma gueule? Wouh! Eh oui, Johnny, mon idole. Hein. Alors, écoute bien, aujourd'hui, le 15 juin, si Johnny était encore avec nous, bah, il aurait fêté son anniversaire. Et alors, quel âge aurait-il? 81 ans, 83 ans, 85 ans, toujours 20 ans dans le cœur de cette femme.
3: Oui.
2: Voilà, alors quel âge il aurait, mon Jojo? Il aurait 81, 83, 85 ou 20 ans? Top chrono, 10 secondes.
6: Je dirais 83.
2: Didadadam, didadadam, didadadidadadam. Et c'est une... Bonne réponse, 83 ans aujourd'hui, 110 millions de disques vendus. Voilà, moi je pense à Johnny. Voilà, je l'écoute tout le temps. Johnny, c'était mon idole, bravo, t'as 7.
3: Ce qui fait encore plus mal, c'est de se dire que l'année prochaine, ça fera 10 ans.
2: Eh oui,
3: demi de 16, on est compte. J'ai l'impression que c'était hier.
2: Oui.
3: Bon, Laurent, on a parlé un tout petit peu.
7: Moi.
3: Oui, je sais. Bah oui. Le mec a marqué qu'un seul point depuis de midi, je sais que c'est toi. Hein. Voilà, Laurent. On a encore 24 minutes, Laurent. Pour tout donner. On va essayer.
7: Allez, on va essayer.
3: Allez, t'habites dans la Loire, tu nous as parlé de ton super côté pêcheur, t'as un bateau, t'es un mec bien. On va parler de ta rencontre aussi avec Mathilde. Vous savez que c'est un show, mon Laurent. Ah ouais. Parce qu'avec Mathilde, bon, avec qui il a 2 enfants aujourd'hui, tout va bien. Ils se sont rencontrés, en tous les cas, une espèce de rencontre fortuite à la patinoire du petit port à Nantes. Sauf que Mathilde n'était pas bien contente parce que t'étais sortie avec toutes ses copines.
2: Ah ouais?
3: T'es chaud?
2: Ah ouais?
3: Vrai ou faux?
7: Ouais, c'est vrai, mais bon, on était jeunes. Hein.
3: Oui, non, mais quand même.
2: Oui, bah quand même.
3: Donc, cette pauvre Mathilde, elle se dit, mais alors bon, alors voilà, c'est Pierre, Paul, Jacques, il va avec tout le monde, c'est un coureur. Sauf que qu'est-ce que t'as fait à la patinoire?
7: Eh ben, je me suis mis à genoux. Hein.
3: Ah oui?
7: En plein milieu de la patinoire.
3: Pour t'excuser?
7: Ouais, puis je lui ai demandé si elle voulait bien sortir avec moi.
3: Ouais? Alors ça l'a séduit.
7: Moi j'avais 20 ans, elle en avait quand même 15. Hein.
3: Ah oui, ah d'accord. Et alors c'est, ah, oui. Et votre histoire a démarré à ce moment-là, elle avait 15 ans, t'en avais 20 ans, t'avais 20 ans quoi.
7: Voilà, c'est ça.
3: 22 ans que vous êtes ensemble, vous êtes mariés depuis 19 ans, donc très belle histoire.
7: C'est ça.
3: Ouais, noces de cretonne pour 19 ans, c'est beau ça, hein, c'est beau.
7: Ah bah c'est pas mal. Hein.
3: Bien sûr.
2: Tu sais ce que c'est la cretonne, bien sûr.
3: Alors sinon...
2: Voilà, voilà.
3: C'est quoi?
2: C'est quoi la crotonne?
7: C'est quoi?
3: Je vais regarder M6 à la rentrée pour le savoir peut-être.
2: Bon, je sais pas, tu vérifieras parce que comme tu es là en train de balancer des. C'est les noces de crotonne. Ouais,
3: c'est, alors, c'est un tissu épais en lin et en coton.
2: Ouais, hein, voilà. Donc, voilà. Bien sûr, heureusement que Maître Coupès t'a fait ta fiche.
3: Merci beaucoup.
2: Allez.
3: Bon, vous savez que c'est un râleur.
8: Voilà. Et alors, je suis râleur, je suis un râleur, mais d'une France.
3: Oui, oui, oui.
2: Oui, bah, comme toi, quoi.
3: Et Mathilde, elle supporte
7: ça. Comme tous les garçons, au final. Hein.
3: Ah, Valérie.
2: Oh, bah, ça, je te confirme.
3: Ouais, enfin. Faut que tous les matins, tu dis à tes filles, rangez vos champs, faites votre lit, etc. Etc, etc, quoi.
7: Voilà, c'est ça, parce qu'autrement, c'est papa qui le fait.
2: Ah ouais. Voilà. Oh. Jean-Michel Relou, bonjour.
3: Oh, mais c'est plus que ça, parce que, ok, bon, il est comme ça, mais il est râleur. Il est maniaque également. Voilà.
2: Ah oui,
7: ah oui,
2: ah oui.
7: Il est très maniaque.
3: Ah oui, non, il est maniaque.
2: Oh là là là là là là là là. Oh là là là là. Bon.
7: Bah, vous voyez qu'il y a, faut que ça s'arrange de la même manière, une chambre Ikea.
2: Ah ouais, d'accord, ok. Ah ok.
3: Et alors, pour finir avec l'astrologie, ce qui va pas vous surprendre, hein, voilà, s'il était un animal, il serait un lion.
7: Voilà.
3: Ah oui, comme Simba.
2: Ouais. Alors que là, t'es quoi comme signe astrologique?
7: Moi, je suis vierge.
2: Ah, vierge folle ou vierge sage? Attends, ça, faut savoir. Bon, allez.
3: Allez, voici tes questions. Après tous ces beaux défauts, voici une qualité, peut-être le point qui arrive, on espère.
7: Bon, qualité, hein, pourquoi un défaut? C'est une qualité.
3: Bien sûr, bien sûr, maniaque, tout ça, pas de problème. Nous sommes le lundi 15 juin. Nous sommes en direct, il est 12h39. Le lundi 15 juin, c'est aussi le grand jour pour les candidats au bac avec l'épreuve de philo. Alors, petit QCM philo, à quel philosophe doit-on cette célèbre formule? Ce qui ne vous tue pas vous rend plus fort. Est-ce que c'est Sartre, Schopenhauer, Nietzsche ou Damido Spinoza-Land? Chrono, 10 secondes. Sartre, Schopenhauer, Nietzsche, Damido Spinoza-Land. Vite.
7: Sartre,
3: Jean-Paul Sartre. Ce qui vous tue pas vous rend plus fort est tiré du Crépuscule des idoles, publié en 1888 par Friedrich Nietzsche. C'est Nietzsche.
2: Allez, ce qui ne vous tue pas ne vous fait pas marquer de points.
3: Non plus.
2: 7 pour Leïla, 1 pour Laurent. Et là, tout de suite, les gars. Alors là, ça sent l'été, ça. Macumba, je demande son
3: voilà.
2: Allez, c'est Jean-Pierre Madère, Macumba. 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Bisous.

0: Jean-Pierre Madère avec Macumba pour ceux qui aiment les années 80. Rendez-vous ce soir à 19h, comme tous les soirs. Ça vous intéresse pas ce que je dis?
1: Bah si, ça m'intéresse, mais je suis prise par le rythme.
0: Je vois ça. Avec Laurent Petit-Guillaume de 19h à 20h.
1: Avec Lolo qui va nous faire danser pendant une heure.
0: Chaque soir à 19h. Hein.
1: Mais oui.
0: C'est à 19h.
1: À 19h, on allume ça dans son salon, on bouge ton body. Voilà, c'est tout.
0: Jusqu'à 20h, c'est tous les soirs.
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0: toute la semaine.
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0: Et même le week-end.
1: Et comme ça, on peut danser tout le temps. Voilà.
0: Avec bonheur.
1: Voilà. Alors, nous sommes avec Leïla, qui joue avec Ici Nord, qui a 7 points contre Laurent, ici Loire-Océan, qui a 1 point.
3: Gna gna gna gna gna.
1: Oh, oh là là là là, qu'est-ce que c'est que ce mauvais esprit?
0: Vous faites en chantant, là.
1: Je ne fais pas en chantant, c'est ma petite voix.
0: Écoutez, j'en ai marre, vous y avez 4 candidats tous les semaines. Mettez-vous à ma place, madame Damido.
1: Nous en avons déjà parlé. C'est un mauvais coaching. Vous ne donnez pas envie aux gens de se battre pour vous.
0: Voilà. Laurent, tu confirmes?
4: Ça va, moi, je trouve. Non. Moi, j'aime bien Eric. Hein.
1: Ah, bah,
4: on
1: c'est bien.
4: On va tout faire pour qu'Eric mette quelqu'un vendredi, allez.
0: Le problème, c'est que tout le monde dit ça, mais je gagne jamais quand même.
1: Alors, Leïla, il lui est arrivé une histoire un peu drôle. Elle décide de faire une balade en vélo avec son chéri, avec Thibaut, et pop, pop, pop, allez, tout le monde à bicyclette. Et puis, tu passes en ville, et là, un énorme bruit. Et qu'est-ce qui se passe? Tu penses que quoi? Toi, tu dis quoi à Thibaut?
5: Bah, en fait, j'entends un énorme bruit. Il faut savoir que moi, je suis de la campagne à la base. Donc, j'ai pas l'habitude de me promener là où il y a du bruit, tout ça, en bicyclette. Et là, j'entends un gros bruit et je sens quelque chose dans mon dos. Et je sais pas pourquoi, mon premier réflexe, c'est de lui crier « On m'a tiré dessus! On m'a tiré dessus !» Sauf qu'on m'a pas tiré dessus. Et qu'en fait, c'était juste mon pneu qui avait éclaté et que j'ai reçu un petit éclat, en fait, dans le dos.
1: Ah oui, en fait.
5: Et en bonne comédienne, voilà.
1: Ah oui. Bah oui. Tu pensais que t'étais agent secret et t'étais poursuivi par le FBI.
5: Voilà, c'est ça, tout à fait.
1: Eh bien sûr, heureusement, Jason Statham, Thibaut était là pour te dire non, mais on n'est pas.
5: Ouais, bon, il n'est pas très loin en plus au niveau des cheveux, donc ouais, voilà.
1: Mais il est tellement beau, Jason Statham, c'est pas grave. C'est voilà. Ouais, merci, oui, mais bien sûr. Alors, toi, si tu devais déjeuner avec une célébrité, t'adorerais déjeuner avec Florence Foresti parce que tu la trouves très drôle.
5: Ah oui, carrément, ouais, elle me fait trop rigoler. Même rien que de la voir, même si elle parle pas, rien que ses mimiques, elle me fait rire. J'aime bien cette femme-là.
1: Tu l'as déjà vue en spectacle?
5: Non, mais je regarde tous ces spectacles, mais j'y suis jamais allée. Non.
1: Ah ouais, mais même si tu les as déjà vues sur les plateformes, c'est pas grave, c'est hyper drôle. Ouais, elle est très drôle.
5: Ah, carrément.
1: Et toi, si t'étais un animal, t'aimerais bien être un petit éléphant?
5: Oui. Déjà, c'est mon animal préféré et je sais pas, j'aime bien la sagesse dans les yeux, ils sont indépendants. J'adore les éléphants.
1: J'en ai un tatoué sur le bras. Alors, oui, tu vois, encore un point commun. Bah oui, c'est ma fille qui l'a dessiné. J'ai un cirque là avec une tireuse de cartes.
0: Oh, avec la tireuse de cartes.
1: Alors, on va parler tout de suite de festival, de tout ça. Mais c'est la question à 5 points. Tu peux me faire un sans faute carrément. Alors, tiens, un petit jingle.
0: Ah, ça c'est mon entrée vendredi.
1: Ah bah j'espère pour toi, ça changera. Alors, nous allons parler du festival du film américain et je vais te poser la question suivante. Quelle ville française accueille chaque année le festival du film américain? Top chrono, 10 secondes. Quelle ville française accueille chaque année le festival du film américain?
5: Deauville? Non.
1: Mais oui, c'est Deauville, bravo, c'est pas une bêtise. C'est depuis 1975, c'est le festival du cinéma américain et c'est à Deauville. C'est au début du mois de septembre et bravo, ça te fait 12, tu as un sans faute.
0: Ouais, c'est pas mal. Alors Laurent, on est quand même un petit peu loin derrière. Ouais, on est un peu la ramasse. Mais t'inquiète mon Laurent, il y a un bingo qui arrive.
6: Non,
0: mais ça va aller. Laurent qui habite à Nantes en Loire-Atlantique est pêcheur, qui fait du foot, qui recherche une entreprise pour venir soutenir son club, je rappelle. Qui est notre râleur, qui est notre maniaque de service, mais qui a quand même ce qualité d'aimer Renault. Alors, pour le coup, tu l'as vu en concert il y a plusieurs reprises.
4: Ouais, j'ai dû le voir 3 fois à peu près.
0: Pas mal. À chaque fois, toujours un plaisir, toujours un bonheur d'aller voir Renault. Ben oui. C'est quoi, c'est les textes, c'est la personnalité, c'est l'ambiance?
4: Bon, c'est les deux. Hein. J'ai baigné dans Renault depuis tout petit, donc.
0: Ok.
4: Bah, au fur et à mesure des années, j'ai aimé, et puis. Et j'ai pris goût, et puis voilà.
0: Bon. Dis-moi, Laurent, j'ai découvert qu'à 18 ans, t'étais pourtant majeur. Tes parents sont partis sans toi en vacances. Qu'est-ce qui t'est passé par la tête au point, Valérie, de vouloir changer la couleur de la voiture de ses parents?
4: Ouais, c'est vrai.
0: Et qu'est-ce qui t'a pris?
4: Aucune idée. Bon, ça m'a pris comme ça.
0: Non, mais c'est surtout que t'as tout fait. Là, t'as fait l'intérieur et l'extérieur.
4: Ouais, et puis j'ai fait ça un peu à l'arrache avec une bombe de peinture bleue, là. Sans rien protéger, j'ai tout bousé, voilà.
0: Et alors, attends, il a mis des stickers sur les vitres aussi.
1: Bravo!
0: Qui ressemble à rien du tout, avec la bombe toute pourrie.
4: Ouais, c'est ça.
0: Alors, au départ, c'est une Ford Fiesta blanche, hein, quand même, qu'ils avaient tes parents.
4: Et maintenant, c'est une Ford Fiesta bleue.
0: Oui, voilà, parce qu'ils l'ont toujours. Et en plus de ça, t'as profité de leur absence, tu t'es fait tatouer ce week-end-là également, pendant ces vacances.
4: Je me suis fait tatouer un lion sur mon bras.
0: Un lion sur ton bras.
1: Eh ben voilà.
0: Non, je pense que le retour, il a été sympa. Ils ont dû rugir de plaisir, tes parents.
4: Ouais, bon après, c'était fait, donc... j'ai pris une petite soufflante, mais bon...
1: Oh, Macumba.
0: Bon, allez, voici ta question cash. Tu vas peut-être pouvoir marquer 5 points. Alors, ce sera pas encore à hauteur de Leïla, hein, qui a 11.
1: 12.
0: Qui a 12. Fait un sans faute.
1: 12. Hein, ouais. Ouais, elle a fait un sans faute.
0: Combien il a, Laurent? Rappelez-moi.
1: Un point.
0: C'est triste.
4: Oh, ça va. Hein.
0: C'est mort. Ah, ça, bonjour la France. Hein. Bon.
1: Eh ben, bonjour la France, hein.
4: Allez les bleus.
1: Allez les bleus.
0: Ouais. Quelle chanteuse. Attends, on se concentre, Laurent. Lolo.
1: Lolo.
0: Ah, s'il vous plaît. Qui n'est pas mon chanteur. Bon, candidat, pardon. Quelle chanteuse française vient de remplir 3 fois, là, le Stade de France de façon consécutive? 3 fois le Stade de France. Quelle chanteuse française? Top chrono, 10 secondes. Laurent.
4: Aucune idée, j'aurais dit. Bah non, Céline Dion, elle n'est pas encore passée.
0: Puis elle passe un poste de France, non. Puisque ce sera à la Défense Arena. Non, écoute, on va te donner la réponse en musique.
6: Bla bla bla bla Pouki. 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
0: Aya Nakamura est devenue la première artiste féminine francophone à remplir le Stade de France 3 soirs d'affilée. Ça fait quand même 225 000 spectateurs. Et ce week-end, c'était David Guetta.
1: Alors, eh ben, ça fait toujours 12 pour Leïla, toujours 1 pour Laurent.
0: Oui, c'est une cata.
1: C'est la caca, c'est la tata. Alors, tout de suite, on va écouter une petite nouveauté, parce qu'on aime bien vous faire écouter des petites nouveautés. Allez, Fever Dream, Alex Warren. On continue, on bouge son petit body, on écoute Ici, on vous aime. À tout de suite.

0: Fever Dream, Alex Warren sur ici.
1: Excuse-moi, tu peux redire le titre?
0: Fever Dream. Fever. Allez. Bah, la fille a Fever, Saturday Night Fever.
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0: Fever Dream, c'est bon?
1: Oui, oui, c'est bien. Alors, nous sommes au taquet avec Leïla, hein, je vous le rappelle, qui joue avec Issy Nord, qui a 12 points. Laurent, ici, Loire-Océan.

0: Elle enlève ses godasses et elle se frotte les pieds. C'est magnifique, on adore.
1: Voilà, c'est ça, voilà, en plein cinéma, voilà.
0: Et mais j'espère qu'elle sentait pas trop mauvais les pieds quand même.
1: Bon, ça va, on sentait pas. Bon, ça nous a pas donné envie de manger de pop-corn pour le coup quand même, mais...
0: Bah oui, mais c'est... Bon, bah écoute, c'est marrant. Moi, je ne comprends pas les gens qui se mettent les pieds nus dans les trucs. Bon, enfin, bref. Alors, tu adores Bad Bunny, tu adores Michael Jackson, tu adores plein de variétés. On a entendu... Et puis en plus, t'es très doué en musique. Mais alors, ouais. En cinéma, toi, ce que tu adores, c'est ça. Les aventures de Rabbi Jacob.
1: Ah oui, j'adore. Je regardais ça tout le temps quand j'étais petite. J'adore les funès en général. Tous ces films, j'adore.
0: Bah oui, on adore. On adore les aventures de Rabbi Jacob.
2: Bien sûr qu'on adore les aventures de Rabbi Jacob.
0: Mais oui, tu la connais la danse
2: De la faire non. Ouais, bah oui. Je crois qu'il a passé un ou deux mois pour la répéter.
0: Évidemment.
2: Gros boulot.
0: Alors ma chérie, tu es en tête, mais tu sais bien que ce jeu est une énorme injustice. Il faut que tu marques en plus le bingo. Alors... enfin, en même temps, même s'il marque le bingo, il n'aura que 11, hein, donc il faudra qu'on se départage.
2: Non, il ne peut pas gagner en fait.
0: Voilà. Alors, mon petit chat, à mon top chrono, tu vas.
2: C'est la loose avant que je joue.
0: Tu vas devoir, à mon top chrono, me donner un maximum de célébrités qui portent le prénom de Pierre. Un maximum de célébrités, que ce soit des écrivains, des chanteurs, des acteurs, on s'en fiche. Maximum de célébrités qui portent le prénom de Pierre. Top chrono.
1: Pierre Millet, Pierre Richard, Pierre Desproges, Pierre...
0: Bon, tu m'en as donné trois. Il y avait Pierre Perret, Pierre Bachelet, Pierre Cardin, Pierre Mondy, Pierre Tchernia, Pierre de Coubertin. Tu m'en as donné trois, c'est très bien.
2: Bon alors Laurent, je t'explique. Le bingo... C'est 10 points. C'est-à-dire que la personne qui marque le plus de bonnes réponses, elle prend 10 points. Donc il peut y avoir un renversement de situation.
0: Mais là,
2: sauf qu'en deux ans, c'est la première fois que j'ai un candidat qui a pas assez marqué, vu que tu en as marqué un. Il aurait suffi de deux et tout était relancé. Ce qui fait que même si tu gagnes.
0: Tu ne gagnes pas.
2: Tu prends les 10 points, t'as 11. Bravo. Mais elle a fait un sans faute, madame.
0: Eh oui.
2: Donc, c'est aussi pour ça qu'elle est récompensée. Laurent.
3: Tout à fait, ouais, bah écoute, c'est pas grave. Hein.
2: Écoute, Laurent, on a passé un bon moment, on a bien rigolé.
0: On va jouer pour la gloire.
2: Ben oui, c'était sympa, tu reviens quand tu veux, tu sais que tu peux rejouer d'ici quelques temps, donc voilà, c'est pas grave, on est là pour s'amuser.
3: Y a pas de
2: soucis. Ben oui, mon Laurent, on va pas se gêner pour raconter que t'as fini complètement carpette avec ta femme, hein? En Andalousie, pour le voyage de noces.
0: Ah bah écoute.
3: Ah oui, bye.
2: Ah bah oui, premier soir, vous décidez d'aller boire un petit verre tranquille en terrasse, deux petites sangrias, avec modération.
0: Bien sûr.
2: Sauf que...
3: C'était des milites.
2: Eh oui, le problème, c'est qu'on t'a versé la bouteille entière, quoi. Et voilà.
3: Ouais, c'est ça. Bah, avec une bonne dose d'alcool, donc... Un peu capoute, hein.
2: Bah oui.
3: Plus lolo.
2: Et bien sûr, tu t'es cru en Alaska, hein, t'as oublié que t'étais en Andalousie ce jour-là. Ben oui, ben c'est normal, c'est le voyage de noces. Allez, pour te faire plaisir, avec modération, tout ça. Par contre, Renault, sans modération.
4: Elle est née sous le signe de l'Hexagone. C'est pas ce qu'on fait mieux en ce moment.
2: C'est la chanson préférée de notre ami Laurent Hexagone. Bon allez, on va tenter de jouer quand même, on va voir ce que t'aurais pu faire. Max de Claude. Les prénoms. Claude, je prends mon temps puisqu'on est peinard. Hein.
0: Claude, homme ou femme. Hein.
2: Voilà, célèbre. Allez, top chrono, on y va.
3: Alors, Claude de Fontaine, Claude.
2: J'ai envie de dire sans regret.
0: Allez, sans regret.
2: Merci, bonne journée, ça nous a fait plaisir. Non, mais Claude Monet, Claude Nougaro, Claude Chirac.
0: Claude François.
2: Voilà, Claude Sarraute, Claude Barzotti.
0: Claude Brasseur.
2: Claude Berry, Claude Lelouch. Ben oui.
0: Bien, allez, Leïla, tu l'as compris, c'est toi qui seras en finale avec nous vendredi. Bravo ma chérie. Laurent, bravo, tu as très bien joué.
2: Écoutez, bravo, je ne sais pas si c'est utile. Bon, mais écoute, c'était pas mal.
0: C'était bien drôle. Tu tenteras de gagner les deux jours en famille ou entre amis au festival Grande Marée à Jumouville, au cœur de la baie du Mont-Saint-Michel. Tu dormiras sur place à l'hôtel du musée de Granville et tu as 100 euros de carburant. Ou tu tenteras de gagner, évidemment, la magnifique machine à café Malongo avec ses.
2: C'est en de dosette et ses 6 verres en verre.
0: Voilà, bravo Leïla, vendredi.
2: Bravo.
0: Merci à Céline à la réalisation, à Iki à la technique, Alex au standard. Professeur Coupez au savoir, Eric Bastien.
2: J'en prie.
0: Je sais même plus à quoi. Et puis merci à vous de nous écouter. On se retrouve demain midi au taquet. Je vous embrasse, je vous aime. Il est 5h, Paris s'éveille et Yoann Guérin arrive.
2: Il est très en forme, Yoann Guérin. Il vous accompagne jusqu'à 6h du matin. Donc c'est dans les prochaines minutes. On vient quand nous, Valérie?
0: Ah bah nous, on revient à midi, mon chat.
2: Ah bah on va se faire une petite chaise quand même avant. Hein.
0: Évidemment.

0: We are the champions, Queen. Tiens, si on est champion, on le sera ce soir avec l'équipe de France qui affronte l'Irak dans ce mondial de foot 2026.
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0: Bonjour, bon réveil, heureux de vous retrouver en ce lundi. On partage le même quotidien depuis quelques jours avec la canicule sur le pays. On pense bien fort à vous ce matin. L'équipe des Lefto, Emeline, Elorie, Saveria, Mélodie et Aude Razo. Bonjour Aude.
3: Bonjour mon cher Johan Guérin, bonjour à tous. Il n'y a pas que la canicule dans la vie, effectivement, il y a le foot aussi. France-Irak ce soir, vous l'avez dit. On va écouter Didier Deschamps, méfiant le sélectionneur.
0: Ce matin, dans Paris si les économies, on s'intéresse à vos droits au chômage en cas de rupture conventionnelle. Explication de Valère Correa dans 5 minutes. 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
0: Lundi 22 juin, bon courage avec la chaleur qui va nous accompagner. 5 heures. Et les températures montent encore d'un cran aujourd'hui.
3: On avait déjà très chaud, et bien on va avoir encore plus chaud. Guillaume Fariol, on s'apprête même peut-être à vivre la journée la plus chaude jamais enregistrée en France.
4: Une journée plus chaude que le 5 août 2003 et que le 25 juillet 2019, ce sont elles qui détiennent pour l'instant le record ex aequo, avec une température moyenne sur le pays de 29,4 degrés. C'est ce qu'on appelle aussi l'indicateur thermique national, calculé par Météo France sur 30 stations météo réparties à travers le pays. Il prend en compte les températures minimales de la nuit et maximales de l'après-midi. Cet indicateur ne cesse de grimper et va arriver à des sommets. Il pourrait atteindre aujourd'hui la barre des 30 degrés et battre donc nettement les records de 2003 et 2019. Ces records qui sont amenés à tomber de plus en plus fréquemment avec le réchauffement climatique. D'ici 2050, il pourra faire en cas de canicule jusqu'à 50 degrés localement en France, selon les projections.
3: Et c'est du jamais vu, 49 départements sont placés en vigilance rouge. Canicule pour aujourd'hui, la Bretagne et une partie de la Normandie vont rejoindre ce midi les régions les plus touchées. Autre chiffre impressionnant aussi, 845 écoles et collèges seront fermés aujourd'hui à cause de cette chaleur, annonce le ministre de l'Éducation. 1800 établissements vont, eux, aménager leurs horaires et c'est insuffisant, selon le président du syndicat des directeurs et directrices d'école, Thierry Pajot.
5: Je crois que la décision qu'ils ont brisée, c'était de fermer tous les établissements dans les zones rouges. Et je pense que le ministre, quand il annonce 800 établissements fermés et une adaptation sur en dessous de 2 milliers, je pense qu'il est en dessous de la vérité, car on a encore des remontées de terrain ce soir où des maires décident, en accord avec les DSEN, de fermer de nouveaux établissements. Donc on sera beaucoup plus au-delà de 1000 établissements fermés demain. On va atteindre 42 degrés. Il a été nécessaire de prendre des décisions. Certains maires ont le courage de prendre des décisions. On aurait bien aimé que le ministre ait ce courage. Il faut faire attention à nos élèves. Je n'ai pas envie qu'on apprenne qu'un élève, qu'un personnel est mort suite à cette canicule dans son établissement scolaire. C'est notre plus grande crainte.
3: Le bilan du week-end, il est déjà dramatique. Au moins 5 adolescents sont morts noyés dans le Doubs, en Dordogne, dans le Nord et dans la Vienne. Un couple de septuagénaires a aussi été retrouvé mort noyé dans la piscine d'un gîte. C'était dans la Drôme. La barre des 40 degrés a déjà été franchie hier dans les Landes, le Cher, la Haute-Vienne, les Pyrénées-Atlantiques, la Charente-Maritime et la Gironde. 42 degrés à Pissos dans les Landes et à Château dans le Cher.
0: Dans l'actualité aussi, le rapport d'inspection sur l'affaire Liana va être remis ce matin à Matignon.
3: Avec cette question, pourquoi Jérôme Barella, le principal suspect dans l'affaire de viol et de meurtre de la petite fille, n'a jamais été inquiété alors qu'il faisait l'objet de plusieurs plaintes? Jean-Philippe Degnaud, ce rapport met en évidence des failles dans la chaîne judiciaire.
6: Ce sont des failles à tous les niveaux, indiquent nos sources qui ont déjà pu lire ce rapport. Des failles dont la plupart ont déjà été mises en lumière, comme des pertes de temps dans les allers-retours de cette procédure au format papier entre les parquets de Toulouse et d'Auch, ou comme l'inaction des gendarmes ou des magistrats dans le déclenchement des actes d'enquête, audition ou garde à vue. Mais ce rapport va aussi tenir compte du contexte de travail des uns et des autres et du degré d'urgence que cette première plainte contre Jérôme Barella l'an dernier a ou aurait dû revêtir. revêtir. Une longue liste d'erreurs humaines donc, mais aussi de failles structurelles qui pourront aboutir à des sanctions pour les gendarmes qui seraient individuellement mis en cause. Laurent Nouniez pourrait engager des procédures disciplinaires pour les magistrats. Le garde des Sceaux Gérald Darmanin devrait lancer cette fois une inspection individuelle à l'issue de laquelle il pourrait saisir le Conseil supérieur de la magistrature qui sanctionne régulièrement ses manquements à la conscience professionnelle, la rigueur et la diligence des magistrats.
3: Trois semaines après la découverte du corps de la jeune Liana, de nouveaux rassemblements sont prévus aujourd'hui devant plusieurs tribunaux et ce soir aussi 19h devant le ministère de la Justice.
0: À 5h04 sur votre radio ici, l'équipe de France de foot affronte l'Irak ce soir.
3: Objectif, valider son ticket pour les 16e de finale du mondial. Pour ça, une solution, il faut battre l'Irak tout simplement ce soir à Philadelphie. Match facile hein, sur le papier, mais pas tant que ça pour Didier Deschamps.
2: Il ne faut pas penser que ça va être un match facile. J'ai vu tellement d'autres matchs où sur le papier il y avait une différence entre les deux équipes, mais ça n'a pas empêché les plus petites sur le papier de créer des problèmes. Et même la grande équipe d'Espagne sur le premier match a eu quelques soucis, ou tout de moins par rapport au résultat. Donc avec le même sérieux, la même concentration, la même implication, en sachant l'objectif qui est le nôtre. Que je vous répète, c'est de faire en sorte, après ce deuxième match, d'être qualifié.
3: Allez, on croise les doigts et on vibre ensemble sur notre radio ici. 100% bleu, c'est notre émission foot pendant tout ce mondial. On prend l'antenne à 22h30 parce que oui, le match commence à 23h quand tu feras un petit peu plus frais. Oui. Match à suivre en intégralité aussi sur l'application ici et sur YouTube pour vivre l'ambiance du studio comme si vous y étiez.
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3: La canicule qui occupe l'actualité, Johan.
0: Ouais, alors cette nuit, les températures minimales étaient très élevées, en particulier entre la Gironde, le Poitou et l'Île-de-France, entre 23 et 26 degrés. En venant à la radio, dans la voiture s'affichait 27 degrés 5.
3: Voilà. Là, je suis sorti, il faisait quasiment aussi chaud dehors que dedans.
0: Exactement, mais même ressenti. 49 départements qui sont placés en vigilance rouge canicule ce lundi, c'est un soleil de plomb qui va nous accompagner. Ce matin, quelques grisailles qui concernent la côte de la mer du Nord. Elles vont se dissiper assez rapidement. Alors, Alex, des Hautes-Alpes, des Alpes de Haute-Provence et du Languedoc-Roussillon, c'est vraiment l'ensemble du pays qui est soit en orange canicule, soit en rouge. Les températures ce matin à Lille, Strasbourg et Clermont-Ferrand, on a 21 degrés, 22 à Caen et à Dijon, 23 à Rennes, 24 à Toulouse, à Marseille, Nantes et Tours, on a relevé 25 degrés, à Bordeaux et à Nice, 26, et les maximales qui vont donc s'envoler en journée pour atteindre plus de 40 degrés dans le centre-ouest, 36 à 40 de l'Atlantique à la Bourgogne, entre 22 et 32 degrés près de la Manche.
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0: 5h07, heureux de vous savoir avec nous à l'heure du réveil. Je vous propose un petit voyage à New York ce matin avec téléphone et j'ai regardé la météo. Côté température maximale à New York en ce lundi, 23 degrés.
3: Ah, c'est bien.
0: On file sans.

0: New York avec toi et téléphone 5h09. Très bon réveil.
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0: Bon, c'est l'histoire un peu insolite en cette Coupe du Monde de football. Le géant Adidas s'est retrouvé face à un ennemi totalement inattendu. Une pénurie de la lettre V. Ah. Oui, vous avez bien entendu, l'équipementier aux trois bandes a dû en fait afficher un message d'excuse sur son site. La faute à qui ? À la Mannschaft, le carton en fait offensif de l'Allemagne, victoire 7-1 contre Curaçao, a provoqué en fait une véritable razzia sur les maillots. Problème, les stars allemandes s'appellent Havertz ou encore Pavlovic. Résultat, des stocks de V complètement siphonnés par le flocage. Pas de panique pour les supporters parce que la marque assure que la panne industrielle est donc réparée, mais ça a impacté toutes les autres équipes.
3: Mais sinon, on met un U, c'est pas grave.
0: Exactement, je suis complètement d'accord. En attendant, ce soir donc, tous derrière les Bleus face à l'Irak, coup d'envoi, on vous le rappelle, c'est à 23h et c'est à vivre avec votre radio ici, 5h10, dans l'actualité ce lundi, Aude.
3: On fait le bilan de la fête de la musique. Beaucoup, beaucoup de monde malgré la chaleur et une interdiction de l'alcool pas vraiment respectée dans les départements en alerte rouge.
0: Côté musique, je vais arriver. Bruno Mars et Mylène Farmer. Désenchanté, c'est un petit peu ce qu'on se dit avec les températures caniculaires qu'on va encore connaître aujourd'hui. Mylène Farmer, on l'écoute dans 5 minutes, mais avant, par ici les économies.
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0: Bonjour Valère Coréard.
5: Bonjour Johan, bonjour Aude.
3: Bonjour.
0: À chaque jour avec vous, un bon plan pour notre pouvoir d'achat. Aujourd'hui, vous vouliez nous parler rupture conventionnelle.
5: Oui, exactement, parce que les règles ont changé récemment sur la façon dont vous pourrez être indemnisé par France Travail. Si jamais vous avez décidé avec votre employeur de procéder à une rupture conventionnelle, alors d'abord on va se dire les choses, l'objectif pour le gouvernement était de faire des économies, c'est en ce sens qu'il a demandé aux partenaires sociaux de trouver un accord qui a été validé fin mai par le Parlement, donc les choses ont plutôt tendance à se durcir. Quoi qu'il en soit, les nouvelles règles seront applicables au 1er septembre prochain.
3: Bon, et quelles seront ces règles donc si on signe une rupture conventionnelle avec son employeur ?
5: Alors, vous trouverez toutes les infos officielles, et ça c'est important, j'ai bien dit officielles, sur le site servicepublic-entreprendre, à compter du 1er septembre 2026. La durée maximale d'indemnisation des salariés quittant leur poste dans le cadre d'une rupture conventionnelle sera la suivante. Pour les personnes de moins de 55 ans, la durée de l'indemnisation est réduite à 15 mois, c'était 18 mois actuellement. Pour les personnes de 55 ans et plus, la durée de l'indemnisation est réduite à 20,5 mois, contre 22,5 pour les allocataires âgés de 55 à 56 ans et 27 pour les allocataires d'au moins 57 ans. Ça, c'est à l'heure actuelle. Et puis, les résidents d'outre-mer, hors Mayotte, voient leur durée d'indemnisation ramenée à 20 mois pour les personnes de moins de 55 ans et 30 mois pour les personnes de 55 ans et plus. Donc, vous l'avez compris, ça se durcit. Il y a un site internet, c'est le site Service Public Entreprendre. Et à ce sujet, pensez toujours à bien regarder les infos sur les sites officiels. Ce sont eux qui sont les plus précis et qui vous donnent donc une information fiable. Alors, qu'est-ce que vous en pensez, vous, de cette nouvelle règle ? Justifiée ou pas ? J'ai un mail. Vous m'écrivez par ici leséconomies@radiofrance.com.
0: Merci beaucoup, Valère. Demain, focus sur les aides vélo dont vous pouvez bénéficier pour vous acheter un 2 euros. Pourquoi pas aussi avec assistance électrique. En attendant, par ici les économies, les bons plans sont à retrouver sur ici.fr.
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0: 5h14, Aude, retour ce matin sur la fête de la musique.
3: La canicule a-t-elle découragé les fêtards ? La réponse est non. Les rues étaient noires de monde hier, notamment à Paris, pour chanter, pour danser malgré les 38 degrés. On y était avec le micro d'Adèle Belloumri.
7: Une batucada enflamme les rues, une fanfare de percussions caribéennes, une foule immense. Sous près de 38 degrés, cette touriste brésilienne ne cesse de se déhancher.
8: Ça me rappelle un peu les origines, les carnavals, c'est trop sympa d'être avec les amis, fêter la vie.
7: Un carnaval parisien qu'il ne faut pas rater, enchaîne Léa, étudiante de 19 ans.
9: Ça arrive qu'une fois par an, donc on se doit de venir, hein. Malgré la canicule, on est en plein rattrapage et là c'est la pause.
7: Et chacun apporte sa touche au spectacle. Ici, Sekou, ou plutôt Michael Jackson Jr., fait le show.
10: Elle est chaud, elle est chaud.
7: Mais la star de la soirée, c'est la chaleur. Alors pour se rafraîchir, le canal Saint-Martin devient une piscine géante.
10: J'avais un peu chaud, puis on m'a dit qu'on pouvait se baigner, se rafraîchir. J'ai vu qu'il y avait du monde, etc. Il y a une ambiance de fou, donc je suis venu me baigner, je me régale.
7: Et beaucoup sautent des ponts malgré l'interdiction. Avec quelques ratés, Sébastien en ressort le dos rouge.
11: J'ai mal calculé, je voulais faire un backflip, sauf que j'en ai fait un et demi.
7: Ici, l'alcool reste largement consommé sur les quais, malgré l'interdiction liée à la vigilance rouge canicule. Gendarmes et policiers font des rondes, mais font surtout dans la pédagogie.
12: On m'a retiré ma canette très gentiment, parce qu'il y avait des mesures pour ne pas boire sur la voie publique.
7: Des canettes de bière que Kylian et ses amis ont fait semblant de jeter avant de reprendre leur soirée.
3: Et l'alcool qui était interdit pour cette fête de la musique dans tous les départements en alerte rouge canicule, l'alcool fortement déconseillé, on le rappelle, pendant ces fortes chaleurs. Alors c'est vrai que une petite bière fraîche, c'est très tentant, on est tous d'accord là-dessus, mais attention, l'alcool déshydrate, c'est important de le savoir, on se déshydrate 3 à 4 fois plus vite, notre corps devient moins efficace pour évacuer la chaleur, notre thermostat interne en fait ne réagit plus correctement aux signes de surchauffe, notre organisme ne sait plus quand il faut transpirer, bref, la petite bière fraîche ne va pas vous aider, c'est même l'inverse, l'eau par contre, c'est très bien, de l'eau tiède de préférence, le grand verre d'eau glacée dérègle aussi notre corps.
0: Ouais, c'est vrai qu'il vaut mieux boire de l'eau à température ambiante et donc régulièrement. Et ce matin, je salue aussi Elorie qui a travaillé toute la soirée pour la fête de la musique avec la Croix-Rouge. Voilà, elle était avec les équipes pour venir en aide aux personnes en difficulté.
3: Et qui est venue cette nuit en régie.
0: Exactement. Merci Elorie d'être avec nous ce matin. 5h16. Chaque soir sur TF1, vous êtes nombreux et nombreux à retrouver le feuilleton ici. Tout commence. Et bien ce soir, et une invitée de marque qui rejoint le casting, la grande chef étoilée Anne-Sophie Pic. Alors pourquoi a-t-elle accepté Ici tout commence ? Réponse dans les coulisses télé, mais avant de désenchanter, c'est Mylène Farmer à l'heure du réveil. Très bon lundi !

0: Ben Farmer est désenchanté. 5h21, l'éphéméride de ce 22 juin. On souhaite une bonne fête aux Albans aujourd'hui. Tiens, c'est l'anniversaire de notre collègue Wendy Bouchard.
1: Bon anniversaire. Wendy.
0: Également à Emmanuelle Seignet, l'actrice qui a 60 ans aujourd'hui. 67 ans aussi pour Nicolas Sirkis. Anniversaire au chanteur du groupe Indochine, Nicolas Sirkis, 77 ans aujourd'hui pour Meryl Streep, et puis pensez aussi pour Cyndi Lauper, 73 ans. Côté cinéma, sorti aux États-Unis le 22 juin 1955, La Belle et le Clochard.
1: Oh, j'adore.
0: Ah, ben oui, c'est magnifique. Le tout premier long métrage d'animation de Disney à être présenté au format cinémascope, c'est-à-dire sur grand écran. La scène des spaghettis, on se souvient, entre Lady et Clochard, entre instantanément dans la légende. Et puis, quelques années plus tard, décennies même plus tard, en 1988, Qui veut la peau de Roger Rabbit
1: de Robert Zemeckis.
0: Moi, je l'adore, ce film. Film révolutionnaire qui mêle pour la première fois avec autant de réalisme de vrais acteurs et des personnages de dessins animés. Il est sorti donc en 1988, c'était le 22 juin, succès planétaire. Et c'est vrai que le cinéma en plus c'est parfait pour les profiter d'un peu d'air frais.
1: C'est vrai.
0: En ce jour de canicule.
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0: Retrouvons Patrice Gascon avec ses coulisses télé aujourd'hui. Patrice, vous avez beaucoup de chance, vous êtes allé rencontrer la chef la plus étoilée au monde, une grande chef qui intègre un feuilleton de TF1.
3: C'est un feuilleton de TF1 qui a le goût, l'odeur, la texture d'une émission de cuisine.
4: Je trouve que vous en êtes très bien sorti en remplaçant le fenouil par de la poire. Quant au poivre long, il amène une belle complexité boisée. Alors c'est différent de la fraîcheur anisée attendue, mais tout aussi intéressant. Félicitations. Je vous mets 17.
3: Merci, chef Clotilde Armand, chef de fiction, bien sûr, puisqu'il s'agit d'un personnage incarné par la comédienne Elsa Lunghini dans le feuilleton quotidien de TF1, Ici, tout commence. Mais figurez-vous que cette grande école culinaire fictive, le fameux Institut Auguste Armand, a vu débarquer une vraie chef depuis la semaine dernière, et pas n'importe laquelle, Anne-Sophie Pic, la chef la plus étoilée au monde, que l'on a déjà vue notamment dans Top Chef sur M6. Jusqu'à vendredi, elle joue son propre rôle dans Ici, tout commence. La voilà en charge des examens de fin d'année de l'Institut Auguste Armand. Inutile de vous dire que cela met la pression aux élèves. Anne-Sophie Pic, je lui ai passé un petit coup de téléphone pour lui demander pourquoi elle avait accepté cette nouvelle expérience, jouer devant les caméras. Anne-Sophie Pic.
5: Alors tout d'abord, j'ai répondu à une invitation pour participer à quelques épisodes. Et puis d'autre part, c'est vrai que c'est le challenge et finalement la curiosité et le défi que constituait cette proposition. Moi qui suis fan de cinéma, je trouvais intéressant d'aller dans un domaine finalement que je connais très peu.
3: Mais étiez-vous déjà téléspectatrice de Ici tout commence, Anne-Sophie Pic ?
5: Alors oui, c'est exact que depuis le début 2020, j'ai suivi le feuilleton et je continue à le suivre. En fait, j'ai regardé cette série aussi parce que Catherine Marchal, elle avait choisi ma veste de cuisine et qu'elle suivait quelque part un peu mon parcours pour s'en inspirer. Et aussi, troisième raison, mon fils commençait à se projeter à l'Institut Life, anciennement Institut Paul Bocuse, et que donc cette série était assez dans l'esprit de ce qu'est l'Institut Life aujourd'hui, une école quelque part de commerce, mais pour nos métiers de cuisine et d'hôtellerie.
3: Anne-Sophie Pic, une vraie grande chef qui joue dans une école de cuisine fictive. C'est tous les jours jusqu'à vendredi à 18h30 dans Ici tout commence sur TF1. À demain, car ici tout commence par des coulisses télé.
0: Merci Patrice. 5h25, parlons d'un monument qui fait rayonner la France à l'international, la Tour Eiffel.
1: Oui.
0: On le sait, c'est le travail de Gustave Eiffel, mais on la doit aussi à une célèbre marque de voiture, Citroën.
1: Ah bon ?
0: Eh oui, vous allez me dire pourquoi. Eh ben, réponse de Stéphane Bern, mais avant, I Just Might, c'est Bruno Mars. Bon réveil. Yeah.

0: ça on adore. I Just Might, Bruno Mars, il était d'ailleurs en concert au Stade de France le week-end. Bah, ce week-end, il a proposé un joli spectacle. 5h28, un peu d'histoire avant l'actu. Stéphane Bern se mettait en voyage au temps où la pub s'affichait partout.
1: Gustave Eiffel rêvait de science, de technique, de modernité. Il a aussi, sans le savoir, inventé le panneau publicitaire de luxe. Depuis plus de 30 ans, la Tour Eiffel est devenue un symbole, un repère, une évidence dans le paysage de la capitale. À l'occasion de l'exposition internationale des arts décoratifs, un ingénieur électricien, Fernando Jacopozzi, imagine un spectacle nocturne inédit sur la Tour Eiffel.
2: Nous vous devons plus que la lumière.
1: Pour financer le projet, celui qu'on surnomme le magicien de la lumière se tourne vers des industriels. Après avoir essuyé plusieurs refus, il réussit à convaincre André Citroën, fondateur de l'Empire Automobile à son nom, de se lancer dans cette folle aventure.
3: J'aime.
1: Il faudra 2 mois aux ouvriers pour installer les 600 km de câbles électriques et 250 000 ampoules du projet. De quoi faire passer Las Vegas pour une veilleuse pour enfants.
3: Viva!
1: Mais le résultat va être à la hauteur de l'audace. Sur 3 de ses 4 faces, des lettres lumineuses de 30 mètres de haut brillent de 1000 feux pour écrire en pleine nuit le nom Citroën. Irrémédiablement, une telle opération suscite des critiques. Des Français qui critiquent quelque chose, comme c'est étrange.
4: Non.
1: Le soir du premier spectacle, la foule amassée sur le Champ de Mars est conquise. Pendant 40 secondes, la tour s'anime, scintille de 1000 feux et transforme pour de bon Paris en ville lumière.
3: Ville de lumière.
1: Avec un gros logo au milieu. L'éclairage va rester en place pendant près de 10 ans, jusqu'en 1934, quand Citroën est racheté par Michelin et que la société met fin aux publicités dispendieuses. Devant un tel coup, le Bibendum s'est dégonflé. Quelque part, la Tour Eiffel a donc été la première influenceuse à faire du placement de produits.
0: Merci Stéphane Bern. C'est le moment de nous appeler. 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Nous sommes le lundi 22 juin. Il est 5h31. Toute l'actualité en France et dans le monde, c'est le 90 secondes avec vous, Drazo.
5: Les températures montent encore d'un cran. Pas de baisse prévue avant la fin de semaine, prévient le gouvernement. Et c'est historique. 49 départements français sont en alerte rouge à la canicule aujourd'hui. Et 40 départements en alerte orange. Au moins 5 adolescents sont morts noyés ce week-end dans le Doubs, en Dordogne, dans le Nord et dans la Vienne. Un couple de personnes âgées est aussi mort noyé hier dans la Drôme, dans la piscine d'un gîte. Au SAMU de Paris, les appels sont en hausse de 60%, essentiellement pour des malaises sans gravité. Sur les rails, pas mal de retard hier sur les TGV Paris-Bordeaux, notamment à cause d'une panne d'aiguillage due à la canicule. La perturbation à prévoir encore aujourd'hui sur la ligne Metz-Thionville-Luxembourg. La SNCF recommande aux personnes vulnérables d'éviter de prendre le train. Dans l'affaire Liana, le rapport d'inspection très attendu va être remis ce matin 11h à Matignon. Selon nos informations, il met en évidence plusieurs failles dans la chaîne judiciaire et l'inaction de gendarmes et de magistrats malgré les plaintes pour viol contre le suspect Jérôme Barella. Le France-Irak, ce soir, c'est l'affiche foot à suivre. Je m'y perds un peu, excusez-moi, c'est la chaleur.
0: C'est l'émotion aussi.
5: Les Bleus vont tenter de valider leur ticket pour les 16e de finale du Mondial. On prend l'antenne à 22h30 avec notre émission 100% bleu, coup d'envoi 23h et vous suivez aussi la soirée avec nous sur YouTube. La Belgique en difficulté dans ce mondial a fait match nul contre l'Iran, 0 partout. L'Espagne l'emporte 4-0 contre l'Arabie Saoudite.
0: L'info du jour, ce sont ces écoles qui ferment très nombreuses à cause de la canicule.
5: 845 écoles et collèges seront fermés aujourd'hui en France. C'est le chiffre que donne le ministre de l'Éducation. Chiffre sous-estimé selon le syndicat des directeurs et directrices d'écoles. Lui en annonce plus d'un millier. On est dans la Vienne ce matin, près de Poitiers. Les 5 écoles publiques de Migné-Auxances ferment partiellement aujourd'hui et demain, Fanny Imbert.
2: Le premier à devoir s'adapter, c'est Sven, 9 ans.
4: On n'a pas le droit de courir, pas le droit de faire des choses physiques. Ceux qui veulent et qui peuvent, ils peuvent aller chez eux, mais sinon, il y a juste des ventilateurs dans la classe.
2: Pas d'école pour lui donc. Pour son père David, comme pour Luc et Mathieu qui patientent à la grille, c'est du bon sens.
6: Même si il n'avait pas été décrété que les écoles nous demandent de les garder à la maison, nous les aurions gardés à la maison. Les organismes souffrent trop.
7: Je trouve ça normal, je trouve ça assez précautionneux d'ailleurs pour les enfants.
8: Ça implique une organisation familiale, mais à laquelle je suis tout à fait prêt à me soumettre parce que, effectivement, en cas de forte chaleur, je ne sais pas comment on peut bien travailler en classe pour les élèves et pour les enseignants. Donc, moi, à titre personnel, comme je télétravaille, ma fille sera gardée à la maison.
7: Bon, ça va être très simple. On a les grands-parents qui habitent très près de chez nous. Donc, les enfants vont aller chez les grands-parents pendant ces deux jours.
9: C'est des jours de classe en moins, entre guillemets.
6: Ça ne me dérange pas. Je considère que l'année scolaire est déjà quasiment terminée. Ça ne jouera pas sur la suite.
2: Car les effets de la chaleur sur leurs enfants, ces papas l'ont bien remarqué.
6: L'énervement, c'est compliqué pour s'endormir, même pour manger. Enfin, tout est compliqué. Quand il fait très chaud.
8: Coup de fatigue le matin, du mal à se lever, des temps de récupération qui sont courts.
2: Les enfants des parents qui ne peuvent pas assurer la garde sont accueillis sur les horaires habituels par les enseignants et les animateurs périscolaires, avec repas froid et ventilateurs supplémentaires.
0: Un reportage ici de Fanny Imbert et justement la météo. On en parle avec les valeurs les plus élevées observées hier par Météo France. On a eu 42 degrés 2 à Pissos, c'est dans les Landes, 42 degrés à Château-Meillant dans le Cher, 41 degrés 5 à Montmorillon en Haute-Vienne, tout comme à Navarinx dans les Pyrénées-Atlantiques. On va rappeler un 49 départements qui sont placés en vigilance rouge canicule ce lundi, vraiment un soleil de plomb qui va nous accompagner. Ce matin, il y a quelques grisailles qui concernent la côte de la mer du Nord. Elles vont se dissiper assez rapidement. Alors, à l'exception des Hautes-Alpes, des Alpes de Haute-Provence et du Languedoc-Roussillon, l'ensemble du pays est en vigilance soit orange, canicule, soit rouge. Les températures déjà bien élevées ce matin à Lille, Strasbourg et Clermont-Ferrand, on a 21 degrés. À Caen et Dijon, 22, 23 à Rennes, 24 à Paris et Toulouse, 25 à Marseille, Nantes et Tours, 26 à Bordeaux et à Nice, les maximales qui vont s'envoler en journée. Plus de 40 degrés dans le centre-ouest, 36 à 40 de l'Atlantique à la Bourgogne, de 22 à 32 près de la Manche. On ne prévoit pas de changement dans les jours suivants, avec un plateau entre aujourd'hui et jeudi et un maintien des températures maximales et minimales à un niveau extrêmement élevé.
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0: 5h35, merci de démarrer la journée avec l'équipe. Ici, dès 5h, c'est le réveil entre info, musique et bonne humeur. Journée qui va être très chaude. Côté Mercure, pensez vraiment à bien vous hydrater, à éviter de sortir aussi pendant les heures les plus chaudes de la journée. On pense aux personnes les plus fragiles, à la famille, aux amis, aux voisins. On prend des nouvelles. Pour la musique, en ce lundi, on lance la semaine de la meilleure des façons avec Indochine et le titre 3e.

0: Troisième sexe et Indochine. 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Vous nous appelez 0810 055 056.
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0: Le matin, on est là pour vous apporter des cadeaux, de l'info, de la musique et de la bonne humeur, mais aussi pour vous alerter face aux arnaques du moment. Aude, c'est votre rendez-vous, c'est pas vrai?
3: Bonjour, c'est au sujet de votre compteur Linky. Ça vous dit quelque chose,
0: oh oui.
3: Ces appels? C'est très pénible, on est d'accord.
0: Ouais.
3: On fait attention, ça peut être une arnaque.
0: Côté musique, je vois arriver notamment Oshi.

0: et son titre Je partirai, on l'écoute dans 5 minutes. Ne partez pas trop loin puisque dans un instant c'est votre rendez-vous par ici. C'est pas vrai. Oui, oui.
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0: C'est pas vrai, le rendez-vous anti-arnaque. Aude, on s'intéresse donc ce matin à un coup de fil très très pénible.
7: Oui, je suis sûre, mais alors sûre que ça va vous dire quelque chose. On écoute.
8: Ça concerne votre compteur Linky. On a reçu un récap de consommation trimestrielle. Donc du coup, ça vous ouvre des droits à l'aide régionale du mois de mai. Et ça va vous permettre de réduire considérablement votre facture d'électricité. Du coup, est-ce qu'on peut voir ça ensemble?
7: Alors, je vous le dis tout de suite, la voix là que vous venez d'entendre, c'est un robot.
0: Mais non, c'est vrai.
7: Un robot. Wow. Et comment je le sais? Parce que sur les réseaux sociaux, plein de gens disent avoir reçu exactement le même coup de fil, même voix, même phrase, même ton, même rythme. Et si vous répondez, ce faux monsieur, certains ont fait le test, est programmé pour mener la discussion avec vous. Il va vous demander si vous êtes bien propriétaire de votre logement. Il va vous parler de pompe à chaleur, d'isolation ou de panneaux solaires. Et il termine le tout en disant que vous allez être rappelé par un conseiller, un vrai cette fois.
0: Mais attendez Aude, mais qui nous appelle en réalité?
7: Bonne question, parce qu'en fait on n'en sait mais absolument rien du
0: D'accord.
7: tout. Le message là que je viens de vous diffuser, il commence par « Bonjour, c'est Guillaume ». Alors bonjour Guillaume, mais moi je ne sais pas qui vous êtes. Et surtout, vous ne me dites pas d'emblée pour qui vous appelez. Ouais. Donc qu'est-ce que je fais? Je raccroche. Enedis a fait une mise au point il y a quelques semaines, parce que ces démarcheurs à l'arrivée se font très souvent passer pour Enedis ou pour un partenaire. Sauf que Enedis ne fait jamais de démarchage commercial, ne vous parlera jamais d'une aide régionale et surtout ne vous appellera pas pour vous demander des informations bancaires. Parce que oui, bien sûr, ces gens en veulent à quoi? À votre argent.
0: Évidemment, merci beaucoup Aude. Mais c'est vrai que j'ai vu notamment des humoristes ou des personnes sur les réseaux sociaux qui s'amusent de ça et qui répondent n'importe quoi.
7: Et c'est très drôle.
0: Le fameux Guillaume continue.
7: Imperturbable, imperturbable. J'en ai un qui raconte sa belle maison en Vendée, il décrit tout et le robot continue à poser des questions, c'est très drôle.
0: Bon, on adore en tout cas. Chronique à partager, à retrouver sur ici.fr, page C'est pas vrai, les arnaques en tout cas, on les aime beaucoup moins. Pour nous alerter, il y a aussi une adresse mail qu'on a mis à votre disposition, ici.arnaque avec un S, @radiofrance.com. 5h44, voici Oshi, je partirai. Bon réveil.

0: Elle partira sur les routes de France pour sa prochaine tournée qui débutera le 4 février 2027. Ce sera à Aix-en-Provence, à l'Arena du Pays d'Aix, avant de passer évidemment près de chez vous. Tiens, on partira aussi au cinéma. Pourquoi ? Parce qu'il y a une actualité autour de Jim Carrey. Jim Carrey est de retour en Grinch. Le fameux film Grinch. 25 ans après la sortie de ce film culte, il sera réalisé par Ron Howard. Et il y a quand même 350 millions de dollars de budget et 8 heures de maquillage par jour.
1: Oh là là.
0: Pour Jim Carrey, c'est juste fou. On a hâte en tout cas de découvrir ce nouveau volet. Tiens, et ben justement, on reste dans le cinéma parce que mercredi dernier est sorti Toy Story 5. On va aller profiter des salles obscures et de leur fraîcheur parce que ça tombe bien. Les jouets présents dans le film d'animation trouvent leur inspiration dans la vraie vie. Ce sont des vrais jouets en fait à la base de ce film. On en parle avec le magazine Science et Vie Junior dans moins de 2 minutes. Chaque matin sur votre radio ici, on parle de ce qui fait votre quotidien, l'actualité qui marque votre journée, c'est avec l'équipe d'ici matin. Bonjour.
2: Bonjour Yoann Guérin, bon réveil à toute l'Auvergne, belle journée d'ailleurs à l'horizon, enfin une journée bien chaude plutôt. Place à notre actu locale, c'est le focus de Delphine Marion Boule.
1: L'actu locale, vous le disiez, il va faire très chaud, vigilance rouge à partir de midi pour le Puy-de-Dôme et l'Allier, c'est tout simplement du jamais vu en Auvergne. On va encore gagner des degrés aujourd'hui, plus de 40 degrés, 41 attendu par endroit dans notre région. Alors justement, parmi les personnes les plus touchées par la canicule, on pense aux jeunes enfants, il y a aussi forcément nos aînés, notamment les EHPAD. Longtemps, on a mis le focus sur les conditions de vie dans les EHPAD. Alors est-ce que ça s'est amélioré ? Est-ce qu'ils sont prêts à faire face à cette canicule ? Justement, on va en parler dans le grand reportage à 7h30. On en parlera avec notre invité ce matin. Également, ça c'est le gros dossier bien sûr du jour. L'autre gros dossier, c'est le soulagement des supporters du Clermont Foot, le club est vendu, ça y est, c'est fait, ça a été officialisé hier. Supporters qui n'en savent pas trop pour l'instant sur le projet du nouveau propriétaire, mais qui d'ores et déjà ont plein d'espoir, vous les entendrez à 6h30 et 8h30.
2: Comme quoi ça aussi, ça donne un coup de chaud, on le rappelle, pensez à vous hydrater régulièrement, le mercure va culminer jusqu'à 41 degrés. Allez, cette chaleur, ça donne envie de se poser au bord de l'eau.
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2: C'est Manon Lisa, le petit pêcheur que vous allez pouvoir découvrir avant 6h30, pardonnez-moi, il est 5h49 là. Allez, on repart avec Yoann Guérin, à tout à l'heure.
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0: 5h49, la une de la presse.
5: Petites histoires de jouets, c'est l'article de Science et Vie Junior qui fait écho à la sortie du film Toy Story 5.
0: Ouais, on adore. Et on est avec la rédactrice en chef adjointe du magazine. Bonjour Karine Perrière.
6: Bonjour.
0: Merci d'être avec nous ce matin. C'est vrai, Toy Story 5 est sorti mercredi dernier pour l'occasion. On revient avec vous sur ces personnages principaux parce que ces héros, en fait, sont de vrais jouets à la base.
6: Oui, la plupart sont de vrais jouets ou ont été inspirés par des personnages de cinéma ou des personnages historiques. Ouais. Mais sont devenus aussi de vrais jouets par la suite.
0: Ouais, c'est ça. Non, mais c'est vrai que c'est très chouette de replonger comme ça dans ce monde un peu de l'enfance. Parlons, tiens, du duo Buzz et Woody, qui est parti de l'idée que les créateurs, en fait, voulaient réaliser un buddy movie. Qu'est-ce que c'est ?
6: Alors, un buddy movie, on peut traduire ça par film de potes. C'est un genre très populaire dans les années 90-2000 et très codifié. On a deux personnages principaux que tout oppose au départ, qui vont vivre une aventure ensemble et au final se lier d'amitié. Donc là, on a Woody, le cow-boy, qui incarne le jouet à l'ancienne, le passé, la conquête de l'Ouest, les westerns des années 50. Et Buzz, qui lui, incarne le jouet du futur, la modernité, la conquête spatiale, la science-fiction. Donc eux sont inspirés plutôt de personnages, même s'il y avait des jouets de ce type à deux périodes différentes, mais après,

0: des personnages rigolos. Alors le but, c'était de divertir les enfants, mais aussi de leur faire aimer les légumes. Et ce n'est qu'en 1964 que les vrais légumes ont été remplacés par des patates en plastique avec des trous pour réinsérer les accessoires. Les anciennes pièces étaient très pointues pour percer la patate crue et elles ont été jugées trop dangereuses.
1: Ouais, mais c'est génial comme ça de replonger dans cet univers. Pour les grands enfants que nous sommes, le dinosaure aussi de Jurassic Park, qui était terrifiant, et pourtant il est transformé en dinosaure peureux.
0: Oui, Rex, il est vraiment emblématique de l'humour des scénaristes de Pixar. Ils voulaient en faire un personnage complètement décalé. Il est censé être le plus dangereux des prédateurs, mais il n'arrive pas à faire peur. Il est anxieux, trouillard, même ennuyeux. Il le dit d'ailleurs lui-même, Rex, je suis censé être horrifique, je suis soporifique. C'est vraiment ce contraste qui le rend drôle, mais aussi attachant. Et bien Rex, les scénaristes, ils abordent aussi un mal très humain, la peur de ne pas être à la hauteur. Parce que la plus grande angoisse de Rex, c'est quand même d'être remplacé par un autre dino qui serait lui vraiment méchant.
1: Ça rappelle des souvenirs ce matin. Karine Perrier, merci de votre présence. Article à retrouver dans le dernier numéro de Science et Vie Junior qui est à la une des kiosques. 5h53, les vacances approchent, vous êtes de plus en plus nombreux à emporter dans la valise des mots fléchés.
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1: Alors on adore. Il en existe même une nouvelle génération que vous présente Muriel Jordan, mais avant Tennessee, c'est pour bien démarrer la journée à Not In Love. Bon réveil.

0: In Love, 10cc sur votre radio ici, 5h56. Chaque jour avec Muriel Jordan, on décrypte une nouvelle tendance qui raconte notre société. Ce matin, gros plan sur des mots fléchés nouvelle génération et qui risque bien de cartonner cet été.
1: Oui, voici un jeu de mots fléchés qui sort des cases. Ce sont deux passionnés de mots croisés, Dior et Louise, qui ont lancé Grillé, un joli carnet de mots fléchés qui n'a rien à voir avec celui que possédaient vos parents ou grands-parents. Hein. Parce que celui-ci, il est moderne, il dépoussière le genre. Ne vous attendez pas à y trouver des définitions un peu désuètes ou carrément démodées. Hein. Comme par exemple, groupe de femmes en cinq lettres, harem. Attendez,

0: faut arrêter. Hein. Moi, j'ai vraiment vu ça dans un cahier multijeu en kiosque dernièrement. Hein. Non, excusez-moi, mais c'est d'un autre temps tout ça. Il faut aérer, faut ouvrir les fenêtres. Et c'est précisément ce que fait ce carnet de mots fléchés grillés. Et forcément, curieuse comme je suis, j'ai eu envie d'en savoir plus. Alors, j'ai contacté Dior, l'une des fondatrices de Grillé, qui nous explique, pour commencer, pourquoi, avec son amie Louise, elles ont eu l'idée de se lancer dans ce projet.
1: L'idée nous est venue à la fin d'un été. Je racontais à Louise que je faisais de plus en plus de mots fléchés à chaque vacances. Et là, Louise m'a dit que c'était avec sa grand-mère, Mamie Jo, qu'elle avait découvert les mots fléchés quand elle avait 8 ans. Est-ce qu'elles en faisaient ensemble, en attendant Poubelle de la Vie devant la télé du salon? Alors, on s'est mis en tête de remettre les mots fléchés entre toutes les mains, comme une solution aux besoins de déconnexion qu'on ressent tous.
0: Et je précise que ce ne sont pas des militantes. Hein. Elles ne font passer aucune idée dans leur grille de mots, mais elles y intègrent par exemple des représentations féminines et de la diversité que nous n'avons pas l'habitude de voir beaucoup dans les mots croisés traditionnels, dont les grilles, il faut quand même le rappeler, sont parfois datées, pleines de préjugés, voire homophobes et racistes. Il y a aussi des mots fléchés qui sont parfois un peu trop élitistes, avec des références ultra pointues. Grillé veut justement offrir un carnet intergénérationnel avec, une esthétique soignée et surtout du fond dans la bonne forme.
2: Et ce concept de mots fléchés modernisés, Muriel, il a été présenté dans l'émission sur M6 Qui veut être mon associé, on connaît. C'était le 22 janvier dernier.
0: Oui, et d'ailleurs, elles ont réussi à convaincre un investisseur d'y injecter 50 000 euros. Et elles ont aussi toutes les deux une solide communauté. Le jour du lancement de leur premier carnet en juin 2025, elles ont enregistré 1700 commandes alors qu'elles n'avaient prévu que 500 cahiers. Mais dis donc, comment vous faites les filles pour fabriquer vos cahiers de mots fléchés?
1: On demande à notre communauté leurs mots préférés, ceux qu'ils sont fiers de connaître, ceux qui leur évoquent des souvenirs, ceux dont ils aiment la sonorité par exemple, mais aussi leurs références culturelles préférées. On en fait un joyeux mélange avec des mots et éléments culturels qu'on a envie de leur faire découvrir. Puis on partage ces listes à des verbicrucistes, donc c'est comme ça qu'on appelle un auteur de grilles de mots fléchés, avec lesquels on vient créer les grilles et les définir tous ensemble pour créer des cahiers qui prennent à la fois le pouls de ce qui se passe dans le monde, tout en restant intergénérationnel.
0: Bref, les mots fléchés, c'est tendance, et en voici un qui, selon moi, coche toutes les cases.
3: Merci beaucoup, Muriel Jordan. Vous avez les vôtres ou pas?
2: Mais oui,
3: cet
2: j'ai
3: été
2: tout, mais je vais acheter ceux-là aussi.
3: Bah, franchement, non, mais c'est vrai que c'est... pourquoi pas. Allez, tonton, soyons fous. Bon, en tout cas, avant les vacances, il y a quand même une nouvelle semaine de travail qui débute, et c'est avec l'équipe d'ici matin. Très bon lundi à vous, les amis.
4: Merci beaucoup Yoann Guérin et merci à vous également Aude Razo qu'on retrouve dans l'info en 90 secondes en France et dans le monde. Effectivement, nouvelle semaine de travail, donc bon courage à ceux qui sont déjà au travail et aussi bon réveil à tous, belle journée aussi à tous les Albans, c'est votre fête aujourd'hui.
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4: Lundi 22 juin, c'est bon, c'est l'été depuis hier, il est tout juste 6h. Vous écoutez ici Pays d'Auvergne, tout de suite c'est l'information présentée par Delphine Marion Boule, bonjour.
6: Bonjour Jordan, bonjour à tous.
4: Le Puy-de-Dôme et l'Allier vont basculer en vigilance rouge canicule.
6: C'est prévu pour midi et c'est tout simplement du jamais vu chez nous. Le Cantal et la Haute-Loire sont en vigilance orange. Avec la vigilance rouge, les autorités ont plus d'amplitude pour prendre des mesures dans les crèches, les écoles ou pour les événements sportifs et culturels par exemple. On vous explique ça en détail sur ici.fr, côté température, on attend 40-41 degrés par endroit à Montluçon par exemple, dans le secteur d'Ambert 37-38 degrés ou plus à Aurillac ou Clermont-Ferrand, sachant que déjà hier il faisait bien chaud, on l'a tous senti, même cette nuit, près de 39 degrés relevés à 17h à Clermont-Ferrand, alors même que démarraient les festivités de la fête de la musique. Ça n'a pas empêché les mélomanes d'en profiter, Hugo Desmoulières.
7: Guitare sur le dos, bouteille d'eau à la main, Kylian et Maël n'avaient pas du tout préparé leur soirée.
8: Complètement improvisé, vraiment, on a décidé ça ce soir.
9: Là, on cherche un emplacement un peu sympa avec nos guitares pour se poser, jouer entre nous et s'il y a des gens qui veulent nous écouter, pourquoi pas.
7: 19h, comme eux, les premiers groupes de musique commencent à jouer. Les garçons d'Arpenlu sont venus du Cantal pour deux concerts ce soir. Ils espèrent bien que le public soit au rendez-vous.
10: Une fête de la musique, c'est un peu... C'est presque religieux comme moment, c'est ça. C'est tout le monde qui vient pour aller faire la fête.
7: Et les animateurs du soir ont vu juste. Deux heures plus tard, les points de concert semblent assez bien remplis. L'ambiance est bon enfant. Avec son groupe d'amis, Catherine non plus ne voulait pas rater ça.
11: On est sorti quand même si on a très chaud. Mais tout à l'heure, c'était nuageux, donc c'était plus facile.
12: Vous prenez quelle disposition ce soir, s'il y en a?
11: De l'eau. Et un peu de bière quand même.
7: Message entièrement reçu pour Jeanne. Bière à la main, elle est à une dizaine de mètres d'une scène.
13: Oui, je me suis dit une bière, un verre d'eau, faut pas oublier d'alterner. Une petite bière, un verre d'eau, on n'oublie pas les bases quand même.
7: Même si hier, les verres d'alcool semblaient moins nombreux que les années précédentes, le mercure affichait encore plus de 33 degrés à 20h30.
6: Ouais, plus de 33 degrés. Et donc, je vous le disais, ce passage en vigilance rouge pour le Puy-de-Dôme et l'Allier prévu à la mi-journée. Pas mal de mesures chez nous, hein, prises par différentes municipalités. Les parcs et jardins ouverts jusqu'à 1h à Clermont-Ferrand. Certains établissements scolaires, par exemple, n'assureront pas les cours cet après-midi. Et les parents qu'ils peuvent sont invités à venir récupérer leurs enfants à la mi-journée. C'est le cas, par exemple, du côté de Châteauguay dans les écoles. À Pont-du-Château, la commune annonce sur Facebook qu'elle ferme toutes les infrastructures sportives extérieures. À Montluçon, la mairie, elle, a décidé d'ouvrir une salle de refuge climatique, comme elle la nomme, la salle des congrès, qui est climatisée de 8h30 à 18h. Et puis, attention à pas mal aussi de mouvements du côté de la collecte des déchets ou encore le fonctionnement des déchetteries dans nos territoires auvergnats, en lien avec la canicule. Et puis, conséquence de cette vague de chaleur inédite, le risque feu de forêt lui reste élevé dans 17 départements ce lundi, dont le département de l'Allier.
4: Le Clermont Foot est enfin vendu.
6: Le club l'a annoncé hier. Un accord a été trouvé pour sa vente à un nouvel actionnaire. L'actuel propriétaire, l'homme d'affaires turco-suisse Ahmed Schaeffer, cherchait un repreneur depuis plusieurs mois. Il a finalement retenu l'offre de Stéphane Tessier. On vous avait parlé de lui, hein, c'est un dirigeant du football français, passé par l'AS Saint-Etienne, par l'Olympique de Marseille. Pour que la vente soit actée, il faut encore que le club passe, enfin que ce passage, ce transfert du club soit validé par la DNCG. Demain, c'est le gendarme financier du foot français. Mais la nouvelle est d'ores et déjà accueillie avec soulagement pour les supporters comme Jérôme.
14: Du soulagement, on va aller un peu plus loin, même de l'espoir, pour retrouver un peu une équipe qu'on a perdue dans la philosophie de jeu. Et surtout dans le plaisir que pouvait donner cette équipe aux supporters et aux spectateurs. Et puis, pourquoi pas miser sur les jeunes? Je pense qu'il y aura pas mal de recrutements à l'intersaison. Et je pense que là, on aura un petit avis sur le niveau de l'équipe. Donc, on espère qu'enfin, des professionnels du foot et surtout des gens de ce milieu-là puissent apporter en fait leur expérience et apporter du plaisir à chacun, aux joueurs, mais aussi aux supporters et je pense aussi au club du Clermont Foot.
6: Ah, et le passage devant le gendarme financier du foot français, c'est prévu pour demain. On va y revenir à 6h30 dans l'info d'ici.
4: Un nouveau rassemblement pour défendre une loi intégrale.
6: Cette loi qui est défendue par une centaine de députés pour lutter contre les violences sexistes et sexuelles. Et dans le contexte de l'affaire Liana, plus de 150 associations et syndicats partout en France donnent rendez-vous chaque lundi devant les tribunaux jusqu'à l'adoption du texte. Ce soir, il y a un rendez-vous fixé à 19h devant le tribunal de Clermont-Ferrand. À 19h également, mais devant la mairie, ça c'est pour Vichy.
4: Les rugby women de l'ASM sont en finale.
6: Elles l'ont fait, elles l'ont emporté hier face à Blagnac au stade Marcel Michelin dans une cagna. Un succès 37-23, 6 essais pour les Romagnatoises. Et pourtant, c'était bien compliqué puisque Blagnac a été plus que coriace. Vincent Farjas, le co-entraîneur de Romagnac, qui vivait son dernier match à Clermont puisqu'il quitte le club à la fin de la saison, estime que l'ASM a mérité sa place en finale.
15: Même si on a vu une très belle équipe de Blagnac et franchement qui a joué tous ses atouts, on va dire, pour essayer d'aller chercher la place, je pense que notre pragmatisme en zone de marque quand même nous laisse, on va dire, un peu à l'abri. Après, il a fallu défendre fort. Ça fait deux matchs où on est très très très indisciplinés. Donc il va falloir absolument régler ce problème-là pour la semaine prochaine. Maintenant, faisons pas la fine bouche. L'objectif qu'on voulait atteindre aujourd'hui, avec une pression quand même d'être à domicile, bah, il fallait gagner. Je pense que voilà, l'objectif est réalisé. Maintenant, on va récupérer, mettre tout le monde dans le coton pour aller vivre un truc extraordinaire et ça sera encore un beau souvenir que je garderai du Michelin avant de quitter les filles.
6: Allez, rendez-vous le 28 juin, dimanche prochain, donc à 18h pour la finale des lignes 1. Ça va se jouer à Biarritz chez les Basques et ça opposera l'ASM au Stade Bordelais. Probablement, enfin on l'espère, la journée la plus chaude.
4: Oui.
6: En tout cas, on va encore gagner quelques degrés.
4: Oui, c'est historique. Hein, alerte rouge lundi en Auvergne. Météo France place donc les départements de l'Allier et du Puy-de-Dôme en vigilance rouge pour la canicule. Hein, le Cantal et la Haute-Loire sont quant à eux en vigilance orange et face à ces conditions exceptionnelles. On vous le rappelle, hein, mais mouillez-vous le corps, buvez de l'eau régulièrement, évitez les efforts physiques, on évite de faire du sport en plein cagnard, ça peut, surtout si vous n'êtes pas entraîné pour ça. Le soleil donc brille ce matin, il va faire très fort jusqu'à jusqu'à 11h. Hein. Météo France nous annonce à Montluçon 39 degrés, à Moulins 36 degrés pour la maximale ce matin, à Thiers 34, Aurillac également, Clermont 34 également aussi, Vichy et Brioude 33 degrés, Issoire 32 degrés et Ambert également 32 degrés. Cet après-midi, quelques cumulus vont se former et peuvent évoluer éventuellement en orage dans le Puy-de-Dôme, le Cantal et la Haute-Loire. Mais pour l'instant, ça reste une incertitude, mais c'est annoncé par Météo France. Côté Mercure, les maximales cet après-midi atteignent à Montluçon 40 degrés, à Vichy 39, Clermont 38, Moulins 38 également, à Saint-Flour 35 degrés.
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4: Allez, je vous propose maintenant un petit retour dans les années 89 avec ce titre belge qui a bousculé à l'époque les classements, hein, avec ses métaphores, sa séduction. C'est tout simplement Philippe Fontaine avec Cœur de loup. Bonne journée.

0: Cœur de loup avec Philippe Lafontaine sur votre radio ici, Pays d'Auvergne.
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0: Il est 6h11 et en ce 22 juin, eh bien ça marque le jour où le mont Fuji, symbole du Japon, est inscrit au patrimoine mondial de l'UNESCO. C'était en 2013. Et puis aujourd'hui, c'est l'anniversaire de Meryl Streep. Elle a été nommée 21 fois aux Oscars et plus de 30 fois aux Golden Globes. Elle vient d'avoir aujourd'hui 77 ans. Vous l'avez sûrement vu dans Le Prince habillé en Prada, dans Mamma Mia, sur la route de Madison et bien d'autres. Extrait de Mamma Mia du coup. Et aujourd'hui, c'est également l'anniversaire de Jimmy Somerville. Écoutez. Small Town Boy, Jimmy Somerville, extrait de son groupe avec Brunsky Beat. Allez, j'ai deux places à vous faire gagner là maintenant, tout de suite. Pour la toute première fois, l'Orchestre National Auvergne-Rhône-Alpes investit le stade Marcel Michelin pour un grand concert en plein air. Vous allez avoir du Vivaldi, vous allez avoir du Beethoven. Vivaldi, rappelez-vous. Du Beethoven, ça donne ça. Voilà, pour la toute première fois, l'Orchestre National s'investisse. Donc, le stade Marcel Michelin, et vous pouvez remporter vos deux places aujourd'hui. Ça, c'est pour le vendredi 3 juillet à partir de 21h. Vous nous appelez au 04 73 34 2000. Mais pour cela, à vous de deviner de quelle émission de télé-réalité appartient ce générique. Est-ce qu'on est plus sur la Nouvelle Star ou bien la Star Academy? 04 73 34 2000 pour remporter vos places pour le grand concert de l'Orchestre National le vendredi 3 juillet à 21h. On a deux places pour vous.
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0: Notre rendez-vous de ce matin avec Patricia Farah, c'est un livre en tête. Allez hop, la tête dans les bouquins.
4: Avec Nadine à la librairie Les Volcans, conseil lecture, un livre en tête. Ce seront deux livres en tête pour nous aujourd'hui, Nadine.
5: Oui, absolument. Alors, on va démarrer avec Lupita, écrit par Marie-Sabine Roger, une autrice que je vénère, qui a une écriture absolument splendide, qui touche au cœur. Et son dernier né s'appelle donc Lupita. Lupita est une petite fille qui vit avec son père. Et c'est un homme assez âgé, usé par la vie, et qui récupère des choses dans la rue. Donc on soupçonne qu'il a guère de moyens. Et surtout, sa petite fille vit enfermée. Là aussi, on soupçonne un handicap, la maladie. En tout cas, jusque presque la fin du livre, on ne saura pas ce qui se passe pour Lupita, mais on va apprendre plein de choses de la vie de cet homme qui était marionnettiste et qui descend d'une famille de générations de marionnettistes. Voilà, la suite, vous la saurez en le lisant.
4: Alors, le deuxième.
5: Le deuxième, c'est Un amour de Kessel. Donc, ça raconte, c'est un petit livre qui fait 160 pages, qui raconte un des amours de Joseph Kessel, le colosse au cœur fragile, polyamoureux, des maîtresses en veux-tu en voilà, et qui ne se privait guère. Et l'une de ses maîtresses attitrées est Germaine Sablon. Donc ça va parler aux plus anciens. Germaine Sablon était la sœur de Jean Sablon, célèbre chanteur. Germaine était aussi chanteuse et actrice. Et avec Kessel, elle est à l'origine de la chanson « Le chant des partisans ». Donc là, c'est un merveilleux voyage au cœur de l'amour, au cœur de l'œuvre de Kessel, au cœur de l'œuvre des œuvres des artistes. Magnifique, et ça donne très envie de lire ou de relire Kessel.
0: Patricia Farah avec le livre en tête, hein, Lupita, vous venez de l'entendre, de Marie-Sabine Roger, et Un amour de Kessel de Dominique Missica. Et ça, c'est du bon son sur notre radio ici, Pays d'Auvergne. 6h16. Juste après, on va recevoir Vincent pour voir s'il va gagner ses places pour l'opéra, pour l'orchestre.

0: Every Breath You Take, The Police sur notre radio ici, Pays d'Auvergne. Et nous allons jouer avec Vincent, il est 6h20. Vincent, bonjour.
1: Et bonjour.
0: Vous êtes bien matinal, vous travaillez dans quoi, Vincent?
1: Bon, bien écoutez, j'attaque vers 8h,
0: Oui, il y a le temps, là, on prend.
1: Je profite du début de matinée, voilà.
0: Vous avez raison, on prend l'air, le petit vent, ça fait du bien, le petit café ou le petit thé. Et peut-être on va gagner ces deux places pour le grand concert de l'Orchestre National Auvergne-Rhône-Alpes au Stade Marcel Michelin le vendredi 3 juillet à 21h avec du Vivaldi, du Beethoven. Mais pour cela, il faut deviner de quel générique appartient l'extrait suivant. J'avais donné deux propositions. Est-ce que c'était plutôt la Nouvelle Star ou la Starac?
1: Eh bien, la deuxième proposition.
0: La Star Academy, effectivement, Love Generation de Bob Sinclair. C'était le générique pendant des années de la Star Academy. Eh bien, c'est remporté pour vous, Vincent.
1: Merci.
0: Bien, je vous souhaite en tout cas bon courage pour votre journée. J'ai une dernière question pour vous. Quelle est votre radio préférée en Auvergne?
1: Eh bien, ici, Auvergne.
0: Ici, pays d'Auvergne.
1: Sorry.
0: Sorry, but not sorry. Non, c'est pas grave en tout cas, Vincent. Moi, je vous rappelle, hein, on fait pas trop d'activité physique, on boit de l'eau, et voilà. D'accord, Vincent?
1: Merci.
0: Merci à vous, allez, très bonne journée à vous. Vous restez avec nous, je vous renvoie vers Tatiana, notre chargée d'accueil. Avec vous, c'est au parc Montjoly que ça se passe aujourd'hui, à Chamalières.
2: Il fait un temps à s'asseoir deux minutes avec vous sur un banc. Alors de quoi on papote sur ce banc?
3: De chiens.
4: De chiens, tout de suite.
3: De
4: on
3: chiens.
4: Parle de nos chiens.
3: Dis bonjour à...
4: Prince, viens
3: ici.
4: Oh,
3: mais ça a l'air bien se passer.
2: Entre chiens, il se renifle les fesses un petit coup et puis ça va mieux.
3: Il veut jouer, il est jeune.
4: Il est méfiant, voilà. Mais pas méchant, hein, mais méfiant.
2: Et ça occupe un moment. Hein.
3: Oui, et puis c'est plaisant quand on sort, il fait tellement bon. C'est bien de se retrouver entre amis. Tiens, voilà Olympe qui arrive. C'est un whippet, oui. Merveilleux. Allez. Tout le monde va bien.
2: Bonjour Olympe.
5: Bonjour.
6: Bonjour.
2: Bon, on a dit du bien de vous. Hein.
6: Ah bon? Eh ben, c'est gentil. Ah, oui. C'est gentil. J'en ai autant à leur service.
4: Si on disait du mal, faudrait qu'on l'invente.
3: Oui, et puis même...
6: Ça dépend, il y a peut-être des choses à dire. Hein. Vous savez, je n'ai pas un caractère facile.
2: Qu'est-ce qui fait que votre caractère n'est pas facile?
6: C'est-à-dire que je ne prends pas de détour pour dire les choses. Ça me tient depuis l'âge, depuis ma naissance. Hein. J'ai un caractère de cochon, quoi. Ça. Pas un caractère de cochon. Disons que je dis les choses comme je les ressens. Alors ça plaît ou ça plaît pas, bah oui.
2: Et quand ça plaît pas?
6: Eh ben, ils vont se faire voir, c'est pas grave. Ça leur passera avant que ça me reprenne.
2: Alors elle s'appelle Olympe,
6: en référence à Olympe de Gouges. Olympe de Gouges était une femme assez instruite sous la Révolution. D'ailleurs, elle est morte guillotinée. Mais elle a été la première à éditer un manuscrit pour la défense des droits de la femme. Enfin, elle s'appelle Olympe, mais oui. Je n'ai pas osé lui donner la particule quand même.
2: J'imagine dans le parc pour l'appeler Olympe de Gouges.
6: Oh, ici à Montjoly, ça ne ferait pas...
2: Ah, oui, ça ne ferait pas tâche.
4: Ça choquerait personne.
2: C'est vrai que, rappelons-le, nous sommes à Montjoly.
6: Voilà.
4: Ça choquerait personne.
2: Exactement. Alors, ça ne vous arrive pas, du coup, comme vous êtes toutes copines, de vous voir en dehors du parc?
6: On a fait des petites bouffes, très sympathiques d'ailleurs.
3: Ah, mais vous avez oublié qu'on avait prévu une soirée pyjama.
2: Moi, je ne sors pas la nuit. Bonne soirée pyjama.
3: Merci. Oui, on a prévu ça parmi...
0: Deux minutes avec vous, votre rendez-vous idéal pour découvrir les histoires de notre région. On retrouve tout ça en replay sur notre site et notre application. Ici, à suivre votre horoscope. Et aujourd'hui, le soleil est au cancer. Une grande fête s'annonce, horoscope. Ça arrive avec, juste après Manon Lisa, le petit pêcheur.

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3: 6h27, c'est le moment de votre horoscope. Je crois aujourd'hui, Catherine Viguier, on fête un anniversaire.
4: Oui, celui des natives et natifs du cancer. Joyeux anniversaire. Bélier, durant plusieurs semaines, l'une de vos priorités, c'est le foyer, la famille et votre lieu de vie. Taureau, la vie sera plus douce avec un dépaysement en vue et une communication qui passe. Gémeaux, vous agissez super bien avec intelligence pour faire marcher vos affaires au mieux. Cancer, cette année anniversaire vous voit passer un cap, vous passez à autre chose, à quelque chose qui vous convient mieux. Lion, vous serez bientôt au premier plan, en attendant, profitez de ces semaines pour briller de l'intérieur. Vierge, bonne nouvelle, le soleil est en signe ami, il met en valeur vos amitiés et vos objectifs. Balance, ces 4 semaines à venir, mettez-vous en avant, n'ayez pas peur de vous imposer. Scorpion, vous changez d'horizon en vous déplaçant ou pas, mais quelque chose bouge, c'est sûr, dans votre quotidien. Sagittaire, vos richesses matérielles, spirituelles sont d'actualité. Ce qui vous passionne, c'est de mieux vous connaître. Capricorne, à présent, une période liée à un partenaire de cœur ou de travail très important. Verseau, vous n'allez pas vous reposer, mais tant pis ou tant mieux, vous gagnez au final en sérénité. Poisson, ah, vous allez adorer ces semaines à venir, la vie affective est au premier plan. Et pour nous tous, on nourrit nos espérances pour qu'elles prennent vie.
3: Merci beaucoup Catherine Viguier. Si vous avez loupé votre signe, ce n'est pas grave. Vous pouvez toujours retrouver votre signe en replay sur notre site et notre application ici.
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3: Vous écoutez ici Pays d'Auvergne, il va être 6h30, vous allez retrouver l'info d'ici dans quelques instants. Mais tout de suite, c'est l'info en France et dans le monde en 90 secondes. Et c'est présenté par Audra Zo. À tout de suite.
5: La barre des 43 degrés risque d'être franchie aujourd'hui dans l'ouest selon Météo France. Et c'est du jamais vu. La France comptera ce midi 49 départements en alerte rouge à la canicule, 40 en alerte orange. Les températures montent encore d'un cran. 845 écoles et collèges seront fermés aujourd'hui en France à cause de la chaleur, selon le ministre de l'Éducation. Chiffre sous-estimé, répond le syndicat des directeurs et directrices d'école. Lui estime que tous les établissements des départements en alerte rouge auraient dû être fermés par précaution. Au moins 5 adolescents sont morts noyés ce week-end dans le Doubs, en Dordogne, dans le Nord et dans la Vienne. La Fédération des maîtres nageurs sauveteurs appelle à enclencher un plan d'urgence d'apprentissage de la nage. Un couple de personnes âgées est aussi mort noyé hier dans la Drôme, dans la piscine d'un gîte. Dans l'affaire Liana, le rapport d'inspection très attendu va être remis ce matin au Premier ministre. Selon nos informations, il met en évidence plusieurs failles dans la chaîne judiciaire et l'inaction de gendarmes et de magistrats malgré les plaintes pour viol contre le suspect Jérôme Barella. De nouveaux rassemblements sont prévus aujourd'hui devant plusieurs tribunaux. Les Bleus vont tenter ce soir de valider leur ticket pour les 16e de finale du Mondial de foot. France-Irak, on prend l'antenne à 22h30, 100% bleu, c'est notre émission ici, coup d'envoi à 23h et vous suivez aussi la soirée avec nous sur YouTube. La Belgique, en difficulté dans ce Mondial, a fait match nul contre l'Iran, 0 partout. L'Espagne l'emporte 4-0 contre l'Arabie Saoudite.
6: Et en parlant de foot, voilà une nouvelle qui soulage quelque peu les supporters clermontois. Le Clermont Foot a enfin été vendu après de longues semaines, des mois même d'incertitude. L'annonce a été officialisée hier. L'actuel propriétaire du club, Ahmed Schaffer, a trouvé un accord avec Stéphane Tessier, un homme d'affaires stéphanois. L'officialisation était attendue de pied ferme par de nombreux supporters. Il faut dire que depuis 3 saisons, ils prenaient leur mal en patience, dont 2 saisons, les 2 dernières même, à jouer la relégation. La transaction doit être actée demain après le passage devant la Direction nationale du contrôle de gestion. C'est le gendarme financier du football français. Mais d'ores et déjà, ce rachat fait naître de l'espoir chez les supporters, Hugo Desmoulières.
7: Ça fait 20 ans que Joris va au stade supporter le Clermont Foot.
8: C'était un peu moins beau au niveau du jeu ces deux dernières saisons.
7: Et il a bien remarqué que niveau engouement, c'était de pire en pire.
8: Moins de joueurs qui te font vibrer, il y avait moins d'allants derrière l'équipe. Aussi le stade qui était un peu moins rempli, certainement la ferveur de la Ligue 1 qui était passée.
7: Pourtant l'histoire avec Ahmed Schaeffer en 2019 avait bien commencé, parce que oui, seulement deux ans après son rachat, les Clermontois avaient accédé pour la première fois de leur histoire au plus haut niveau français.
9: La première année de Ligue 1, c'était un peu compliqué.
7: C'est Jérôme qui tient le compte de supporters SpaceCF63 qui le raconte.
9: Avec des beaux matchs quand même et l'envie de jouer au niveau des joueurs professionnels. La deuxième année de Ligue 1, grosse saison, on finit huitième. Donc là, fantastique. Franchement, j'ai jamais vu un stade aussi complet.
7: Mais tout s'écroule dès la saison suivante.
9: On va pas dire que c'était la descente aux enfers, mais on est quand même proche de là.
7: Une descente en Ligue 2, puis deux années consécutives à passer proche d'une relégation en National. Matteo, croisé dans Clermont, est allé au stade qu'une seule fois la saison dernière et n'y est plus retourné depuis.
10: Je crois que j'étais allé contre le Red Star. J'attends de voir un peu peut-être les premiers matchs, les résultats. Après, s'ils se remettent à être bons, je pourrais peut-être recommencer à les regarder un peu.
7: Du côté des supporters, c'est comme ça qu'est né un ras-le-bol général.
9: L'idée principale de la direction n'était pas franche et personne n'avait en fait la vision de ce que voulait faire le président en termes de foot et en termes de Ligue 2.
7: L'homme qui sortira peut-être le club de la crise s'appelle Stéphane Tessier. Issu de la finance, il a déjà un CV rempli dans le monde du ballon rond. Vice-président à Lorient, dans la direction à la Saint-Etienne et directeur général de l'Olympique de Marseille entre 2022 et 2024. Il s'était déjà positionné pour reprendre le club avant son maintien en Ligue 2 et vient donc de racheter la totalité des parts d'Ahmed Schaeffer.
9: Beaucoup de supporters attendront des objectifs concrets avec un plan sur 1, 2, 3 années, même si on sait que c'est très très très dur en Ligue 2. Puis surtout, voilà, viser le top 10, je pense qu'on a largement notre place.
7: Ces prochains jours nourriront d'autres interrogations chez les suiveurs du Clermont Foot. La finalisation de la nouvelle tribune, la communication du budget pour la saison à venir et quid de l'effectif? Repartir d'une page blanche ou miser sur les jeunes? Réponse cet été.
6: Et réponse aussi demain du coup pour la validation devant le gendarme financier de cette vente. Une nouvelle page se tourne, réagit et se félicite le maire de Clermont-Ferrand, Julien Bonny. Pour Hervé Prononce, le président de la métropole clermontoise, le rachat constitue l'entrée dans une nouvelle ère pour le club qui permettra de renforcer les liens entre le club et les supporters. Le reste de l'actu, c'est évidemment cette canicule qui se poursuit, qui se renforce probablement la journée ou les journées avec demain les plus chaudes, en tout cas plus de 41 degrés attendus en Auvergne. Et cette question face à une canicule qui est similaire à celle de 2003, est-ce que nos EHPAD sont préparés? Est-ce qu'on a retenu les leçons de la grande canicule de 2003? Réponse dans le prochain journal et réponse avec notre invité à 8h moins le quart et puis à 8h également. On reviendra sur Clermont, capitale européenne de la culture, cette candidature qui a coûté très cher avec une alerte lancée par notamment la commission des comptes régionales. On en parle dans une demi-heure. Et la météo, donc plus de 40 degrés attendus en Auvergne.
3: Oui, c'est ça, pour cet après-midi. Ce matin, le soleil d'ailleurs s'impose déjà très rapidement après la dissipation de rares nuages. Le thermomètre s'emballe déjà à Montluçon. Il va faire 39 degrés à partir de, enfin jusqu'à 11h, ça va monter. À Moulins, il va faire 36 degrés ce matin, Clermont 34 degrés. Les maximales pour cet après-midi, vous l'avez dit, hein, jusqu'à 40 à Montluçon, 39 du côté de Vichy, pour Clermont-Ferrand c'est 38 et à Aurillac, 37 degrés. Sur Facebook, vous êtes nombreux déjà à nous avoir mis des petits mots, des petits messages comme Sonia de Beaumont, il fait 25 sur son balcon. Ah, on a aussi un message de Marie-Hélène, elle vient de Belgique. Bonjour Marie-Hélène et bonjour la Belgique, hein. C'est pas à côté mais merci de nous écouter. Je vous souhaite une bonne journée, hein. Bon courage pour la journée. Gérard, lui, à Deux-Chaises, il fait 19 degrés et du côté d'Eliane à Aurillac, 18 degrés. Belle journée à tous, merci pour vos messages. Côté trafic, eh bien tout va bien pour l'instant, mais si vous voyez un incident, des accidents, vos infos, 04 73 34 2000, vous êtes aux yeux sur la route.
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3: Besoin d'un petit moment de douceur pour attaquer la journée, la semaine. Et voici la chanteuse belge, beaucoup de Belgique aujourd'hui. Elle nous offre une bonne dose de sérénité dans les haut-parleurs avec sa petite voix de velours et ses accents soul. C'est ma prière.

0: Ma prière d'Axel Red sur votre radio ici Pays d'Auvergne.
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0: Au programme, avant 7h, c'est le retour de notre vétéritaire. Question étonnante de la part de notre véto aujourd'hui. Faut-il mettre de la crème solaire à notre chat? Oui.
3: Ah, véritable question, véritable enjeu.
0: Peut-être pour les chats sans poils.
3: Non, mais alors, par contre, c'est une réalité. Les chats clairs, par exemple, oui, sont plus intolérants au soleil.
0: Et
3: c'est
0: oui,
3: vrai.
0: Il va en parler d'ailleurs. Hein. On rigole, mais vous allez voir que la réponse est plutôt étonnante et surprenante. Conseils et explications dans quelques minutes avec Pierre Fabin.
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0: 6h42, c'est l'heure du sport d'ici. Elles l'ont fait, nos rugbymen, nos rugbywomen plutôt, sont en finale.
3: Ouais, les rugbywomen de l'ASM l'ont emporté face à Blagnac hier au stade Marcel Michelin. Succès 37-23 avec 6 essais inscrits par les romagnatoises. Le match aura été plus difficile qu'attendu avec la chaleur étouffante, 36 degrés, ressenti 41. Et une équipe de Blagnac quelque peu coriace. Les romagnatoises ont été dominées en mêlée. Et puis elles ont fini par reprendre le dessus en fin de première période. Evan Le Bastard, cette demi-finale était dure, mais l'essentiel a été fait.
4: Romagna a assumé son statut de favori et a tenu son rang. La demi d'ouverture, Elodie Fernandez.
5: On est venu avec des intentions, on était à la maison, donc pour nous c'était marquer dès le début, les tenir vraiment au score dès le début. On voulait vraiment marquer le coup sur les 20 premières minutes, mais elles n'ont jamais lâché. Blagnac, c'est un peu leur identité, elles n'ont jamais rien, elles nous ont vraiment mis à mal, elles n'avaient rien à perdre, donc elles ont voulu vraiment jouer en attaque. Bon, je pense que le public s'est régalé, comme nous on s'est régalé de les voir tous réunis et avec du monde comme ça. On ne s'attendait pas à autant de monde, donc on est très contentes, mais voilà. Le but, c'était de gagner, donc on l'a fait.
4: Alors l'ASM a la meilleure défense du championnat, mais a quand même encaissé plus de 20 points. Mais ça s'explique pour le co-entraîneur de l'ASM, Vincent Farjas.
6: Oui, on est redoutable en défense, je pense que ça reste notre ADN, même si on prend des points. Mais bon, là, on arrive aussi sur de la fin de saison, il faut quand même s'adapter. On a une blessure première ligne très très rapidement. Je pense qu'on voit encore une fois que le groupe est profond. Il aurait pu se mettre à paniquer. Et au bout du compte, bah voilà, tu tiens ce match jusqu'au bout. Malgré leurs assauts, tu sens quand même que voilà, on a maîtrisé le match. Donc c'est satisfaisant. Mais c'est vrai que c'est un peu différent en effet.
4: Place donc à la finale, ce sera face au Stade Bordelais. La demi-mêlée Alexandra Chambon s'attend une nouvelle fois à un match difficile.
5: Même si on a fini première de la saison régulière, Bordeaux a un gros état de forme en ce moment. Donc on sait que ça va être une vraie finale qu'il va falloir forcément aller se chercher. C'est une habituée des phases finales, une habituée des finales. Trois titres sur les trois dernières saisons. Donc je pense que voilà, elles n'ont plus rien à prouver et qu'elles vont venir forcément préparer comme peu d'équipes pourraient l'être en ayant joué trois finales sur les trois dernières saisons. Donc forcément, je pense que ça va être un beau challenge pour nous d'aller à Biarritz et d'aller chercher quelque chose là-bas.
4: Et Romagna a une revanche à prendre. Bordeaux les avait battus en finale, il y a 2 ans.
3: Allez, rendez-vous dimanche prochain, le 28 juin, 18h, pour la finale d'Elite 1. C'est donc à Biarritz, face au Stade Bordelais, pour les joueuses de l'ASM.
0: Le sport d'ici à retrouver sur notre site et notre application ici.
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0: Dès qu'un rayon de soleil apparaît, nos matous s'empressent de s'étaler pour une sieste bien au chaud. C'est mignon, mais ce bain de soleil n'est pas toujours sans danger pour leur peau. Le docteur Pierre Fabin nous explique aujourd'hui dans quel cas il faut les protéger.
7: Alors, on a tendance à penser que le pelage des chats les protège de la tête aux pattes. C'est vrai pour les chats noirs, mais faux pour les chats aux poils blancs ou très clairs. Chez les chats clairs, en dessous des poils, la peau est rosée et sans pigmentation, et du coup, très sensible aux UV. Les zones critiques, c'est celles où les poils sont fins et courts, la pointe des oreilles, le tour de la truffe et le contour des yeux. Chez eux, un coup de soleil, ce n'est pas juste une rougeur, ça peut être le départ d'un cancer de la peau qu'on appelle un carcinome épidermoïde. Ce cancer de la peau est très agressif et va ronger le bord de l'oreille ou du nez. ce qui nécessite parfois une amputation. Et du coup, pour eux, la protection solaire, ce n'est donc pas un caprice, c'est une mesure de survie pour les chats clairs.
0: Puisque le danger est sévère, docteur, est-ce qu'on peut faire au plus simple et utiliser le tube de crème solaire qui traîne dans notre sac de plage pour le tartiner un petit peu ?
7: Alors, il vaut mieux éviter. Les crèmes pour humains contiennent des produits chimiques qui peuvent être toxiques pour eux, notamment l'oxyde de zinc. Le problème, c'est que votre chat fait sa toilette en permanence. S'il a de la crème sur le nez, son premier réflexe sera de se lécher. Et en ingérant de la crème humaine, il peut s'empoisonner. Ça provoque des vomissements, parfois des problèmes de foie. En dépannage, vous pouvez tout de même prendre un écran total minéral pour bébé, mais vérifiez bien l'étiquette « zéro parfum et zéro zinc ». Appliquez une toute petite couche bien étalée.
0: Ouais, mais nos chats détestent avoir un produit gras sur les poils. Comment faire concrètement pour qu'ils gardent cette crème sur le nez sans la lécher dans la minute qui suit ?
7: Alors l'astuce imparable, c'est la distraction immédiate. Appliquez la crème juste avant de lui donner sa pâtée préférée ou avant de lancer une séance de jeu. Le temps qu'il mange ou qu'il chasse son jouet, le produit aura eu les quelques minutes nécessaires pour pénétrer l'épiderme. Après ça, même s'il passe un coup de langue, le filtre sera en place. Mais la meilleure protection, ça reste l'évitement. Gardez votre chat blanc à l'intérieur entre 11 et 16 heures. Et attention aux vitres, certains UV passent à travers. Si votre chat adore dormir sur la baie vitrée, collez un film anti-UV transparent sur le carreau. C'est invisible, mais ça bloquera les rayons pour des siestes en toute sécurité.
0: Merci beaucoup, docteur Pierre Fabin. On retrouve toutes vos astuces, tous vos conseils sur notre site et notre application ici. On va partir maintenant dans les années 80. Rappelez-vous, Phil Collins, le batteur de Genesis. Là, il s'est offert un petit kiff, un rétro-soul calibré pour faire taper du pied. Two Hearts sur notre radio ici, Pays d'Auvergne, 6h48.

0: Collins sur votre radio ici, Pays d'Auvergne. C'est le rendez-vous des 3 plus, les 3 infos pratiques et sympas. Vous allez pouvoir découvrir les coulisses d'une savonnerie, dénicher les pièces uniques à Vichy et vous aussi également à chiner. De bonnes affaires à Issoir.
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0: Allez, direction Sorier pour notre premier rendez-vous. La savonnerie Les Mains Sales s'ouvre, ouvre ses portes plutôt ce dimanche 28 juin de 9h à 17h. Au programme, une démonstration de fabrication de savon dès 10h le matin, mais aussi un marché de producteurs, des animation musicale et une balade botanique à 14h30. Les enfants ont même le droit à un atelier poterie et la restauration est prévue sur place. Le plan parfait pour déconnecter en famille. Ça se déroule donc ce dimanche 28 à Sorier avec Les Mains Sales. Toujours ce dimanche 28, prenez la direction de Vichy, la galerie des sources

De bonnes affaires, c'est ce samedi 27 juin à Issoire de 10h à 17h. Allez, maintenant on tombe pour la France, la Daomania, c'est Tiendao, 6h52. Belle journée.

0: Tomber pour la France d'Étienne Dao. D'ailleurs, dans un instant, on va tomber pour les études avec Fred Ballard. Faire des études ou pas, telle est la question.
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0: En pleine période d'examen.

0: matin, certains jeunes se demandent encore vers quelles études ils vont se diriger. Alors, pour les aider à y voir plus clair, Fred Ballard a consulté les plus grands experts dans l'humour en tube. Écoutez.
1: Je pense que c'est important de faire des études qui te plaisent et que tu comprends. Je vous dis ça parce que j'ai fait un master en business consulting. J'ai fait ça 5 ans. Je n'ai aucune idée de ce que ça signifie.
2: Oui, en général, plus l'intitulé du diplôme final est incompréhensible, plus on a de chances de trouver un job qui n'a aucun sens. C'est sûrement pour ça que Paul Mirabel a préféré devenir concepteur fou rire. C'est moins pompeux, mais c'est plus utile.
1: Après, ce qui me rassure, c'est que je pense que les études que tu fais dans la vie définissent pas non plus la personne que tu deviens plus tard. Moi, j'ai un ami qui est ingénieur. Concrètement, son travail, ça consiste à construire des pistes cyclables. Ça veut dire qu'il a fait 7 ans d'études pour te dire « Oui, ben là, on peut mettre en vélo, ouais. »
2: Voilà, bah on espère que les parents qui ont financé les 7 ans d'études de l'ingénieur en piste cyclable ne l'ont pas trop mauvaise quand même. Hein, pour les rassurer, mieux vaut faire 7 ans d'études supérieures que de stagner trop longtemps à l'étage inférieur.
3: Alors, monsieur Biboff, ça fait combien de temps que vous êtes au collège, vous ? 8 ans, ah oui. T'es bien, vous relâchez pas. Hein. Ah ben, vous aurez la prime d'ancienneté avant moi. Hein. Vous avez une explication à ça ? Le collège est à côté de chez vous, oui ? Allez-y, remettez le doigt dans votre nez.
2: Voilà, bah comme quoi, qu'on fasse un master en consulting en 5 ans comme Paul Mirabel ou un master en redoublement en 8 ans comme Alban Ivanov, au final, on arrive au même résultat. On gagne sa vie en faisant marrer la galerie. Il y a pire hein, comme métier d'avenir.
0: Oh bah oui, merci beaucoup. En tout cas, Fred Ballard, on vous retrouve sur notre site et notre application ici. 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
0: 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Bon réveil, il est 7h. À présent, c'est l'actualité présentée par Delphine Marion Boule. Bonjour.
5: Bonjour Jordan, bonjour à tous.
0: Une journée d'ores et déjà historique pour l'Auvergne.
5: Puisqu'à midi, le Puy-de-Dôme et l'Allier vont basculer en vigilance rouge canicule. C'est du jamais vu chez nous. La barre des 40, 41 degrés devrait être dépassée dans plusieurs secteurs. Montluçon, Ambert, nord de la Haute-Loire. 37 à 39 degrés attendus ailleurs comme à Clermont ou Aurillac. Déjà hier, les thermomètres se sont emballés. Météo France a relevé par exemple jusqu'à 33 degrés sur les reliefs auvergnats.
0: Une canicule comparable à celle de 2003, selon le gouvernement.
5: Et par son intensité, par sa durée, d'où cette question, est-ce qu'on a retenu les leçons ? Parce que oui, 2003, on le rappelle, hein, c'est 15 000 morts supplémentaires, notamment dans les hôpitaux, dans les EHPAD. Pas préparé du tout à l'époque à faire face aux grosses chaleurs. Or, les personnes âgées font partie des populations les plus à risque, les plus fragiles. Désormais, en période justement de canicule, le personnel est plus attentif. Des salles climatisées aussi ont été mises en place. Anna Doma est maîtresse de maison au sein de l'EHPAD Les Campélis de Champé, dans le Puy-de-Dôme.
6: La préconisation, c'est 1,5 litre d'eau par jour. Après, il va y avoir aussi les amener au moins 3 heures dans la journée sur une zone climatisée. Il va y avoir le travail qui est fait en amont par le médecin coordonnateur où il va étudier l'ensemble des traitements des résidents et proposer des ajustements en fonction de certains médicaments qui peuvent altérer tout simplement leur façon de réagir à la chaleur. Et donc là, il va faire tout un travail où il va proposer les alternatives ou les préconisations. Et ça, c'est fait déjà au mois de mai. Et donner aux infirmières, et comme ça, au moment des fortes chaleurs, elles ont juste à valider avec le médecin traitant de la personne ce qu'on fait ou pas au moment venu.
5: Les EHPAD face à la chaleur, on va en parler aussi dans l'info d'ici. Votre grand reportage à 7h30, pardon. Et puis on va également y revenir avec notre invité tout à l'heure à 8h moins le quart. Ce passage en vigilance rouge canicule avec chez nous aussi quelques mesures. Localement, certains établissements scolaires n'assureront pas les cours cet après-midi. Demandent aux parents de venir récupérer leurs enfants à la mi-journée. C'est le cas par exemple près de Clermont-Ferrand à Châteauguay, à l'école, à Pont-du-Château. La commune annonce, elle, sur Facebook, qu'elle ferme toutes les infrastructures sportives en extérieur. Pas mal aussi de territoires auvergnats où la collecte des déchets ou le fonctionnement des déchetteries est adapté avec de nouveaux horaires. Et puis, côté SNCF, on le rappelle, cette mesure, hein, 3 allers-retours sur 8 supprimés sur l'intercité Clermont-Ferrand-Paris ce lundi pour éviter les gros problèmes de climatisation. Pour tout savoir, tout comprendre sur cet épisode de canicule, vous aurez une émission spéciale entre 13h et 14h sur votre radio. Et puis, vous avez d'ores et déjà les infos utiles, les cartes de vigilance et les conseils pratiques. Ça se passe sur votre application ici. Sachez que c'est une conséquence indirecte de cette vague de chaleur qu'on connaît. Les risques de feux de forêt sont élevés. 17 départements placés en alerte, notamment, encore une fois, ce lundi, le département de l'Allier.
0: C'est un échec qui tourne au scandale.
5: La candidature de Clermont-Ferrand au label capitale européenne de la culture 2008. Souvenez-vous, c'était en 2020 que Clermont se lançait dans la course, avec derrière une association créée ex nihilo exprès pour ça, pour mener cette campagne. La candidature clermontoise était portée par l'ancien maire Olivier Bianchi, mais elle n'a pas été retenue. C'est Bourges, hein, qui l'avait emportée à l'époque. Depuis, la campagne clermontoise a été examinée par la Chambre régionale des comptes, qui livre ses conclusions dans un rapport, comment dire, assassin, Joshua Métivier.
7: Et au cœur de ce dossier, il y a l'association Clermont Massif Central 2028, créée en 2020. Sa mission, c'est de faire campagne pour Clermont-Ferrand. Après l'échec de cette candidature, l'association est dissoute en 2024. La Chambre régionale des comptes s'est donc penchée sur ces 4 années et ses conclusions sont édifiantes. Le rapport décrit une gestion financière, je cite, peu précautionneuse. L'association est censée recueillir des investissements privés, mais les 5,7 millions d'euros de recettes proviennent à 80% de subventions publiques. Toujours sur le volet financier, le rapport épingle en particulier le directeur de l'association, Patrice Chazotte. Ses frais professionnels atteignent les 140 000 euros, dont presque la moitié est dépensée au restaurant. Des frais jugés particulièrement excessifs par les magistrats, qui pointent aussi une gouvernance insuffisante. La présidente, Cécile Coulon, est décrite comme peu investie dans son rôle, elle, qui jusqu'ici n'avait jamais exercé une fonction de ce genre.
5: De son côté, l'ancien maire de Clermont-Ferrand, Olivier Bianchi, conteste la plupart des conclusions de ce rapport, sauf au niveau des frais professionnels du directeur, Patrice Chazotte, qui interroge l'ancien édile. Un nouveau rassemblement pour défendre une loi intégrale ce soir, ça se passe à Clermont-Ferrand et Vichy, à 19h devant le tribunal pour Clermont-Ferrand, à 19h devant la mairie pour Vichy, c'est cette loi intégrale. C'est celle qui est défendue par une centaine de députés pour lutter contre les violences sexistes et sexuelles, dans le contexte également de l'affaire Liana. Et le lancement, l'appel à rassemblement est lancé par plus de 150 associations et syndicats à travers le pays. Un autre rassemblement, cette fois c'est à Aurillac, devant les services de l'éducation nationale à partir de 17h30, pour défendre les moyens du collège La Jordane, fermeture actée pour 2029 pour cet établissement. Et d'ici là, les moyens diminuent encore. La semaine dernière, les enseignants ont appris qu'une classe de 4e allait être fermée par le rectorat. Rendez-vous donc 17h30 pour cette manifestation. Il y a un rendez-vous prévu avec les services de la rectrice à 18h.
0: C'est une page qui se tourne pour Clermont Foot.
5: Le club a annoncé hier sa vente, un accord conclu entre l'actuel propriétaire, l'homme d'affaires turco-suisse Ahmed Schaeffer, et l'homme d'affaires Stéphane Tessier, dirigeant du football français, dont on vous a déjà parlé sur ici Pays d'Auvergne. Il est passé entre autres par l'AS Saint-Étienne, par l'Olympique de Marseille. Il faut encore que le gendarme financier du foot français, la DNCG, valide cette vente. Nouvelle accueillie comme une très bonne nouvelle par les supporters. Et c'est une vente qui était très attendue depuis de longues semaines, même si encore il y a pas mal de questions, Evan Le Bastard.
8: Et tout d'abord, de qui s'est entouré Stéphane Tessier, le futur propriétaire du Clermont Foot. Il ne s'en était pas caché, pas question pour lui de reprendre seul le club. Il avait le souhait de le faire avec d'autres investisseurs locaux. Mystère également autour du prix de rachat du Clermont Foot. Le club a perdu beaucoup d'argent ces dernières saisons. Enfin, quel est le projet sportif des futurs dirigeants? Est-ce qu'il y a un objectif de remonter en Ligue 1, de générer des revenus avec les transferts, ou encore de développer un centre de formation ambitieux? Pour l'instant, c'est silence radio du côté de Stéphane Tessier, en attendant d'acter l'opération devant la DNCG. Toutes ces questions, l'ancien et le futur propriétaire vont y répondre devant cette commission pour définitivement ouvrir une nouvelle page de l'histoire du Clermont Foot.
5: Et le passage devant la commission est prévu demain à 14h30. La campagne d'amendement du Clermont Foot débute d'ailleurs également demain pour les supporters. En sport, toujours, les rugby women de l'ASM l'ont fait. Elles filent en finale après leur victoire hier 37-23 face à Blagnac au stade Marcel Michelin. En finale d'Elite 1, dimanche prochain, elles affronteront le stade Bordelais. Le match va se jouer à Biarritz. Et puis Julien Alaphilippe inquiète à 3 semaines du Tour de France. L'Auvergnat n'a pas pris le départ de la dernière étape du Tour de Suisse hier. Son équipe Tudor Pro Cycling annonce dans la foulée qu'il ne prendra pas le départ non plus du championnat de France sur route à la Tour du Pin en Isère. En mauvaise forme depuis le début de la semaine, Julien Alaphilippe annule toutes ses courses de préparation avant la grande boucle. Jusqu'à 41 degrés attendus aujourd'hui en Auvergne.
0: Effectivement, l'Allier et le Puy-de-Dôme sont en vigilance rouge canicule. Le Cantal et la Haute-Loire restent en vigilance orange. Hydratez-vous au maximum, fermez vos volets et restez au frais. La matinée commence donc sous un soleil, sous un ciel de plus en plus lumineux sur l'ensemble de l'Auvergne. Ce matin, vous allez avoir à Montluçon jusqu'à 39 degrés, à Moulins 36 degrés, Thiers Aurillac et Clermont-Ferrand 34, Vichy Brioude 33, Issoire et Ambert 32 degrés. Donc ça, c'était pour la température de ce matin. Cet après-midi, les valeurs sont largement au-dessus des normales de saison. Montluçon 40, Vichy et Clermont 38. Et ça, ce sont donc les températures à l'ombre. Hein. Aurillac 37, Saint-Flour 35, La Chaise-Dieu 31, le Lioran 30 degrés. Faites attention à vous.
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0: Le son pop rock rétro qui fait du bien aux oreilles. Je vous propose Bubble Star, ça vient des années 70. Laurent Voulzy a lâché à ce moment-là une pépite vitaminée avec son riff de guitare électrique.

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2: Bonjour à tous, belle journée à vous. On souhaite également une belle journée à tous les Albans puisque c'est votre fête aujourd'hui. À l'accueil aujourd'hui, nous avons Tatiana pour vous recevoir au 04 73 34 2000, Marion pour la technique, Delphine Marion pour l'information. Et ce matin, avant 7h30 dans l'écho d'ici, direction les Halles du Brézé pour l'annonce de leur tout premier festival. Cet été prévu à la fin du mois de juillet. Plus d'infos dans 5 minutes avec Jean-François Pugente. Et puis en cadeau aussi avant 7h30, nous allons avoir un cahier de vacances également, la France des régions, un tote bag, une gourde, un chapeau estival et un stylo. Ici, ça arrive avant 7h30.
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2: Le regard de David Ossiou sur l'actu, c'est le psychodrame du week-end autour d'un joueur belge de la Coupe du Monde. Jérémy Doku n'a pas joué cette nuit le match contre l'Iran.
5: Et ce match que la Belgique d'ailleurs n'a pas gagné, 0 partout. Polémique parce qu'avant qu'on apprenne que Jérémy Doku souffrait d'une infection respiratoire et qu'il était forfait, le joueur de Manchester a dit à la presse qu'il souhaitait rentrer en Belgique pour la naissance de son premier enfant. Heureux événement qui pourrait intervenir entre un éventuel 16e et un quart de finale. Polémique parce qu'une journaliste de l'équipe a critiqué ce choix avant de présenter ses excuses. Tant mieux, parce que je pense qu'elle a tort. En France, comme en Belgique, ce match-là est déjà joué. Depuis 2021, le congé paternité a doublé, 25 jours contre 11 avant. Et depuis cette réforme, 81% des pères prennent au moins une partie de ce congé. 6 sur 10 vont même jusqu'au bout des 25 jours. Alors c'est vrai, chez les cadres, on le fractionne discrètement pour ne pas trop s'absenter. Chez les indépendants, à peine 1 sur 2 prend l'intégralité du congé. Et dans le sport pro, là c'est pire. Un rugbyman grenoblois a même posé son congé et s'est fait traiter d'égoïste, accusé de prendre son club en otage. Maintenant, c'est vrai, aucune statistique ne peut dire ce que les pères font vraiment de leur congé paternité. Ça, c'est une histoire de couple. Mais j'ai lu des témoignages d'agentes de la Sécurité sociale qui affirment que certains jeunes pères calent leur congé sur le calendrier du mondial. En Espagne, des chercheurs l'ont même mesuré, il y a un pic de demande de congé paternité pendant le mondial. Bon, le plus important, c'est que le congé paternité s'impose partout. On fait des progrès, on avance. La question, c'est plus papa ou t'es, c'est plutôt papa, qu'est-ce que t'as fait de tes 25 jours ?

regard de David Oussio sur l'actu à retrouver sur notre site et notre application. Ici, c'est parti maintenant pour danser puisque les rois d'une dance floor ivoirien s'invitent sur votre radio ici, Pays d'Auvergne. C'est le son officiel des grands moments de fête. Magic in the air, c'est tout de suite. 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

0: J'espère que vous avez bien dansé, parce que moi, oui, c'était Magic System.
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0: Dans l'écho d'ici, direction les Halles du Brézé, près de Clermont-Ferrand. 20 000 personnes y viennent chaque mois pour se restaurer, partager un moment entre amis, famille ou collègues. Et pour conserver ce leadership, le lieu se diversifie et lance son premier festival cet été. C'est prévu à la fin du mois de juillet. Jean-François Pugente, vous avez rencontré Pauline Prévost, chargée de l'événementiel.
3: Faut-il présenter les Halles du Brézé à Clermont-Ferrand, ce lieu hybride où se croisent les cuisines du monde en mode food court? Ouvert 6 jours sur 7, midi et soir, les Halles permettent de se restaurer à sa guise. Pour Pauline Prévost, la réussite se vérifie par la grande diversité de sa clientèle.
4: Oui, alors ce qu'on a remarqué surtout, c'est qu'il y avait beaucoup de familles qui venaient, donc on développe aussi des activités enfants, parce que ça nous tient à cœur de pouvoir garder les familles dans notre lieu. Et après, on voit beaucoup de clientèle professionnelle qui était là depuis le début, bien sûr, parce qu'on est sur une zone professionnelle, et nos habitués qui sont toujours là depuis le début.
3: Ici, c'est le temple de la street food. Cocktails et boissons sont servis au bar, alors que les places se faufilent entre les tables et les manches debout, pour un joyeux tour du monde.
4: On a accès à toutes les cuisines du monde, si on peut le dire comme ça. On a 15 restaurants plus un coffee shop où vous pouvez retrouver différentes spécialités du monde comme l'Asie, l'Italie, l'Espagne. On a un nouveau menu qui est le croc, qui est récent, et également Nono Pietro qui avait un restaurant à Chigna et qui se sont installés chez nous récemment.
3: Parmi les nouveaux venus, il y a Pierre. Depuis un an, travailler ses viandes parmi d'autres propositions culinaires est un challenge qui a changé sa manière de travailler.
5: Alors oui, parce qu'en fait, comme on a une concurrence qui est saine, on va dire, dans un lieu où ça attire énormément de monde, je pense que ça tire tout le monde par le haut et c'est bénéfique pour tout le monde. On est particulièrement satisfait.
3: Pour pimenter l'offre, un programme culturel et des soirées sont organisés. Match sur grand écran, soirée feria et DJ set, American Day et la Coachella dans une ambiance latine. Mais la grande nouveauté cet été, ce sont les festivals.
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0: 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Merci Jean-François. 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

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Allez, maintenant on bouge un petit peu plus. I'm so excited. Pointer Sisters sur votre radio ici, Pays d'Auvergne, 7h25. Belle journée à vous. On n'oublie pas de boire de l'eau.

0: I'm so excited des Pointer Sisters sur votre radio, ici Pays d'Auvergne.
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0: Nous avons Denise avec nous, à faire très vite puisque le 7h30 arrive bientôt. Denise, j'avais fait écouter un extrait, c'était quoi ?
5: Jennifer
0: au soleil, oui, vous avez gagné votre panoplie ici, vous avez gagné le cahier de vacances, vos deux cahiers de vacances. Merci beaucoup Denise, à bientôt.
5: D'accord, à bientôt, bonne
0: merci,
5: journée.
0: Désolé, bonne journée.
5: Bonjour à tout le monde.
0: Merci beaucoup, tout de suite c'est La Fond en France et dans le monde, en 90 secondes par Audrazo.
6: Le mercure monte encore d'un cran. La barre des 43 degrés risque d'être franchie dans l'ouest de la France aujourd'hui. Il faisait déjà plus de 28 degrés ce matin, 5 heures à Biarritz, 27 à Bordeaux et à Cholet, 25 à Paris, 24 à Nantes. C'est historique. 35 millions de Français seront concernés ce midi par une alerte rouge à la canicule dans 49 départements. 40 départements seront en vigilance orange. Conséquence de cette chaleur, 845 écoles et collèges seront fermés aujourd'hui en France selon le ministre de l'Éducation. Chiffre sous-estimé, répond le syndicat des directeurs et directrices d'écoles. Lui estime que tous les établissements des départements en alerte rouge auraient dû être fermés par précaution. Dans l'affaire Liana, le rapport d'inspection très attendu va être remis ce matin 11h à Matignon. Selon nos informations, il met en évidence plusieurs failles dans la chaîne judiciaire et l'inaction de gendarmes et de magistrats malgré les plaintes pour viol contre le suspect Jérôme Barella. France-Irak, on vit tous ensemble ce soir le deuxième match de nos Bleus au Mondial de foot. 100% Bleu, c'est notre émission foot. On prend l'antenne à 22h30, coup d'envoi 23h. Et vous suivez aussi la rencontre avec nous sur YouTube. Question ce matin, est-ce que vous êtes donneur d'organes ? C'est aujourd'hui la journée nationale de réflexion sur le don d'organes. 8 Français sur 10 y sont favorables après leur mort, mais seule la moitié en ont parlé à leurs proches.
7: Vous parliez de cette vigilance rouge qui va concerner plus de 35 millions de Français à partir de midi. Et nous, en Auvergne, puisque deux départements sont concernés, le Puy-de-Dôme et l'Allier basculeront à la mi-journée. Plus de 40 degrés annoncés dans la région, canicule similaire à celle de 2003, nous dit le gouvernement. Par sa durée, par son intensité, elle est prévue d'ailleurs pour aller au moins jusqu'au week-end prochain. Période très compliquée à supporter. On pense aux jeunes enfants, mais aussi aux personnes âgées, les publics les plus fragiles face aux chaleurs. Dans les EHPAD, le volet canicule du plan bleu est activé. C'est le cas à l'EHPAD des Campélis de Champé dans le Puy-de-Dôme, contraint d'adapter l'emploi du temps et les activités, notamment Julien Horry.
8: On n'aura pas la sortie de samedi. Pourquoi on n'aura pas la sortie de samedi ? Parce qu'il fait chaud, il fait même trop chaud.
9: Au moment de débuter l'atelier lecture du journal dans la pièce de vie climatisée à 22 degrés, l'animatrice Aude Graza rappelle aux résidents le contexte brûlant de ces derniers jours avant de partager un verre d'eau salvateur, car chaque activité devient un prétexte supplémentaire de prendre le temps de s'hydrater.
10: On prend le temps de discuter, de boire un petit coup et de rappeler aussi pourquoi il faut boire et de se méfier aussi des « non mais moi j'ai déjà bu
8: à... ».
10: Voilà. Et après, on force pas non plus, mais en général, quand on le fait ensemble, c'est plus facile.
9: À 85 ans et avec son petit gilet sur les épaules, Jean-Claude est quant à lui resté en chambre ce matin. Mais avec la porte ouverte, la fraîcheur de la clim arrive jusqu'à lui et il comprend parfaitement cette vigilance accrue.
11: Le personnel est à nos trousses en permanence pour nous conseiller comme il faut. Moi, je reste à l'ombre. Je bois essentiellement des jus de fruits et j'en bois pas beaucoup. J'en bois pas plus quand il fait chaud que... Je suis acclimaté à ça parce que je sais adapter ma consommation.
9: Car pour entretenir la convivialité entre résidents, seules les parties communes de l'EHPAD sont climatisées. Mais bien évidemment, Anna Doma, maîtresse de maison de l'établissement, reste à l'écoute de chaque cas particulier.
12: On propose des ventilateurs pour ceux qui en ont besoin. Mais sinon, effectivement, les couloirs, la salle de restauration, l'accueil et les différents salons sont climatisés. Et on va inciter le plus possible à ce qu'ils aillent dans ces endroits-là, ou au moins qu'ils maintiennent leurs portes ouvertes, on leur propose. Tout le monde n'est pas forcément d'accord avec ça, mais au moins des moments dans la journée où ils ont un espace climatisé.
9: Et les familles ou visiteurs sont aussi associés à cette organisation et invités à limiter les sorties avec leurs proches aux heures les plus chaudes de la journée.
8: On trinquera tout à l'heure, d'accord ? Allez, ça marche.
7: Le reportage de Julien Horry, les activités qui s'adaptent, les mesures aussi dans les EHPAD. Et probablement, ce lundi, la journée la plus chaude jamais enregistrée en France. Explication à venir dans le journal de 8h. À 8h également, une fête de la musique haute en couleur et haute en chaleur. Vous vous en doutez. Et puis, on reviendra sur la vente du Clermont Foot. Ça y est, c'est fait. Il ne reste plus qu'à le faire valider par le gendarme financier du foot français. Mais d'ores et déjà, les supporters sont soulagés, vous l'entendrez dans une demi-heure. Jusqu'à 40, 41 degrés attendus en Auvergne.
0: Voilà, et des ressentis encore plus importants. L'Allier et le Puy-de-Dôme sont en vigilance rouge canicule, orange sur le Cantal et la Haute-Loire, donc hydratez-vous au maximum. La matinée s'annonce radieuse, mais déjà brûlante avec Montluçon, 39 degrés à 11h. Hein, Clermont-Ferrand, 34 prévu avant midi. Cet après-midi, la chaleur devient historique avec à Montluçon, 40 voire 41 degrés. Vichy, 39 degrés sous un ciel lourd pouvant déclencher des orages isolés sur les reliefs. Sur Facebook, vous nous avez mis pas mal de petits messages. À la Combelle chez Chantal, 19 degrés. Elle vous souhaite une belle journée. Chez Emery Carillon, 22 degrés et 25 à Roya, chez Maria. Du côté du trafic, pour l'instant, c'est assez calme autour de Clermont-Ferrand et dans toute l'Auvergne, mais si vous de votre côté vous voyez quoi que ce soit, accident, incident ou bouchon inhabituel sur l'autoroute par exemple, n'hésitez pas, 04 73 34 2000, vous êtes nos yeux sur la route.
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0: 7h36 sur votre radio ici Pays d'Auvergne, voici France Gall avec Babacar. Très belle journée.

0: France Gall avec Babacar.
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0: Belle journée à tous, bonjour à tous, réveillez-vous bien si vous êtes encore au lit. Et puis bon courage à ceux qui travaillent, et également ceux qui travaillent à l'extérieur. Julien Doré et Teddy Swizz, c'est la musique que je vous propose avant 8h. Pour l'instant, Patricia nous emmène chez Julien Ozari, qui a fait le choix d'élever des poules pondeuses et des poulets en agriculture biologique après une reconversion professionnelle. Suivons le guide.
3: Je vous emmène à Féline, c'est un lieu-dit sur la commune de Tourzel-Ronzière et nous allons aller voir des poules heureuses qui font des œufs bio. Nous sommes à la ferme d'Ose chez Julien qui va nous accueillir en pleine campagne. Alors en fait ici on a plein de petites cabanes en plein milieu de la nature avec des poules.
4: Avec des poulets, là c'est les petites cabanes sont pour les poulets de chair.
3: Et pour les œufs ?
4: Et pour les œufs, c'est plutôt les grands bâtiments.
3: C'est dans les plus grands bâtiments. Ouais. Dans tous les cas, elles sont dehors.
4: Elles sont dehors, tout le temps.
3: On va les voir.
4: Allez.
3: À part donc un border collie et un bébé croisé quelque chose.
4: Croisé border collie.
3: Croisé border collie. Vous êtes tout seul, Julien.
4: Je suis tout seul, effectivement.
3: C'est un choix d'être tout seul pour tout faire ?
4: Oui, oui, oui, tout à fait. C'était le choix d'avoir que des animaux à gérer et plus d'humains.
3: J'ai envie de vous demander pourquoi ?
4: De mes expériences passées, puisque c'est une reconversion professionnelle, j'étais géomètre.
3: Ah oui, rien à voir. Enfin, quand même, un peu dans la nature.
4: Dans la nature, exactement. Voilà, j'ai gardé le côté nature.
3: Combien vous avez d'animaux, là ?
4: Actuellement, j'ai 1000 poules pondeuses, à peu près, et 600 volailles de chair.
3: Racontez-moi comment ça marche, les poulets de chair.
4: Alors, les poulets de chair, je les reçois à 45 jours de la part d'un copain qui les élève, qui est Papa Poule à Lorlange.
3: On dit Papa Poule ?
4: Papa Poule, oui, oui, c'est le nom de sa ferme. Et à 45 jours, elles arrivent ici. Et moi, je finis de les élever de 45 jusqu'à 110 jours, date à laquelle c'est le premier abattage.
3: Et alors, Vanille, c'est quoi son rôle ? Gardienne de poulet ?
4: Alors, Vanille, oui, oui, exactement, gardienne de poulet. Elle m'aide un petit peu quand j'ai besoin de les rentrer dans le bâtiment. Et surtout, elle arrive très bien à surveiller les rapaces.
3: Il y a une race en particulier, Julien ?
4: Alors oui, ce sont des counus du Forez, on voit bien qu'ils sont déplumés.
3: Pelés du cou.
4: Voilà, déplumés au niveau du cou. C'est une race rustique, à croissance lente.
3: Là, on va rentrer donc dans le poulailler où il y a les poules pondeuses, on les entend d'ici là. Waouh, il y a du monde là. Bonjour les filles.
4: Alors elles vont sortir un petit peu plus tard, elles vont sortir à partir de 10h30, 11h, pour qu'elles aient le temps de pondre à l'intérieur. Sinon, il y a un problème, elles font des nids dehors et il faut faire la chasse aux œufs.
3: Comme quoi, on peut allier un élevage quand même assez important, parce que vous avez quand même un peu du monde, et bio.
4: Oui, oui, tout à fait. Alors,
3: et bien-être animal, tout ça.
4: Et surtout, bien-être animal et bien-être humain aussi. Oui. Voilà.
3: Là, on rentre dans un centre d'emballage agréé. Ça fait combien d'œufs en tout, on va dire, le rythme à peu près ?
4: Le rythme à peu près, c'est à quelque chose près 800, entre 800 et 900 œufs par jour.
3: Donc à terme, vous souhaitez habiter là sur votre terrain avec vos animaux et faire l'abattage vous-même, enfin presque tout quoi.
4: Voilà, gérer du début à la fin.
3: Bon bah écoutez, voilà, moi je vous conseille fortement d'acheter des œufs bio parce que c'est tellement mieux pour tout et pour vous et pour le bien-être animal. On est d'accord Julien ?
4: Exactement, et des œufs bio et locaux si possible.
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0: Lose Control, c'était Teddy Swim sur votre radio ici Pays d'Auvergne.
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0: De 40 degrés en Auvergne et on approche le pic de cette canicule. On en parle avec votre invitée Delphine Marion Boule.
3: Vous voyez, cette canicule d'ores et déjà historique. En tout cas, le gouvernement estime qu'elle pourrait être similaire à celle de 2003. 2003 et son lourd bilan, notamment dans les maisons de retraite et EHPAD. Depuis, il faut le dire quand même, les leçons ont été tirées. La prise en charge des personnes âgées est plus encadrée avec, on pense notamment à ces pièces climatisées. On en parle avec le correspondant régional de l'Association des directeurs d'établissements au service des personnes âgées, Bruno Fondlu. Bonjour.
4: Bonjour, madame.
3: Concrètement, là, à l'heure actuelle, quelles sont les mesures qui sont prises depuis la semaine dernière et l'arrivée de cette canicule dans nos EHPAD en Auvergne?
4: Alors, il faut savoir que depuis la canicule de 2003, il y a eu effectivement, comme vous venez de le rappeler, beaucoup de choses qui ont été mises en place. Et notamment l'obligation d'avoir un plan bleu dans les établissements. Ce plan bleu qui démarre en principe au 1er juin, mais du coup cette année il est activé plus tôt puisqu'on a déjà eu une période de forte chaleur au mois de mai.
3: Bruno Fondlu, on a du mal à vous joindre ce matin, je vous propose de vous retrouver dans quelques instants, on va essayer de remettre en place une connexion de bien meilleure qualité pour réaliser cette interview.
0: On va écouter du coup Julien Doré, Le Lac, en attendant de pouvoir retrouver notre invité d'ici.

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2: De retour pour notre invité d'ici où on parlait de canicule avec Delphine Marion-Boule.
3: Ouais, je rappelle que nous sommes avec Bruno Fonlu, correspondant régional de l'Association des directeurs d'établissements au service des personnes âgées. On parle de cette canicule et de la gestion, notamment dans les EHPAD. Vous nous parliez du plan bleu qui est activé depuis le début du mois de juin, bien en avance par rapport à d'habitude. Bruno Fonlu, est-ce que le passage aujourd'hui en vigilance rouge pour le Puy-de-Dôme et l'Allier va encore faire monter d'un cran les mesures dans les établissements?
4: Alors, en théorie non, parce que les mesures sont déjà prêtes et sont tout le temps les mêmes. Maintenant, la difficulté, c'est la durée de cette période. Et effectivement, on souhaite que... Enfin, on ne peut que supporter la difficulté liée à ces chaleurs et espérer que ça ne va pas durer trop longtemps, parce que c'est ça qui devient difficile.
3: C'est quoi le plus difficile? On pense notamment à amener les personnes âgées à s'hydrater. C'est pas toujours évident de les pousser à boire et encore et toujours.
4: Alors c'est ça, quand on monte en âge, je dirais, il y a une baisse de la régulation corporelle qui fait que on perd aussi la sensation de soif, et donc il faut effectivement qu'on oriente les gens sur la nécessité de boire, parce que même si on n'a pas soif, il faut absolument boire. Et ce que je voulais signaler aussi, c'est que les EHPAD sont maintenant à peu près, je pense, tous équipés avec des pièces, voire plusieurs pièces qui sont équipées en climatisation. Et du coup, il ne faut pas hésiter pour les gens, même qui ne sont pas dans les EHPAD, à venir faire une après-midi dans l'EHPAD. Ça leur permettra d'être dans un lieu rafraîchi, où ils auront des activités, des boissons, des choses comme ça, et après ils pourront rentrer chez eux, ils auront leur organisme aura pu se reposer pendant quelques heures et quelques temps. C'est important. Enfin, on travaille beaucoup avec les collectivités par rapport à ça. Les gens qui sont inscrits sur les registres communaux, là, faut pas qu'ils hésitent
3: à venir
4: passer l'après-midi dans les établissements, tout à fait.
3: L'appel est lancé. Vous parliez de ces salles climatisées. Néanmoins, et on l'entend dans notre reportage, c'est pas forcément le cas des chambres, loin de là. Est-ce qu'il faut aller encore plus loin? C'est vrai qu'on est loin de 2003, les leçons ont été retenues. Mais quand même, seulement quelques salles climatisées, ça paraît peu par rapport à l'ampleur de la chaleur qu'on connaît.
4: Alors, ça dépend déjà de la configuration géographique des établissements, comment ils sont faits, si c'est des vieux établissements en vieille pierre, ou si c'est des établissements plus récents, peut-être mieux isolés, etc. Donc, ça dépend de ces éléments-là. Et puis, je sais plus ce que je voulais dire, j'ai perdu mon idée, je suis désolé.
3: Je vous demandais, en termes de besoins, aujourd'hui, il y a des salles climatisées, mais il y a des chambres qui ne le sont pas encore, et beaucoup de chambres ne le sont pas dans les EHPAD.
4: Le problème, c'est qu'on ne peut pas climatiser les chambres, parce qu'il ferait vraiment trop froid, et il faut savoir aussi que les personnes âgées n'apprécient pas forcément la climatisation. Et parce que quand ils n'ont pas d'exercice dans la journée, quand ils ne font pas d'activité physique ou de choses comme ça, ils ne ressentent pas la chaleur et la nécessité de se retrouver dans un endroit plus frais. Donc il faut vraiment que... Je peux vous dire que dans les établissements, on se bagarre pour leur enlever un gilet.
3: Oui, on l'entendait, on avait un monsieur qui avait encore son gilet sur lui dans le reportage à 7h30. Est-ce que les familles, quand même, vous semblent rassurées, vous qui êtes au contact dans vos établissements, ou est-ce qu'elles commencent à s'inquiéter un petit peu? On attend une vague de chaleur jusqu'à la fin de la semaine, au moins en Auvergne.
4: Je pense que les familles sont rassurées, parce qu'effectivement, en 2003, ça nous a énormément surpris. On s'y attendait pas du tout, et là, ça a pu être mortifère. Alors que maintenant, quand même, on s'y attend, on s'y prépare mieux d'année en année. Et du coup, je pense que les choses sont faites comme il faut, et que mes collègues comme moi, on se fait du souci, et on fait en sorte que ça se passe mieux. Après, ce qu'on pourrait avoir, suite aux années de la canicule, on avait eu des moyens personnels pour les périodes de canicule, pour pouvoir aider un petit peu le personnel des établissements. Parce que, par contre, je voudrais avoir une pensée pour eux. Et effectivement, le personnel des établissements sont dans des conditions particulièrement difficiles pour eux. Parce que même s'ils travaillent dans des endroits rafraîchis, bah, ils travaillent et ils ont un travail qui est déjà
3: compliqué par le manque de moyens et d'effectifs. Je suis désolée, Bruno Fonlu, on manque de temps ce matin. Je vous remercie en tout cas d'avoir été

0: avec nous ce matin pour évoquer la canicule et les EHPAD auvergnats. Merci à vous et bonne journée à vous.
1: Merci. Bonne journée. L'invité d'ici est retrouvé sur notre site et notre application ici.
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1: Ce matin, on voyage dans le temps avec Stéphane Bern où la pub s'affichait partout.
3: Gustave Eiffel rêvait de science, de technique, de modernité. Il a aussi, sans le savoir, inventé le panneau publicitaire de luxe. Depuis plus de 30 ans, la tour Eiffel est devenue un symbole, un repère, une évidence dans le paysage de la capitale. À l'occasion de l'exposition internationale des arts décoratifs, un ingénieur électricien, Fernando Jacopozzi, imagine un spectacle nocturne inédit sur la tour Eiffel.
4: Nous vous devons plus que la lumière.
3: Pour financer le projet, celui qu'on surnomme le magicien de la lumière se tourne vers des industriels. Après avoir essuyé plusieurs refus, il réussit à convaincre André Citroën, fondateur de l'Empire Automobile à son nom, de se lancer dans cette folle aventure.
5: J'aime.
3: Il faudra 2 mois aux ouvriers pour installer les 600 km de câbles électriques et 250 000 ampoules du projet. De quoi faire passer Las Vegas pour une veilleuse pour enfants.
5: Viva Las Vegas.
3: Mais le résultat va être à la hauteur de l'audace. Sur 3 de ses 4 faces, des lettres lumineuses de 30 mètres de haut brillent de 1000 feux pour écrire en pleine nuit le nom Citroën. Irrémédiablement, une telle opération suscite des critiques. Des Français qui critiquent quelque chose, comme c'est étrange.
6: Étonnant, non ?
3: Le soir du premier spectacle, la foule amassée sur le Champ de Mars est conquise. Pendant 40 secondes, la tour s'anime, scintille de 1000 feux et transforme pour de bon Paris en ville lumière.
5: Ville de lumière.
3: Avec un gros logo au milieu. L'éclairage va rester en place pendant près de 10 ans, jusqu'en 1934, quand Citroën est racheté par Michelin et que la société met fin aux publicités dispendieuses. Devant un tel coup, le bibendum s'est dégonflé. Quelque part, la tour Eiffel a donc été la première influenceuse à faire du placement de produits.
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1: Au cœur de l'Auvergne, c'est Ici, Pays d'Auvergne, il est 8h, bonne fête au Alban. Toute l'actualité est présentée par Delphine Marion Boule, bonjour.
0: Bonjour Jordan, bonjour à tous.
1: Le Puy-de-Dôme et l'Allier vont basculer en vigilance rouge canicule.
0: Et c'est prévu pour ce midi et c'est tout simplement du jamais vu chez nous. Ça fait partie des 49 départements qui seront en vigilance rouge pour la canicule. Le Cantal et la Haute-Loire de leur côté sont en vigilance orange. La vigilance rouge qui permet aux autorités d'avoir plus d'amplitude pour prendre des mesures, notamment pour les événements sportifs et culturels. On vous explique ça en détail sur ici.fr. Chez nous, on attend 40 à 41 degrés par endroit, à Montluçon, Amber par exemple, 37, 38, potentiellement 39 degrés sur Aurillac ou Clermont-Ferrand. Une canicule similaire à celle de 2003 selon le gouvernement. Et Guillaume Fariol, on pourrait vivre la journée la plus chaude jamais enregistrée à l'échelle nationale.
8: Une journée plus chaude que le 5 août 2003 et que le 25 juillet 2019, ce sont elles qui détiennent pour l'instant le record ex aequo, avec une température moyenne sur le pays de 29,4 degrés. C'est ce qu'on appelle aussi l'indicateur thermique national, calculé par Météo France sur 30 stations météo réparties à travers le pays. Il prend en compte les températures minimales de la nuit et maximales de l'après-midi. Cet indicateur ne cesse de grimper et va arriver à des sommets. Il pourrait atteindre aujourd'hui la barre des 30 degrés et battre donc nettement les records de 2003 et 2019. Ces records qui sont amenés à tomber de plus en plus fréquemment avec le réchauffement climatique. D'ici 2050, il pourra faire en cas de canicule jusqu'à 50 degrés localement en France, selon les projections.
0: Les précisions de Guillaume Fariol.
1: Face à la canicule, pas mal de mesures prises chez nous.
0: Oui, des établissements scolaires ferment l'après-midi ou n'assureront pas les cours. C'est le cas par exemple dans les écoles de Châteauguay, près de Clermont-Ferrand. À Pont-du-Château, toujours dans le Puy-de-Dôme, la commune annonce sur Facebook qu'elle ferme tout simplement toutes les infrastructures sportives en extérieur. Pas mal de communes mettent aussi à disposition des salles climatisées. C'est le cas à Chamalières depuis la semaine dernière. C'est le cas aussi à partir d'aujourd'hui à Montluçon dans l'Allier. Quant aux horaires des collectes de déchets ou des déchetteries, elles s'adaptent. Et puis on le rappelle, du côté de la SNCF, ce lundi, 3 allers-retours sont supprimés sur l'intercité Clermont-Paris parce qu'au-delà de certaines températures, la clim ne tient pas le choc dans les rames corail qui ont plus de 50 ans. Ça, c'est l'autre. autres conséquences de cette vague de chaleur qui s'étend, de cette canicule, c'est le risque incendie qui est très fort. On l'a vu avec de nombreux départs de feu la semaine dernière dans notre région. Et aujourd'hui, 17 départements sont placés en risque élevé par Météo France. Risque élevé, feu de forêt, c'est le cas de l'Allier.
1: Et déjà hier, il faisait bien chaud, près de 39 degrés à 17h à Clermont-Ferrand.
0: Ça paraît incroyable, alors même que démarraient les festivités de la fête de la musique. Et ça n'a pas empêché quand même les mélomanes d'en profiter jusqu'au bout de la nuit, Hugo Desmoulières.
2: Guitare sur le dos, bouteille d'eau à la main, Kylian et Maël n'avaient pas du tout préparé leur soirée.
4: Complètement improvisé, vraiment, on a décidé ça ce soir.
6: Là, on cherche un emplacement un peu sympa avec nos guitares pour se poser, jouer entre nous et s'il y a des gens qui veulent nous écouter, pourquoi pas.
2: 19h, comme eux, les premiers groupes de musique commencent à jouer. Les garçons d'Arpenlux sont venus du Cantal pour deux concerts ce soir. Ils espèrent bien que le public soit au rendez-vous.
9: La fête de la musique, c'est un peu... C'est presque religieux comme moment, c'est tout le monde qui vient pour aller faire la fête.
2: Et les animateurs du soir ont vu juste. Deux heures plus tard, les points de concert semblent assez bien remplis. L'ambiance est bon enfant. Avec son groupe d'amis, Catherine non plus ne voulait pas rater ça.
10: On est sortis quand même, même si on a très chaud. Mais tout à l'heure, c'était nuageux, donc c'était plus facile.
11: Vous prenez quelle disposition ce soir, s'il y en a ?
10: De l'eau. Et un peu de bière quand même.
2: Message entièrement reçu pour Jeanne. Bière à la main, elle est à une dizaine de mètres d'une scène.
12: Oui, bah, je me suis dit une bière, un verre d'eau. Faut pas oublier d'alterner. Une petite bière, un verre d'eau. On n'oublie pas les basses quand même.
2: Même si hier, les verres d'alcool semblaient moins nombreux que les années précédentes, le mercure affichait encore plus de 33 degrés à 20h30.
0: Le reportage d'Hugo Desmoulières sur cette canicule. Sachez qu'on sera en édition spéciale entre 13h et 14h avec Wendy Bouchard et l'émission Ma France. Et puis vous avez les cartes de canicule, les cartes de vigilance, nos conseils et les infos utiles aussi à retrouver sur ici.fr et sur l'application ici. Le soulagement des supporters du Clermont Foot. Le club est enfin vendu. L'actuel propriétaire, l'homme d'affaires turco-suisse Ahmed Schaeffer, cherchait un repreneur depuis plusieurs mois. Il a retenu l'offre de Stéphane Tessier, un dirigeant du football français, notamment passé par l'AS Saint-Etienne ou encore l'Olympique de Marseille. Pour que la vente soit actée, il faut attendre le passage du club devant la DNCG. Le gendarme financier du foot français, c'est prévu demain. Mais d'ores et déjà, la nouvelle est accueillie avec soulagement pour les supporters comme Jérôme.
13: Du soulagement, on va aller un peu plus loin, même de l'espoir, pour retrouver un peu une équipe qu'on a perdue dans la philosophie de jeu et surtout dans le plaisir que pouvait donner cette équipe aux supporters et aux spectateurs. Et puis, pourquoi pas miser sur les jeunes ? Je pense qu'il y aura pas mal de recrutements à l'intersaison et je pense que là, on aura un petit avis sur le niveau de l'équipe. Donc on espère que enfin des professionnels du foot et surtout des gens de ce milieu-là puissent apporter en fait leur expérience et apporter du plaisir à chacun, aux joueurs, mais aussi aux supporters et je pense aussi au club du Clermont Foot.
0: Le passage devant la DNCG, le gendarme financier du foot français, c'est demain après-midi. Le rassemblement ce soir, encore une fois, pour défendre la loi intégrale, c'est à Clermont-Ferrand. C'est un appel lancé par 150 associations et syndicats tous les lundis, devant les tribunaux, devant les mairies, pour réclamer l'adoption du texte. Vous savez, ce texte proposé par une centaine de députés pour lutter contre les violences sexistes et sexuelles. Et dans le contexte de l'affaire Liana, ce soir, un rendez-vous est fixé à 19h devant le tribunal de Clermont-Ferrand, à la même heure devant la mairie de Vichy. Et puis un autre rassemblement, c'est à Aurillac, cette fois devant les services de l'éducation nationale à partir de 17h30 pour défendre les moyens du collège La Jordane. Sa fermeture est de toute façon actée pour 2029. Et la semaine dernière, les enseignants ont appris la fermeture complète d'une classe de 4e à la rentrée. Un rendez-vous avec la rectrice académique est prévu à 18h tout à l'heure.
1: Les rugby women de l'ASM sont en finale d'Elite 1.
0: La 8e finale de leur histoire grâce à leur victoire hier, 37-23 face à Blagnac au stade Marcel Michelin. Notamment 6 essais des Romagnatoises qui ont dû composer avec une chaleur étouffante. Vincent Farjas, le co-entraîneur de Romagna, vivait son dernier match à Clermont et il n'est pas peu fier des filles.
14: Même si on a vu une très belle équipe de Blagnac et franchement qui a joué tous ses atouts, on va dire, pour essayer d'aller chercher la place, je pense que notre pragmatisme en zone de marque quand même nous laisse, on va dire, un peu à l'abri. Après, il a fallu défendre fort. Ça fait deux matchs où on est très très très indisciplinés. Donc il va falloir absolument régler ce problème-là pour la semaine prochaine. Maintenant, faisons pas la fine bouche. L'objectif qu'on voulait atteindre aujourd'hui, avec une pression quand même d'être à domicile, il fallait gagner. Je pense que voilà, l'objectif est réalisé. Maintenant, on va récupérer, mettre tout le monde dans le coton pour aller vivre un truc extraordinaire. Et ça sera encore un beau souvenir que je garderai du Michelin avant de quitter les filles.
0: Allez, rendez-vous dimanche prochain. Ce sera à Biarritz pour ce match, cette finale entre l'ASM et le Stade Bordelais.
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0: Et vous l'entendez, le message prévention canicule, parce que ça y est, on va basculer. Le Puy-de-Dôme et l'Allier basculent en vigilance rouge à partir de midi.
1: Effectivement, et orange pour la Cantal. Pour le Cantal.
0: Vous allez y arriver, vous en perdez vos mots, on n'est que lundi. Et a priori, ça va durer jusqu'à vendredi, Jordan, la canicule. Hein.
1: Et la Haute-Loire.
0: Restez au frais.
1: Bah oui, buvez de l'eau, moi aussi. Et je bois, j'ai ma petite gourde ici. Je bois de l'eau toute la journée. Donc, limitez également vos déplacements. Le soleil domine nettement. Donc dès ce matin, voici les températures prévues. Hein. Au plus chaud de la matinée, à Montluçon, 39 degrés, Moulin, 36 degrés, Thierry à Clermont, 34 degrés. Du côté de Vichy, Brioude, 33, à Issoire et Ambert, 32. Cet après-midi, le thermomètre est très au-dessus des moyennes de saison. Hein. Météo France annonce à Montluçon 40 degrés, Vichy, 39, Clermont, Moulin, Brioude, 38 et Aurillac, 37.
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1: Allez, tout de suite, c'est Chacun fait ce qui lui plaît. 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

0: Chacun fait ce qui lui plaît, chacun chagrin d'amour sur votre radio ici, Pays d'Auvergne.
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0: Bonjour à tous et bonne fête à tous les Albans. C'est votre journée aujourd'hui. Avant 8h30, c'est notre rendez-vous anti-arnaque proposé par Audrazo, comme chaque jour. Aujourd'hui, elle s'intéresse à tous les appels incessants qu'on reçoit. On n'arrête pas de recevoir des SMS, des 04, des 02, des 03, des 09. Bref, elle va nous parler de cette arnaque. Mais tout de suite, c'est l'info.
3: Expresso.
0: Petit café. France Irak, c'est ce soir, 23h, et nous savons peut-être en avance le futur gagnant.
3: Oh bah la France, évidemment.
0: Oui, mais vous... vous êtes en train de casser tout mon truc.
3: Je suis pas trop chauvine, ça va.
0: Vous savez comment on peut le deviner ?
3: Non.
0: Eh bien parce qu'il y a une nouvelle star d'Internet qui possède 4 pattes, une truffe et qui vit dans le Var. Là, vous êtes en train de me dire, mais qu'est-ce qu'il raconte ?
3: Alors, soit un chien, soit un chat.
0: Un chat ?
3: Un chat, d'accord.
0: Ce chien, j'ai dit un chat ?
3: Oui, vous avez dit
0: c'est
3: un chat.
0: Un chien.
3: Vivement la fin de cette canicule. On va pas m'étonner.
0: C'est un chien, elle s'appelle Nova, jeune berger américain d'un an. Et...
3: est-ce qu'on peut dire qu'elle a de la truffe ?
0: Elle a la truffe, non mais je vous jure, parce qu'en fait, elle arrive à prédire tous les gagnants depuis le début.
3: De chaque match.
0: En fait, c'est un concept sur Instagram. Son maître a fabriqué un petit panneau en bois incliné. Et ça fait un petit peu un flipper rustique. Nova pousse avec son nez une balle de tennis avec son museau. La balle rebondit entre les clous et s'atterrit sur le drapeau du vainqueur. Et c'est garanti sans triche, hein, c'est filmé. Hein.
3: Sans triche, d'accord. Mm-hmm. Et donc pour l'instant, elle gagne.
0: Et pour l'instant, le plus dingue, c'est que toutes ces visions, bah, c'est hyper précis. Hein. Depuis le début, elle a...
3: un chien qui a du pif, voilà. Ou de la truffe. Quoi.
0: Voilà, elle avait prédit pour France-Sénégal. Et ce soir, elle a prédit que la France gagnerait contre l'Irak.
3: Elle n'a pas donné le score, en revanche.
0: Non.
3: Ah mince.
0: Ou sinon, j'ai mal. Bah, y a beaucoup trop de vidéos, parce que maintenant, ça fait 5 jours qu'elle est sur Instagram.
3: Et c'est devenu une vraie
0: elle
3: rosta, comme
0: elle a 25 000 followers maintenant. Voilà, une rosta.
3: Combien ?
0: Je suis pas sûr que les jeunes disent ça, mais...
3: combien de gens qui la suivent ?
0: 25 000 maintenant.
3: D'accord.
0: Et ça fait que 5 jours qu'elle est... 5-6 jours.
3: Je sais pas si ça me désespère pas un peu de notre époque, voyez-vous.
0: Bah, un chien qui devine, c'est trop bien.
3: Oui ?
0: En 2010, il y avait déjà le cas, il y a un jeune influenceur qui arrivait à prédire les gagnants. Voilà. Donc si vous voulez la suivre sur Instagram, je lui fais sa petite pub, c'est Nova Predix. Voilà. Vous allez voir, c'est tout mignon, tout drôle.
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0: 8h17, c'est pas vrai, le rendez-vous anti-arnaque Audrazo. On s'intéresse ce matin à un coup de fil très pénible et que beaucoup d'entre nous ont reçu.
6: Oui, je suis sûre que ça va vous dire quelque chose. On écoute.
7: Ça concerne votre compteur Linky. On a reçu un récap de consommation trimestrielle. Donc, du coup, ça vous ouvre des droits à l'aide régionale du mois de mai. Et ça va vous permettre de réduire considérablement votre facture d'électricité. Du coup, est-ce qu'on peut voir ça ensemble ?
6: Alors, je vous le dis tout de suite, la voix là que vous venez d'entendre, c'est un robot. Oui, un robot. Et comment je le sais ? Parce que sur les réseaux sociaux, plein de gens disent avoir reçu exactement le même coup de fil, même voix, même phrase, même ton, même rythme. Et si vous répondez, ce faux monsieur est programmé pour mener la discussion avec vous. Il va vous demander si vous êtes bien propriétaire de votre logement, il va vous parler de pompe à chaleur, d'isolation ou de panneaux solaires. Et il termine le tout en disant que vous allez être rappelé par un conseiller, un vrai cette fois.
0: Mais qui nous rappelle en réalité ?
6: Mais bonne question, parce que on n'en sait rien du tout en fait. Le message que je vous ai diffusé, il commence par « Bonjour, c'est Guillaume ». Bonjour Guillaume, mais moi je ne sais pas qui vous êtes. Et surtout, vous ne me dites pas d'emblée pour qui vous appelez. Donc qu'est-ce que je fais ? Je raccroche. Et Nedis a fait une mise au point il y a quelques semaines, parce que ces démarcheurs à l'arrivée se font très souvent passer pour Enedis ou pour un partenaire. Sauf que Enedis ne fait jamais de démarchage commercial, ne vous parlera jamais d'une aide régionale et surtout ne vous appellera pas pour vous demander des informations bancaires. Parce que oui, bien sûr, ces gens en veulent à votre argent.
0: C'est pas vrai, votre rendez-vous anti-arnaque proposé par Audrazo à retrouver sur notre site et notre application. Ici, direction maintenant, les paillettes. Avec Elton John, I'm Still Standing sur notre radio ici, Pays d'Auvergne, 8h19.

0: Elton John avec ici Pays d'Auvergne. C'est l'heure de l'Auvergne dans mon histoire. Aujourd'hui, Denis Michaud est l'un des vétérinaires du parc animalier d'Auvergne. Né à Orléans, il a étudié à l'école vétérinaire de Nantes et après plusieurs aventures, c'est à Arde-sur-Couze qu'il s'est posé. On le suit toute cette semaine au milieu des animaux sauvages et d'abord, direction le Loiret.
1: Toute cette semaine, on va prendre un bol d'air en compagnie de Denis Michaud. Bonjour Denis.
2: Bonjour.
1: Denis Michaud, vétérinaire au parc animalier d'Auvergne. Ça fait longtemps ?
2: Et ça va faire 5 ans cette année-là, peu plus de 5 ans, ouais.
1: Un peu plus de 5 ans, mais avant tout ça, il y a eu d'autres expériences, on va voir ça toute cette semaine. D'abord, Orléans, c'est pas exotique, vous êtes né là-bas.
2: Ouais, je suis né là-bas, c'est pas la ville la plus exotique, c'est sûr, mais bon, voilà, c'est comme ça, on choisit pas.
1: C'était quoi votre jeunesse dans le Loiret ?
2: J'ai fait mes études là-bas, finalement, j'ai fait toute ma scolarité là-bas, jusqu'en classe préparatoire, où j'ai été aussi à Orléans, pour préparer le concours pour devenir vétérinaire. Toute mon enfance, je l'ai passé à Orléans jusque-là.
1: Oui, mais racontez-moi, c'était quoi le petit Denis ?
2: Petit Denis passionné d'animaux, qui n'hésitait pas à mettre les mains dans la terre pour aller chercher les vers de terre, les fourmis, les abeilles, etc. Enfin voilà, c'était clairement ça. Le métier de véto, c'est un rêve de gosse et c'est vraiment l'aboutissement de ce dont j'avais rêvé, quoi.
1: C'est un petit peu cliché, tout le monde n'y arrive pas, mais vous y êtes arrivé.
2: Ouais, c'est le cliché, mais c'est un peu ça. Je suis très content parce que c'est vrai que quand je discute avec beaucoup de gens, c'est un peu le rêve de pas mal de gens.
1: C'était pas pompier, c'était pas policier, c'était vétérinaire.
2: C'est ça, exactement. Ouais.
1: Et vos parents, ils étaient dans la partie ou pas du tout ?
2: Pas du tout, informaticiens tous les deux, donc aucun rapport.
1: Ah oui,
2: ouais,
1: pas un frère, une sœur ?
2: Même pas un frère, une sœur, non, je suis vraiment le seul à être dans le milieu, on va dire.
1: Et c'est né vraiment tout petit, cette vocation ?
2: Ça a été comme une évidence pour moi, c'était deux choses. Il y avait le côté animaux et puis il y avait le côté soins qui me passionnait aussi. J'ai toujours été très intéressé par tout côté, on va dire, médical et c'était assez logique pour moi. Je me posais pas de questions, en fait, c'était logique.
1: Avant de prendre la direction de l'école vétérinaire de Nantes, vous aviez des expériences dans le soin animal ou pas du tout ?
2: J'ai fait des stages dans des cliniques vétérinaires à Orléans. À l'époque, c'était pas obligatoire. Maintenant, c'est vrai qu'il y a des stages en seconde et en troisième qui sont obligatoires pour les jeunes. Mais moi, j'ai fait plusieurs stages en clinique vétérinaire pour voir si c'était vraiment ça qui me plaisait. Et ça a complètement confirmé mes envies. Donc, c'était parfait.
1: Et Nantes, c'est un choix. Il y a plusieurs écoles de vétérinaires en France.
2: Tout à fait. Il y a 4 écoles vétérinaires. Il y a une 5e qui s'est ouverte il y a quelques années. Pour moi, c'était soit aller à Maison Alfort, donc près de Paris, soit Toulouse, soit Lyon, soit Nantes. La ville de Nantes m'a attiré, donc je me suis dit on va aller là. Donc voilà, c'était un choix de vie, quoi. Ouais.
1: Ouais, mais il fallait réussir le concours avant.
2: Il fallait réussir le concours avant, c'est sûr. Ouais, tout à fait.
1: Vous avez passé plusieurs concours ?
2: J'ai passé plusieurs concours en même temps pour si jamais j'avais pas l'école vétérinaire. Et en fait, je l'ai loupé la première fois, ça arrive. Et du coup, je l'ai passé une deuxième fois. Et je l'ai eu au bout de la deuxième fois, finalement.
1: Bon, on va se retrouver à Nantes. Hein.
2: Exactement.
0: Demain, on suit Denis en direction de l'école vétérinaire de Nantes. Nous verrons avec lui quelle formation il a suivie et comment il s'est petit à petit intéressé aux animaux sauvages. Allez, on joue ensemble pour emporter 2 entrées pour le musée de Gergovie. Le musée de Gergovie propose en ce moment de revivre la mythique bataille de Gergovie qui oppose à Jules César à Vercingétorix. En ce moment, en plus, il y a l'exposition temporaire « L'étoffe d'un Gaulois, costume et parure en Gaule ». Pour jouer avec nous, il suffit simplement de retrouver quel est le titre ou l'artiste de l'extrait suivant. «

remportez vos deux places pour le musée de Gergovie avec leur super exposition en ce moment que vous allez pouvoir découvrir l'étoffe d'un Gaulois, costume et parure en Gaule. 04 73 34 2000 si vous avez deviné soit le titre ou l'artiste de l'extrait que je viens de vous faire écouter. Allez, tout de suite, c'est Larsen de Zazie sur A3 Radio ici au Pays d'Auvergne. Vous avez du coup 4 minutes pour nous appeler précisément. Il est 8h26. Belle journée à vous.

0: Zazie avec Larsène sur votre radio, ici Pays d'Auvergne. Et nous accueillons maintenant Maurice qui joue avec nous, qui nous vient de Rion. Maurice, bonjour.
1: Oui, bonjour tout le monde.
0: Alors, on joue avec vous pour remporter 2 entrées pour le musée de Gergovie. À deviner, c'est très simple, c'est le titre qui suit.
2: Celui qui n'a jamais été seul, au moins une fois dans sa vie.
0: Alors, Maurice,
1: Garou,
0: vous avez le titre ?
1: Celui qui n'a jamais été seul.
0: Oh, il n'a pas besoin d'autant, hein, juste seul.
1: D'accord.
0: Bon, Maurice, vous avez remporté vos 2 places pour le musée de Gergovie. Bon, j'espère que vous allez bien vous amuser, ça va être sympa. Vous partirez avec qui ?
1: Avec mon petit-fils, là, que je vais avoir en vacances au mois de juillet.
0: Ouais, vous avez raison, ils sont très curieux. En plus, il a quel âge ?
1: Il a 4 ans.
0: Oh oui, bon, il est super curieux à cet âge-là. Mais papy, pourquoi ça ? Nanana.
1: Voilà.
0: Bon, Maurice, merci beaucoup de nous avoir appelés. Je vous dis à bientôt.
1: Je remercie ici Pays d'Auvergne et puis bonne journée à tous les auditeurs et auditrices.
0: Merci, à bientôt.
1: Au revoir.
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0: Dans quelques instants, on va faire le point dans l'info d'ici pour le Clermont Foot, puisqu'il passe une nouvelle page. On fera également le point sur la météo pour notre canicule. Mais pour l'instant, c'est l'info en français dans le monde en 90 secondes par Audrazo.
4: Au moins 13 personnes sont mortes noyées en France depuis samedi soir, annonce ce matin sur notre radio ici de la Sécurité civile et alerte aussi de la Fédération des maîtres nageurs sauveteurs. Elle appelle à enclencher un plan d'urgence d'apprentissage de la nage. La barre des 43 degrés risque d'être franchie aujourd'hui dans l'Ouest et c'est historique. L'alerte rouge à la canicule concernera ce midi 35 millions de Français dans 49 départements. 40 départements seront eux en vigilance orange, une cellule de crise interministérielle se réunit aujourd'hui. Conséquence de cette chaleur, 845 écoles et collèges seront fermés aujourd'hui en France selon le ministre de l'Éducation. Chiffre sous-estimé, répond le syndicat des directeurs et directrices d'écoles. Lui estime que tous les établissements des départements en alerte rouge auraient dû être fermés par précaution. Dans l'affaire Liana, le rapport d'inspection très attendu va être remis ce matin 11h à Matignon. Selon nos informations, il met en évidence plusieurs failles dans la chaîne judiciaire et l'inaction de gendarmes et de magistrats malgré les plaintes pour viol contre le suspect Jérôme Barella. De nouveaux rassemblements sont prévus aujourd'hui devant plusieurs tribunaux. Les Bleus vont tenter ce soir de valider leur ticket pour les 16e de finale du Mondial de foot. France-Irak, on prend l'antenne à 22h30. 100% bleu, c'est notre émission ici, coup d'envoi à 23h. Et vous suivez aussi la soirée avec nous sur YouTube. La Belgique, en difficulté dans ce Mondial, a fait match nul contre l'Iran cette nuit, 0-0.
5: Quand on parle de foot, voilà de quoi soulager les supporters, peut-être sans doute aussi les joueurs et le staff du Clermont Foot qui étaient dans l'incertitude depuis des semaines. Ça y est, le club est vendu. Après de longues semaines d'incertitude, donc l'actuel propriétaire du club, Ahmed Schaffer, a trouvé un accord avec Stéphane Tessier, homme d'affaires stéphanois. L'officialisation était attendue de pied ferme. Il faut dire que les supporters prenaient leur mal en patience depuis 3 saisons, dont les 2 dernières à voir leur équipe jouer la relégation. La transaction doit être actée et validée demain après le passage devant la DNCG, le gendarme du football français côté financier. Mais d'ores et déjà, le rachat fait naître de l'espoir chez les supporters, Hugo Desmoulières.
6: Ça fait 20 ans que Joris va au stade supporter le Clermont Foot.
7: C'était un peu moins beau au niveau du jeu ces 2 dernières saisons.
6: Et il a bien remarqué que niveau engouement, c'était de pire en pire.
7: Moins de joueurs qui te font vibrer, il y avait moins d'allant derrière l'équipe. Aussi le stade qui était un peu moins rempli, certainement la ferveur de la Ligue 1 qui était passée.
6: Pourtant l'histoire avec Ahmed Schaffer en 2019 avait bien commencé, parce que oui, seulement 2 ans après son rachat, les Clermontois avaient accédé pour la première fois de leur histoire au plus haut niveau français.
8: La première année de Ligue 1, c'était un peu compliqué.
6: C'est Jérôme qui tient le compte de supporters Space CF 63 qui le raconte.
8: Avec des beaux matchs quand même et de l'envie de jouer au niveau des joueurs professionnels. La deuxième année de Ligue 1, grosse saison, on finit 8e. Donc là, fantastique. Franchement, j'ai jamais vu un stade aussi complet.
6: Mais tout s'écroule dès la saison suivante.
8: On va pas dire que c'était la descente aux enfers, mais on est quand même proche de là.
6: Une descente en Ligue 2, puis 2 années consécutives à passer proche d'une relégation en nationale. Matteo, croisé dans Clermont, est allé au stade qu'une seule fois la saison dernière et n'y est plus retourné depuis.
9: Je crois que j'étais allé contre le Red Star. J'attends de voir un peu, peut-être les premiers matchs, les résultats. Après, s'ils se remettent à être bons, je pourrais peut-être recommencer à les regarder un peu.
6: Du côté des supporters, c'est comme ça qu'est né un ras-le-bol général.
8: L'idée principale de la direction n'était pas franche et personne n'avait en fait la vision de ce que voulait faire le président en termes de foot et en termes de Ligue 2. Quoi.
6: L'homme qui sortira peut-être le club de la crise s'appelle Stéphane Tessier. Issu de la finance, il a déjà un CV rempli dans le monde du ballon rond. Vice-président à Lorient, dans la direction à la Saint-Etienne et directeur général de l'Olympique de Marseille entre 2022 et 2024. Il s'était déjà positionné pour reprendre le club avant son maintien en Ligue 2 et vient donc de racheter la totalité des parts d'Ahmed Schaeffer.
8: Beaucoup de supporters attendront des objectifs concrets avec un plan sur 1, 2, 3 années, même si on sait que c'est très très très dur en Ligue 2. Puis surtout, voilà, viser le top 10, je pense qu'on a largement notre place.
6: Ces prochains jours nourriront d'autres interrogations chez les suiveurs du Clermont Foot. La finalisation de la nouvelle tribune, la communication du budget pour la saison à venir et quid de l'effectif ? Repartir d'une page blanche ou miser sur les jeunes ? Réponse cet été.
5: Le reportage d'Hugo Desmoulières et donc la DNCG, le gendarme financier du football français, doit encore valider la transaction. Le rendez-vous est prévu demain à 14h30. Le reste de l'actu, c'est bien évidemment cette canicule en France, exceptionnelle. On va passer en vigilance rouge dans le Puy-de-Dôme et dans l'Allier à la mi-journée. Vigilance orange pour le Cantal et la Haute-Loire. On va en parler dans le journal de 9h, notamment du côté des EHPAD qui sont forcément très regardés au regard de la situation en ce moment. Ce sera dans le prochain journal. À 9h également, on reviendra sur ce succès des joueuses de l'ASM rugby féminin. Victorieuses hier, elles filent en finale. Elles affronteront le Stade Bordelais dimanche prochain. Canicule est donc jusqu'à plus de 40 degrés en Auvergne pour ce lundi.
0: Effectivement, il est ressenti encore plus, donc n'oubliez pas de boire de l'eau régulièrement. L'Allier et le Puy-de-Dôme, comme vous l'avez dit, restant en vigilance rouge. Pour le Cantal et la Haute-Loire, c'est vigilance orange. Le soleil brille intensément ce matin et le thermomètre va afficher au maximum à Montluçon 39 degrés et à Clermont 34 degrés avant midi. Pour un matin, c'est chaud quand même. Hein. Cet après-midi, un pic de chaleur historique écrase donc la région avec Montluçon, un peu plus de 40, 41 degrés, à Vichy 39 degrés. Peut-être des orages, nous annonce Météo France sur les reliefs. Sur Facebook, nous avons pas mal de messages. Hein. Sylvie, elle habite à Visconti, il fait 22 degrés à son réveil. Du côté de Marie à Montaigu, 28 degrés. Chez Marie-Christine à Balbigny, 21 degrés.
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0: Un petit côté latino pour Madonna avec La Isla Bonita. C'est sur votre radio ici, Pays d'Auvergne. Il est 8h36.

0: La Isla Bonita, c'était Madonna.
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0: Et avant 9h, c'est votre rendez-vous avec notre médecin, Dr Kierzek. On parle de don d'organes, un geste qui sauve des vies. 8h40, c'est leur sport d'ici. Et elles l'ont fait, nos rugby women sont en finale.
3: La 8e finale de leur histoire pour les filles de l'ASM féminin, puisqu'elles ont remporté hier leur demi-finale face à Blagnac au stade Marcel Michelin. Succès 37 à 23, 6 essais inscrits par les Romagnatoises. Et pourtant, Dieu sait que c'était difficile dans une chaleur étouffante, 36 degrés. Au thermomètre ressenti 41 et une équipe de Blagnac coriace. Evan Le Bastard, cette demi-finale était dure, mais l'essentiel a été fait.
4: Romagna a assumé son statut de favori et a tenu son rang. La demi d'ouverture, Elodie Fernandez.
5: On est venu avec des intentions, on était à la maison, donc pour nous c'était marqué dès le début, les tenir vraiment au score dès le début. On voulait vraiment marquer le coup sur les 20 premières minutes, mais elles n'ont jamais lâché. Blagnac, c'est un peu leur identité, elles n'ont jamais rien, elles nous ont vraiment mis à mal, elles n'avaient rien à perdre, donc elles ont voulu vraiment jouer en attaque. Je pense que le public s'est régalé, comme nous on s'est régalé de les voir tous réunis et avec du monde comme ça. On ne s'attendait pas à autant de monde, donc on est très contentes, mais voilà. Le but, c'était de gagner, donc on l'a fait.
4: Alors l'ASM a la meilleure défense du championnat, mais a quand même encaissé plus de 20 points. Mais ça s'explique pour le co-entraîneur de l'ASM, Vincent Farjas.
6: Oui, on est redoutable en défense. Je pense que ça reste notre ADN, même si on prend des points. Mais bon, là, on arrive aussi sur de la fin de saison. Il faut quand même s'adapter. On a une blessure première ligne très, très rapidement. Je pense qu'on voit encore une fois que le groupe est profond. Il aurait pu se mettre à paniquer. Et au bout du compte, tu tiens ce match jusqu'au bout. Malgré leurs assauts, tu sens quand même que voilà, on a maîtrisé le match. Donc c'est satisfaisant. Mais c'est vrai que c'est un peu différent en effet.
4: Place donc à la finale, ce sera face au Stade Bordelais. La demi-mêlée Alexandra Chambon s'attend une nouvelle fois à un match difficile.
7: Même si on a fini première de la saison régulière, Bordeaux a un gros état de forme en ce moment. Donc on sait que ça va être une vraie finale qu'il va falloir forcément aller se chercher. C'est une habituée des phases finales, une habituée des finales, trois titres sur les trois dernières saisons. Donc je pense que voilà, elles n'ont plus rien à prouver et qu'elles vont venir forcément préparer comme peu d'équipes pourraient l'être en ayant joué trois finales sur les trois dernières saisons. Donc forcément, je pense que ça va être un beau challenge pour nous d'aller à Biarritz et d'aller chercher quelque chose là-bas.
4: Et Romagna a une revanche à prendre. Bordeaux les avait battus en finale il y a 2 ans.
3: Allez, rendez-vous dimanche prochain, le 28 juin à 18h pour cette finale d'Elite 1 qui va se jouer à Biarritz donc, et qui va opposer les filles de l'ASM féminin au Stade Bordelais.
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0: Le duo de Pascal Obispo avec Francis Cabrel, Il faudrait que pleuve l'amour.
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0: Ce week-end, la musique s'installe dans un lieu chargé d'histoire chez nous. Le samedi 27 juin, à partir de 19h30, l'abbaye de Mauza lance sa 6e édition des Nuits du Cloître avec une grosse soirée jazz. Pour en parler, j'accueille Pauline Battesti, la présidente de l'association qui organise l'événement. Bonjour Pauline.
3: Bonjour.
0: Pauline,
3: vous allez bien ?
0: Oui, très bien, et vous ?
3: Oui, très bien.
0: Le festival qui s'installe dans la cour du cloître de l'abbaye de Mauza est ainsi un magnifique qui postule en plus à l'UNESCO. Qu'est-ce que ça change pour vous, pour le public, de venir écouter du jazz dans un tel décor ?
3: Alors déjà, c'est un décor magnifique parce que c'est un patrimoine incontournable de Mauza. Et en plus, le fait d'animer ce patrimoine, ça participe, donc comme vous l'avez dit, à la candidature de l'UNESCO des sites tunisiens. Et puis, cet environnement nous permet vraiment de pouvoir avoir des soirées dans un contexte plutôt familial, chaleureux. Vraiment, en extérieur, c'est vraiment magnifique. Et on propose du coup plein de soirées dans cet environnement-là.
0: Familial, chaleureux, mais également accessible, puisque l'entrée est à 5€ et c'est gratuit pour les moins de 10 ans. C'était important pour vous et votre équipe de garder des prix très bas pour que tout le monde puisse venir ?
3: Alors oui, dès l'origine, on a toujours voulu rendre le festival très accessible en proposant un tarif très bas. L'idée, c'est vraiment que les familles qui n'ont pas forcément l'occasion de partir en vacances puissent aussi profiter des festivités en période d'estivale. Et on ne voulait pas non plus faire le gratuit parce qu'on a des personnes, donc des professionnels de la musique, qui ont un talent. Et ce talent, ils le travaillent chaque jour. Et donc, c'est important aussi de montrer leur métier et les considérer, donc de les rémunérer.
0: Effectivement, et pour cette 6e édition, vous parlez de talent, on va pouvoir donc découvrir et redécouvrir Shawanda, si je le dis bien, et le Gatec Jazz Band.
3: Oui, c'est ça. Alors Shawanda, elle est du côté de la région lyonnaise, et le Gatec Jazz Band, c'est vraiment un groupe du coin, donc ça sera deux groupes qui vous présenteront leur vision du jazz assez différente. Donc avec Shawanda, il y aura une vision du jazz assez soul, et le Gatec Jazz Band qui sera plutôt du jazz New Orleans. Voilà.
0: Donc c'est ce samedi 27 juin à partir de 19h30, restauration sur place, un parking tout proche, c'est bien cela ?
3: C'est ça. Nous avons un parking à une centaine de mètres du lieu du festival, au niveau du complexe sportif et de Mont-Vacant. Et puis après, il suffit de traverser le parc, qui est vraiment magnifique à voir, et d'arriver au cloître. Et là, au cloître, on pourra profiter de tout ce qui est restauration, boisson et l'animation.
0: Sixième édition, qu'est-ce qu'on retient après 6 éditions ?
3: Alors, qu'est-ce qu'on retient ? C'est une aventure vraiment enrichissante. On commence vraiment à avoir un public fidèle chaque année. Et cette idée de proposer plusieurs événements vraiment éclectiques, donc de ne pas rester sur un domaine musical, ça permet vraiment de faire découvrir beaucoup de choses à notre public. Et vraiment, il ne faut pas louper les dates, parce qu'on a, au-delà de la nuit jazz, on a la nuit variété, la soirée 70-80, la nuit celtique, la nuit country, et on finira aussi par du gospel, notre rituel. Et la clôture de la saison sera autour de l'apéro rock, donc avec deux gros groupes qui déménageront un peu, qui feront vibrer les murs de la ville.
0: Voilà, donc plusieurs dates et cette 6e édition des Nuits du Cloître. Ça commence ce samedi 27 juin à partir de 19h30. Merci beaucoup en tout cas, Pauline Battesti. Je le rappelle, c'est ce samedi à 19h30. Merci Pauline.
3: Merci beaucoup.
0: Merci.
3: Bonne journée, au revoir.
0: Au revoir, à bientôt. On part maintenant sur des notes latines avec Enrique Iglesias. Vayamos.

0: Bayamos avec Enrique Iglesias, ses petites notes espagnoles. Vous écoutez ici Pays d'Auvergne et c'est le moment de retrouver le docteur Kierzek. Aujourd'hui, c'est la journée nationale du don d'organes et c'est important de rappeler que donner ses organes, eh bien, ça sauve des vies.
1: Bonjour à tous, journée nationale de réflexion sur le don d'organes et de la greffe. C'est l'occasion de rappeler à nos proches notre position sur le don. Alors c'est vrai que c'est parfois une question taboue, mais derrière ce geste anonyme se cachent des milliers de vies sauvées chaque année. Alors 80% des Français y sont favorables dans leur tête, mais malheureusement dans la réalité, ils ne sont que 30% à avoir réellement informé leurs proches de leur décision. Un simple petit mot, une conversation de quelques minutes peut pourtant lever un immense poids pour les familles au moment du drame. En France, il y a plus de 22 500 personnes qui sont inscrites sur la liste nationale d'attente pour une greffe, tout organe confondu. Et derrière ces chiffres, il y a des visages, il y a des familles qui espèrent, et le geste du donneur, c'est la réponse à cet espoir. Ça peut sauver des vies. Chaque donneur peut sauver jusqu'à 8 vies en donnant ses organes. Cœur, poumon, foie, rein. Mais ça peut aussi améliorer avec des greffes de cornée, des greffes de peau ou des os. Et pour répondre précisément à la question, dans le cas d'un cancer aussi, la greffe peut être le traitement de référence pour certains types de tumeurs. On prend l'exemple du carcinome hépatocellulaire, le cancer primitif du foie le plus fréquent. La transplantation hépatique offre les meilleures chances de guérison parce qu'on enlève tout l'organe malade et on le remplace par un foie sain, celui du don d'organes. Et c'est pareil avec des patients qui ont des métastases au foie.
0: Mais comment faire concrètement pour manifester son consentement ?
1: Pour donner vos organes après votre décès, sachez qu'en France, vous êtes automatiquement considéré comme donneur si vous ne vous êtes pas opposé de votre vivant. C'est ce qu'on appelle le consentement présumé. Cependant, pour que votre volonté soit respectée, le plus important est d'en parler à vos proches. Leur témoignage sera déterminant au moment venu. Vous pouvez télécharger une carte de donneur sur le site de l'agence de biomédecine ou prendre une chez votre médecin traitant et vous la conserver sur vous, dans votre portefeuille par exemple. Mais encore une fois, rien ne remplace une discussion en famille. C'est vraiment le geste le plus simple et le plus sûr pour lever tous les doutes le jour où votre générosité pourrait sauver plusieurs vies. Allez, d'ici là, portez-vous bien.
0: Merci beaucoup, docteur Kierzek. Et puis, si on a d'autres questions, rendez-vous sur notre site et notre application ici.
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1: Ici Matin revient demain à partir de 6h. Là, je laisse la place au décodeur. C'est présenté par Guillaume Claveau. Bonjour Guillaume Claveau.
2: Et bonjour Jordan, bonjour tout le monde.
1: Ce matin, j'ai l'impression qu'on va sur les sommets, là où il fait peut-être un peu plus frais.
2: Oui, tout est relatif, hein, oui, parce que c'est bien exposé quand même. On va au volcan de l'Antégie, et là où il fait plus frais, c'est la grotte de la Pierre Volvic. Là, pour le coup, on aura nettement moins chaud, puisqu'il y fait 10 degrés.
1: Ah oui, 10 degrés.
2: Oui,
1: là, en ce moment.
2: C'est une grotte. Hein. Vous mettez le pied dans la grotte, Jordan.
1: Comme quoi, ça peut être une bonne idée sortie, ça.
2: Oui, puis ça porte chance. Ah. On va en parler avec Philippe Montel, le gérant du volcan, et Frédéric Guillot-Soulier, la responsable de la grotte de la Pierre de Volvic.
1: Super, merci.
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2: Merci à vous d'avoir choisi la plus belle radio d'Auvergne. Il est tout pile 9h. Et les informations vous sont présentées par Delphine Marion Boule. Bonjour Delphine Marion.
3: Bonjour Guillaume, bonjour à tous.
2: Une journée d'ores et déjà historique pour l'Auvergne.
3: Puisqu'à midi, le Puy-de-Dôme et l'Allier basculeront en vigilance rouge canicule. Du jamais vu, la barre des 40 à 41 degrés devrait être dépassée dans plusieurs secteurs. Montluçon, Ambert, le nord de la Haute-Loire, entre 37 et 39 degrés ailleurs, comme à Clermont ou encore Aurillac.
2: Une canicule comparable à celle de 2003, selon le gouvernement.
3: Par son intensité, ça a duré au moins jusqu'à la fin de la semaine, d'où cette question. A-t-on retenu les leçons ? 2003, on le rappelle, c'est 15 000 morts supplémentaires, notamment dans les hôpitaux, les EHPAD, pas préparés du tout à l'époque. Or, les personnes âgées font partie des populations fragiles. Désormais, en période de forte chaleur, le personnel est plus attentif, des salles climatisées sont mises en place, des plans bleus sont déclenchés dans les EHPAD. Anna Doma est maîtresse de maison au sein de l'EHPAD des Campélis de Champé dans le Puy-de-Dôme.
4: La préconisation, c'est 1,5 litre d'eau par jour. Après, il va y avoir aussi les amener au moins 3 heures dans la journée sur une zone climatisée. Il va y avoir le travail qui est fait en amont par le médecin coordonnateur, où il va étudier l'ensemble des traitements des résidents et proposer des ajustements en fonction de certains médicaments qui peuvent altérer tout simplement leur façon de réagir à la chaleur. Et donc là, il va faire tout un travail où il va proposer les alternatives ou les préconisations. Et ça, c'est fait déjà au mois de mai. Et donner aux infirmières, et comme ça, au moment des fortes chaleurs, elles ont juste à valider avec le médecin traitant de la personne ce qu'on fait ou pas au moment venu.
3: Les autres publics fragiles, ce sont les plus jeunes. Certaines écoles chez nous n'assureront pas les cours. Cet après-midi, elles vont fermer. Elles appellent les parents qu'ils peuvent à récupérer leurs enfants à la mi-journée. C'est le cas par exemple à Châteauguay, près de Clermont-Ferrand. Autre mesure localement, à Pont-du-Château, la commune annonce sur Facebook qu'elle ferme jusqu'à nouvel ordre toute infrastructure sportive extérieure. Des salles climatisées sont aussi ouvertes dans certaines communes, à Chamalières depuis la semaine dernière, à Montluçon à partir d'aujourd'hui dans l'Allier. Et puis côté rail, on le rappelle, la suppression de 3 intercités sur la ligne Paris-Clermont par crainte de panne de climatisation dans les vieilles rames corail. Et puis c'est la conséquence de cette vague de chaleur, le risque incendie qui augmente. 17 départements classés à risque feu de forêt élevé ce lundi, dont le département de l'Allier.
2: C'est un échec qui tourne au scandale.
3: La candidature de Clermont-Ferrand au label Capitale Européenne de la Culture 2028. Clermont s'était lancé en 2020 dans cette course, candidature portée à l'époque par l'ancien maire Olivier Bianchi, mais à l'issue, c'était Bourges qui l'avait finalement emporté. La campagne clermontoise était portée par une association créée exprès pour cela. La Chambre régionale des comptes s'est penchée dessus et livre des conclusions sévères, Joshua Métivier.
5: Et au cœur de ce dossier, il y a l'association Clermont Massif Central 2028. Créée en 2020, sa mission, c'est de faire campagne pour Clermont-Ferrand. Après l'échec de cette candidature, l'association est dissoute en 2024. La Chambre régionale des comptes s'est donc penchée sur ces 4 années et ses conclusions sont édifiantes. Le rapport décrit une gestion financière, je cite, peu précautionneuse. L'association est censée recueillir des investissements privés, mais les 5,7 millions d'euros de recettes proviennent à 80% de subventions publiques. Toujours sur le volet financier, le rapport épingle en particulier le directeur de l'association, Patrice Chazotte. Ses frais professionnels atteignent les 140 000 euros, dont presque la moitié est dépensée au restaurant. Des frais jugés particulièrement excessifs par les magistrats qui pointent aussi une gouvernance insuffisante. La présidente, Cécile Coulon, est décrite comme peu investie dans son rôle, elle, qui jusqu'ici n'avait jamais exercé une fonction de ce genre.
3: De son côté, l'ancien maire de Clermont-Ferrand, Olivier Bianchi, conteste la plupart des conclusions de ce rapport.
2: Un nouveau rassemblement pour défendre une loi intégrale.
3: Une loi défendue par une centaine de députés pour lutter contre les violences sexistes et sexuelles. Plusieurs associations et syndicats appellent à se réunir tous les lundis partout en France pour défendre son adoption. Ce soir à 19h, un rassemblement prévu devant le tribunal de Clermont, à la même heure devant la mairie de Vichy. Eux s'opposent à la loi sur l'aide active à mourir. L'association Alliance Vita organise des rassemblements en France aujourd'hui alors que l'Assemblée étudie le texte en troisième lecture. Deux rassemblements sont prévus à 18h, place de la Victoire à Clermont, et à la même heure sur le parvis de la gare à Rion.
2: Les rugby women de l'ASM filent en finale d'élite 1.
3: Après leur victoire 37-23 hier sur Blagnac au stade Marcel Michelin. Alors oui, tout n'a pas été parfait, mais les filles sont satisfaites. Il faut le dire, le match a été particulièrement difficile. D'abord parce que Blagnac s'est avéré coriace comme équipe. Ensuite, parce qu'il faisait une chaleur de dingue, une cagna, comme on dit, 41 degrés ressentis sur le terrain. Alexandra Chambon, la demi de mêlée de l'ASM.
6: Arriver à mettre, on va dire, en acte ce qu'on voulait, mais c'est une vraie satisfaction. On s'offre le fait de jouer une semaine de plus tout ensemble aussi avec les filles qui sont dans le groupe cette année, qui le seront plus l'année prochaine, etc. Et ça, c'est super important pour la vie de groupe, l'humain et l'aventure qu'on a envie de vivre, quoi. On savait très bien que le Blagnac qu'on a rencontré sur le championnat, c'était pas la même composition qui venait nous affronter ici, les circonstances, l'enjeu. Forcément, ça allait être un match rude. Et ça l'a été, en plus les conditions climatiques font que ça le rendait d'autant plus rude. Donc on savait très bien que ça allait pas être facile. Nous-mêmes aussi, on a fait des petites erreurs où on s'est mis en difficulté de temps en temps. Et du coup, ça nous laisse aussi du travail à faire encore pour la semaine prochaine.
3: Allez, rendez-vous justement dimanche prochain, 28 juin, 18h, pour la finale. Ce sera à Biarritz pour s'opposer au Stade Bordelais. Le soulagement pour bon nombre de supporters, mais aussi pour les joueurs, le staff du Clermont Foot, après des semaines d'incertitude. Le club annonce qu'un accord a été trouvé pour sa vente avec Monsieur Tessier comme nouveau propriétaire. L'opération doit encore être validée par la DNCG. Le projet y sera présenté demain à 14h30. Toutes les infos sont à retrouver sur ici.fr. Météo caniculaire.
2: Oui, vous l'avez dit, Delphine Marion, pardon.
3: Vous en perdez vos mots.
2: Oui, j'inverse
3: mais vos... Mais Jordan, à votre place, je l'ai perdu aussi.
2: Prénoms, Marion,
3: ça nous
2: Delphine.
3: Inquiète un petit peu pour l'état de la semaine.
2: C'est
3: je
2: ça,
3: vous cache pas.
2: Fait déjà chaud. Puy-de-Dôme et Allier sont en vigilance rouge, vous l'avez dit, rouge canicule. Cantal et Haute-Loire en vigilance orange. Vous l'aurez compris, on prend soin des personnes fragiles. On s'hydrate et on reste à l'ombre aujourd'hui encore. Et pour la fin de la semaine, parce que selon Météo France, le phénomène caniculaire devrait se poursuivre au moins jusqu'à samedi. Le soleil, il est toujours présent ce matin. Attention aux orages dans l'après-midi, en particulier sur le Cantal et le Puy-de-Dôme. Les températures, déjà plus de 30 degrés dans le courant de la matinée, sauf à Saint-Flour, 29 seulement. 32 à Brioude, 33 à Aurillac, Clermont-Ferrand et Vichy, 34 à Moulins et Montluçon cet après-midi. Alors là, attention, jusqu'à 41 à Moulins, Vichy et Clermont, 40 à Brioude et Montluçon, 38 à Aurillac et Ambert, 35 à Saint-Flour. L'indice UV, il est toujours très fort. Casquette ou chapeau obligatoire.
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2: Ici Pays d'Auvergne, il est 9h07, Joe Dassin et les yeux d'Émilie pour débuter 7h. Vos chances.
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0: Ça fait un peu feria, hein, les yeux d'Émilie Jodassin.
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0: Et Philippe Montel et Frédéric Guillot-Soulier. Bonjour Philippe.
3: Bonjour Guillaume.
0: Bonjour Frédéric.
4: Bonjour Guillaume.
0: Vous avez vu que je commence par les messieurs. Hein,
4: c'est pas grave.
0: Non, vous m'en voudrez pas.
4: Non, pas du tout.
0: Vous êtes là aujourd'hui pour nous parler du volcan de l'Antégie et de la grotte de la pierre de Vichy. On va
4: De Volvic.
0: Pardon, pourquoi j'ai marqué Vichy, je ne sais pas. Mais voilà, on commence bien. Frédéric, vous m'avez repris et vous avez bien fait. Vous me tapez sur les doigts, paf, voilà. Le volcan de l'Antégie, Philippe, pour commencer, rappelons déjà que c'est un volcan qui appartient à quelqu'un, parce que c'est privé.
3: Et oui, la plupart des volcans sont privés. C'est toujours une question qui revient, et c'est toujours étonnant ça de savoir. Oui, il y a 80% des volcans qui sont privés dans la chaîne des puits.
0: Et l'histoire du volcan de l'Antégie, parce que avant de recevoir du public et d'être un lieu de loisirs, bon déjà il a fallu qu'il se forme, hein, ce volcan, et puis il a servi de carrière.
3: Oui. Alors si on va à l'origine du volcan. Je vais pas faire un cours d'histoire, mais de géologie. Mais les volcans se sont formés pour les premiers il y a 90 000 ans et les derniers il y a 6 000 ans. Le volcan de l'Antégie, il a eu deux éruptions qui sont datées aux environs de 30 000 ans. Donc c'est très récent. Alors 30 000 ans, pourtant on se dit ça, c'est vieux, mais non, c'est vraiment
0: à l'échelle de la Terre, oui, c'est récent.
3: C'est très récent et c'est pas du tout à l'époque des dinosaures comme on pourrait s'imaginer, c'est bien à l'époque des hommes et des homo sapiens, même des hommes très évolués. Donc c'est vraiment très très récent là, les volcans de la chaîne des puits.
0: Bon, et alors il s'est formé avec ses éruptions comme les 80 et quelques de la chaîne des puits et il a été exploité comme carrière.
3: Oui, il a été exploité. Il y a quelques dizaines de volcans qui ont été exploités. Trois ou quatre qui ont été bien exploités, dont le volcan de l'Antégie, qui était l'un des plus petits volcans de la chaîne des puits, puisque sa superficie est de 16 hectares, qui était bien placé au bord de la route. Et les hommes, ils se sont dit, bah tiens, on va taper dedans. Alors ça, au début, ça a été les locaux qui ont tapé, les agriculteurs, etc., pour leurs besoins, pour faire des chemins, voilà. Et puis après, la vraie histoire, la grande histoire, en fait, c'est à partir de la Seconde Guerre mondiale, puisqu'il y a beaucoup de maisons qui avaient été détruites par le débarquement en Normandie. Et là, on est venu creuser le volcan de l'Antégie pour prendre ces scories volcaniques, que l'on appelle de la pouzzolane. Et ça partait, et c'était financé par le plan Marshall, hein, par les Américains. Ça partait en train, notamment autour de la ville de Rouen. Et sur place, on a reconstruit les maisons qui avaient donc été détruites par le débarquement.
0: Donc il y a un peu d'Auvergne en Normandie.
3: Il y a un peu d'Auvergne en Normandie.
0: Et culmine à combien le volcan là ?
3: À 940.
0: Bon, ça va.
3: Ça va.
0: Ouais. Il fait un peu plus frais que...
3: Alors, il fait un peu plus frais, mais ouais. Je vous avoue que ces jours-ci, il fait quand même chaud. Ouais.
0: Ça tape. Et à partir de quand il a été dédié au loisir, on va dire les choses comme ça ?
3: Alors, le 10 juillet 1992.
0: Et qu'est-ce qui a décidé de changer d'orientation ?
3: Alors, c'est un parcours un peu atypique parce que, en fait, comme ce volcan, il avait été complètement décaloté par l'exploitation de ces scories volcaniques, eh bien, les scientifiques s'y intéressaient. Parce que pour un scientifique, aller à l'intérieur d'un volcan, eh bien, c'est un paradis pour eux. Et là, on a eu la chance que deux hommes se rencontrent, c'est-à-dire mon père, Jean-Louis, et Guy Camus, un scientifique. Et ces deux hommes-là, ils se sont bien entendus, ils se sont bien complétés, et le scientifique a prenait au carrier toutes les découvertes qu'il faisait, et mon père a vraiment été sensibilisé par ça, et à partir de ce jour-là, il a vraiment tout protégé à l'intérieur de ce volcan, tout en continuant de le creuser, et après moi j'ai pris la relève, jusqu'en 2006, on a continué à le creuser.
0: Ah oui, d'accord, et ensuite vous vous êtes dit, bon ben on va faire œuvre de vulgarisation, et puis on va en profiter pour donc le faire découvrir, c'est
3: ça ? Bien sûr.
0: Et comment ça se passe le parcours, la découverte ?
3: Ah ben alors c'est une découverte qui se fait soit à pied ou soit en train avec des animateurs. Alors des animateurs volcanologues qui sont issus de formations différentes, mais ce qui est important c'est qu'ils sont très très passionnés et on fait vraiment le travail de vulgarisation entre le scientifique qui continue d'étudier le volcan et le côté pédagogique.
0: Ce que j'allais vous dire, on n'est pas chez Mickey là, hein, on vient s'instruire aussi.
3: On vient
0: découvrir et on vient s'instruire. Oui. Bon, on continue à parler du volcan de l'Antégie, bien sûr, et puis on parlera de la grotte de la pierre de Volvic. Hein.
4: Oui. Oui,
0: merci Frédéric. Me faites pas les gros yeux. Ici, Pays d'Auvergne, il est 9h16. Amir nous chante l'imparfaite.

0: parfaite pour moi.
1: Amis Lira, à l'imparfaite.
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1: Philippe Montel, le gérant et le propriétaire du volcan de l'Antégie, est avec nous. Frédéric Guillot-Soulier, responsable de la grotte de la pierre de Volvic également. On a parlé de la formation du volcan. Parlons un petit peu de la formation de la grotte, Frédéric.
3: Et bien du coup, la grotte, elle vient de la coulée de lave du volcan de la Nugère. Donc ce volcan, il est situé à peu près à 4 km de Volvic. Et lui, il est rentré en éruption il y a à peu près 13 000 ans.
1: Ça fait pas longtemps non
3: plus.
1: Non,
3: c'est ça, pareil, ça fait pas très longtemps. C'était hier. Donc ce volcan a explosé, la lave a refroidi lentement à l'époque. Et grâce à ça, ça a pu faire un matériau assez exceptionnel pour la construction. Donc les hommes ont commencé, nous la différence du volcan de l'Antégie, c'est une carrière non pas à ciel ouvert mais une carrière souterraine.
1: D'accord.
3: Et les hommes ont commencé à creuser à l'intérieur de la roche pour notamment la construction de la cathédrale de Clermont, donc à partir du XIIe siècle.
1: Donc cette grotte, elle est artificielle.
3: Alors effectivement, c'est pas une cavité naturelle, effectivement, mm-hmm. Elle a été créée par l'homme.
1: Et combien de kilomètres elle fait, ou mètres ?
3: Alors nous, elle fait 60 mètres de long, oui. 8 mètres de haut et 18 mètres de large. Donc après, c'est pas la plus grande galerie qui découle du volcan de la Nugère. On a d'autres galeries, mais qui sont fermées au public.
1: Oui, c'est ce que j'allais vous demander. Celle qui se visite, c'est 60 mètres.
3: C'est ça.
1: D'accord. Combien de temps on met pour la visiter ?
3: Eh bien, alors ça dépend. On a deux types de visites. Donc, oui. En fonction, on met entre 45 minutes et 1h15.
1: Bon, c'est un gros plaisir d'aller se mettre au frais, là.
3: Exactement.
1: Surtout en ce moment, oui.
3: Surtout en ce moment, où tout de suite dans la grotte, on a à peu près 10-12 degrés. C'est super agréable.
1: C'est sûr. Quel est le public que vous recevez chaque année, la fréquentation?
4: Alors, on reçoit tous les publics. Tout de suite, on reçoit beaucoup de scolaires, mais oui. On reçoit des clubs de troisième âge, les familles, les vacanciers. Alors, on a vraiment tous les publics. Ça intéresse vraiment tout le monde. Et c'est à peu près 190 000 visiteurs qui viennent fouler tous les ans le volcan de l'Antégie. Et depuis son ouverture, on est à plus de 3 millions de visiteurs.
1: Bon, là, on n'est pas encore tout à fait en vacances. On va évidemment parler de ce que vous allez proposer pour les vacances scolaires. Mais comment ça se passe quand vous recevez des scolaires? Vous avez des animateurs
4: Alors, on a des animateurs, oui, bien sûr, on a des animateurs dédiés. Et puis surtout, on a aussi beaucoup de visites qui sont adaptées. Parce que chaque élève, chaque classe a un programme différent. Oui. Donc, en amont, nous, on a travaillé avec l'éducation nationale, etc., pour vraiment adapter la visite au programme qui est fait en classe. Alors souvent, il y a deux méthodes des professeurs. Soit ils viennent voir le volcan, quelque chose de vraiment de concret, et après ils font les cours. Mmh. Ou alors, ils font à l'inverse tout de suite au mois de juin, mais ils ont déjà fait les cours.
1: Oui.
4: Et après, ils vont faire la sortie sur le terrain.
1: Et c'est pareil, j'imagine que c'est adapté en fonction de l'âge. Est-ce qu'il y a des lycéens en scientifiques qui viennent
4: On a des lycéens scientifiques, oui, du primaire.
1: Ouais.
4: En fait, on a des primaires et du lycéen scientifique. On a vraiment tous les âges. On a vraiment 5 ou 6 visites qui sont adaptées à chaque public.
1: Et est-ce que vous constatez que ça développe des vocations de vulcanologue ou de géologue?
4: Alors, bon, on peut pas dire ça, mais on sait que par contre tous les étudiants en volcanologie viennent forcément voir le volcan de l'Antégie. Ce qu'il faut savoir, c'est que le volcan de l'Antégie est connu dans le monde entier par les scientifiques.
1: Ah oui?
4: Oui, il y a énormément de recherches qui sont faites. Encore aujourd'hui, on a un étudiant, le volcan de l'Antégie finance un étudiant qui fait un doctorat pendant 3 années et qui va vraiment étudier le volcan de l'Antégie morceau par morceau. Alors c'est des études qui sont longues, et bien par exemple on est en train de refaire la datation, parce que finalement la science n'est pas exacte en volcanologie, et elle peut évoluer en fonction du matériel qui est utilisé, qui se perfectionne, et là on est en train de nouveau de refaire des datations, et peut-être que dans quelques temps je reviendrai annoncer que le volcan de l'Antégie il n'a pas 30 000 ans, mais ça sera peut-être plus précis ou...
1: Bon, on n'est pas à quelques années près, ouais, non plus, mais c'est ce que vous disiez tout à l'heure, c'est le fait de pouvoir accéder au cratère Oui.
4: Alors, on n'accède pas au cratère.
1: Ah, pardon.
4: Parce que le cratère n'existe plus. Le cratère, c'est la partie au sommet d'un volcan, la partie,
1: d'accord,
4: creuse. Parce que nous, on va 80 mètres sous le cratère. C'est vraiment, nous, c'est l'intérieur du volcan.
1: Très bien, je le note. Je me suis fait reprendre par Frédéric, maintenant ouais, par Philippe. Non, mais oui, mais vous, vous savez, moi je découvre. On continue bien sûr à parler du volcan de l'Intégy et de la grotte de la Pierre de Volvic dans un petit instant et dans moins de 3 minutes, la reine du disco, Diana Ross avec Chain Reaction, suivi de quelques idées de sortie signées ici, Pays d'Auvergne.
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0: La reine du disco, Diana Ross, Chain Reaction.
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0: Assaillant, le volcan, parce qu'on parle volcan aujourd'hui, parlons de celui de Montpeloux qui s'éveille tous les jeudis de l'été, et ce jusqu'au 20 août, le festival du volcan de Montpeloux. C'est une programmation culturelle éclectique à souhait, des spectacles de théâtre, de musique, de danse, de cirque et bien d'autres disciplines qui enflamment le cratère sous les étoiles et s'emparent de la scène sur l'eau dès 21h. Pour vous émerveiller tous les jeudis de cet été, dépêchez-vous de réserver car les places partent à une vitesse folle. 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Je vous signale d'ailleurs qu'à partir de lundi, on fait gagner des entrées aussi pour le volcan de l'Antégie et la grotte de la Pierre de Volvic. Ce mercredi à Issoire, entre 14h et 17h à la Halle au Grain, la mission locale d'Issoire organise, c'est pour la troisième année consécutive, une action de prévention routière à destination des jeunes, mais aussi du grand public. Au programme, simulation avec lunettes de conduite sous alcool et stupéfiants, témoignages de victimes, initiation aux gestes qui sauvent, atelier sur le partage de la route, notamment, c'est gratuit et c'est ouvert à tous.
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0: Avec Philippe Montel et Frédéric Guillot-Soulier, respectivement, du côté du volcan de l'Intégie et de la grotte de la Pierre de Volvic. Qu'est-ce que vous nous avez préparé pour cet été, Philippe?
2: Alors, pour cet été, on vous a préparé un parcours nocturne. C'est vraiment un moment complètement différent de la visite de jour que vous avez bien compris qui est pédagogique. Et un peu ludique aussi, puisqu'on a quand même deux attractions aussi à la fin de cette visite. L'été, on a un parcours aménagé sur 1,5 km, donc forcément la nuit. Avec énormément d'effets spéciaux, que ce soit de la lumière, de la fumée, de la projection, du son, etc. Et là, on sublime tout l'environnement qu'il y a du volcan de l'Antégie, en commençant par sa forêt, où la forêt, on la transforme en luciole, on la transforme en toute une histoire. C'est vraiment magique. Et après, quand on rentre dans le volcan, eh bien, on suit l'histoire d'un renard qui va se transformer, parce qu'il va à chaque étape s'enrichir de pouvoir magique avec des cristaux complètement différents, jusqu'à à la fin réveiller le volcan. Et là, je vous promets que les projections qu'on fait de volcans en éruption sur les cheminées volcaniques, les vraies cheminées volcaniques à l'intérieur du volcan de l'Antégie, c'est vraiment magique. On s'y croit vraiment. Il nous manque qu'une chose, c'est un peu la chaleur. Mais comme cette année,
0: oui, ça va aller. Oui.
2: Comme cette année, il fait chaud. Alors là, vous pouvez venir à 100% et peut-être profiter quand même un petit peu de la fraîcheur nocturne.
0: Oui. Comment vous avez produit tout ça? Parce que ça a l'air d'être un sacré boulot, hein, les jeux de lumière, etc.
2: Eh bien, on a produit ça. Vous savez, en France, on dit quand on n'a pas de pétrole, on a des idées.
0: Oui.
2: Donc, avec des idées, on arrive à monter plein de choses. Bien sûr que c'est du travail. Alors, on va s'entourer d'entreprises qui sont spécialisées dans tel et tel domaine. Mmh. Et on arrive à construire des choses qui sont vraiment chouettes.
0: Ouais. Et ça dure combien de temps, ce parcours-là, derrière le petit renard?
2: Alors, ce parcours derrière le petit renard, il dure environ une heure, mais comme c'est un parcours où vous le faites à votre rythme, vous pouvez très bien le faire en 45 minutes si vous êtes pressé. Ce que je vous conseille pas, faut pas être pressé quand vous venez chez nous. Faut être tranquille, faut être zen.
0: Si on vient en profiter pendant les vacances en particulier.
2: Oui, mais vous savez que c'est un exercice quand même pour certaines personnes d'arriver à se déconnecter. Hein.
0: Et ceux qui c'est sûr, oui.
2: Et ceux qui se déconnectent bien, vous pouvez rester une heure et demie à flâner, à regarder, à contempler, à passer vraiment un bon moment et sentir cet esprit du volcan qui est bien présent.
0: Et donc, si ce sont des visites nocturnes, j'imagine que le soleil est couché, hein, si je suis pas trop bête. Donc, c'est à partir de quelle heure ces visites nocturnes?
2: Là, il faut regarder le
0: coucher du soleil.
2: Il faut regarder le coucher du soleil. Alors, si c'est en début juillet, ça va être 22h30.
0: Ouais, okay.
2: Et fin août, ça va être 21h.
0: D'accord. Et ouvert jusqu'à quelle heure dans ces cas-là?
2: Alors en fait il faut vraiment arriver en début de nuit parce que il y a un départ qui s'échelonne mais voilà avant ça il y a de la restauration sur place. On peut faire la visite du volcan de jour, hein, l'idée
0: et
2: c'est
0: pour la nuit
2: et on visite le volcan de jour, on mange et puis après on va voir le spectacle et même si on veut on peut même dormir.
0: Eh oui, on va en parler des lodges, hein, parce que je vous vois venir.
2: Je vous tends la perche.
0: Hein. Je vous vois venir, Philippe. Mais juste, quand on fait cette visite de nuit, vous nous mettez dehors à un moment quand même.
2: Ah, au bout d'un moment, à minuit, on vous met dehors.
0: Oui, minuit, jusqu'à minuit. Ben ouais, c'est sympa. Ça permet d'en profiter avant éventuellement d'aller dans les lodges et puis peut-être de récupérer pour aller du côté de la grotte de la pierre de Volvic, dont on va parler dans quelques instants avec vous, Frédéric. Ne regardez pas avec ses yeux noirs. Je vais vous donner la parole, c'est promis. Je vois que vous avez envie de parler. Hein.
3: Pas du tout.
0: Mais Philippe est bavard aussi.
3: Moi aussi.
0: Oh là là, bon, on va voir ça. Ici, Pays d'Auvergne, il est 9h37. Elle revient sur scène en septembre.
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0: Excusez-moi, monsieur, elle revient sur scène en septembre et les billets se sont arrachés. Céline Dion, un garçon pas comme les autres.

0: Céline Dion, un garçon pas comme les autres. C'était pas facile d'avoir des billets pour aller voir Céline Dion. C'est plus facile pour aller au volcan de l'Antégie et à la grotte de la pierre de Volvic.
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0: Hein, Frédéric, que c'est plus facile?
3: Ah, c'est sûr.
0: C'est plus accessible, c'est moins cher et c'est peut-être plus joli.
3: Ah, plus joli, oui, enfin, c'est plus culturel, c'est, enfin, oui, c'est plus patrimonial.
0: Alors, on a parlé de la visite nocturne au volcan de l'Antégie. Il y a aussi, alors, nocturne, dans une grotte, il fait en général toujours sombre, mais vous organisez ce qu'on appelle la grotte des Lumières.
3: Tout à fait. Donc, nous, la grotte des Lumières, à la différence du volcan de l'Antégie, nous n'avons pas le petit renard, nous avons la loutre.
0: Ah oui? Bon, bah, écoutez, c'est mignon aussi.
3: Exactement. En fait, vous suivez les aventures de Volvis, notre loutre, et vous partez durant 45 minutes à découvrir toutes ces aventures à la recherche de l'esprit de l'eau. Et vous avez toute la grotte qui va être illuminée, tout un jeu de son et lumière avec des mappings à l'intérieur, donc assez féerique et légendaire.
0: Les mappings, pour ceux qui ne savent pas, c'est des projections sur les murs et sur la roche. Oui.
3: Tout à fait.
0: Il y a de l'eau dans la grotte? Moi, je connais pas, donc il faut me dire.
3: Alors, on a de l'eau. La roche n'est pas étanche et donc du coup on a un petit peu d'eau qui suinte après. C'est ça. ça sourd après la paroi.
0: Et pour les visites guidées, comment ça se passe?
3: Alors après, du coup, donc les visites guidées. Donc si vous faites donc la grotte des Lumières, vous avez donc là tout de suite au mois de juin, on l'a uniquement le dimanche. Après, à partir des vacances, on va l'avoir dimanche, lundi, mercredi, jeudi. Ouais. C'est du coup des visites toutes les 25 minutes. Et du coup, vous pouvez prendre les billets soit sur place, soit sur notre site internet. Et du coup, le reste du temps, donc là au mois de juin, de lundi à samedi, et après juillet-août, les mardis, vendredi, samedi, vous avez la visite plus culturelle, la visite historique, où on va vraiment vous expliquer pourquoi on a une grotte ici, comment on a enlevé la pierre à l'intérieur, pour faire notamment la cathédrale à Clermont.
0: Ah ouais, quand même. Donc il y a un bout du volcan en Normandie, puis il y a des morceaux de grotte
3: un peu partout.
0: À la cathédrale de Clermont. Vous recevez beaucoup de scolaires vous-même?
3: Alors oui, effectivement, on reçoit beaucoup de scolaires aussi, alors à une échelle moindre que le volcan, puisque forcément le site est plus petit. Mais la semaine qui vient de passer, puis les 15 prochains jours, effectivement, on a pas mal de scolaires.
0: Ah bah oui, c'est un peu la période. Hein, et puis, pour éviter de prendre des coups de chaud dans les classes, et bah c'est pas plus mal d'aller se mettre au frais.
3: Ah, ça, c'est sûr.
0: Dans la grotte de la pierre à Volvic, pardon. Pour se mettre au frais, on peut aller aussi dans les lodges du volcan de l'Antégie, parce qu'on peut dormir sur le volcan.
4: Ah oui.
0: Philippe.
4: Oui, vous pouvez dormir sur le volcan, sur les pentes du volcan. Là, c'est une expérience aussi, je dirais, fabuleuse, puisqu'on a pu construire des lodges avec une ossature bois, mais qui est très très bien isolée. Donc à l'intérieur, on est bien au frais. Et on a cette expérience de dormir sur les pentes du volcan avec un superbe point de vue sur le volcan de l'Antégie. Donc c'est une aventure qu'on j'ai fait avec mes fils il y a 3 ans. Ça fait juste 3 ans qu'on a ouvert ces lodges. Il y en a 24. Donc on peut, soit pour des particuliers, des rassemblements de famille, des séminaires, etc. Là aussi, on accueille tout public. Et c'est classé hôtel 3 étoiles. Donc c'est vraiment de très bonne qualité.
0: Ah, pardon. Et donc on peut s'y faire la cuisine. Comment ça se passe? Il y a les petits déj le matin.
4: Il y a les petits.
0: C'est vous qui arrivez avec les cafés, les croissants.
4: Oui, si exceptionnellement, si on me le demande, je peux faire ça. Je l'ai fait une fois au début, oui. Alors depuis, je l'ai pas fait. Mais
0: on l'a dit, c'était une histoire de famille, le volcan de l'Antégie. C'est votre papa qui a ouvert au public, hein, c'est ça? Oui.
4: Alors c'est mon père qui a eu l'idée.
0: Oui.
4: Et on a ouvert au public tous les deux.
0: D'accord. Et derrière, il y a les fistons qui prennent la relève. Bon, pas tout de suite, hein, vous n'êtes pas pressé.
4: Alors, je suis pas pressé. Alors non, je suis pas pressé. Je suis pas tout à fait encore à la retraite, mais ça fait déjà plusieurs années que mes fils Lucas et Timothée travaillent avec moi, et c'est vraiment chouette. C'est vraiment une belle expérience. C'est beau de pouvoir travailler en famille et que mes fils aient envie de reprendre la succession. C'est tellement enrichissant cette aventure de faire visiter le volcan du volcan Antégie qu'on a créé. Voilà, c'est une belle histoire qui va continuer. Et j'en suis très fier.
0: Ça se voit dans vos yeux. Il y a de la suite après les fils? Déjà?
4: Ou
0: ça se prépare?
4: Pas encore, mais bon, normalement, toutes les conditions sont réunies.
0: Oui, d'accord.
4: Mais bon,
0: j'y peux plus loin.
4: Je peux rien faire de plus, moi. Hein.
0: Luna Parker arrive dans quelques secondes sur Ici Pays d'Auvergne. Son titre, le seul d'ailleurs, hein, Tes états d'âme, Eric.
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0: On parle du volcan de l'Antégie et de la grotte de la pierre de Volvic, aujourd'hui dans les décodeurs, en compagnie de Philippe, qui est le gérant et propriétaire du volcan de l'Antégie, avec les fistons maintenant. Et Frédéric qui s'occupe de la grotte de la pierre de Volvic. Bon, parlons un peu logistique, pardon. Les horaires, les jours d'ouverture du volcan, Philippe.
2: Alors c'est très simple en fait. On est ouvert tous les jours.
0: Oui.
2: À partir du mois d'avril, on est ouvert tous les jours.
0: D'accord.
2: Tous les jours et en gros à partir de 9h30 le matin jusqu'en fin d'après-midi et jusqu'à minuit quand il y a
0: Quand il y a les
2: oui.
0: Pourquoi c'est pas tous les jours les visites nocturnes?
2: Non, c'est en juillet c'est les mardis, mercredis et vendredis et en août c'est les mardis, mercredis, jeudi, vendredi.
0: D'accord.
2: Et après il y a énormément de visites donc il faut aller sur le site internet, c'est beaucoup plus pratique et il faut bien penser à réserver parce que quand on fait des visites nous c'est toujours accompagné, il y a toujours un horaire de départ, on peut pas trop venir comme ça à n'importe quel moment.
0: Ah oui, on peut pas se balader n'importe comment.
2: Ah non, on peut pas se balader n'importe comment, non. C'est important d'aller à l'intérieur du volcan avec un animateur, ça change tout, quoi. Parce que l'animateur, on peut pas interpréter si on n'a pas d'animateur.
0: Et on a pas parlé du train, enfin vous l'avez évoqué, mais comment ça se passe cette visite en train?
2: Ah ben ça se passe tout simplement.
0: On monte dedans,
2: il y a un chauffeur.
0: Question bête. Merci de signaler ma bêtise, Philippe, ça fait toujours plaisir. Non mais comment ça se met en route et puis qu'est-ce qu'on propose quoi?
2: Eh ben on va toujours à l'intérieur du volcan. L'animateur qui conduit à la fois le train et je précise qu'on a reçu notre troisième train électrique. Donc maintenant on est 100% électrique.
0: Ah
2: donc
0: ben c'est bien quand même.
2: Ah c'est du bonheur. Ça fait pas de bruit, ça fait etc. Bon après on va pas lancer le débat sur l'électrique ou pas l'électrique etc.
0: Non,
2: c'est très confortable et c'est chouette. C'est chouette. Alors ça plaît beaucoup aux familles avec les enfants.
0: Bah oui.
2: Et ouais, ça fait le côté ludique en plus du côté pédagogique. Et il faut noter que dans chaque wagon, il y a des prises avec des casques qui sont fournis aux enfants. Et il y a une visite qui est adaptée aux enfants aussi. Voilà, l'animateur, lui, il parle plutôt aux adultes. Mmh. Et il y a vraiment cette visite qui est pour les enfants. Et ça, c'est aussi très, très bien.
0: Et ça permet aussi, sans doute, aux personnes à mobilité réduite de pouvoir visiter le volcan.
2: Exactement. Hein, vous avez entièrement raison.
0: Parce que sinon, c'est pas carrossé.
2: Non, dans le volcan, on reste volcanique. Et on est labellisé tourisme et handicap grâce à ça.
0: D'accord. Pour les horaires du côté de la grotte de la pierre de Volvic et les jours d'ouverture?
3: Eh bien, ça va être comme le volcan. Donc, on est ouvert 7 jours sur 7 depuis avril. Et on est sur des visites. On ouvre à partir de 10h, on ferme à 18h. Mmh. Et après, juillet-août, on fait 9h-19h. Donc, dernière visite, une heure avant la fermeture à chaque fois. Et nous, on est tributaires de la grandeur de la grotte. Donc, forcément, on a des jauges de sécurité.
0: Oui.
3: Avec des visites toutes les 20 ou toutes les 25 minutes. Donc, c'est bien aussi de réserver directement sur le site
0: internet.
3: C'est
0: quoi la jauge, justement?
3: La jauge, c'est 30 personnes quand c'est Grotte des Lumières et 40 quand c'est visite historique.
0: Ah oui, parce qu'effectivement, sur 60 mètres, vous ne pouvez pas rentrer.
3: Voilà, forcément. Hein
0: Du côté du volcan, il y a une jauge particulière ou pas?
2: Ah non, nous on est...
0: c'est open bar.
2: Oui, oui, nous.
0: Enfin, je veux dire.
2: Alors on a quand même des limites. Après, les grosses journées, on arrive à accueillir 3000 personnes quand même entre le jour et la nuit, oui. Et là, c'est vraiment les grosses journées.
0: Bon, en ce moment, il vaut mieux y aller le matin.
2: En ce moment, il y a beaucoup moins de monde.
0: Ce qu'on peut faire, puisque il y a un pass duo entre le volcan de l'Antégie et la grotte de la pierre de Volvic, c'est hop, le matin, on va au volcan parce qu'il fait pas encore trop chaud.
2: Oui.
0: Tout est relatif en ce moment. Et puis hop, après l'après-midi, on va se mettre au frais.
2: On file à la grotte.
3: C'est parfait.
2: Et au fait, bien de le préciser, parce qu'il y a une offre tarifaire, bien sûr, qui est intéressante avec le duo. Il y a un billet qui est bien moins cher, encore plus accessible qu'il n'est naturellement. Mais pour les familles.
0: Et c'est pas forcément le même jour, le duo.

0: Oui, merci Philippe, merci Frédéric.
1: Merci beaucoup,
2: bonne journée à tous.
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0: Un problème de casque, je pense.
1: C'est pas ma voix. Ou d'oreille, peut-être.
0: Je vous entends. Oui, parfaitement bien. Et je vous emmène en cuisine, comme tous les lundis. On va aller faire un petit tour dans les gorges de Chouvigny, dans ce magnifique restaurant. Découvrir Eric, son chef, et bien sûr, la recette du jour.
1: Miam, miam, miam. Bonne émission.
0: La bise.
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0: Bonne fête au Alban, il est 10h. Les infos ici Pays d'Auvergne vous sont présentées par Delphine Marion Boule. Bonjour.
3: Bonjour Laurent, bonjour à tous.
0: Une journée d'ores et déjà historique pour l'Auvergne.
3: À midi, deux départements auvergnats vont basculer à leur tour en vigilance rouge. Canicule, le Puy-de-Dôme et l'Allier, c'est du jamais vu chez nous. Cantal et Haute-Loire demeurent, eux, en vigilance orange. La barre des 40, 41 degrés devait être dépassée dans plusieurs territoires auvergnats. Montluçon, Ambert ou encore le nord de la Haute-Loire. 37 à 39 degrés au moins attendu ailleurs à Clermont ou encore à Aurillac. Chez nous, certaines écoles n'assureront pas les cours cet après-midi et vont fermer, tout comme certaines crèches. Les établissements appellent les parents qu'ils peuvent à récupérer les enfants à la mi-journée. Autre mesure chez nous, à Pont-du-Château, la commune annonce qu'elle ferme jusqu'à nouvel ordre les infrastructures sportives extérieures. Et puis, vous le savez, depuis la semaine dernière, déjà, plusieurs communes ont mis en place des salles climatisées. C'est le cas de Chamalières. C'est autour de Montluçon d'en mettre une en place à partir d'aujourd'hui dans l'Allier. Et puis, côté rail, trois allers-retours sont supprimés sur l'intercité Paris-Clermont ce lundi. La SNCF craint en effet que la climatisation ne tienne pas le choc dans les rames corail qui datent des années 70. Le risque qui est lié aussi à cette canicule, c'est bien sûr le risque incendie. De nombreux départs de feu dans les feux de forêt et des feux aussi de champs depuis la semaine dernière. Le département de l'Allier fait partie des 17 départements classés à risque de feu élevé par Météo France pour cette journée.
0: Un homme de 62 ans est mort dans le Cantal hier.
3: Et dans un accident qui s'est produit peu avant 15h sur la commune de Selles, cet homme de 62 ans a vraisemblablement perdu le contrôle de sa voiture et percuté un arbre. À l'arrivée des pompiers, il était incarcéré. Il est décédé malgré l'intervention des secours. 10 sapeurs-pompiers ont été mobilisés. L'info est à lire sur ici.fr.
0: Un nouveau rassemblement pour défendre une loi intégrale.
3: Cette loi défendue par une centaine de députés pour lutter contre les violences sexistes et sexuelles. Plusieurs associations et syndicats appellent à se réunir ce soir à 19h devant le tribunal de Clermont-Ferrand, à la même heure devant la mairie de Vichy. D'autres rassemblements par cette fois les opposants à l'aide active à mourir, l'alliance Vita qui organise des rassemblements alors que l'Assemblée étudie le texte en troisième lecture aujourd'hui. Deux rassemblements chez nous à 18h, place de la Victoire à Clermont-Ferrand et à la même heure sur le parvis de la gare de Rion.
0: Les rugby women de l'ASM filent en finale d'Elite 1.
3: Grâce à leur victoire 37-23 hier sur Blagnac au stade Marcel Michelin, tout n'était pas parfait et un match particulièrement difficile, 41 degrés ressentis sur le terrain. Les filles vont donc disputer la huitième finale de leur histoire. Ce sera dimanche prochain à 18h sur la pelouse de Biarritz et les filles de l'ASM rugby féminin seront opposées à celles du stade Bordelais. Le soulagement en foot pour bon nombre de supporters du Clermont Foot après des semaines d'incertitudes. Le club est vendu, c'est Stéphane Tessier qui sera le futur repreneur. La vente doit encore être actée et validée demain par la DNCG, c'est le gendarme financier du football français. Le projet y sera présenté à 14h30 et le foot bien sûr avec la Coupe du Monde et le deuxième match pour les Bleus, c'est ce soir. Match face à l'équipe d'Irak, le coup d'envoi est à 23h, ça se joue à Philadelphie aux États-Unis. En cas de victoire, les hommes de Didier Deschamps seront qualifiés directement pour les 16e de finale, sinon il faudra performer face à la Norvège vendredi prochain.
0: Et vous l'avez dit, vigilance rouge pour le phénomène canicule. Attention pour une grande partie de l'Auvergne. Ça va faire chaud. En effet, on est en vigilance rouge pour l'Allier et le Puy-de-Dôme. On reste en orange pour le Cantal et la Haute-Loire. Quelques nuages possibles, faites attention, qui peuvent donner quelques averses et évoluer en orage dans certains secteurs. Mais le temps sera bien sûr chaud et un peu lourd, vous l'avez compris. 38 à 41 degrés cet après-midi attendu en Auvergne, en pleine. 32 à 36 pour les altitudes. L'année prochaine, retour à un ciel clair. Les températures évolueront de 17 à 23 degrés au début du jour et mardi 23 juin. Un grand soleil encore et toujours. Les températures chutent un tout petit peu. 31 à 34 pour les altitudes. 35 à 38 au maximum en pleine. Pour mercredi, c'est encore du soleil. 30 à 38. Pour jeudi, encore du soleil. Les températures de 30 à 37. Et ça continue comme ça donc toute cette semaine en Auvergne.
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0: Et dans un instant, votre rendez-vous cuisine, comme tous les lundis, on part en cuisine, on va découvrir les gorges de Chauvigny. Peut-être se mettre un petit peu au frais, en compagnie d'Éric des gorges de Chauvigny. Mais avant cela, une escale en Africa, avec Rose Laurence et ici Pays d'Auvergne.

0: Rose Laurence et Africa, direction La Sioule.
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0: L'hôtel-restaurant des Gorges de Chouvigny, situé au cœur de la vallée de la Sioule, cadre de quiétude de verdure, avec bien sûr un beau rendez-vous à côté papy. Nous sommes en compagnie d'Éric, le patron du restaurant des Gorges de Chouvigny. Bonjour Éric.
3: Bonjour à tous, bonjour l'Auvergne.
0: Bonjour.
3: Éric Ferry à Chouvigny.
0: Comment ça va? Comment ça va bien?
3: Eh ben, ça va bien. Après un gros week-end avec la fête de la musique,
0: oui.
3: Tout se passe bien. Un petit peu de détente ce matin. Et ben voilà, on se prépare pour attaquer la semaine.
0: Alors, parlez-nous un petit peu de cet hôtel-restaurant. Ça fait combien de temps que vous l'avez monté? Depuis combien de temps vous êtes derrière les fourneaux?
3: Eh ben, c'était l'affaire de mes parents avant, et moi j'ai pris l'affaire, donc l'hôtel-restaurant, le 12 mai 1979.
0: Ah oui.
3: Donc ça fait ma 47e année où je suis chef de cuisine et propriétaire de l'établissement.
0: Ok, vous êtes hôtel et restaurant, on est d'accord, hein?
3: Voilà, bien entendu, l'hôtel est sacré parce que maintenant, avec toutes les normes de sécurité, il y a beaucoup d'hôtels qui ont fermé. Moi je suis aux normes 2023, donc nouvelle norme européenne.
0: D'accord, combien de chambres à l'hôtel-restaurant des Gorges?
3: 8 chambres.
0: Dont deux
3: au rez-de-chaussée à mobilité réduite et une chambre handicapée.
0: Parfait, on va parler un petit peu de votre parcours. Alors, si vous avez repris la suite de vos parents, est-ce que vous avez fait une école hôtelière ou vous avez tout appris sur le tas avec vos parents derrière les fourneaux?
3: J'ai appris sur le tas déjà, et donc j'avais 14 ans. J'ai fait 3 années d'école hôtelière professionnelle à QC, à Belboisselier.
0: Mmh.
3: 2 ans de formation, et mes parents m'ont dit, bon, tu as l'air un petit peu apte, à 19 ans quand même. J'ai dit, d'accord, ça marche. Et voilà, je suis parti dans la restauration hôtelière depuis 1979.
0: Ah ouais, ça c'est beau. Et vous tenez ça d'une main de maître, hein, puisque ça continue encore et encore. Vous avez subi, bien sûr, tous les affres de la restauration. Et tout, et vous connaissez bien sûr les hauts et les bas, et vous continuez,
3: oui,
0: bien sûr, à servir le public qui vient faire un petit tour dans votre hôtel-restaurant. Qu'est-ce qu'on mange à l'hôtel-restaurant Les Gorges de Chouvigny?
3: Eh ben, beaucoup de spécialités, surtout des produits frais, je précise, donc des truites Fario et des saumons de Fontaine,
0: mmh,
3: à ne pas confondre le saumon avec des saumons de mer, donc c'est bien des produits de l'Auvergne certifiés, labellisés, avec des sauces à la base donc d'ail des ours. Je fais tous les petits légumes frais en préparation, des blanquettes de veau, des têtes de veau, des pieds de cochon. Ce week-end, c'était la blanquette que ma maman faisait il y a 45 ans. Donc voilà, donc toujours des spécialités. Des pièces de bœuf en charolaise,
0: oui,
3: côte de bœuf en limousine, de la petite friture d'ablette, bien sûr, et toujours avec des frites maison.
0: Ouais,
3: beaucoup de préparation culinaire, étant donné que moi, c'est une passion, c'est devenu une passion maintenant. J'ai une très grosse clientèle régionale, donc ça nous permet quand même de bien travailler toute l'année, surtout avec les chambres d'hôtel.
0: Et puis ce qui est intéressant aussi, surtout actuellement, c'est que la terrasse donne sur quand même un lieu un peu ombragé et non loin de la Sioule, hein.
3: Ah bah tout à fait, on a les pieds dans l'eau pratiquement, donc c'est à 2 mètres de hauteur.
0: Ouais.
3: J'ai une grande terrasse en bois, une grande terrasse limonade, et il y a le bief du moulin qui passe juste en dessous. Les gens ont vu sur la Sioule... C'est bien, bien écarté, bien, bien clair. Donc, il y a des stores, il y a des parasols, il y a des arbres à côté pour le tout ce qui est un petit peu refroidir, parce qu'en ce moment, c'est un petit peu la galère,
0: sûr,
3: au niveau du travail, hein. Et les gens sont bien placés et ils restent assez longtemps à table, tranquillement.
0: Garde de produits régionaux, vous l'avez compris. Friture d'ablette, ça fait toujours plaisir également, ça. Du côté de l'hôtel-restaurant Les Gorges de Chouvigny. Éric, dans un instant, la recette faite maison. Qu'est-ce qu'on va manger chez vous? Dites-moi tout. Qu'est-ce qu'on a prévu pour la recette pour les auditeurs d'ici Pays d'Auvergne?
3: Je vais prendre des spécialités d'ici, puisque je vais faire la truite Fario et le saumon de Fontaine que je prépare avec du bon beurre, de l'huile d'olive première pression, bon sel, poivre, bien sûr.
0: Eh ben, on va le faire. On va mettre ça à mijoter. Je vous récupère dans un petit instant pour cette recette avec le saumon et la truite que vous proposez. On va voir un petit peu comment le tour de main d'Éric pour nous, on puisse réussir ça chez nous. À tout
3: d'accord
0: de suite. Restez bien,
3: merci,
0: sûr en notre compagnie,
3: merci,
0: Éric.
3: Merci, à tout à l'heure.
0: 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La dernière chanson du monde de Florent Pagny pour vous accompagner.

0: du monde.
1: De Florent Pagny, ici Pays d'Auvergne, 10h16, direction Chouvigny.
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1: Beau rendez-vous gastronomique et beau rendez-vous également touristique, patrimonial. Les gorges de Chouvigny vous attendent. L'hôtel-restaurant des gorges est situé au cœur de la vallée de la Sioule. Cadre de quiétude, de verdure, surplombé par le château médiéval. Avec, bien sûr, un personnel sympathique, demeure de charme pour un moment de détente. Eric est avec nous, le patron qui tient ça depuis donc 79 d'une main de maître. Eric, on est parti pour faire un petit peu une truite, un saumon à la mode des gorges de Chouvigny. Expliquez-moi un petit peu comment on fait votre recette. Qu'est-ce que vous
4: voilà,
1: nous proposez?
4: D'abord, selon la mesure du temps, je présente les poissons à ma clientèle. Donc, ils sont ravis de voir les poissons comme frais. Hein. Et donc, en cuisson, je ne farine pas les poissons. Je mets du beurre de première qualité gastronomique. Mmh. Parce que le beurre, c'est la gastronomie, évidemment. Et je fais saisir mes poissons d'un côté, donc pour griller un petit peu la peau, salée et poivrée. Aussi bien le saumon que la truite fraillot.
1: Ouais.
4: Et en finition, donc je débarrasse mes poissons sur assiette en décoration avec une salade vinaigrette maison, une crème de framboise. Je fais des petits légumes, carottes avec un petit peu de cannelle, des courgettes rissolées dans l'huile d'olive, qui n'est pas auvergnat, mais c'est quand même bon. Mmh. Et je fais un riz avec. Et en finition, donc dans la poêle de cuisson, dans le beurre, je mets de la crème fraîche, de l'ail des ours qui est pulvérisé, hein. Je goûte l'assaisonnement salé ou poivré.
1: Ouais.
4: Et je tape de chaque côté du poisson sans en mettre sur tout le poisson entièrement parce que je mets du beurre.
1: Bien sûr.
4: Et là, la présentation se fait, avec un petit peu de persil sur les décorations, ainsi de suite. Et je pense que ma clientèle, en général, et en plus, à 85% régional, se régale parce qu'en fin de service, donc je vais voir mes clients pour savoir si tout va bien. Aussi bien avec ses poissons que les viandes, que tout ce qui s'ensuit.
1: Oui, je comprends.
4: Et voilà, donc c'est bon de savoir si les gens sont contents, s'il y a un problème, si on peut modifier. Et je suis très à l'écoute de ma clientèle.
1: Un petit mot sur cuire cette truite fario, par exemple. Combien de temps à peu près? Parce que ça dépend, bien sûr, j'ai entendu de la grosseur de la truite. Mais à peu près combien de temps vous la faites saisir dans le beurre?
4: Une truite varie entre 350 et 450 grammes, ainsi que le saumon, généralement, est beaucoup plus important. Donc il est plus gras, donc ce qui est important c'est de le faire saisir, parce que ça fait griller la graisse entre la peau et la chair.
1: Mmh.
4: Cuisson, en général il faut 5 minutes d'un côté, 5 minutes de l'autre. Une fois saisi, donc il faut diminuer la température. Et pour la cuisson totale, il faut ouvrir un tout petit peu le ventre. Il y a toujours un petit filet de sang en bas du ventre du poisson. Et dès que ça commence à faire un peu l'eau, c'est que le poisson est cuit à point.
1: D'accord, ok. Et voilà. Là, sur la truite, mais sur le saumon, vous le mettez entier ou vous faites des filets pour votre saumon?
4: Ah non, le saumon de Fontaine, je le mets entier. Hein.
1: Ah ouais, d'accord. Ok, pas de souci. Ok, très bien.
4: Oui. C'est bien, en précisant, c'est bien des saumons de Fontaine d'Auvergne.
1: Mais j'ai bien compris. Mais c'est toujours sympathique.
4: Pour la clientèle, c'est important parce qu'ils ont toujours peur que ce soit des saumons de mer.
1: Et oui, bien sûr. Et puis voilà. Alors, donc on a le poisson dans l'assiette et bien sûr, comme vous l'avez préparé, les filets se détachent bien et on a juste l'arête centrale tranquille. Il n'y a pas de problème pour tous ceux qui ont peur des arêtes aussi parce que.
4: Voilà, c'est l'avantage d'avoir des poissons un petit peu plus gros. Comme ça, comme c'est des poissons frais, les arêtes s'enlèvent très facilement au niveau de la découpe dans l'assiette des clients.
1: Et c'est les pêcheurs du coin qui vous emmènent les farios, là, les truites?
4: Ah non, j'ai un fournisseur, donc c'est des produits d'Auvergne, et c'est en caisse de 3 kilos, enfin en caisse, c'est des cartons de 3 kilos, précisément sanitaires et vétérinaires, parce que ça aussi, il faut faire attention au stockage.
1: Bien sûr.
4: J'ai des grosses chambres froides négatives, donc j'ai un 14 mètres cubes qui stocke mes produits. Et régulièrement, il faut nettoyer et puis que ce soit propre sans arrêt.
1: Parfait, les gorges de Chouvigny qui nous font donc frétiller devant ces beaux poissons avec le tour de main de Eric, hôtel-restaurant les gorges de Chouvigny. Comment vous êtes ouvert là pour l'été non-stop du mardi au dimanche?
4: Normalement, fermeture le mardi, mais étant donné que comme j'ai l'hôtel, des fois je reste non-stop 7 jours sur 7.
1: Ok.
4: Donc, selon les réservations, mes équipes, il ne faut pas non plus qu'ils travaillent comme moi, 15 heures par jour.
1: Je comprends.
4: La restauration, c'est ça. Moi, matin, il y a le petit déjeuner, des jus d'orange pressés maison, il faut cuire les croissants, les pains au chocolat pur beurre. Il y a des tas de préparations. Et puis comme ça, le matin, tout le monde me demande de me remplacer. Moi, je dis non, parce que comme ça, je sais un petit peu comment ça s'est passé la veille.
1: Mmh.
4: Et c'est le commerce, c'est ça. C'est
1: exactement.
4: Un petit peu de clientèle pour savoir si c'est bien, si c'est moyen.
1: Et pour venir manger un peu midi et soir, à partir du mercredi jusqu'au dimanche, sans problème, c'est ça, du coup.
4: Voilà, sans problème.
1: Okay.
4: Donc, selon le stock de produits frais, parce que comme je dis aux clients, quand il y a des produits frais et qu'on a tout vendu, le lundi, les marchés sont fermés, donc des fois, il peut y avoir une rupture de produits. Moi, je préfère faire du frais que de faire du congelé.
1: Eh bien sûr, merci infiniment pour ce beau partage entre nous. Mes amitiés à votre équipe, on les salue bien. 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Merci d'être en notre compagnie, Éric, et bel été avec ici Pays d'Auvergne.
4: Plein de... Bel été à tous. Au revoir.
1: La bise. Merci. Salut, Éric. Au revoir. Eh bien, j'ai sorti mon clavier. Bon, tant pis, c'est parti. Et je joue avec deux doigts, bien entendu. Yazoo, don't go. J'ai fait super bien à la bouche quand même. Allez, on se retrouve dans un instant avec le programme qui vous attend.

0: Don't Go avec Yazoo, ici Pays d'Auvergne, qui vous proposera dans un instant de bouquiner avec une belle idée à partager pour pourquoi pas profiter un petit peu de ce beau livre. Nadine Auvolcan viendra nous conseiller. On retrouvera Patricia Farah avec des copines du côté de Montjoly. Et puis bien sûr des jeux de mots fléchés de nouveau genre, ces tendances. Nous en parlerons aux alentours de un petit peu 10h50 avec Muriel Jordan. Jennifer Warnes, Bill Medley seront de la partie. Zebda qui tombe la chemise, c'est normal, il fait chaud. Et encore et toujours un matin avec Jean-Jacques Goldman.
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0: allez jusqu'au bout. Encore un matin. Extrait de l'album Positif de Jean-Jacques Goldman, Encore un matin.
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0: Et Tracy Chapman qui nous rejoint pour Baby Candle Hold You. Bon tempo pour une matinée agréable avec Ici, pays d'Auvergne. Un livre en tête dans un instant, Patricia Farah et son conseil bouquin. Belle matinée.

0: Tracy Chapman, Baby Can I Hold You.
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0: Et c'est votre rendez-vous kiosque, multi-sujets, multi-intervenants, multi-domaines. Et aujourd'hui, bien sûr, nous avons le plaisir de partager un livre, un bouquin, une proposition de lecture avec Nadine Auvolcan, qui est au micro de Patricia Farah. Et le titre du livre, ça s'appelle « Les Démichel ».
3: Avec Nadine à la librairie Les Volcans, conseil, lecture, un livre en tête. Ce seront deux livres en tête pour nous aujourd'hui, Nadine.
4: Oui, absolument. Alors, on va démarrer avec « Lupita ». Écrit par Marie-Sabine Roger, une autrice que je vénère, qui a une écriture absolument splendide, qui touche au cœur. Et son dernier né s'appelle donc Lupita. Lupita est une petite fille qui vit avec son père. Et c'est un homme assez âgé, usé par la vie, et qui récupère des choses dans la rue. Donc on soupçonne qu'il a guère de moyens. Et surtout, sa petite fille vit enfermée. Là aussi, on soupçonne un handicap, la maladie. En tout cas, jusque presque la fin du livre, on ne saura pas ce qui se passe pour Lupita, mais on va apprendre plein de choses de la vie de cet homme qui était marionnettiste et qui descend d'une famille de générations de marionnettistes. Voilà, la suite, vous la saurez en le lisant.
3: Alors, le deuxième.
4: Le deuxième, c'est Un amour de Kessel. Donc, ça raconte, c'est un petit livre qui fait 160 pages, qui raconte un des amours de Joseph Kessel, le colosse, au cœur fragile, polyamoureux, des maîtresses en veux-tu en voilà, et qui ne se privait guère. Et l'une de ses maîtresses attitrées est Germaine Sablon. Donc ça va parler aux plus anciens. Germaine Sablon était la sœur de Jean Sablon, célèbre chanteur. Germaine était aussi chanteuse et actrice. Et avec Kessel, elle est à l'origine de la chanson « Le chant des partisans ». Donc là, c'est un merveilleux voyage au cœur de l'amour, au cœur de l'œuvre de Kessel, au cœur de l'œuvre des œuvres des artistes. Magnifique, et ça donne très envie de lire ou de relire Kessel.
0: Merci beaucoup à Nadine Auvolcan et Patricia Farah. Qu'est-ce qu'on fait? On y va tout de suite, on la tombe dès 10h37? Et oui, on passe en vigilance rouge canicule hein, pour le Puy-de-Dôme et l'Allier. Le Cantal et la Haute-Loire restent en orange. On est bien sûr à vos côtés et on essaye de vous rafraîchir autant que faire se peut.

0: Gros succès du groupe toulousain à fin des années 90, début 2000, on doit être en 98-99, si je ne dis pas de bêtises, pour Zebda, qui tombe la chemise. Elle, elle se balade un petit peu partout à votre rencontre et on passe 2 minutes avec elle.
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0: Elle, c'est Patricia Farah qui se balade au parc Montjoly à Chamalia, qui fait la rencontre des deux copines.
3: Il fait un temps à s'asseoir 2 minutes avec vous sur un banc. Alors de quoi on papote sur ce banc ?
4: De chiens.
5: De chiens tout de suite. On parle de nos chiens.
4: Dis bonjour à...
5: Prince, viens ici.
4: Ça a l'air bien se passer.
3: Entre chiens, il se renifle les fesses un petit coup et puis ça va mieux.
4: Il veut jouer, il est jeune.
5: Il est méfiant, voilà. Mais pas méchant, hein, mais méfiant.
3: Et ça occupe un moment. Hein.
4: Oui, et puis c'est plaisant quand on se fait tellement bon. C'est bien de se retrouver entre amis. Ah, voilà. Olympe qui arrive. C'est un whippet qui est merveilleux. Allez. Tout le monde va bien.
3: Bonjour Olympe.
6: Bonjour.
7: Bonjour.
3: Bon, on a dit du bien de vous. Hein.
7: Ah bon ? Eh ben, c'est gentil. C'est gentil. J'en ai autant à leur service.
5: Si on disait du mal, faudrait qu'on l'invente.
4: Oui, et puis même.
7: Ça dépend, il y a peut-être des choses à dire. Hein. Vous savez, je n'ai pas un caractère facile.
3: Qu'est-ce qui fait que votre caractère n'est pas facile ?
7: C'est-à-dire que je ne prends pas de détour pour dire les choses. Ça me tient depuis l'âge, depuis ma naissance. Hein. J'ai un caractère de cochon, quoi. Ça. Pas un caractère de cochon. Disons que je dis les choses comme je les ressens. Alors ça plaît ou ça plaît pas, bah oui.
3: Et quand ça plaît pas ?
7: Eh ben, ils vont se faire voir, c'est pas grave. Ça leur passera avant que ça me reprenne.
3: Exactement. Alors, elle s'appelle Olympe,
7: en référence à Olympe de Gouges. Olympe de Gouges était une femme assez instruite sous la Révolution. D'ailleurs, elle est morte guillotinée. Mais elle a été la première à éditer un manuscrit pour la défense des droits de la femme. Enfin, elle s'appelle Olympe, mais je n'ai pas osé lui donner la particule quand même.
3: J'imagine dans le parc pour l'appeler Olympe de Gouges.
7: Ici à Montjoly, ça ne ferait pas tâche.
3: Oui, ça ne ferait pas tâche.
5: Ça choquerait personne.
3: C'est vrai que, rappelons-le, nous sommes à Montjoly.
7: Voilà.
5: Ça choquerait personne.
3: Alors, ça ne vous arrive pas, du coup, comme vous êtes toutes copines, de vous voir en dehors du parc ?
7: On a fait des petites bouffes très sympathiques d'ailleurs.
4: Vous avez oublié qu'on avait prévu une soirée pyjama.
3: Moi je sors pas la nuit. Bonne soirée pyjama.
4: Merci. Oui, on a prévu ça parmi tant d'autres choses.
0: Oh là, merci infiniment les copines à Montjoly avec Patricia Farah. Et c'est 2 minutes avec elle. Dans un instant, Patrick Fiori, le champ est libre. On aura le plaisir également d'aller danser avec Dirty Dancing. Et puis bien sûr, ces tendances, on va parler d'un jeu de mots fléchés d'un nouveau genre.
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0: Bill Medley, Jennifer Warnes, The Time of My Life, et bien sûr la bande originale de Dirty Dancing.
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0: Muriel Jordan nous rejoint avec ce gros plan sur des mots fléchés nouvelle génération qui risque bien de cartonner cet été.
3: Oui, voici un jeu de mots fléchés qui sort des cases. Ce sont deux passionnés de mots croisés, Dior et Louise, qui ont lancé Grillé, un joli carnet de mots fléchés qui n'a rien à voir avec celui que possédaient vos parents ou grands-parents. Hein, parce que celui-ci, il est moderne, il dépoussière le genre. Ne vous attendez pas à y trouver des définitions un peu désuètes ou carrément démodées. Hein, comme par exemple, groupe de femmes en 5 lettres, harem. Attendez, faut arrêter. Hein. Moi, j'ai vraiment vu ça dans un cahier multijeux en kiosque dernièrement. Hein. Non, excusez-moi, mais c'est d'un autre temps tout ça. Il faut aérer, faut ouvrir les fenêtres. Et c'est précisément ce que fait ce carnet de mots fléchés grillés. Et forcément, curieuse comme je suis, bah, j'ai eu envie d'en savoir plus. Alors, j'ai contacté Dior, l'une des fondatrices de Grillé, qui nous explique, pour commencer, pourquoi, avec son amie Louise, elles ont eu l'idée de se lancer dans ce projet.
4: L'idée nous est venue à la fin d'un été. Je racontais à Louise que je faisais de plus en plus de mots fléchés à chaque vacances. Et là, Louise m'a dit que c'était avec sa grand-mère, Mamie Jo, qu'elle avait découvert les mots fléchés quand elle avait 8 ans. Est-ce qu'elles en faisaient ensemble en attendant Plus belle la vie devant la télé du salon? Alors, on s'est mis en tête de remettre les mots fléchés entre toutes les mains comme une solution aux besoins de déconnexion qu'on ressent tous.
3: Et je précise que ce ne sont pas des militantes. Hein. Elles ne font passer aucune idée dans leur grille de mots, mais elles y intègrent par exemple des représentations féminines et de la diversité que nous n'avons pas l'habitude de voir beaucoup dans les mots croisés traditionnels, dont les grilles, il faut quand même le rappeler, sont

0: ce qu'ils sont fiers de connaître, ce qui leur évoque des souvenirs, ce dont ils aiment la sonorité par exemple, mais aussi leurs références culturelles préférées. On en fait un joyeux mélange avec des mots et éléments culturels qu'on a envie de leur faire découvrir, puis on partage ces listes à des verbicrucistes, donc c'est comme ça qu'on appelle un auteur de grilles de mots fléchés, avec lesquels on vient créer les grilles et les définir tous ensemble pour créer des cahiers qui prennent à la fois le pouls de ce qui se passe dans le monde, tout en restant intergénérationnel.
1: Bref, les mots fléchés, c'est tendance, et en voici un qui, selon moi, coche toutes les cases.
2: Merci beaucoup Muriel, on retrouve votre rubrique C'est tendance sur l'appli Radio France et ici.fr.
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2: Dans un instant, le retour de l'actualité. Et après, qu'est-ce qui se passe? Eh oui, votre jeu toujours plus. C'est la dernière semaine du jeu toujours plus. Il y aura à gagner cette semaine une carte carburant.

0: Julien Clerc avec sa Lily qui veut toujours aller danser, toujours aller danser.
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0: Il est 11h en ce jour de la Saint-Alban. Bienvenue. Lundi 22 juin, 11h, ici Pays d'Auvergne, les infos avec Kevin Baudreau, bonjour.
2: Bonjour.
0: L'Allier et le Puy-de-Dôme dans l'inconnu.
2: Avec ce passage en vigilance rouge à la canicule ce midi pour les deux départements, c'est une

0: Première, jamais ce niveau de vigilance extrême n'avait été déclenché dans le Puy-de-Dôme et dans l'Allier. On attend des températures au-delà de 40 degrés sur certains secteurs, notamment Montluçon, Ambert, le nord de la Loire. On a relevé 29 degrés dès 10h ce matin à Clermont-Ferrand. Conséquence de cette vague de chaleur exceptionnelle, des écoles fermées par dizaines chez nous. Les établissements scolaires ainsi que les crèches fermeront aussi cet après-midi. Les parents sont donc appelés, s'ils le peuvent, à récupérer leurs enfants. Pour vous rafraîchir, plusieurs communes ouvrent des salles de refuge climatisées pour les plus fragiles. À la SNCF, 3 allers-retours supprimés sur le Clermont-Paris par crainte de panne de climatisation dans les rames corail.
1: Dans ce contexte, attention aux incendies.
0: Avec 17 départements en France placés en risque de feux de forêt élevés, dont celui de l'Allier, au moins jusqu'à demain, les conditions météorologiques aggravent significativement le risque de départ et de propagation des feux de forêt et de végétation. Dans le Cantal, un homme de 62 ans meurt dans un accident de la route hier à Celles. L'accident s'est produit au lieu dit RIB vers 14h45. À l'arrivée des pompiers, la victime, un homme de 62 ans, était incarcéré dans le véhicule. Malgré l'intervention des secours, le sexagénaire est décédé. 10 pompiers ont été mobilisés sur cet accident.
1: Elles sont en finale.
0: Les filles de l'ASM Romania, vainqueurs de la rencontre hier face à Blagnac, 37-23 sur une pelouse du stade Marcel Michelin en surchauffe, 41 degrés de ressenti. Rendez-vous dimanche prochain, le 28 juin à 18h pour la finale d'Elite 1. Ça se jouera du côté de Biarritz face au Stade Bordelais. Et puis c'est un soulagement pour bon nombre de supporters du Clermont Foot, également pour le staff. Les joueurs, après des semaines d'incertitude sur l'avenir du club, l'annonce qu'un accord a été trouvé pour la vente. L'opération doit encore être validée par la DNCG, le gendarme financier du foot français. Le dossier doit être présenté demain à 14h30. Et puis, c'est la deuxième rencontre pour l'équipe de France de football à la Coupe du Monde. Match contre l'Irak, coup d'envoi à 23h du côté de Philadelphie. En cas de victoire, les Bleus seront qualifiés pour les 16e de finale. La météo, Laurent, c'est donc une vigilance rouge à la canicule pour les départements du Puy-de-Dôme et de l'Allier.
1: C'est ça, chaud, chaud, chaud. Cantal et Haute-Loire en vigilance orange tout de même. Les températures vont avoisiner en pleine 38 à 41 degrés cet après-midi. Bien sûr, sous abri, donc en plein soleil, ça tape fort. 32 à 36 degrés pour les altitudes. On peut avoir quelques petits nuages qui vont évoluer en orage, nous dit Météo France. Quelques averses peuvent évoluer en orage dans certains secteurs de l'Auvergne, dans une ambiance, vous l'avez compris, très très chaude. La nuit prochaine, ciel clair, les températures au réveil de 17 à 23 degrés, et pour demain, mardi 23 juin, un soleil qui va briller sans interruption. On continue avec des hautes valeurs, mais on passera un petit peu en dessous de la barre des 40 en pleine, 35 à 38 au maximum, 31 à 34 pour les altitudes, et c'est comme ça pour mercredi et jeudi également. Belle matinée en notre compagnie.
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1: Et dans un instant, nous aurons le plaisir de jouer ensemble. Ce sera la dernière semaine du jeu Toujours Plus, puisqu'après on passe en programme d'été, donc un nouveau jeu entre 11h et midi. Et cette semaine, à gagner avec Ici Pays d'Auvergne, on pense à vos vacances et également à votre porte-monnaie. Ce sera après Mon Fils et ma bataille de Daden Balavoine.

0: Mon fils, ma bataille, avec Daniel Balavoine.
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0: Et votre jeu de reconnaissance musicale, dernière semaine pour ce blind test avec trois extraits de musique pour chaque candidat. Et cette semaine, on vous propose de gagner en finale vendredi une carte carburant, non pas de 50, non pas de 100, mais bien de 150 euros. Et oui, on pense à vos vacances, éventuellement à vos trajets durant les mois de juillet et août. 150 euros dans la popoche. On pense à votre porte-monnaie avec ici Pays d'Auvergne qui vous propose de remporter donc 150 euros de carte carburant cette semaine. Semaine vendredi en finale. Pour participer et devenir finaliste, eh bien, il faut bien sûr récupérer le plus grand nombre de points en retrouvant le plus rapidement possible des grands tubes de la variété française et internationale, titre et ou interprète. Si vous me donnez titre et interprète dans l'intervalle, bien entendu, eh bien, les points sont doublés et on compte les points en fonction du nombre de secondes restantes. Je rappelle que si vous trouvez en 16 secondes, vous marquez 4 points et si vous me donnez titre et interprète, ben, ça fait 4 fois 2, ça fait 8. Plus vous mettez de temps à trouver, donc moins vous marquez de points, une seule proposition possible par extrait, et si vous souhaitez prendre l'extrait suivant, toujours plus pour faire grimper votre score, c'est bien sûr à vos risques et périls car vous remettez au point en jeu, et si vous n'avez pas la bonne réponse, les points retombent à zéro. On joue ensemble au 04 73 34 20 00. 4 candidats par jour, c'est peut-être vous qui allez remporter vendredi par la finale cette carte carburant de 150 euros. On joue dès à présent. Pouvoir d'achat et bien sûr plaisir de partager la route ensemble avec ici Pays d'Auvergne. C'est dans votre jeu toujours plus toute cette semaine.
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0: Le numéro qu'il vous faut pour gagner ce beau cadeau et votre place pour la finale de vendredi, 04 73 34 20 00. Les Four Non Blondes et leur tube What's Up pour vous accompagner et vous souhaiter une agréable matinée en compagnie d'ici Pays d'Auvergne. 34 2000 pour jouer avec nous. Vroom, vroom, carburant.

0: Four Non Blondes et What's Up.
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0: Et en compagnie de Michel de Clermont-Ferrand, premier candidat pour cette nouvelle semaine du jeu Toujours Plus. Bonjour Michel.
3: Bonjour Laurent, comment ça va?
0: Bien, vous-même?
3: Ben, chaudement.
0: Oui. Mais bon. J'imagine bien. Et vous avez détourné un peu la musique ou pas avec la cancarette, là?
3: Le rouge n'est pas dans le vert, il est dans la canicule.
0: Ouais.
3: On est parti sur Craponne, sur Arzon, cet après-midi.
0: Ok, parfait, très bien. Et durant cet été, vous tournez un peu avec Orcabrette ou c'est une petite pause?
3: Avec l'orchestre, on sera le 11 à Massac pour le bal des pompiers et le 13, le feu d'artifice à Brassac-Témy, entre autres.
0: Ok, l'orchestre Michel Fougeron. Eh ben super, merci bien. Bon, ça serait bien un petit peu du coup d'essence pour la voiture.
3: Oui.
0: Pour aller faire un petit peu la tournée et puis pour profiter, 150 euros de carburant, c'est ce que met en jeu ici Pays d'Auvergne cette semaine, à gagner vendredi pour la finale. Pour devenir finaliste, il faut bien sûr,
3: à défaut d'avoir été premier à jouer dans votre jeu, je serais peut-être le dernier.
0: Ah, sait-on jamais.
3: Ben,
0: je vous le souhaite, en tout cas vendredi, on verra bien. Trois extraits pour vous, 20 secondes pour chaque titre, deux extraits français, un extrait de variété internationale. Plus vous répondez vite, plus vous marquez de points. Et si vous donnez titre et interprète avant que le gong ne termine de résonner, les points sont multipliés par deux. Si c'est un duo et que vous me donnez un des deux interprètes, c'est bien sûr validé. Et on précise aussi, bien sûr, si c'est une bande originale de film, mais que c'est pas le titre du film, enfin que vous avez le titre du film, mais pas le titre de la chanson, nous prenons également en compte vos points. D'accord?
3: C'est parfait.
0: Allez, c'est parti. Attention, on joue ensemble, vous jouez aussi, bien sûr, chez vous.
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0: Quand même. Ouf. Ça a failli, hein.
1: Ça fait longtemps que j'avais pas écouté Reviens.
0: Ah oui, oui, oui, oui. Oh là là là, je me suis dit quand même. Ça, vous en avez mangé quand même du Villard, Michel.
1: Oui, oui. Mais il y a longtemps.
0: Ouais. Et vous en jouez plus?
1: Il y a longtemps que j'en ai pas joué.
0: Ah, ouais, d'accord, ok, bon. Alors, Hervé Villard, vous avez mis combien de temps? Je demandais à mon homicide justesse.
1: Beaucoup.
0: Oui,
1: beaucoup.
0: Je crois. 16 secondes? 10... Ah, 19 secondes! Ça fait un point, Michel, bravo!
1: Ah, là, ouais.
0: Hervé Villard! Oh, miche-miche quand même!
1: Bon. Ah, ben bah, oui, oui. Ouais.
0: Et des fois, ça revient comment, pas.
1: Elle commence par le couplet, pas par le refrain en plus.
0: Eh oui, oui, bien sûr. Mais là.
1: J'en ai mangé du Hervé Villard.
0: Bah, je pense, oui, je pense. Vous m'avez, moi, je l'ai entendu, je me suis dit, oh, bah, Michel, ça va être du billard pour lui. En plus, c'était le titre Reviens et c'est parvenu. Oh, quel dommage. Allez, deuxième extrait, Michel, ou on garde ce point?
1: Toujours plus.
0: Attention, sur quoi allons-nous tomber? Ah oui. Donc vous êtes parti sur le téléphone, c'est ça, Hygiaphone?
1: Ouais.
0: Ah oui, c'était un titre anglais, là. Ça parlait en anglais, ça chantait en anglais.
1: Oui.
0: C'était la bande originale du film Footloose, avec Kevin Bacon.
1: Ouais, ça, je connais pas.
0: Vous connaissez pas, vous avez jamais vu Footloose dans les années 80, film, une comédie musicale, hein, en fait, un peu comme Dirty Dancing.
1: J'étais pas né.
0: Ah oui, bien sûr, c'est ça, bien entendu, oui. Et les pyramides, vous connaissez pas non plus, mais vous étiez pas né non plus. Ah, désolé, Michel. Bon, bah, tant pis.
1: Bon, ben, je vous jouerai demain.
0: Eh ben, bien sûr. Kenny Jennings pour le chanteur de Footloose. Michel, belle journée à vous. Bon courage à Craponne. Amusez-vous bien. Salut. Au revoir.
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0: 04 73 30 80 00 50 euros. Non, 100, non plus. 150 euros, oui, à gagner vendredi avec cette carte carburant. Il faut se le sélectionner aujourd'hui pour être finaliste vendredi. On vous attend au 34 2000 après Benjamin Biolay qui vient étaler son écran total. Bien pratique, hein. Ah, au fait, il est en concert, Benjamin Biolay, hein. Dimanche aussi à Europa Vox. Avec plein d'autres artistes sur Big Flo et Oli. Et puis, c'est place du 1er mai. Et puis, vendredi, c'est complet. Mais samedi, il y a Charlotte Cardin également. Avec plein d'autres artistes. Europa Vox, bien sûr, c'est place du 1er mai à Clermont-Ferrand. Vas-y, Benjamin.

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0: The Riddle. Nick Cash, The Riddle, ça veut dire l'énigme.
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0: Thierry Dumontel-Degela, deuxième candidat avec Ici Pays d'Auvergne. Bonjour Thierry.
3: Bonjour.
0: Bienvenue dans le jeu Toujours plus. Ça va ce matin?
3: Ça va.
0: Au Montel-Degela, les températures sont aussi caniculaires, j'imagine?
3: Ouais, elles sont assez élevées.
0: Assez élevées, bon. Michel, malheureusement, n'a pas brillé. Ni Hervé Villard, ni Footloose lui ont parlé. Donc, vous avez la possibilité de devenir déjà champion. Vous êtes le deuxième candidat, il y en aura deux autres derrière. Donc, faut performer, retrouver le plus rapidement possible titre ou interprète des chansons proposées. Deux titres des chansons françaises des années 50 à nos jours. Et pareil, avec un titre de variété internationale, pareil pour la même époque. Plus vous répondez vite, plus vous marquez de points. Si vous donnez titre et interprète à la suite dans la foulée, eh bien sûr, on valide tout ceci et en x2. Ok?
3: D'accord.
0: Allez, c'est parti Thierry. Avec une place pour la finale de vendredi et cette carte de 150 euros, carte carburant proposée par votre radio.
3: Coq Robin. Dans le coin de Warner.
0: On va prendre le premier hein, parce que non, ouais. Là il y a rien de bon. Il y a le R à la fin,
3: ouais.
0: Non, c'était Coq Robin, ça c'est bon, donc ça vous fait, ouais. Vous avez mis 7 secondes, ça vous fait 13 points et le titre c'était Just Around the Corner.
3: Ouais. Ok.
0: Voilà. Mais ça fait déjà 13 points. Qu'est-ce qu'on fait Thierry avec ces 13 points?
3: Bon,
0: toujours plus.
3: On continue. Oui.
0: Allez, c'est parti. Just Around the Corner, Coq Robin. Le deuxième extrait, c'est tout de suite maintenant dans le jukebox toujours plus.
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3: 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Elmer Footbeat.
0: Bien. Elmer Footbeat, tout à fait. Félicitations, vous avez mis 6 secondes, ça fait 14 points. Avec le tube, le plastique, c'est fantastique.
3: Ouais.
0: Alors, 14 et 13, nous sommes donc à 27 points, bravo. Qu'est-ce qu'on fait avec ces 27 points? Toujours plus, ouais, toujours prudent?
3: Toujours plus.
0: Ok, attention, si vous ne trouvez pas, hein, vous savez, tous ces vanouilles. Hein.
3: C'est ça.
0: Je sais bien que vous... Non, mais je tiens à le préciser, je veux dire, voilà. Allez, troisième et dernier extrait, pour faire grimper votre score, vous avez 27 points.

0: Non.
1: Eh ben oui, Richard Cochian, vous avez mis 5 secondes, je crois, pour trouver ça. 7 secondes, me dit mon huissier de justesse. Ça vous fait 13 points de plus. En effet, 13 et 27, vous êtes donc à 40 points. Bravo, félicitations. Et le titre, c'était de saison. C'était Richard Cochian, le coup de soleil.
0: Ah oui.
1: Bon, bien Thierry, bravo. Alors là, Coq Robin, I'm a Footbeat, Richard Cochian, vous m'avez donné les interprètes à chaque fois. Félicitations, vous avez donc 40 points. Soit ça suffit pour vous maintenir sur la première marche du podium, et sinon, je vous rappelle en fin d'émission pour vous dire que vous êtes le premier finaliste. Sinon, il faudra retenter votre chance demain pour peut-être devenir champion de la semaine, d'accord ?
0: D'accord.
1: La bise, Thierry, belle journée à vous.
0: Merci,
1: à tout, et peut-être à tout de suite.
0: Ça va.
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1: Allez, c'est prenable, 40 points, ça peut se faire. 30-80-0-0, vous avez 3 extraits pour dépasser ce score. Thierry est le champion avec 40 points. À vous de faire mieux au 34-20-0-0. Et nous, on a besoin d'amour. France Gall qui le dit, d'accord ?

0: France Gall et Besoin d'amour.
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0: Ouais, Johnny, bien sûr, et qui a toujours quelque chose en lui de Tennessee. Brigitte nous rejoint, ce sera la troisième candidate.
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0: Bonjour Brigitte.
3: Bonjour.
0: Vous nous appelez d'où, Brigitte ?
3: Alors, je vous appelle de la Saône-et-Loire, dans un petit village qui s'appelle Poisson.
0: Ah ok, très bien. Ah ça c'est rigolo. Et vous savez pourquoi ça s'appelle Poisson, votre village ?
3: Non, pas du tout. Non, c'est vrai qu'il faudrait que je demande, effectivement.
0: Il y a des lacs, des rivières, des choses comme ça ou rien à voir ?
3: Ah, il y a pas mal de petits ruisseaux, oui, de choses comme ça. C'est peut-être un assemblage de pêcheurs, j'en sais rien.
0: Et peut-être un vase, le vase de Poisson ? Bon, Brigitte, ravi, bienvenue. C'est la première fois qu'on joue ensemble, j'ai l'impression, sinon je m'en souviendrai.
3: Non, on avait déjà joué ensemble.
0: Bon,
3: c'était pour gagner un séjour à Vulcania.
0: Oui.
3: Et j'avais gagné.
0: Non.
3: Oui,
0: dites-moi pas que c'est pas vrai. Bon, bah
3: si,
0: très bien.
3: C'était super.
0: Vous avez pu en profiter ?
3: Oh là là, avec les petits-enfants, c'était génial.
0: Ah oui, je me souviens. Ah oui, très bien, c'était vous avec les petits-enfants. C'est bon,
3: oui.
0: J'ai remis mes fichiers à jour, ça va. Bon, Brigitte, là, c'est 150 euros, éventuellement.
3: Okay.
0: Si toutefois, vous avez bien sûr les bonnes réponses. Plus vous répondez vite, plus vous marquez de points. En face de vous, il y a Thierry pour l'instant, du Montel de Gela avec 40 points. Il y a une place pour la finale de vendredi avec vos bonnes réponses qui peuvent vous entraîner, pour vendredi à devenir peut-être la super championne et remporter 150 euros en carte carburant. Trois extraits,
3: d'accord,
0: deux titres français, un titre de variété internationale des années 50 à nos jours. Plus vous répondez vite, plus vous marquez de points. Si vous me donnez titre et interprète à la suite dans la foulée avant que le gong ne termine de résonner. Et c'est exact, bien sûr, on multiplie les points par deux et on compte toujours les points en fonction du nombre de secondes restantes. Brigitte, bonne chance.
3: Merci beaucoup.
0: C'est parti.
3: J'irai où tu iras.
0: D'accord. Je vais manger chez ma mère, moi, à midi, si vous voulez. Vous pouvez venir.
3: Ça dépend du menu, mais en bonne compagnie, ce sera toujours bon.
0: Oui, je vous remercie. Alors, c'est vrai qu'elle ne m'envoie jamais les menus. Je ne sais toujours pas ce que je vais manger. Trêve de plaisanterie. J'irai où tu iras. Bravo, félicitations. C'est une bonne réponse. Ça vous fait 10 points. Et c'était le duo Céline Dion-Jean-Jacques Goldman.
3: Ah oui.
0: 10 points, bien. Allez, deuxième extrait. C'est parti, Brigitte. Français ou international, sur quoi allons-nous tomber ? Le suspense est intense.
3: Lemon Tree.
0: Bravo, 7 secondes pour me trouver le Lemon Tree. Ça vous fait donc 13 points et c'était le groupe Fool's Garden. Bravo, bien. Donc 10 plus 13, ça fait 23 points.
3: Oui.
0: C'est bien.
3: Oui, c'est pas mal.
0: Hein,
3: mais...
0: là, faudrait trouver soit rapidement, au moins, il faut 17 points pour aller inquiéter Thierry, d'accord ?
3: D'accord.
0: Donc, soit en 3 secondes, titre ou interprète, ou si vous pouvez multiplier, vous pouvez attendre un peu et peut-être multiplier les deux, sait-on jamais. Allez, en plus, ça sera
3: d'accord.
0: Du français.
3: Oui, c'est vrai.
0: Allez, c'est parti. 23 points, 17 points à faire pour passer Thierry et passer en tête.
3: Il y a du soleil. Je veux du soleil en plus.
0: Alors, on est en train de voir avec mon site de justesse. On va déjà voir le combien vous êtes. Ouais, le titre, mais combien il y a eu de secondes ? Il y en a eu trop de toute façon, je pense. Vous avez eu 7, donc 7, ça fait 4, 7, ça fait combien ? Ça fait 13. 13, on va vous valider le soleil parce que ça vous fait 13 points, donc ça vous fait 36.
3: Ouais,
0: mais le titre, c'est Je veux du soleil, c'est pas Il y a du soleil.
3: Je veux du soleil, oui.
0: Ouais. Ça vous fait 36 points avec ces 13 points, mais ça ne suffira pas pour aller inquiéter Thierry.
3: Et non.
0: Mais le nom du groupe, c'était Au Petit Bonheur.
3: Ah oui, les groupes. Ah,
0: ouais.
3: D'accord.
0: Et
3: c'est pas grave.
0: Peut-être au petit bonheur de vous réaccueillir dans les jours prochains, sait-on jamais.
3: D'accord, j'irai essayer.
0: Pour cette carte carburant, pour revenir nous voir en Auvergne, si vous le souhaitez, Brigitte.
3: On vient souvent. Ouais. Oui, c'est sûr. Merci beaucoup, en tout cas.
0: Je vous embrasse bien fort. Belle journée, Brigitte. À très bientôt. Au revoir.
3: Au revoir.
0: Et félicitations pour ce beau parcours.
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0: Et attention, attention, une place pour dépasser Thierry aujourd'hui. Thierry qui a 40 points. Brigitte a failli le dépasser. Elle a été un tout petit peu courte. À vous, bien sûr, de faire mieux que Thierry au 04 113 180 00. Dernière possibilité du jour pour vous sélectionner pour la finale de vendredi. Et qu'est-ce qui a gagné? 150 euros de carte carburant. Idéal, bien sûr, pour votre porte-monnaie juste avant les vacances d'été. Profitez-en. Appelez-nous, on vous accueille au 34 2000 après Don't Leave Me This Way de Communards.

0: The Communards, Don't Leave Me This Way. Julien de Limon, dernier candidat.
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0: Bonjour Julien.
3: Et bonjour.
0: Ça va ce matin?
3: Gobo, patient, auditeur d'avant, chaudement.
0: D'accord, ok. Vous m'entendez bien?
3: Oui, très bien, et vous?
0: Ouais, j'ai un peu de délai, donc c'est pour ça que ça m'inquiète un peu pour vos bonnes réponses. Voilà.
3: Je me déplace un peu, et vous me direz si ça va.
0: Et est-ce que là, vous m'entendez bien fort et clair? Dites-moi.
3: Ah, mais très bien.
0: Bon, bah parfait, c'est bon. Alors, c'est bon, on est revenu à un délai acceptable. Bon, on a 40 points en face de vous, c'est Thierry. Il faut dépasser ce score, vous connaissez par cœur les règles de Toujours Plus. Je ne vais pas faire l'affront de vous les rappeler. Plus vous répondez vite, plus vous marquez de points. On vous souhaite bonne chance avec deux titres français, un titre de variété internationale des années 50 à nos jours. C'est parti.

0: Oula, oui, combien vous avez mis de secondes? 17, je crois. 17 secondes? Ah, si, un petit peu. Attendez, on est en train de regarder parce que. Ah oui, alors 14 secondes. Ouais, j'étais un peu. Donc, ça vous fait 6 points. Bravo, Julien. 6 points.
1: Merci.
0: Bien. 6 points. Alors, c'était Henri Salvador avec le titre Faut rigoler.
1: Bon. Ouais.
0: Donc, il vous reste maintenant 2 tubes pour devenir éventuellement peut-être champion. Attention, attention, c'est parti.
1: Marsan-Ombre.
0: On prend, c'est validé. Vous avez mis 3 secondes, donc ça vous fait 17 points. 17 fois 2, ça fait 34. 34 et 6, vous êtes à 40 points. Vous êtes à égalité. C'est pas mal. Qu'est-ce qu'on fait?
1: Ouais. Mais toujours plus.
0: Ok. Allez, bonne chance à vous. Il faut au moins une bonne réponse, il me faut un petit point, même en 19 secondes. Et on tombe sur la, forcément sur du international. Hein.
1: We are family.
0: Ah, c'est bien tenté. Et non, c'était pas We are family. C'était le groupe Chic avec Good Times.
1: Ah,
0: on a passé un bon moment, en tout cas, Good Time, c'est un bon moment. Bravo, Julien, félicitations, vous nous avez mis le suspense jusqu'à la fin, 40 points et presque à égalité avec Thierry. Malheureusement, le groupe Chic n'a pas été chic avec vous, il faudra retenter votre chance, d'accord?
1: Pas tout vite.
0: C'est ça, We Are Family. C'est vrai que ça ressemble un peu. Ah, c'est pas loin. Ouais. Hein. Et c'est le groupe Sister Sledge, si je dis pas de bêtises.
1: Mais c'est vrai que ça ressemble
0: un
1: peu.
0: Je ne
1: pas dire
0: Sister Sledge,
1: mais ça
0: n'aurait
1: pas été
0: bon. Ah, bah non, aucun des deux. Mais c'est vrai qu'on n'est pas loin. C'est un peu la même ambiance musicale. Vous avez tout à fait raison, Julien. Félicitations pour ce beau parcours. Ravi de vous avoir eu. Et puis n'hésitez pas à retenter votre chance. Vous êtes un bon candidat.
1: Merci.
0: La bise, à bientôt. Thierry, notre champion du jour avec ses 40 points. Premier finaliste. Thierry, bravo. Félicitations.
1: Merci.
0: Donc vendredi, vous serez le premier finaliste avec une finale que vous connaissez bien sûr. 3 épreuves, oui. Un petit peu différentes. La première, blind test normal. La deuxième épreuve, le combo. Et la troisième, lecture de chansons éventuellement bien connues de la variété française. Donc vous avez, vous avez une semaine pour réviser. L'oral du bac, ce sera vendredi.
1: C'est ça.
0: Allez la bise et merci Thierry pour votre sourire. Et félicitations pour ce beau parcours, à très bientôt. Au revoir.
1: Merci.
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0: Demain, 11h midi, nouvelle possibilité de vous sélectionner pour la finale de vendredi et récupérer votre carte carburant de 150 euros. C'est le cadeau offert cette semaine par votre radio ici Pays d'Auvergne.

0: Tu ne me dois rien, Stéphane Echev. Non, vous ne me devez rien. C'est du bonheur qu'on partage. C'est ma générosité. Et dans un instant, votre générosité. Le journal, ce sera après Charlotte Cardin. Tant pis pour elle.
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0: Charlotte Cardin en concert d'ailleurs au Festival Europa Vox ce samedi, c'est place du 1er mai.
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0: Nous sommes le lundi 22 juin, midi qui résonne. L'édition de la mi-journée ici Pays d'Auvergne, présentée par Kevin Baudreau. Bonjour.
2: Bonjour.
0: L'Allier et le Puy-de-Dôme désormais en vigilance rouge à la canicule.
2: Seuil de vigilance extrême déclenché ce midi pour la première fois dans nos deux départements. Jusqu'ici, seule la Haute-Loire en 2023 avait été concernée en Auvergne par une vigilance rouge. C'est donc historique. On attend des températures au-delà des 40 degrés, 30 relevés à Clermont-Ferrand à 11h déjà ce matin. Dans ce contexte, vigilance accrue sur les populations les plus fragiles comme nos aînés qui ressentent moins la chaleur et la sensation de soif. À l'EHPAD, les Campélis de Champagne.

0: Dans le Puy-de-Dôme, le personnel se montre encore plus actif que d'habitude pour inciter les résidents à boire. Anna Doma, maîtresse de maison au sein de l'établissement.
1: La préconisation, c'est 1,5 litre d'eau par jour. Après, il va y avoir aussi les amener au moins 3 heures dans la journée sur une zone climatisée. Il va y avoir le travail qui est fait en amont par le médecin coordonnateur où il va étudier l'ensemble des traitements des résidents et proposer des ajustements en fonction de certains médicaments qui peuvent altérer tout simplement leur façon de réagir à la chaleur. Et donc là, il va faire tout un travail où il va proposer les alternatives ou les préconisations. Et ça, c'est fait déjà au mois de mai. Et donner aux infirmières, et comme ça, au moment des fortes chaleurs, elles ont juste à valider avec le médecin traitant de la personne ce qu'on fait ou pas au moment venu.
0: Et avec cette vague de chaleur, de nombreux records devraient tomber. La nuit dernière, il a fait en moyenne 21,4 degrés en France. C'est du jamais vu depuis la canicule de juillet 2019. Une nouvelle cellule interministérielle de crise sur la canicule est attendue dans la journée. Son objectif, faire le point sur cet épisode caniculaire étendu, durable et intense qui pourrait connaître un niveau de sévérité proche de celui d'août 2003. Il avait fait près de 15 000 morts en France.
2: Conséquence de cette vague de chaleur exceptionnelle, des écoles fermées par dizaines en Auvergne.
0: Oui, certaines dès ce matin, d'autres à partir de midi. Les parents sont donc appelés, s'ils le peuvent, à récupérer leurs enfants. C'est le cas aussi dans certaines crèches. Pour vous rafraîchir, plusieurs communes ouvrent des salles de refuge climatisées pour les plus fragiles, comme à Montluçon ou Chamalières. À Ambert, c'est la piscine qui est désormais gratuite pour vous rafraîchir. À la SNCF, 3 allers-retours sont supprimés sur le Clermont-Paris par crainte de panne de climatisation dans les rames corail. Baignez-vous ou c'est aménagé, sinon n'y allez pas. Le message ce matin de Christian Poutriquet, le président de la Fédération française de sauvetage et de secourisme, après un week-end meurtrier. 13 personnes sont mortes par noyade depuis samedi soir en France.
2: Un échec qui tourne au scandale.
0: La candidature de Clermont-Ferrand au label de capitale européenne de la culture 2028. La Chambre régionale des comptes pointe dans un rapport de graves irrégularités, notamment concernant le directeur de l'association, Patrice Chazot. Ses frais professionnels atteignent les 140 000 euros, dont presque la moitié dépensée au restaurant.
2: C'est une page qui se tourne pour le Clermont Foot.
0: Oui, un accord a été trouvé pour la vente du club. L'actuel propriétaire, l'homme d'affaires turco-suisse Ahmed Schaeffer, cherchait un repreneur depuis plusieurs mois. Il a finalement retenu l'offre de Stéphane Tessier, dirigeant du football français, passé notamment par l'AS Saint-Étienne et l'Olympique de Marseille. Evan Le Bastard, on connaît donc le futur propriétaire, mais il y a beaucoup de questions qui restent en suspens.
3: Et tout d'abord, de qui s'est entouré Stéphane Tessier, le futur propriétaire du Clermont Foot? Il ne s'en était pas caché, pas question pour lui de reprendre seul le club. Il avait le souhait de le faire avec d'autres investisseurs locaux. Mystère également autour du prix de rachat du Clermont Foot. Le club a perdu beaucoup d'argent ces dernières saisons. Enfin, quel est le projet sportif des futurs dirigeants? Est-ce qu'il y a un objectif de remonter en Ligue 1, de générer des revenus avec les transferts ou encore de développer un centre de formation ambitieux? Pour l'instant, c'est silence radio du côté de Stéphane Tessier, en attendant d'acter l'opération devant la DNCG. Toutes ces questions, l'ancien et le futur propriétaire vont y répondre devant cette commission pour définitivement ouvrir une nouvelle page de l'histoire du Clermont Foot.
0: Mais pour que la vente soit actée, il faut attendre le passage du club devant le gendarme financier du foot français, la DNCG. Ce sera demain après-midi.
2: Vigilance rouge. Ouais, avec des températures qui vont dépasser les 38 degrés en pleine, 38 à 41 en pleine cet après-midi, 32 à 35 pour les altitudes. Attention, quelques orages possibles, nous dit Météo France. Demain, les températures 17 à 23 degrés au réveil. Encore une journée ensoleillée, les maximales entre 31 et 38 degrés attendus demain après-midi. 12h05 au taquet, c'est parti!
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7: Bonjour la France qui a chaud. Bonjour la France de la canicule, hein. Vous l'avez bien compris, on boit, on se met au frais et on essaye d'aller mieux. Alors, je vous rappelle que, évidemment, la semaine dernière, c'est encore moi qui ai gagné.
8: Oui, alors, ça suffit. J'ai voilà. décidé, j'en ouais. débarque.
7: Qu'est-ce que t'as décidé?
8: Bonjour, rien, de toute façon, c'est voilà. moi le chef. Bonjour Allez. À tous, est-ce que je vais gagner comme
7: Je sais pas, j'en sais rien, en tout cas. Fois. Oui, bah, en tu tout cas, plaît. Je sais pas, cette semaine, c'est très sympa ce qu'on vous fait gagner, vraiment. Ah. Oui, cette semaine, mes petits canards, on vous fait gagner 2 places VIP pour assister au concert de Katy Perry.
8: Ah oui, quand même. C'est bien ça.
7: Et oui, ce sera le dimanche 12 juillet au Zénith de Nancy. Donc vous aurez évidemment un accès prioritaire au site, un accueil personnalisé, un espace privatif pour vous retrouver avant et après le spectacle, un cocktail, des boissons. Et évidemment, vous aurez une nuit dans une suite pour 2 personnes avec 2 petits déjeuners au Cottage Nancy Brabois. Et c'est magnifique, hein, donc comment vous dire, c'est pas tout. Eh non, bien sûr. Tous les participants à l'émission, c'est-à-dire les gagnants comme les perdants, cette semaine on vous offre 2 places de ciné pour aller voir Les Parfaits Arnaques en famille. 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Voilà. Maintenant, ça c'était pour tout le monde. Le premier prix c'est Katy Perry. Le deuxième prix c'est quoi, mon canard?
8: Oui, parce que si on perd pas, effectivement, y a toujours un autre cadeau.
7: Bien sûr.
8: Katy Perry? Le Zénith de Nancy?
7: Oui.
8: What else? Pour qu'une soirée de l'ambassadeur soit absolument parfaite.
7: Ouais.
8: L'ambassadeur Joe Malongo sera là, dans les loges, aux côtés de Katy Perry et à vos côtés. 32 dosettes, 6 verres en verre, la machine Nespresso. Encore une fois, what's Malongo else?
7: Eh bien ça. Allez, on accueille tout de suite nos 2 candidats du jour, Jean-Pierre et Florence Jungle. Comment ça va, les amis?
8: Bonjour.
9: Bonjour, tout va bien?
10: Bonjour.
7: Super. Alors, Jean-Pierre, tu joues avec ici Touraine.
9: Absolument.
7: Tu as 71 ans, tu habites à La Riche.
9: Oui.
7: Donc, t'es un Richard, t'es un Richos, t'es un Richois, t'es quoi?
8: Ça m'intéresse, ça.
9: Un Richois.
7: Un Richois. Alors, est-ce qu'il fait chaud à La Riche? Comment ça se passe, la température à La Riche?
9: Il fait très, très, très chaud, mais on a les ventilateurs et des bouteilles d'eau.
7: Ah, c'est bien, mon petit Jean-Pierre. Alors, tu es en couple avec Dominique?
9: Absolument, bravo.
7: Bravo, t'as vu, je sais plein de trucs sur toi. Tu as un fils qui s'appelle Jérôme?
9: Oui.
7: C'est magnifique. Et t'as des petits-enfants?
9: Oui, j'ai des petits-enfants.
7: Ah, t'as combien de petits-enfants, s'il te plaît?
9: Alors, j'en ai 4.
7: Oup, oup, oup. Alors, eh ben dis donc. Et tu les as souvent? Tu les gardes souvent?
9: Oui, écoutez, encore hier, on en a eu un, parce que... hier, on en a eu un. Ouais. Enfin, on en a eu une, pardon, excusez-moi, une.
7: Mais non, tu connais les noms de tes petits-enfants? Comment ça se passe?
9: Ah oui, oui, je les connais. Ah, oui. Je connais le nom des 4. Il y a Azalis, ouais. Il y a Louise, il y a Aurore et Victor.
7: Ah, voilà. Bon, ok, d'accord. Alors, tu es retraité, mais tu étais éducateur technique, tu travaillais avec des jeunes pour les métiers du bâtiment. Qu'est-ce que ça veut
9: Absolument,
7: dire?
9: Absolument, c'est bien ça.
7: Tu les formais?
9: Le métier du bâtiment, c'est... Pardon, parce que je formais des jeunes, j'étais dans un établissement spécialisé,
7: ouais.
9: Où je formais des jeunes, en fin de compte, en plomberie, en électricité, en peinture. Et donc, voilà.
7: Tu es une bête de bricoleur, quoi.
9: Non, je suis peut-être pas une bête, mais je me débrouille, on va dire ça comme ça.
7: Bon, alors, est-ce que tu vas te débrouiller en points? Est-ce que tu vas me marquer le premier point? On va le savoir tout de suite avec la première question, vrai ou faux, et cette petite chanson.
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7: 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Papa. Alors, je te pose une question très simple. Les Ferrari sont rouges, majoritairement bien sûr, hein, parce que c'était la couleur préférée d'Enzo Ferrari. Est-ce que les Ferrari sont rouges parce que c'était la couleur préférée d'Enzo Ferrari? Vrai ou faux, top chrono, 5 secondes.
9: Je dirais oui.
7: Pas du tout. Ça n'a rien à voir avec les goûts d'Enzo Ferrari, parce que dans les compétitions automobiles au début du XXe siècle, chaque pays avait sa couleur officielle et le rouge, c'était pour l'Italie. Voilà, donc pas de points, mais maintenant t'as appris un truc génial.
8: Florence est avec nous aujourd'hui le lundi, avec ici Pays de Savoie, qui habite à Chapéry. C'est en Haute-Savoie. Bonjour Florence, comment ça va?
12: Bonjour, ça va bien, merci, et vous?
8: Bah ça va, chaudement j'imagine. Comment ça se passe du côté de chez toi?
12: Ah, il fait très chaud aussi, hein. Les bouteilles d'eau, brumisateur, ventilateur, on met la totale. Hein.
8: Bien sûr. Et t'es à la maison, là? T'es où? Comment tu... T'es où, là?
12: Ah, là, je suis en voiture, en fait, parce que je reviens d'un mariage. On est parti un peu plus tôt que prévu.
8: Ok, ok.
12: Donc, mais on est sur la route du Tarn.
8: Bon, bah, sois prudente quand tu dis « on », ça veut dire que t'es avec, j'imagine, Jean-Sébastien, ton chéri?
12: Tout à fait, c'est ça, c'est lui qui conduit.
8: Exactement, c'est avec lui que tu as eu 3 enfants ?
12: Non, c'est pas avec lui. C'est 4 ans qu'on est ensemble.
8: Ok. Parce qu'effectivement, tu as 3 enfants, il y a Dylan, il y a Charline et il y a Isana. Et là, vous êtes ensemble donc depuis 4 ans. On reparlera d'ailleurs de cette rencontre avec Jean-Sébastien. Qu'est-ce que tu fais, Florence, dans la vie ? Je ne t'ai pas demandé.
12: Moi, je suis aide à la personne. Je m'occupe des personnes âgées et puis garde à domicile des enfants aussi.
8: Ok, donc encore plus important, surtout en cette période de canicule hein, pour les personnes âgées. Ouais. Avant, rien à voir, tu voulais être dans la police, dis donc.
12: Oui. J'étais dans la police quelques années.
8: Voilà, c'est même pas que tu voulais, c'est que t'as été dans la police. Police, t'as
12: non, j'ai été, ouais.
8: Ouais. Tu faisais quoi ? Qu'est-ce que tu faisais dans la police ?
12: J'étais gardien de la paix, en fait.
8: Gardien de la paix. Et petite, je voulais être puéricultrice. Donc voilà, entre rêve et réalité. Mais aujourd'hui, bah, finalement, t'es pas loin. T'es dans un métier d'aidant à la personne, puisqu'on l'a dit, tu aides à domicile. Sois la bienvenue, Florence. Voilà. On va tenter de jouer, de t'offrir un premier point. Tu connais Katy Perry ? T'as envie d'aller voir Katy en concert ?
12: Ah oui, ça serait super, ça nous ferait un super week-end en amoureux, alors on va croiser les doigts.
8: Allez, du côté de Nancy au Zénith, on va évidemment tout faire pour que tu gagnes. Voici une question, elle vaut un point. À l'occasion des épreuves du baccalauréat, en ce moment, hein, voilà, même s'il y a des décalages, les centres d'examen ont reçu des détecteurs, dont contre la triche. Les centres contre la triche. Est-ce que selon toi c'est vrai ou faux ? Top chrono, 5 secondes.
12: Moi, je dirais que c'est vrai.
8: Il y aurait des détecteurs d'ondes contre la triche. Eh ben, t'as raison, oui. C'est vrai, ça me paraît fou. Mais pour lutter contre la triche, il y a effectivement des centres d'examen qui sont équipés de détecteurs. Alors, ils sont capables de repérer les téléphones portables, les appareils de communication. C'est une manière comme une autre de déjouer tout ce qui est technologique et qui pourrait effectivement aider les étudiants. Ils sont forts, hein.
7: Ils sont forts, ouais.
8: Ils sont forts.
7: Allez, ça fait 1 point pour Florence, pas de point pour Jean-Pierre. Et là, tout de suite, là, j'ai vraiment 10 ans quand c'est sorti. Je me rappelle, je la chantais tout le temps. Alain Souffchon, j'ai 10 ans.
8: Oui.
7: Je sais que c'est pas vrai, mais j'ai 10 ans. Et voilà, 1974, j'ai 10 ans.

0: Bah, c'est ouais. ce que je me dis tous les jours, de toute façon.
1: Tarte ta gueule à la récré.
0: Hein. Je vais gagner. Tarte ta gueule à la récré.
1: Allez,
0: Alain Souchon.
1: Bah oui, jingle.
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0: Il est midi 16.
1: Nous sommes au taquet avec Jean-Pierre et Florence. Alors Jean-Pierre qui habite à La Riche. Jean-Pierre, on l'a vu, hein, il était éducateur pour les jeunes, pour les métiers du bâtiment. Donc du coup, il bricole beaucoup. Tu fais tout. Allez, électricité, le carrelage, la menuiserie, tu fais tout chez toi.
3: J'en fais plus beaucoup maintenant. Je suis plus aussi jeune, on va dire ça comme ça. Mais il bricole encore un peu.
1: Ah, quand même. Et dis donc, t'as construit quand même le studio de ton fils.
3: Oui, c'est vrai. Et j'ai fait ma maison.
1: Oh là là, bah dis donc, quand même, c'est pas mal.
3: Oui, c'est pas mal.
1: Bah, sois pas modeste, s'il te plaît, c'est très bien.
3: D'accord.
1: Alors, t'as l'air hyper sympa comme ça, mais il paraît qu'on est hyper maniaque.
3: C'est pas qu'il paraît, c'est une réalité.
1: Ah ouais, c'est une réalité, ouais. Alors Jean-Pierre, il paraît qu'on n'aime pas quand tout traîne, hein. On range tout, tout doit être rangé, on n'a pas le droit de manger dans la bagnole, la bagnole elle doit être propre. Comment ça se passe au quotidien?
3: Ben, ça se passe, maintenant ça se passe mieux qu'avant.
1: C'est-à-dire?
3: Au début c'était compliqué, bon maintenant ça va un petit peu mieux, pas beaucoup mieux même.
1: C'est-à-dire? Tu fais des efforts, ça veut dire?
3: Ah ben je fais des efforts et puis il y a surtout ma conjointe qui en fait beaucoup.
1: Ah ouais, mais elle doit en avoir marre d'avoir un mec aussi maniaque, non? Elle te le doit te le dire.
3: Faut que je lui demande.
0: On connaît la réponse.
1: Hein. On connaît la réponse, hein, t'inquiète. Hein,
0: On la connaît bien.
1: Mais pourquoi t'es si maniaque? C'est quoi le problème?
0: C'est un homme.
3: Voilà. J'ai toujours été, quelque part, même quand j'étais gamin, pour dire un petit peu. J'avais une mobilette, en fin de compte, que j'ai gardée, je ne sais plus, 3-4 ans. Mais au bout de 4 ans, elle était encore neuve. Je l'ai revendue, c'est bien sûr d'occasion. À part les kilomètres au compteur, mais au niveau de l'état, ce n'est pas une blague. Hein. Il n'y avait pas une griffe.
1: Ouais, mais tu ranges tout. Ouais, mais tu ranges tout.
0: Tu vois, ça vient de l'adolescence. Ça vient de la mobylette. Ça vient de là. Voilà.
1: Et voilà.
3: Là, peut-être auparavant, parce qu'avant la mobylette, il y avait le vélo. C'était déjà pareil avec le vélo. Oui, mais bon. Oui.
1: Bah, t'es soigneux. Qu'est-ce que tu veux que je te dise? Voilà, c'est pour ça que t'habites à La Riche. Alors. D'accord. T'es riche. Tu es riche de toutes ces choses que tu conserves. Mon chaton, t'as pas de point. Et Florence, elle a déjà un point. Alors, tu vas me marquer ce deuxième point.
3: Enfin,
1: ce premier point. Tiens, je mets une petite chanson. Alors, on va parler d'oiseaux. Écoute bien cette question. Un albatros, tu vois ce que c'est qu'un albatros?
3: Je vois ce que c'est un albatros.
1: Alors, il paraît qu'un albatros, ça peut voler des mois, voire des années sans toucher terre. Est-ce que c'est vrai ou faux? Top chrono, 5 secondes. Est-ce que les Alors?
3: Oui, je dirais oui.
1: Eh ben, t'as bien raison. Parce qu'ils peuvent totalement rester des mois en vol grâce au vent marin, au vol plané. Il y a certains jeunes albatros qui passent vraiment des mois, voire des années sans revenir à terre. Bon, ils se posent parfois sur l'eau et puis ils chopent un poisson, mais c'est vrai. Premier point pour Jean-Pierre.
0: C'est Bernard et Bianca qui volaient sur un albatros, je me souviens.
1: Absolument.
0: Ouais, c'est ça, hein, c'est ça. Bien. Florence, avec ici Pays de Savoie, qui a déjà un point. Ah, Florence, en Haute-Savoie, qui est en voiture, qui revient d'un mariage un petit peu plus tôt. Pourquoi? C'était pas bien le mariage? Ou c'était prévu comme ça?
4: Non, ah bon. C'était bien en fait, mais c'est parce que j'ai un rendez-vous chez le dentiste ce soir et voilà. Il a été avancé le rendez-vous.
0: On est au cœur de vos vies.
1: Un rendez-vous chez le dentiste.
0: C'est sympa, ça, le dentiste.
1: J'ai tellement d'empathie pour toi.
0: C'est une petite vérification ou on est sur. Il va y avoir un peu de bricolage?
4: Non, c'est juste retirer un fil. Hein.
0: Ah bon, ça va, un petit fil, bon, ça va aller. Alors, quelques éléments de ta vie, tu bricoles pas trop, bon, tu sais quand même monter un petit meuble, mais t'es pas plus manuel que ça, hein, Florence, c'est pas particulièrement ce que tu aimes faire. En revanche, tu adores cuisiner quand tu es dans un état particulier. Lequel?
4: Quand je suis énervée.
0: C'est ta méthode à toi pour te détendre, quoi. T'es vénère, tu vas cuisiner.
4: Voilà, c'est ça, il faut que je me défoule.
0: Alors, tu fais quoi comme plat bien énervé?
4: Quand je suis énervée, ben, je peux faire des ratas, je peux faire un ragoût, un bœuf carotte. Tout ce qui passe dans le frigo, en fait, il faut que je prépare.
0: Ah oui, c'est pas mal, ça, du pain perdu, des plats du Nord.
4: Ouais,
0: pourquoi tu fais de la carbonade flamande et des plats du Nord alors que t'es en Haute-Savoie?
4: Bah, Bah, c'est les... En fait, à la base, j'étais de Lille.
0: Ah, voilà.
4: Les carbonates, c'est notre région, aussi, en fait.
0: Ah, ok, je comprends. Tiramisu, pudding, cookie, pain perdu, salade de fruits. Joli, joli, tout ça, c'est les bonnes choses que tu sais faire. Florence, sauras-tu marquer un point de plus? On va le savoir tout de suite en écoutant l'idole de ma jeunesse. Dorothée, avec ses petites chaussettes rouges et jaunes à petits points. On va parler de chaussettes. Écoute bien cette question, Florence, pour un point. Albert Einstein portait toujours des chaussettes dépareillées. Est-ce que c'est vrai ou faux? Selon toi, 5 secondes, top chrono. Albert Einstein portait toujours des chaussettes dépareillées.
4: Ah, moi je dirais vrai.
0: C'est faux. Albert Einstein ne portait pratiquement en fait jamais de chaussettes parce qu'il trouvait tout simplement ça inutile et ça datait de l'enfance. Donc pas du tout, Florence.
1: Ah oui, non, il portait pas de chaussettes, ça le rendait fou. Bah,
0: oui.
1: Alors Jean-Pierre 1, Florence 1, tout, égalité parfaite. Et là, tout de suite, eh ben, vous écoutez ici et vous vous dites, mon Dieu, mais qu'est-ce qu'on va écouter?
0: Bah, oui.
1: Que va-t-elle nous faire écouter? Eh ben, c'était la fête de la musique hier, j'espère que vous avez bien fêté la musique. Amir, la fête, vous écoutez ici, on vous kiffe, à tout de suite.

0: bam, bam.
1: 2020, Amir, la fête, peut-être ce soir avec la victoire de la France face à l'Irak en Coupe du Monde. On a hâte.
0: Jingle, Fred.
2: Bah, oui. 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
1: 23h le match.
0: Oui, bah c'est super, 23h, je serai déjà au fond de mon lit avec mon ventilo dans la tronche. Alors, nous sommes avec Jean-Pierre qui joue avec ici Touraine et Florence qui joue avec ici Savoie. Et oui, parce que c'est...
1: C'est quoi ?
0: C'est la France.
1: Oui.
0: La Touraine.
1: Oui.
0: La Savoie.
1: Bien sûr.
0: Et tout le monde a chaud. Voilà, alors Jean-Pierre, il paraît comme ça qu'on a rencontré Dominique grâce à un site de rencontre.
3: Oui.
0: Que le premier rendez-vous, c'était à Paris, parce que vous avez
3: dit... Oui, également.
0: Voilà. Ouais. Que vous avez été voir au cinéma, vous avez décidé, pour le premier encart, de faire un petit cinoche.
3: C'est vrai, c'est ça.
0: Et qu'est-ce qui s'est passé? On est des petits ados, on s'est roulé des pelles pendant tout le film.
3: Pas tout le film, quand même pas. Mais trois quarts, oui, on va dire ça comme ça, oui.
0: Ah oui, ouais, voilà, c'était quoi le film?
3: En fait, je m'en souviens même plus. On a fait connaissance.
0: Oui, voilà, soupe de langue dans le cinéma. Tu te rappelles même pas ce que c'était le film, quoi.
3: Plus vraiment, non.
0: Oui.
3: Ah, voilà. Non, je crois qu'il parlait des fourmis, il me semble.
0: Ah, un truc sur les fourmis. Bah, écoute, c'est super. C'était il y a combien de temps?
3: Pardon?
0: C'était il y a combien de temps? Ça fait combien de temps que vous êtes ensemble?
3: Ça fait 15 ans.
0: Oh là là, 15 ans, l'âge bat.
1: L'âge de raison.
0: De raison à 15 ans.
1: Bon, c'est bien déjà.
0: 15 ans, t'es un ado. Hein. Si t'es raisonné à 15 ans, consulte. Hein. Voilà. Alors, mon chat, c'est le moment du quiz musical.
1: Ah oui.
0: Ok. Il y a deux titres qui sont enchaînés. Il y a deux artistes complètement différents qui s'enchaînent. Et il y a un international et un français. Écoute, c'est parti. Écoute bien.

0: Anthony, c'est qui les deux artistes, mon chat? 10 secondes.
1: Alors, je dis Alan Stevens et les Doors.
0: Et mon JP, il est là, mon JP. Bien sûr que c'est ça. Primartolode, Alan Stevens. La vallée, la. Et The Doors. Eh oui, avec le Jim Morrison.
2: Bien sûr.
0: Oh là là, qu'est-ce qu'il est fort, mon JP.
2: Oh, il est fort.
0: Et à 3, voilà.
2: Allez, Florence. Ah, Florence. Alors, on est en train de me dire qu'on a perdu Florence. Alors, me voilà bien. Je vais vous rappeler que Florence a un point, qu'elle a la possibilité peut-être, voilà, d'égaliser. Et on est en train de la
0: rappeler. Alors, justement, ça tombe bien. Je vais en profiter parce que on aimerait que vous appeliez le 0810 055 056 si vous avez envie de jouer avec nous, participer à Au Taquet, gagner des cadeaux absolument incroyables.
2: Incroyable.
0: Surtout rire aux vannes. Eric Bastien. 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J'en profite pour dire qu'aujourd'hui, on a Jacques, qui est notre stagiaire en seconde.
3: Bonjour.
0: Comment ça va, Jacques?
3: Ça va très bien.
0: Bon, super.
2: J'ai récupéré Florence. Hein,
0: c'est bon, on peut laisser dire Jacques bonjour ou pas?
2: Bonjour Jacques, il a dit bonjour Jacques.
3: Bonjour.
2: Bonjour. Elle est sourde, on lui prend un rendez-vous chez l'ORL.
0: Oh là là.
2: Florence, tu as dit bonjour à Jacques?
4: Oui, je suis désolée, ça a coupé d'un seul coup.
2: Ouais.
0: Et voilà.
2: Florence, je te présente Jacques.
4: Enchantée Jacques.
3: Bonjour Florence.
2: Et voilà, tout le monde se connaît, c'est beau, taquet. C'est un peu le tour des manèges de 2026. Pourquoi pas, non, après tout. Qu'est-ce qu'il y a?
0: J'en sais rien, pose ta question.
2: C'est gênant. Elle adore les lotos de village, notre Florence. Et d'ailleurs, elle gagne souvent. Et ça me rassure un peu parce que t'as visiblement un peu de chance. Qu'est-ce que t'as gagné déjà?
4: Pardon, j'ai pas compris.
2: D'accord, ça va être pratique cette affaire. Je te demandais ce que t'avais gagné, mais je vois que t'as gagné des voyages, un paddle, que t'as gagné une tondeuse. Enfin voilà, tu n'arrêtes pas de gagner des beaux cadeaux. On va tenter de t'offrir, nous, des places pour le concert.
0: Les concerts,
2: de Katy Perry.
0: Allez.
2: Avec ton quiz musical, allons-y. Deux artistes mixés, à toi de reconnaître de qui il s'agit. Un point par bonne réponse, on y va.
5: De Michaud a passé dans le pré.
6: Il faisait un temps superbe. Je me suis assis sur l'herbe. Félicie aussi. Je pensais les arbres bourgeonnent et les gueules de loups boutonnent.
5: Félicie aussi.
2: Allez,
0: et je prends un homard. Il avait du poil aux pattes. Félicie
2: ainsi. Qui chante?
4: Alors, c'est Fernandel.
2: Oui.
4: Fernandel.
2: Oui. Et
4: le renard est là de la.
2: Tu l'as bien, hein? J'entends le loup, on a la belette. Les juments de Michaud. Qui ça? De quoi?
4: Manu?
2: Ah non, c'est pas Manu. Non. Manu l'a repris, mais c'est Triana. Je vous ai fait un espèce de.
0: C'est pas Manu qui l'a repris, c'est Nolwenn. La jument de Michaud aussi.
2: Qu'est-ce qu'ils ont repris, Manu? Ils ont repris.
0: Dans la vallée, le truc d'avant.
2: Ah oui, c'est Trimartolo.
0: Ah là, attends, il y a Fred qui vient de m'insulter. Il vient de me dire ferme bien ta bouche physiquement parce que Manon l'a repris. Voilà. Allez, ça fait 3 pour Jean-Pierre. Allez, ça fait 3 Jean-Pierre. 2 Florence.
2: J'avais raison.
0: Et là, tout de suite, c'est la réclame, mais pas que.
2: Raison.
0: C'est l'actualité dans vos régions grâce aux 44 locales de votre radio ici.
2: C'est le meilleur.
0: À tout de suite.
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0: Je vous rappelle que nous sommes lundi, qu'on démarre une nouvelle semaine, qu'Éric Bastien va tenter de, ouais. de qualifier au moins un candidat.
2: Je vais y arriver.
0: Ouais, bien sûr. Le premier prix, c'est 2 places VIP pour assister au concert de Katy Perry le dimanche 12 juillet au Zénith de Nancy, avec un accès prioritaire, évidemment des places premium, un parking réservé, 100 euros de carburant pour y aller, une nuit dans une suite pour 2 personnes. Le deuxième prix, c'est la machine à café Malongo, 32 dosettes, 6 verres en verre. Et pour tout le monde cette semaine, les perdants comme les gagnants, on offre 2 places de ciné pour aller voir le film Les Parfaits Arnaques en famille avec Audrey Fleurot et Ramzy Bedia.
2: Magnifique.
0: Voilà.
2: Quoi? Et la cafine, la machine
0: dit,
2: Malongo, là.
0: Je l'ai dit juste avant.
2: Ah, vous l'avez dit aussi. Voilà,
0: en fait, t'es tellement pressé.
2: La chaleur, la canicule, vous savez.
0: Voilà.
2: Allez, hop, allez, on est pressé. Alors, jingle.
0: Non, il est tellement pressé de me mettre Mano. Il en a rien à foutre de ce que je peux dire. Il écoute pas. De toute façon, il est vieux et sourd. Voilà. Allez, vas-y, fais-toi plaisir.
2: J'ai rien dit.
0: Mettez-moi Mano. Vas-y.
2: Voilà. Alors, il y a Triane, il y a eu Mano. J'avais raison. Voilà.
0: Mais il y a Nolwenn.
2: Mais on s'en fout, on n'a pas parlé d'elle.
0: Oh, et ça va. Voilà, bon, allez, c'est bon. Je savais pas qu'ils avaient chanté ça à Mano. Je suis désolée. Voilà. Allez, pour une fois qu'il m'a claqué mon bec, il est content. Allez, Jean-Pierre, t'as 3. Florence, t'as 2. Jean-Pierre, on l'a dit, hein, c'est un gros bricoleur, etc. En revanche, il est nul en cuisine. Du coup, il a mélangé ces 2 trucs. Il est nul en cuisine, mais bon en bricolage. Donc une fois, il a mis le feu à la cuisine. Parce que... Bah, il a mis la friteuse sur le gaz pour faire des frites. Et puis, qu'est-ce qui s'est passé?
1: Eh ben, il s'est passé que je l'oubliais.
0: Mmh. Et du coup
1: et du coup, ça, la friteuse s'est enflammée. Et du coup, ça a mis le feu à la cuisine.
0: Voilà. Et du coup
1: du coup, il a pu le refaire.
0: Eh ben voilà. Donc, t'es nul en cuisine, tu fais des frites, ça brûle la cuisine, tu refais la cuisine, tout le monde est content. Et du coup, comme ça, ta femme voit que t'es nul en cuisine et tu continues à ne rien faire, c'est ça?
1: Exactement.
0: Ah là, j'ai bien compris ton petit truc. Alors, je vais maintenant essayer de te faire gagner 3 points de plus. C'est simple, c'est la question à choix multiples. Je te pose une question, je te fais des propositions de réponses et t'auras 10 secondes pour me donner ton choix. Tiens, je te mets une petite chanson.
15: Coulommiers, Époisses, Bleu d'Auvergne, Beaufort, Livarot. Reblochon.
0: Oui, c'est une chanson sur le fromage.
2: Bien sûr.
0: Voilà, alors écoute bien. Quel chef d'État français a déclaré « Comment voulez-vous gouverner un pays où il existe 246 variétés de fromage ?» Qui a dit « Comment voulez-vous gouverner un pays où il existe 246 variétés de fromage ?» Pompidou, Chirac, De Gaulle, Éric Bastien. Top chrono, 10 secondes. Comment voulez-vous gouverner un pays où il existe 246 variétés de fromage? Pompidou, Chirac, De Gaulle, Bastien.
1: Je dirais De Gaulle à tout hasard.
0: Bah t'as bien raison, bien sûr que c'est De Gaulle.
2: Bravo.
0: C'est totalement De Gaulle. Puisque déjà le mec avait beaucoup d'humour. Et effectivement, c'est totalement lui, t'as 6.
2: Bien, alors, Florence. Tout à l'heure, Florence, on n'a pas eu la jument de Michaud, hein, Triane, mais...
0: Michaud.
2: On a bien retenu que Mano l'avait fait, ça, c'est l'information la plus importante.
0: Ah là là là là.
2: Florence qui adore faire des lotos, ça je vous l'ai dit, Florence qui est bénévole l'hiver auprès du Secours Populaire, c'est quand même bien, voilà, c'est bien de le signaler. Florence qui est râleuse, fait partie des petits défauts que tu as. Alors, ça se caractérise assez fortement ou c'est plutôt râleuse soft?
16: Râleuse soft, on va dire.
2: Soft, voilà, petite râleuse, tranquille. Si tu pouvais déjeuner, là, à 13h dans quelques minutes, avec un homme, de qui s'agirait-il? Et alors, d'autant que, a priori, si j'ai bien compris, ce serait même l'homme de tes rêves. C'est l'homme.
1: Des garous,
2: voilà. Qu'on n'est pas juste sur un déjeuner. C'est... Physiquement, c'est lui, quoi.
1: Ah, tout à fait.
2: Mais ce que je veux dire, c'est que Jean-Sébastien ressemble à quoi, du coup, par rapport au garou?
1: Il a que les yeux clairs comme lui, c'est tout, mais il a des grandes oreilles aussi comme garou.
0: Bah écoute, c'est déjà un début,
2: effectivement. Tu l'as vu deux fois en concert. Alors, j'imagine que tu en as gardé un beau souvenir. Voilà.
1: Ah ouais, franchement, c'était très émouvant. J'ai adoré. Il était très beau sur scène, donc.
2: Oui, l'homme de tes rêves. Alors, l'homme de ta vie, et parlons avec romantisme de cette belle rencontre, c'est quand même Jean-Sébastien. Vous êtes rencontré il y a plusieurs années, grâce à ton meilleur ami, c'est ça?
1: Oui, c'est ça, grâce à mon meilleur ami qui nous a fait faire connaissance, en fait. Il l'avait déjà présenté il y a des années en arrière, mais il était en couple.
2: Ah voilà, il était pris, quoi. Du coup, t'as attendu, t'as patienté?
1: Voilà, j'ai attendu, puis un jour, mon meilleur ami m'a dit, mais tu sais, Jean-Sébastien, ça fait 2 ans qu'il est célibataire. Ah bon, et c'est maintenant que tu me le dis?
2: Ah ouais, donc tu l'avais pas oublié.
1: Pour qu'il invite à son anniversaire, et puis on a fait connaissance, et puis voilà, depuis on s'est plus quitté.
2: Oui, donc ça, pendant des années, t'as continué de penser à lui, t'es pas passé à autre chose, tu l'avais bien en tête, quoi.
1: C'est
2: voilà,
1: ça.
2: Tu voulais aller au bout avec ce garçon. 4 ans que vous vivez ensemble. Bon, une belle histoire, il t'a demandé, je sais pas, un mariage ou non, vous restez comme ça, cool?
1: Non, pas encore, il aimerait bien qu'on vive ensemble parce que lui il est sur Lyon, mais pas encore de mariage.
2: Le jour,
1: peut-être qu'on
2: habitera
1: ensemble.
2: Ok. C'est facile quand on est un peu à distance comme ça. C'est plus sympa finalement. Tu trouves comment cette vie à distance?
1: Il y a les avantages et les inconvénients. En fait, peut-être qu'on se dispute moins.
2: Ah, d'accord.
1: Peut-être. Et après, on passe vraiment tout le temps des bons moments, quoi. Je veux dire, c'est vrai que c'est appréciable.
2: Bah oui.
1: Et après, c'est triste aussi quand on se sépare et après, on est content de se retrouver.
2: C'est tout mignon, ça. Allez, on va tenter, Florence, de marquer. 3 points, alors c'est une D'accord. question avec plusieurs propositions. Écoute bien, petit indice, générique Top Gear, parle de
0: top
2: voiture.
0: Quoi, Top Gear.
2: Top Gear.
0: Voilà,
2: Top
0: merci.
2: Gear. Alors, et qu'est-ce que ça veut dire d'ailleurs, Top Gear?
0: Tu sais quoi?
2: C'est top à quoi, Gear? C'est quoi, Gear?
0: Top à la vachette.
2: Ouais, top à
0: Allez,
2: la vachette.
0: Pose ta question, va.
2: Gear, on dit que c'est une vitesse. Ah, d'accord, Gear. Heureusement, j'apprends plein de trucs. Bah, tu le savais, toi, Jacques? Jacques, tu savais que Gear, c'était une vitesse? Ouais, voilà, merci.
0: D'accord, ok.
2: Merci,
0: donc même les jeunes ne savent plus parler anglais.
2: C'est terrible. Quel pays correspond à la lettre A sur une plaque d'immatriculation? Quel pays correspond à la lettre A sur une plaque de voiture? Est-ce que c'est l'Autriche? Est-ce que c'est l'Albanie? L'Algérie? Ou bien évidemment notre Dami d'Hollande, même si ça commence pas par un A? Top chrono, l'Autriche, l'Albanie, l'Algérie, le Dami d'Hollande.
1: Au hasard, l'Albanie,
2: la lettre A, ce serait la plaque d'immatriculation de l'Albanie. C'est l'Autriche. Bien qu'en allemand, le mot Autriche se traduit par Österreich. Les plaques autrichiennes comportent la lettre A, qui signifie en anglais Austria. Voilà, au lieu de la lettre O, afin d'éviter toute confusion avec le chiffre 0. Désolé.
0: Bien, allez, ça veut dire que ça fait 6 pour Jean-Pierre, 2 pour Florence.
2: Il s'emballe, Jean-Pierre.
0: Oui, bah, il est bon, c'est tout. Mmh. Voilà, et maintenant, ah là là, nous allons partir sur les routes avec Francis Cabrel, ma place dans le trafic. Vous écoutez ici, on vous aime, à tout de suite mes petits canards.

0: écoute, je ne connaissais pas cette chanson de Francis Cabrel, Ma place dans le trafic, 1981. Je n'ai pas né.
1: Oh là là, allez, jingle.
0: Mais c'est vrai.
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0: un tout petit peu.
2: On est au taquet.
0: Un tout petit peu, mais quoi.
1: Mais t'oublies l'âge que t'as, en fait.
0: J'essaye de l'oublier.
1: Ouais, voilà. Alors, nous sommes avec Jean-Pierre et Florence. Jean-Pierre est en tête avec 6 points. Florence a 2 points. Jean-Pierre joue avec Ici Touraine. Il habite à La Riche. Il est retraité. Il bricole beaucoup. Il va au cinéma rouler des pelles à sa chérie. Alors, comme ça, si on était un animal, on aimerait être comme dans la chanson ? T'aimerais bien être un oiseau?
3: Ah bah oui, complètement.
1: Mais quoi, quoi?
3: Voir un peu ce qui se passe en dessous, je trouve ça génial.
1: Mais quoi comme oiseau? Attends. Quoi comme oiseau?
3: Ah bah un oiseau assez gros, je sais pas, un oiseau qui... Bah tout à l'heure, on a parlé de...
0: L'albatros.
3: L'albatros. Je trouve qu'un albatros, c'est un bel oiseau. J'aime bien cet oiseau.
1: C'est pas mal, ouais. T'aimerais bien, tu voyagerais en l'air, comme ça tu regarderais les pays d'en haut?
3: Oui, aussi, puis le fait de savoir que l'albatros, il peut rester comme ça des jours et des semaines et des mois en vol, je trouve ça génial.
1: Ah bah oui, ça c'est génial, c'est sûr. Mais bon, c'est pas pratique, hein, quand même. Au bout d'un moment, il doit se fatiguer, ce pauvre oiseau, quand même.
3: Non, mais on s'arrête quand on veut, hein, dans ces cas-là.
1: Bah oui. Mais toi, t'adores voyager, d'ailleurs, hein, parce que t'as beaucoup voyagé. Italie, Espagne, Portugal, Suède, Turquie, Vietnam, Cambodge. Dis donc, t'as beaucoup voyagé.
3: J'ai un petit peu voyagé, oui. Mais il en reste encore, hein, et j'ai pas tout fait.
1: Alors c'est quoi ton prochain voyage que t'aimerais faire?
3: Ben à l'Amérique du Sud.
1: Ah, bien. T'aimerais bien aller où, par exemple? Chili, Argentine?
3: Le Pérou.
1: Ah oui, le Pérou.
0: C'est beau, le Pérou.
1: Et alors, Dominique, elle a envie aussi d'aller au Pérou?
3: Ah oui, tous les deux.
1: Ah, tous les deux. Bon, alors, c'est bien, les amis, vous êtes formidables, dites donc. Alors, tu aussi, attends, il aime les activités à sensation, il fait du parapente, il veut y tourner, tu fais même de la plongée. Mais alors, excuse-moi, tu fais de la plongée, mais tu sais pas nager.
3: Comment non, c'est une erreur, je fais pas de plongée, hein, du tout.
1: Ah, tu fais pas de plongée?
3: Mais, ah, parce non.
1: Ah bah, bravo. Ah,
3: bah, écoutez,
0: bien une bonne fiche encore.
3: J'aurais bien aimé en faire. J'aurais bien aimé en faire.
1: Ah, mais comme tu ne sais pas nager, tu ne peux pas faire de la plongée. Très bien. Eh ben, tu vas aller apprendre à nager avec Dominique, comme ça tu feras de la plongée. Voilà. Hop.
3: D'accord.
1: Eh oui.
0: Il est d'accord à tout, lui.
1: Mais oui, il est de bonne humeur, il est super. Alors, tiens, on va passer maintenant au fait que tu vas marquer 5 points de plus. On va absolument jouer ensemble. Tu vas gagner. Et je te mets Edith Piaf.
4: Il portait des culottes, des bottes de moto, un blouson de cuir noir avec un aigle sur le dos.
1: Ça. Alors, comment on appelle un blouson en cuir zippé en biais?
5: Oui, bonjour, vous êtes bien sur la messagerie de Florence, désolé.
1: Ouais, alors, souvent associé à une image rebelle, comment appelle-t-on le blouson de cuir zippé en biais, souvent associé à une image de rocker, rebelle, etc. Top chrono, 10 secondes.
3: Le bombardier, c'est
1: pour les aviateurs, c'est le perfecto, mon chat.
3: Oui, je l'ai dit après, mais bon.
1: Ah là. Mais oui, mais comme on prend en compte toutes vos premières réponses, voilà. Alors, bon, bah, pas de points, mais tu restes en tête avec 6.
0: Et Florence est de retour. On a un peu de mal à joindre Florence. Ça a coupé, mais elle est de retour. Ça va, Florence? T'es bien installée?
6: L'autoroute, c'est pire que sur l'autoroute.
0: Ben oui. T'es sur quelle autoroute, d'ailleurs? Là, t'es où exactement en France?
6: Ah, on arrive à Châteauneuf-Briançon.
0: D'accord. Très bien. On va se faire un petit point comme ça, hein, jusqu'à 13h, sur l'évolution de ton parcours. Bah, tu rentres à la maison, j'imagine, du côté de Chapéry, en Haute-Savoie.
6: C'est ça, tout à fait, ouais. On rentre à la maison, là.
0: Ok. Petite anecdote, tiens, on va penser au camarade Arthur. À l'époque où il était sur Fun Radio, bon, il en a fait des bêtises, hein, sur Fun Radio. Il proposait de faire croire à quelqu'un qu'on connaît, qu'on gagne, que la personne avait gagné un poney. Voilà. Et alors, tout, c'est une idée d'Arthur. Et alors, toi, t'as participé, Florence, et t'as dû faire croire ça à ta maman, à l'antenne, et qu'est-ce qui s'est passé?
6: Ah ben c'était trop rigolo en fait, parce que maman elle avait pas le moral, et puis ben j'ai téléphoné pour dire que moi je voulais lui faire croire que j'avais gagné un poney.
0: Bien sûr.
6: Ouais. Et en fait, et ben maman elle a pété un câble, elle parlait en patois en plus comme elle est lilloise. Et elle disait genre t'as un poney, elle l'a envoyé bouder. Et au début c'était pas présenté, après il disait que c'était le vétérinaire, et elle lui disait bah mets-le à la baraque. Non mais c'était trop cool, et il avait même chanté une chanson. Elle voulait pas du poney, elle devait chanter, puis elle chantait « J'en veux pas du poney, non, non, non, non. »
0: Ah ouais. Il est content, Arthur, ça devait être un bon moment, ça.
6: Et alors... Ah ouais, franchement, et puis il lui offrait souvent des semaines pendant plusieurs mois. Hein.
0: Ouais, parce
6: pour lui dire
0: fait,
6: que le poney, il allait bientôt arriver.
0: Voilà, il s'est moqué gentiment d'elle de façon récurrente pendant plusieurs semaines. Et il appelait ta maman régulièrement. Et comme ça passe pas très bien, je termine à raconter. Effectivement, Arthur, qu'on adore, qui est super sympa, il envoyait des fleurs très souvent pour son anniversaire ou assez régulièrement. C'est classe de sa part. C'est une belle histoire, ça. C'est une belle histoire.
6: C'est génial.
0: Allez, Florence, on va jouer parce que j'ai trop peur que ça coupe. On va y aller tout de suite. Ça sera mieux comme ça. Avec un petit extrait.
7: Tu vas y avoir du sport, mais moi, je reste tranquille.
0: Bien sûr qu'il va y avoir du sport. Il a 6, si je ne me trompe pas. Il a 6. Voilà, donc ça veut dire que si tu marques les 5 points, tu passes devant. Tu es en tête avec 7, donc il va y avoir du sport. Question. Quelle est la deuxième épreuve d'un triathlon, Florence? Top chrono, 10 secondes. Quelle est la deuxième épreuve d'un triathlon?
6: La deuxième épreuve d'un triathlon?
0: Oui. Vite.
6: Le vélo?
0: Oui, oui, c'est le vélo. Ouais. Natation, vélo, cyclisme et ensuite course à pied, bravo! Ah, tu repasses en tête, Florence, on avait dit qu'il y aurait du sport.
1: Alors, Jean-Pierre 6, Florence 7, pas mal. Va falloir bien vous départager sur le bingo. Mais tout de suite, ah là là, c'est le foot en ce moment, hein, vous rappelez.
0: Bien sûr.
1: Ce soir, il y a la France. Alors, Jacques, qui est là, nous disait qu'il y avait des orages, donc c'était décalé.
0: Un spécialiste, Jacques, bien sûr.
1: Oui,
0: hein.
1: Bien sûr. Alors, c'est à quelle heure le match de la France ce soir?
8: À 23h.
1: Voilà.
0: Mais okay. Pourquoi?
1: Parce qu'il y a des orages, je viens de le dire.
8: C'est des orages.
0: Ah, d'accord.
1: Je viens de le dire. Écoute ce que disent les gens.
0: Vous savez quel temps il fait aux États-Unis?
1: Oui, les orages.
0: Vous
1: voilà.
0: Savez quelle température
1: bon,
0: il fait aux États-Unis?
1: Bon, allez, Dai Dai, Shakira et Burna Boy. Vous écoutez ici, on est à fond.
0: Les orages.
1: Dai Dai.
0: 30 degrés.

0: Daïdaï, l'hymne du mondial avec les Bleus, France-Irak, ce soir 23h. Un match à retrouver en direct et en intégralité sur ici et ici.fr.
1: Regardez, je suis en train de me ventiler avec
0: un
1: petit éventail. J'espère que je vous envoie de la fraîcheur, la France. C'est la réclame, les petits gars. À tout de suite.
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1: Je rappelle que nous sommes ici avec Jean-Pierre et Florence. Jean-Pierre à 6, Florence à 7. C'est le bingo qui va vous départager, mes petits canards. Vous en êtes conscients?
7: Oui.
1: Alors, mon petit Jean-Pierre, tu as plein de choses que tu écoutes, que tu aimes. Pour t'encourager, une chanson gay. Et franchement, allons-y.
8: Je suis malade.
0: Ma chanson préférée, ça.
1: Ouais, voilà.
7: Je suis malade.
1: C'est...
0: Pour tous les hypochondriaques.
1: Serge Lama, c'est une chanson pour toi, ça.
0: Exactement.
1: Bon, tu adores Il était une fois dans l'Ouest. Je peux pas m'empêcher de mettre un peu la musique.
0: Ah, mettre ça vendredi, tiens.
1: Ah là là, mais moi j'adore. Ça, j'ai vu le film.
7: Ennio Morricone.
1: Mais oui, Ennio Morricone, c'est magnifique. Avec le petit qui joue de l'harmonica pour sauver son frère. Il essaye de sauver son frère, c'est vrai.
0: Mais il le sauve pas.
1: Bah non, au bout d'un moment, l'autre fait 80 kilos, il est en train d'être pendu, il meurt.
0: Ah, mais il se venge à la fin.
1: Non, sauf qu'il se venge, c'est Charles Bronson.
0: Ouais.
1: Alors, mon petit JP, écoute bien ce bingo. Il est très simple.

0: Vas-y.
1: Met, Mabli, qu'est-ce qu'il y a, Macron.
0: Et je regarde.
2: Stop.
0: Bah tu m'en as donné trois. Il y avait Marseille, Menton, Melun, Montcuq, Montpellier, Mulhouse, Meaux, Maubeuge, Mont-de-Marsan, Montauban, Milly-la-Forêt. Tu m'en as donné trois.
3: Ah, là, là, là, là, là. Florence, est-ce qu'on profiterait pas de ça? Oh bah si.
0: Oh ouais.
3: On va se gêner. Mais attendez, rien n'est fait. Rien n'est fait.
1: Ouais, c'est ça, ça va être dur.
3: Ouais, rappelons que là t'es en tête depuis pas longtemps, Florence, avec 7. Il a 6. On est au cœur du bingo. Il faut marquer le plus de points parmi vous deux. Et c'est celui-là qui encaisse les 10 points. Il a fait 3. Tu fais 4. T'encaisses 10. Voilà, c'est pas plus compliqué que ça. Et comme je sais que t'es hyper chanceuse, je l'ai dit tout à l'heure, je voudrais rappeler que dans un casino à Annecy, qu'est-ce que t'as gagné? C'est énorme, hein.
1: J'ai gagné une
3: voiture décapotable dans un casino. C'est énorme. Mais c'est énorme, oui. Le cadeau. C'est génial.
1: C'est un gros cadeau.
3: Bah oui.
1: Ah ouais,
3: oui.
1: J'étais très heureuse.
3: Bon, écoute, je te sens très chanceuse. On va t'encourager encore une fois avec Garou, que tu adores. On en a parlé tout à l'heure. L'homme de tes rêves. Florence, voici ton bingo. On reste sur de la géographie et sur des villes françaises.
1: D'accord.
3: On va te demander un maximum de villes en France qui commencent par une lettre. Je vais te donner cette lettre et le chrono, il part tout de suite après. La lettre, c'est la lettre T. T comme Thierry ou comme Thérèse. C'est clair? Top chrono, 10 secondes.
1: Alors, Toulouse, Tarnas, Tours.
3: Tours. Elle y est.
0: Non, c'est bon, 4. Ça fait 4. Elle en a donné 4.
3: Alors, on est sur du chouïa, mais du chouïa plus, qui fait que tu l'emportes pour un point.
0: Et voilà,
3: bravo, Florence.
0: JP, je suis désolée, mon chat, mais elle a remporté sur le fil. Donc, c'est Florence qu'on retrouvera pour la finale vendredi pour gagner soit les places de Katy Perry, soit la cafetière. Toi, Jean-Pierre, tu repars avec 2 places de cinéma pour le film Ici, Les Parfaits Arnaques en famille. Mmh. Je remercie Céline à la Réal, Gwen au Savoir, Fred à la Technique, Marian au Standard, Eric Bastien, je sais pas à quoi.
3: Je salue Mano, bien sûr.
0: Allez, on salue Mano et Nolwenn et tutti quanti. Merci, Jacques, d'avoir participé à cette émission. Bon stage à toi. La France, je t'embrasse très fort. Fais attention à toi et hydrate-toi bien. À demain. Bisous.
3: Bonjour Wendy Bouchard.
4: Bonjour chers amis.
0: Ça va ma petite Wendy Chouchou?
4: Oh, ça va très bien. On est tout près de vous, comme vous l'avez distillé dans ces messages contre la canicule. Cette France qui souffre, nos plus isolés aussi, que l'on se doit de protéger, d'épauler. Nous sommes avec tous nos invités mobilisés. La ministre de la Santé, Stéphanie Rist, nous en parlera. C'est l'une de nos invités, Thomas France.
0: Bonne émission chérie, à demain.
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3: Allez, prenez soin de vous. Allez les Bleus ce soir à 23h. Valérie, quelle heure est-il?
0: Il est 13h, c'est l'heure de boire de l'eau. Je vous aime. À demain.
3: Bonne journée à vous tous. Voici Ma France et c'est avec Wendy Bouchard.
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4: Bonjour à tous, merci d'être fidèles à Ma France dans une séquence météo particulièrement difficile. La moitié de notre pays a basculé en vigilance rouge pour forte chaleur. 49 départements en haut niveau d'alerte avec des températures allant jusqu'à 42 degrés à l'ombre aujourd'hui. C'est dur, c'est surtout dangereux et mortel si vous prenez des risques et la solidarité est indispensable à l'égard des plus fragiles qui peuvent aussi mourir chez eux. On est donc à votre service dans l'information sanitaire, dans les bonnes conduites, aussi solidaires et fraternelles. La ministre de la Santé, Stéphanie Rist, vient évoquer cette grande séquence avec nous. Je reçois également des spécialistes de la météo et du climat, des élus qui sont au cœur justement de cette adversité, des médecins, des urgentistes, des pompiers, des représentants de l'éducation nationale. Et puis nos reporters et nos journalistes jusqu'à 14h restent nos guides comme au quotidien dans Ma France, de Besançon au Gers, de l'Ouest au Berry, de la région parisienne à la Provence. Nous sommes en édition spéciale jusqu'à 14h. Soyez les bienvenus. Mais d'abord, Marine Logénie, on vous écoute avec l'information de la matinée autour de cette question. Qui a failli, Marine, dans l'affaire Liana?
6: Oui, les réponses sont dans un rapport explosif remis en fin de matinée au Premier ministre et qui vient tout juste d'être dévoilé, Wendy, lors d'une conférence de presse depuis Matignon. Cette mission d'inspection, elle doit faire la lumière sur les dysfonctionnements, les erreurs individuelles dans le traitement du

0: principal suspect, Jérôme Barella, déjà visé par des plaintes, notamment une en août 2025, une mère de famille qui a déposé plainte contre lui pour le viol de sa fille de 11 ans, qui a été traitée comme une procédure ordinaire, hein, selon Stéphane Noël, le chef de l'IGJ, l'Inspection Générale de la Justice. Il indique que 30 entretiens ont été menés et que l'urgence n'a donc pas été prise en compte. Cette enquête n'a pas été traitée comme une procédure prioritaire, pas suffisamment dirigée par la brigade de gendarmerie de Lectoure, ni le substitut d'Auch. C'est ce qu'on retient de cette conférence de presse, Wendy. La plainte d'août 2025 n'a pas été traitée comme une procédure prioritaire dans le GERS. Vous avez tous les détails sur ici.fr.
1: Bien sûr, merci beaucoup Marine Legénie, puis on vous retrouvera avec cette information à 14h.
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1: Plus de 90% d'entre nous vont avoir très chaud. 35 millions d'habitants concernés par cette vigilance rouge dans 49 départements, avec une nuit, vous l'avez constaté, qui a été très chaude, autour de 26 degrés par endroit. Une canicule préoccupante qui succède à celle du mois de mai, très précoce et qui a déjà bien éprouvé les organismes. Merci d'être avec nous, Madame la Ministre de la Santé. Bonjour.
3: Merci à vous.
1: Merci.
3: Bonjour.
1: Stéphanie Rist, pour parler aussi à nos auditeurs, pour les guider. Après un week-end qui a été meurtrier, Madame la Ministre, 13 noyades avec de très jeunes victimes, en majorité des adolescents, en Ile-de-France, en Indre-et-Loire notamment, souvent dans des lacs, dans des rivières où, par esprit festif et parce qu'ils souhaitaient se rafraîchir, se sont baignés dans des lieux parfois non autorisés. Ça fait vraiment partie de vos inquiétudes du moment?
3: Oui, alors ça faisait partie de nos inquiétudes avant le week-end. On a essayé de passer ce message de vigilance vis-à-vis des baignades, vigilance pour les parents, surveiller les enfants évidemment, mais aussi, je crois qu'il y a des grands-parents qui nous écoutent, des jeunes, des parents, rappeler que vraiment dans ces moments de chaleur, il y a un double risque. Il y a le risque du choc thermique, l'insolation, comme on appelle. On a chaud à l'extérieur et on arrive dans l'eau, on fait un malaise, le cœur s'arrête. Et puis, il y a aussi le risque que parfois on boit un peu d'alcool avant d'aller se baigner, on est plus fatigué, nos corps sont plus fatigués et du coup on va avoir plus de mal à nager et on prend un vrai risque. Donc, interdiction de se baigner là où c'est pas autorisé. Vraiment, s'il vous plaît, passez ce message parce que je crois qu'il faut qu'on ait une conscience tous du risque. C'est très triste ce week-end sur ce sujet.
1: C'est une responsabilité collective, vous le dites, et puis tous les organismes des plus jeunes aux plus âgés sont éprouvés. C'est pas anodin ce que nous traversons, il faut le dire. Bricoler dans son jardin, même à l'ombre, sous 40 degrés, c'est pas anodin, par exemple.
3: Merci de le rappeler. On est face à des chaleurs qui sont très hautes, la nuit et la journée. On est sur une durée de cette canicule qui est déjà très longue et qui va se poursuivre. Et on sait que les corps se fatiguent au fur et à mesure. C'est une quantité de chaleur accumulée qui fait que la température de votre corps a du mal à redescendre. Et il y a une fatigabilité, une fatigue qui s'installe et le cœur aussi devient fatigué. Donc, surtout, retenir bien les mesures de prévention que vous connaissez tous. Boire de l'eau. Pas d'activité physique, au moins dans les départements qui sont en couleur rouge, et puis éviter les heures les plus chaudes, évidemment, pour faire du sport. On l'a dit, les baignades. Continuez aussi à avoir une alimentation régulière. Beaucoup de gens me disent « bon, moi, je mange pas parce qu'il fait trop chaud ». Il faut absolument continuer à s'alimenter en plus petite quantité, mais s'alimenter.
1: Et on parlera des plus âgés qui n'ont pas forcément ces réflexes-là, Madame la Ministre. C'est à la fois la ministre et la médecin qui vous parle, chers auditeurs, d'ici. Donc, entendez bien aussi ces consignes de vigilance. Je voudrais qu'on entende dans les Pyrénées-Atlantiques un certain nombre de Français dans une zone en vigilance rouge où certains travailleurs souffrent particulièrement, peut-être un peu plus que d'autres, de la chaleur. On a des ouvriers sur des chantiers en dépit des horaires aménagés. Les aides-soignants aussi qui témoignent de cette souffrance dans les EHPAD, comme Séverine, pour ici Pays Basque.
4: La chaleur donc déshydrate, ça peut créer des troubles cognitifs, donc des pertes de mémoire, des malaises, on peut aller jusqu'au décès. On les hydrate régulièrement, toutes les heures, puis il faut les habiller le moins possible, les laisser à l'ombre. Notre direction a fait quelques achats là cette semaine justement pour équiper les chambres qui étaient sans ventilateur et voilà, on s'adapte au jour le jour comme ça et c'est valable le jour comme la nuit.
5: J'ai 4 enfants là à domicile en ce moment et voilà, on ferme tout le matin, on va se promener tôt le matin et après on reste à la maison, on fait des jeux, des activités, on revoit l'organisation. Déjà, on mange des salades frais, on boit beaucoup d'eau. Même au niveau des activités, les enfants, ils sont fatigués, ils sont un peu grognons.
6: En extérieur, nous, nous, maçons, on est quand même soumis aux intempéries. En adaptant les horaires de à 6h, 14h, bon, au moins on peut travailler dehors. On essaye de trouver quelques chantiers aussi à l'ombre. On s'adapte, quoi. Moi, c'est shorts, chaussures, t-shirts, et c'est bon,
1: voilà,
6: une casquette, et on y va, quoi.
1: Travailleurs au micro d'ici, Pays Basque, Stéphanie Ris, vous qui êtes avec nous, ministre de la Santé. J'aurais qu'on revienne à Séverine qui travaille dans les EHPAD et qui disait les conseils de précaution. Mais pour les personnes qui sont en résidence, qui sont à domicile, on a vu 3 morts en Gironde entre 83 et 95 ans. Ce sont des personnes seules qui n'ont peut-être pas le réflexe ni de s'hydrater, ni d'appeler le SAMU ou les pompiers s'ils ne sont pas bien face à cette chaleur.
3: Il est très important et vraiment, là aussi, c'est une responsabilité collective que nous avons de solidarité, vous l'aviez dit tout à l'heure et merci pour ça. Nous avons à nous occuper des personnes fragiles et qui sont isolées. Mmh. Alors nous avons à le faire quand c'est notre famille, nos amis, mais nous avons à le faire aussi quand ce sont nos voisins, passer, dire un petit bonjour, être sûr que tout va bien, apporter un peu d'eau. Mais il faut savoir aussi, et je voudrais le redire ici, toutes les familles qui ont des personnes âgées isolés, qui sont loin d'elles, peuvent les inscrire sur le registre des communes, des villes. Il suffit d'appeler la mairie et de dire, voilà, je suis une personne isolée, je voudrais que vous soyez au courant, ou j'ai ma maman qui est isolée, donc, et les mairies, avec leur centre d'action sociale, prennent des nouvelles, vont voir les personnes âgées isolées. Ça, ces registres-là ont été mis après la canicule de 2003. On a beaucoup appris oui. avec la canicule de 2003. Donc, n'hésitez pas à inscrire vos parents ou vous-même sur les registres de la ville.
1: Ça veut dire que ces personnes décédées en Gironde ne l'étaient peut-être pas, ou il y aura une enquête là-dessus, sur ce sujet, Stéphanie Rist ?
3: C'est pas une obligation de s'inscrire sur ces registres. Mmh. C'est vraiment un conseil qui est, et puis c'est un service qui est proposé par les centres d'action des villes, et ça marche vraiment bien. J'ai des exemples de communes
1: quand
3: qui, tout le week-end, oui. ont appelé les personnes isolées, ont eu des réponses, mmh. et là où il n'y a pas eu de réponse, sont allés voir, sont allés cogner à la porte pour être sûr que les personnes allaient bien. Donc oui. n'hésitez pas à inscrire les personnes isolées sur ces registres communaux.
1: On va avoir un maire avec nous dans quelques instants, le maire de Tours, Emmanuel Denis, ville qui a battu encore un record de chaleur cette nuit, et j'évoquais les appels au SAMU. Est-ce qu'on a une idée de... Le SAMU dit aujourd'hui d'un bond de 30 à 40% du nombre d'appels ces derniers jours. C'est conforme aux informations que vous avez, Stéphanie Rist ?
3: Oui, les chiffres que j'ai sont entre 20 et 30% selon les régions. En tout cas, il est évident qu'il y a un nombre supérieur d'appels qui sont liés à la chaleur. Il s'agit de malaise. Il ne s'agit pas forcément de gens qui sont hospitalisés.
1: D'accord.
3: Beaucoup de malaise ou de sensations. Donc, beaucoup de conseils aussi peuvent être données. SOS médecins aussi, les médecins en ville ont augmenté leur nombre de passages, leur mmh. nombre de consultations. On reste vigilant parce qu'on sait aussi que l'effet de la canicule arrive 5 à 10 jours après le début de la canicule.
1: C'est ça.
3: Donc cette semaine est vraiment la semaine mmh. où il faut être très très prudent dans les jours qui viennent, et puis en fonction de si ça continue ou pas, il faudra de toute façon être vigilant sur les personnes les plus fragiles notamment.
1: Vous disiez il y a quelques heures ne pas appeler à ne pas gonfler l'activité des urgences. Alors on sera dans quelques minutes avec Mathias Vargon, urgentiste en Seine-Saint-Denis, mais comment on fait pour ne pas gonfler cette activité, madame la ministre ?
3: On a une responsabilité individuelle à adapter nos comportements vis-à-vis de la chaleur. Déjà, pour soi-même, ne pas se retrouver aux urgences ou même de façon plus grave, avoir des conséquences plus graves. Et quand on a pris la mesure avec le Premier ministre de l'arrêter d'interdire l'alcool sur la voie publique mmh. pendant la fête de la musique, typiquement, c'était une mesure aussi pour ne pas surcharger nos services d'urgence. Ça veut pas dire, et c'est vraiment important pour les gens qui nous écoutent, si vous vous sentez pas bien, il faut quand même appeler le 15. C'est pas grave,
1: voilà. on se rend pas aux urgences. C'est ça que vous voulez dire aussi, on n'engorge pas nécessairement.
3: Il est préférable d'appeler le 15 d'abord, qui va vous orienter, vous envoyer éventuellement un médecin par SOS médecin ou vous envoyer aux urgences, vous faire venir une ambulance. Appelez le 15 si vous vous sentez pas bien. Ne vous dites pas que vous allez surcharger le système, parce que les coups de chaud, faut les prendre aussi très tôt. Donc si vous vous sentez pas bien, n'hésitez pas.
1: Madame Stéphanie Rist, vous êtes avec nous, ministre de la Santé dans Ma France. Je voudrais que vous écoutiez le maire de Périgueux. Il s'agit de Michel Cadet, et il regrettait sur ICI que le gouvernement préfère laisser la latitude pour agir au niveau des écoles, aux élus et au préfet. Écoutez-le.
7: J'aurais aimé des mesures nationales qui soient plus claires. En zone rouge, interdire des choses, par exemple la fête de la musique, ou évidemment on rend
8: des choses plus radicales pour
7: plus radicales pour que ça soit plus facile à être opposable. Là, on dit aux maires, débrouillez-vous sur le terrain. Certaines écoles ferment, d'autres pas. Donc on est dans un flou.
1: Est-ce que c'est pas un peu facile, en effet, tout en ayant une vision nationale, de dire c'est au local de gérer la situation, Stéphanie Rist?
3: Je crois au contraire que c'est indispensable. Pourquoi annuler une fête de la musique si le concert se fait dans une salle climatisée? Pourquoi fermer une école qui a été refaite et dont les conditions ne sont pas un problème de sécurité? Et je crois que c'est vraiment les élus, les maires, avec, ils sont pas seuls, puisqu'il y a le préfet, le rectorat concernant l'éducation, et puis avec les agences régionales de santé. C'est une discussion qui doit se faire à plusieurs pour décider en commun de se dire c'est pas on n'est pas en sécurité, il faut fermer cette école ou pas.
1: Mais on a un discours parfois comme parents un peu complexe à entendre. En gros, on nous dit fait 33 degrés dans les classes, dans les salles d'école. Si vous pouvez garder vos enfants, c'est mieux. Sinon, on les accueille, mais ils vont subir cette chaleur de toute façon, ces enfants. Est-ce que vous comprenez finalement cette dimension laissée aussi aux principaux intéressés? Les directeurs et le recteur.
3: Moi, je crois que c'est vraiment indispensable, en fait. Je suis vraiment en désaccord de dire qu'il faut que c'est une mesure nationale. Vous avez des gens qui ont chez eux encore plus de difficultés vis-à-vis de la chaleur qu'à l'école. Et c'est vraiment important. Donc, soit il y a un problème de sécurité dans l'école parce que, par exemple, l'école est en travaux, c'est des Algéco, il fait 50 degrés. Évidemment, c'est un problème de sécurité. Il faut fermer. Ensuite, laisser la possibilité aux parents, parce qu'ils ont la possibilité de garder leur enfant et qu'en plus ils sont dans un environnement qui est moins chaud que l'école, mais il y a aussi des familles qui n'ont pas cette possibilité-là. Donc je crois qu'il faut faire au mieux, de façon très, avec du bon sens en fait. Et ça, le bon sens pour moi, il est vraiment local.
1: Le bon sens représenté, entre autres, et en l'occurrence par le maire de Tours, Emmanuel Denis, qui nous rejoint dans cet échange. Et après, je vous libère parce que vous avez fort à faire, Madame la Ministre. Mais bonjour, Monsieur le Maire.
9: Bonjour.
1: Je voudrais quand même que vous réagissiez avec Stéphanie Rist à la position, à la politique que vous avez eue, vous, vis-à-vis de vos écoles et des enfants de votre commune.
9: Oui, nous, on a décidé, en concertation avec l'Éducation nationale, d'adapter les horaires, puisqu'on a des écoles qui nécessiteraient des gros investissements, et là, on peut parler des difficultés qu'on a à financer ces gros investissements et de la responsabilité de l'État qui, aujourd'hui, qui un jour développe le budget vert et puis le lendemain le divise par deux. Bon, en tous les cas, nous, on a pris nos responsabilités. Notre priorité a été la rénovation des écoles, 150 millions sur le mandat passé, mais il y a encore beaucoup de travail à faire, et donc on n'est pas capable à 40 degrés d'assurer des conditions qui soient des bonnes conditions. Et là, on rejoint un problème de santé publique. Et donc, on va avoir le même propos avec Madame la Ministre, je crois. À 40 degrés, on ne peut pas laisser les enfants dans des écoles, ni des enseignants. Et donc, on a décidé de fermer les écoles l'après-midi.
1: Oui.
9: On commence un peu plus tôt le matin. On fait 8h midi au lieu de 8h30, 11h30. Un repas froid, et on demande aux parents de récupérer les enfants. Donc, on adapte, on essaye de s'adapter. Mais à long terme, il va falloir vraiment des politiques qui soient cohérentes et dans le long terme, parce qu'on est vraiment dans une inertie, je parle pas d'inaction, mais au moins d'inertie sur ces sujets qu'on connaissait. Et aujourd'hui, on nous annonce des baisses de subventions. Je discutais encore de cela avec le préfet il y a 3 jours. Il essaye de trouver des solutions pour nous aider à continuer à rénover lourdement nos écoles. Et je crois qu'il y a deux types de subventions et d'investissements à faire. Les investissements lourds, quand on reconstruit une école ou quand on la rénove fortement. Et puis les investissements bon sens, les investissements low-tech, avec une peinture blanche sur le toit, avec des brasseurs d'air dans les classes, avec des ouvrants sécurisés pour qu'on puisse aérer chaque nuit. Il suffit de mettre des grilles sur une fenêtre. Ça, c'est des petits investissements que l'on devrait aussi nous aider à faire pour permettre de s'adapter à ces périodes très compliquées.
1: Merci pour cette illustration de la manière dont vous vivez les choses à Tours. Record de température battu dans votre ville, comme à Poitiers d'ailleurs, Emmanuel Denis. Un mot de conclusion là-dessus, Stéphanie Rist, sur l'adaptation urgente. Et on en parle suffisamment.
3: Oui, aucun politique, je crois, ne dit pas qu'il faut pas adapter notre pays. Moi, j'appartiens à une majorité qui a doublé le budget de la mission écologie. Et j'espère que ce débat aura lieu pour la présidentielle, et notamment de comment on finance cette transition écologique. Ça me paraît aussi important à chaque fois de rappeler aux politiques de expliquer comment ils financent cette transition.
1: Merci beaucoup, Madame Stéphanie Rist, ministre de la Santé. On retrouve les consignes d'usage toute la journée sur les antennes d'ICI et puis également sur ICI.fr. Et je retiens aussi ce discours de responsabilité collective que vous livrez ici dans Ma France. Merci beaucoup, Madame la ministre. Un dernier mot avec vous, Emmanuel Denis, parce que vous parliez à Tours de la manière dont vous avez équipé ou adapté en tout cas les écoles. Votre ville envisage sérieusement cette transition climatique?
9: Oui, il y a en fait deux niveaux de réponse. Hein. Le niveau long terme où là, c'est des gros investissements de rénovation et de reconstruction de certaines écoles. On a des écoles type Payron que l'on ne peut pas rénover, donc on reconstruit et là on prend les concepts de l'architecture bioclimatique où avec des solutions de bon sens, avec des isolants de très haute performance, avec une orientation comme il faut des surfaces vitrées. On arrive à maintenir des températures qui sont tout à fait acceptables même pendant les périodes de canicule, sans climatisation. Et c'est important de le dire, c'est possible de construire sans climatisation aujourd'hui et d'avoir 15 degrés de moins qu'à l'extérieur. Merci. Quand il fait 40 et qu'on est en canicule.
1: On retient votre discours aussi en local à Tours, Emmanuel Denis, le maire de Tours. Nous sommes en édition spéciale.
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1: Jusqu'à 14h au cœur de cet épisode de chaleur intense, 42-43 degrés attendus en de nombreux points du territoire. Et nous sommes avec notre consoeur Chloé Nabédian qui, après des années à la météo à France 2, continue de scruter le ciel. La nature qui émerveille, oui, mais la nature qui souffre profondément aussi en ce moment. Bonjour Chloé.
8: Bonjour Wendy, bonjour à tous.
1: Et merci vous aussi de nous éclairer sur cet épisode d'une intensité exceptionnelle. Je voudrais d'abord vous faire réagir parce que vous étiez à l'écoute des propos du maire de Tours, disant bah là la climatisation n'est pas forcément la politique de demain. L'adaptation justement, cette urgence de s'adapter dans les communes. Alors on ne parle pas nécessairement que des îlots de fraîcheur dans les écoles, mais ça c'est un point très important sur lequel vous travaillez notamment pour la Fondation pour la Nature et l'Homme.
8: Oui, c'est un point extrêmement important et même crucial. Aujourd'hui, on parle beaucoup d'atténuation des émissions de gaz à effet de serre qui sont absolument indispensables, mais on parle très peu finalement d'adaptation. Le premier plan d'adaptation imaginé par le gouvernement ne remonte qu'à 2024. C'était il y a 2 ans et on voit aujourd'hui que pratiquement rien n'a été mis en place. Et je suis tout à fait d'accord avec ce qu'a dit le maire de Tours. Aujourd'hui, on est totalement en capacité de construire différemment et de permettre à des bâtiments et à des nouveaux bâtiments de pouvoir déjà avoir une climatisation naturelle. D'ailleurs, dans les très vieilles bâtisses, dans les vieilles maisons, on arrive d'ailleurs à conserver le froid. Donc avant, les anciens construisaient aussi pour pouvoir se prémunir, soit du froid l'hiver, soit du chaud l'été. Mais là, avec la situation qui est en train d'arriver aujourd'hui, on ne peut plus faire l'impasse sur l'adaptation. Et moi, je trouve que aujourd'hui, le gouvernement, l'État ne sont pas du tout à la hauteur des enjeux. Il faudrait qu'il y ait des milliards qui soient mis sur la table pour permettre à la France de s'adapter.
1: On va parler de ces habitants, mais de cette nature aussi qui souffre profondément. Nous serons avec les pompiers sur les risques d'incendie et puis sur la faune, la flore, avec un représentant de la LPO qui nous dira comment nous pouvons aider cette nature. Vous nous éclairez donc sur cet épisode caniculaire en ce 22 juin 2026, Chloé Nabédian, qui pourrait entrer dans les annales. Ce pourrait être la journée la plus chaude jamais mesurée en France, on en est là.
8: Oui, on en est là. Alors, c'est déjà un événement historique, hein, puisqu'on n'a jamais eu une canicule avec une vigilance aussi étendue. Quasiment toute la France est en vigilance orange ou rouge. On n'a que 7 petits départements en jaune seulement. Et ça va probablement évoluer d'ailleurs à 16 heures avec d'autres départements qui pourraient basculer en rouge et en orange par rapport à la situation qui s'aggrave en fait un peu de jour en jour. Oui. C'est vrai que la semaine dernière, à chaque fois, on pensait que le pic c'était lundi, puis mardi, puis mercredi. Et là, on voit à chaque fois que ça s'étend et que ça dure dans le temps. Et c'est bien ça le problème, c'est que pendant plusieurs jours consécutifs, on pourrait dépasser les 40 degrés dans de très nombreuses villes en France. Et le pire, c'est surtout la nuit, des nuits qui sont absolument tropicales, où on atteint des 27-28 degrés.
1: Un plateau entre lundi et jeudi, on n'est pas encore dans le pic, hein, c'est ce que vous disiez, avec peut-être une baisse quand même attendue des températures à partir de vendredi, Chloé.
8: On attend effectivement une baisse qui pourrait s'amorcer par l'ouest vendredi. Il y aura encore beaucoup de départements en vigilance, hein, puisque pour l'est de la France, ça ne pourrait partir que dimanche, voire lundi prochain.
1: Oui.
8: Et les prévisions ne sont pas encore certaines à 100% pour la sortie de l'épisode. Donc, on reste toujours très vigilant avec des valeurs qui vont rester quand même très élevées.
1: Vous étiez venu déjà nous parler, notamment de votre podcast formidable qui est une ode à la nature, Amazing Chloé, de cette canicule. C'était une canicule très précoce au mois de mai. On est dans la répétition, mais dans une canicule très intense. Et on commence vraiment beaucoup là à la comparer à la canicule meurtrière de 2003. Est-ce que cette comparaison se tient en tout cas par l'intensité justement des températures ?
8: Elle se tient par l'intensité et par la durée surtout. C'est vrai que l'épisode de 2003 a duré pratiquement 2 semaines.
1: Oui.
8: Là, on voit que sur la durée, même si la canicule a été enclenchée il y a quelques jours seulement, les températures sont déjà très élevées, très chaudes depuis plus d'une semaine. Et là, on voit que la canicule va s'éterniser au moins jusqu'à ce week-end. Donc, en termes de durée, c'est particulièrement marquant. En termes d'intensité aussi, on se rapproche vraiment des valeurs de 2003. Mais une chose à pas oublier, c'est qu'en 2003, c'est au mois d'août. On était en plein été. Là, on est à peine le 21-22 juin que déjà on a des températures dignes d'une canicule d'il y a 20 ans en plein mois d'août.
1: Ouais.
8: Et c'est là où ça doit interpeller, c'est-à-dire que ça confirme vraiment déjà les prévisions par rapport au changement climatique et à l'impact qu'on peut avoir sur la météo en France avec ces étés caniculaires qui pourraient donc démarrer dès le mois de mai, continuer jusqu'en septembre. Et ce qu'on vit aujourd'hui pourrait être un été assez classique finalement d'ici la fin du siècle. Et là, on pourra avoir des pointes non plus à 40, mais plutôt à 50 degrés.
1: Ouais.
8: Donc, il faut vraiment aujourd'hui en avoir conscience, absolument inciter. Et comme il y a les présidentielles qui arrivent, c'est là où on a notre rôle, nous, en tant que citoyens, d'imposer en fait que l'État prenne conscience de ça et agisse pour le bien des citoyens. Ce n'est pas un sujet politique, c'est un sujet de société, de santé, de protection des citoyens avant tout, et aussi pour la biodiversité qui nous entoure. Là, on sait tous qu'il y aura un effet sèche-cheveux au niveau de la végétation entre aujourd'hui et mercredi, puisqu'on a le vent qui va se lever, une humidité extrêmement faible et des températures qui vont dépasser les 30 degrés, et on pourrait avoir aussi la végétation qui brûle et qui fait une sécheresse ultra rapide d'un seul coup et qui pourrait totalement brûler.
1: C'est ça, ultra rapide, là, ultra précoce. Hein, c'est vrai que je ne sais pas où vous êtes là physiquement, mais vous connaissez bien le sud-ouest, notamment dans le Tarn. On a aujourd'hui des prairies qui ressemblent à l'état qu'elles devraient avoir à la fin du mois d'août. Hein, cet effet sèche-cheveux que vous évoquiez avec ce vent extrêmement, extrêmement chaud, qui ne concerne pas d'ailleurs que la France, toute l'Europe de l'Ouest avec ces chaleurs extrêmes, les Royaumes-Unis en vigilance canicule rouge, ainsi que le Portugal, que l'Italie, bien sûr. Merci beaucoup, chère Chloé Nabédian, de nous avoir informé. Je renvoie nos auditeurs qui aiment cette nature, qui veulent l'aider, et on verra des conseils très très clairs avec la LPO tout à l'heure. Je renvoie à votre podcast Amazing Chloé sur les réseaux sociaux. Justement, vous mettez en lumière cette belle, si belle nature que nous devons protéger. Merci beaucoup, Chloé.
8: Merci à vous.
1: On se retrouve dans un instant, mais voici le foot.
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1: Et oui, car nous n'oublions pas notre journal du Mondial avec la voix, l'une des voix du foot et du Mondial. Pour ici, c'est Bruno Salomon. Bonjour Bruno.
10: Bonjour Wendy.
1: Finalement, il va être aussi question de météo, mais de possibles orages.
10: Oui.
1: C'est intéressant à suivre du côté de Philadelphie, où la France joue ce soir face à l'Irak. Bien sûr, on va en parler, mais on va déjà attaquer avec les résultats d'hier soir et de la nuit pour les retardataires.
10: Ouais, effectivement, dans le groupe G, avec l'Iran qui a tenu tête à la Belgique 0-0 et l'Égypte qui a battu la Nouvelle-Zélande 3-1. Les Égyptiens Mossala, son premier de la poule, est quasiment qualifié. Dans la poule H, emmené par un très bon Yamal, hein, il faut le dire, l'Espagne a balayé l'Arabie Saoudite 4-0. Et dans l'autre match, je me permets de faire une petite pause.
1: Allez-y.
10: Voilà, on va aller se poser tranquillement. Je vous emmène au Cap-Vert. Et on va prendre les embruns du Cap-Vert. Praia, allez. 90 000 personnes, une plage chauffée à blanc. Et là, tout d'un coup, 21e minute de jeu, le Cap-Vert marque le premier but de son histoire en Coupe du Monde. Kevin Lenini pour ce but, et ensuite derrière ce match face à l'Uruguay, 2-2, magnifique ambiance. Et l'excellente nouvelle pour le Cap-Vert, c'est qu'après avoir tenu l'Espagne 0-0 et avoir accroché l'Uruguay 2-2, ils se sont offerts avec 2 points en poche. Les Cap-Verdiens, ils s'offrent la possibilité de croire à une qualification pour les 16e de finale si jamais ils venaient à battre dans le dernier match l'Arabie Saoudite.
1: savez que nous sommes aux States, aux États-Unis, où l'hymne américain résonne. C'est le Call d'Amérique qui arrive dans notre journal du Mondial, Bruno.
10: Avec Nicolas Perronnet, l'homme qui nous fait vivre cette Coupe du Monde, l'intérieur pour ici, Nicolas, que vous allez retrouver pour le match ce soir, France-Irak, avec Charlotte Lorgeret et Pierre Clément à 23h. Mais comme d'habitude, comme toutes les journées qu'il passe là-bas du côté des États-Unis ou du Canada, eh bien, Nicolas nous donne un petit peu de ses nouvelles. Et Nicolas, il a pensé à nous avec cette spéciale, bien évidemment, chaleur, où l'on prend un peu des nouvelles de tout le monde. Bah lui, il avait envie de nous envoyer un peu de fraîcheur, Nicolas.
11: Ah, salut Bruno, salut Wendy.
1: Salut.
11: Je sais que c'est insupportable, en tout cas j'imagine, la chaleur en ce moment en France. Alors je vous envoie un peu de fraîcheur. J'ai trouvé le spot pour voir les matchs du Mondial ici. Franchement, s'il y avait un concours des fanzones les plus folles, celle-ci, imaginez un écran géant, des transats, tout ça surplombant. Les chutes du Niagara, bah oui, ça existe ici à la frontière entre le Canada et les États-Unis. C'est le Niagara Park qui gère le site, qui a eu l'idée de faire ça. Comme ça, bah, vous regardez le match. Dès qu'il y a un arrêt de jeu, vous tournez la tête à gauche et puis bah, vous regardez les chutes. Et puis si vous voulez vous monter sur un bateau, vous allez vous faire tremper en bas en vous approchant des chutes. Allez, je vous envoie un peu de cette fraîcheur. Je sais que vous en avez besoin. Bon courage, les amis, et allez les Bleus.
1: Ah, ça nous fait du bien cette pause fraîcheur aux chutes du Niagara. C'est
10: moi,
1: quelque chose.
10: Vous voyez, j'étais bien.
1: Mon Yèbre, on part quand même à Philadelphie, Bruno.
10: Ouais, effectivement, il faut quand même aller à Philadelphie puisque là-bas, bah, c'est les orages qui pourraient nous tomber sur la tête. En portant, hein, je vous le rappelle, votre radio va ce soir vous proposer le match France-Irak à 23h jusqu'à 1h du matin. Ça, c'est l'horaire normal si tout se passe bien, car les Bleus pourraient donc devoir composer avec les risques d'orages qui planent en fin d'après-midi sur la principale métropole de l'État de Pennsylvanie. Comme le veut le protocole en vigueur lors de cette Coupe du Monde, la rencontre sera interrompue s'il y a des orages à moins de 13 km autour du stade pendant au minimum une demi-heure. Petite anecdote, pendant la Coupe du Monde des clubs la saison dernière, le match Chelsea-Benfica a été arrêté 2 heures. Ça peut peut-être vous emmener loin dans la nuit ce soir, cette petite histoire. Voilà pour le point météo. Côté football, une victoire et les Bleus auront le billet pour les 16e de finale en poche avec face à cette équipe d'Irak qui est une équipe assez faible sur le papier. Mais attention, bien évidemment, une rencontre où la star Kylian Mbappé va fêter par ailleurs à 27 ans sa 100e sélection. Et en toute humilité, bah, Kylian, il est toujours content.
12: C'est toujours un plaisir de pouvoir avoir l'opportunité de jouer en sélection. Il n'y a pas plus grand que l'équipe nationale. Maintenant, une 100e, c'est un chiffre historique. Encore plus quand c'est en Coupe du Monde, qu'on a l'opportunité de jouer ce match-là. Donc, c'est sûr que ça va être spécial pour moi. Maintenant, l'importance et l'enjeu du match va primer. Surtout, on doit gagner pour se qualifier. C'est clair dans mon esprit. Le plus important pour moi, comme je l'ai dit, c'est d'amener mon équipe le plus loin possible de gagner la Coupe du Monde.
10: France-Irak, 23h, ce sera à vivre sur ICI avec Pierre Clément, Charlotte Lorgeret et Nicolas Perronnet.
1: Qu'est-ce qui nous attend ce soir?
10: Ah, ça va aller très très très vite, France-Irak, on vous l'a dit. Il y aura Norvège-Sénégal aussi à 2h du matin et on termine avec le groupe J. Jordanie-Algérie, 5h du matin, Argentine-Autriche, 19h.
1: Merci cher Bruno pour le journal du Mondial. On se retrouve dans ma France pour notre édition spéciale canicule pour vous informer, pour vous aider, pour vous recommander de l'aide, des visites aux plus vulnérables pour que vous traversiez au mieux ces vagues de chaleur. On va parler des écoles, comment les cours sont assurés, de la situation dans les urgences, des risques d'incendie et de la manière dont vous pouvez aider la nature qui est mise, vous le savez, à rude épreuve ces jours-ci. Ma France avec ICI et nos reporters mobilisés et notre information en direct également sur ICI.fr pour vous éclairer. En édition spéciale, on se retrouve donc dans quelques instants, chers auditeurs, après ceci.
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1: Pour vous aider, alors que 49 départements sont en vigilance rouge, des records de chaleur ont été battus au petit matin avec des nuits jusqu'à 26, 27 degrés à Poitiers ou à Tours. Faisons attention aux autres, faisons attention à nous. En cet épisode intense, la ministre de la Santé, Stéphanie Rist, nous disait il y a quelques instants qu'un organisme, même jeune, en bonne santé, est éprouvé par ces nuits et ces jours compliqués à répétition. Elle évoquait ce chiffre d'appel au SAMU, aux urgences, en augmentation de 20 à 30%, et j'interrogerai dans quelques instants un médecin mobilisé aux urgences à Saint-Denis, Mathias Vargon. Mais j'évoquais ces jeunes qui se baignent de manière peu informée, souvent inconsciente, et qui risquent leur vie. 13 victimes ce week-end de noyades. Beaucoup d'adolescents dans le Doubs, par exemple. Ils avaient 11 et 13 ans. Ils sont morts, noyés au niveau du parc Mico à Besançon, dans un coin réputé dangereux où la baignade était interdite. Un étang que les Byzantins connaissent bien. Alexandre Rubin.
33: Cet habitant de Besançon préfère rester anonyme, il est encore sous le choc.
34: Ça fait toujours chier des gamins qui se noient.
33: Il vient sur les bords du Doubs presque tous les jours pour rafraîchir son chien.
34: Je pêche à l'aimant, je nettoie un peu, je fais de la dépollution. Au vu de ce que je trouve, j'irai pas mettre les pieds dans l'eau. Il y a de la ferraille, des trous d'eau, des courants assez dangereux, et puis il y a beaucoup de munitions dans le Doubs. Obus, balles, mines.
33: Samedi matin, il était là lorsqu'il a vu un groupe de jeunes se baigner.
34: Après, je sais pas si c'est eux ou pas, mais bon, on les a prévenus qu'il fallait pas, mais bon, c'est des gamins, ils s'en foutent.
33: L'un de ses amis que nous appellerons Julien s'est déjà baigné, lui, dans le Doubs, souvent même.
35: Je le fais tous les week-ends.
33: Malgré l'interdiction.
35: C'est un plaisir, ça permet de nager en pleine nature, et après, il faut être conscient des risques et pas nager là où il y a des rapides ou quoi que ce soit, en fait.
33: Selon lui, il manque des aménagements pour se baigner en sécurité à Besançon.
35: Il y a pas mal de possibilités sur des endroits où il n'y a pas de courant, où il y a déjà des bases nautiques qui sont mises en place, donc pourquoi pas aménager une zone à la baignade. Les piscines, ça reste un accès payant et c'est pris d'assaut par les familles. Pour moi, je préfère me baigner dans un cadre naturel que d'aller m'enfermer dans une eau remplie de chlore et de gosses qui courent partout.
33: Une demande reprise au niveau politique, appuyée par les groupes d'opposition à la mairie.
1: Voilà, ces réactions d'habitants de Besançon face à ces comportements en apparence joyeux et festifs, trouver la fraîcheur, mais à quel prix parfois. Et nous sommes en direct avec Mathias Vargon, chef de service des urgences et du SMUR de l'hôpital de La Fontaine à Saint-Denis. Bonjour docteur, merci d'être avec nous. Mathias Vargon, qui n'est pas là pour l'instant, mais qui va nous rappeler. Il est mobilisé, hein, il est mobilisé au cœur évidemment de ces services d'urgence. On vous parlait d'une hausse de 20% des appels d'urgence. On va revenir sur ce qui se passe justement dans les activités hospitalières. Et je n'oublie pas la manière dont les équipes pédagogiques, les professeurs, les premiers évidemment, avec leurs élèves, traversent cette période de canicule, jusqu'à 42 degrés à l'ombre selon Météo France dans certaines régions les plus rouges. Dans l'éducation nationale, 845 écoles et collèges sont fermés, 1800 aménagent leurs horaires, voilà ce qu'a précisé le ministre de l'Éducation nationale Édouard Geffray. Et nous sommes avec vous qui êtes professeur, Jean-Rémy Girard, et président du syndicat le SNALC. Bonjour Jean-Rémy Girard.
36: Bonjour Wendy Bouchard.
1: On entendait tout à l'heure la ministre de la Santé applaudir finalement la politique très locale de l'adaptation des ouvertures, des fermetures, des aménagements d'écoles face à cet épisode. Est-ce que pour vous, il fallait un protocole plus clair sur ces consignes et ces dispositifs adaptés dans les écoles ?
36: Oui, bien sûr qu'il fallait un protocole plus clair. C'est déjà ce qu'on demandait l'an dernier, quand on a eu une vague de chaleur exactement à la même époque. En fait, plus il y a de prise de décision locale, plus ça repose sur les épaules d'un prof, d'un préfet, d'un maire, oui, etc., plus il y a de chances qu'on ait des trous dans la raquette et qu'éventuellement, il y ait un endroit où on ne fasse pas du tout ce qu'il faut faire. Enfin, aujourd'hui, à 90% du territoire, il fait très très chaud. Il n'y a pas non plus des différences remarquables, j'allais dire, entre une ville et une autre, une école et une autre.
1: Ouais, elle évoquait des écoles qui sont plus ventilées que d'autres, qui sont plus fraîches que d'autres, mais vous considérez-vous qu'on fait prendre un risque, on fait courir un risque à la fois aux élèves accueillis et aux équipes pédagogiques ? Jean-Rémy, ah, on vous a perdu, il y a un télescopage de lignes manifestement. Ouais, allez-y, Jean-Rémy, pardonnez-moi.
36: Oui, voilà, est-ce que vous m'entendez ?
1: Très bien.
36: Oui, je disais, s'il y a des écoles qui sont climatisées, il en existe, mais très très très très peu. Là, effectivement, on peut tout à fait faire venir les élèves, mais la plupart du temps, faut arrêter de croire que parce que l'orientation est nord-ouest plutôt que sud-est, ça va faire une grande différence. Une fois encore, les gens qui prennent les décisions ne sont pas dans les écoles, il faut quand même s'en rappeler.
1: Avec des classes à 33 degrés, dont la température grimpe encore, évidemment, quand elles sont pleines. On va prendre l'exemple d'Aix-en-Provence, sur ICI, où les enfants passent leur journée à subir ces fortes chaleurs. C'est un reportage de Thomas Bonnet.
0: Pas facile d'aller à l'école depuis plusieurs jours pour Aglaé, 11 ans.
2: Quand on rentre dans la classe, on a très chaud, on a moins envie d'aller à l'école.
0: Et pourtant, l'école Salier, au centre-ville d'Aix, est équipée de ventilateurs pour lutter contre la chaleur.
2: Mais il y a du vent que sur la moitié de la classe, du coup, on a quand même très chaud, il fait très chaud.
0: Les conditions d'apprentissage sont donc délicates pour la petite fille et sa copine Eleanor.
2: C'est plus difficile de se concentrer puisque tu penses que à qu'il fasse chaud et du coup t'oublies un peu ce qu'il faut savoir.
0: Alors que faire quand on est parent? Utsima essaye de donner des conseils à sa fille pour résister à la chaleur.
3: C'est vrai qu'on s'assure en début de journée que les enfants partent bien avec une gourde qui soit une gourde d'eau fraîche et on leur rappelle de remplir cette gourde aussi souvent que possible durant la journée. Mais mis à part ça, peu d'autres conseils à donner.
0: Ces derniers jours d'école avant les grandes vacances s'annoncent irrespirables en classe. Les températures vont rester caniculaires au moins jusqu'à la fin de la semaine.
1: Et vous aussi, comme professeur Jean-Rémy Girard, vous êtes président du SNAL, le syndicat pour les écoles primaires, mais aussi les collèges et les lycées, vous subissez. Est-ce que vous considérez qu'en primaire, justement, les profs aujourd'hui font office de garderie, pour être clair?
36: Alors, oui, bien sûr. D'ailleurs, de toute façon, on fait office de garderie dans de nombreux endroits où, finalement, on dit aux parents de ne pas amener leurs enfants, s'ils peuvent ne pas les amener. Et ce qui est problématique, c'est qu'on n'a même pas dans chaque école une salle fraîche pour pouvoir accueillir les enfants. Il faudrait déjà commencer par ça, par une salle fraîche, juste pour faire l'accueil. Enfin, là, aujourd'hui, on n'est pas à savoir si on va arriver à faire cours ou pas. On ne va pas faire cours quasiment de la semaine dans la plupart des écoles de France. Il faut quand même qu'on s'en rende compte.
1: Oui, là, on parle des élèves en école primaire. On n'oublie pas les lycéens, les oraux du bac qui devaient se dérouler de manière nationale normalement dès aujourd'hui ne le seront pas. Elles sont aménagées, ces épreuves, pour les académies de Bordeaux, de Lyon, de Montpellier, de Nantes et de Poitiers, où ces oraux seront remportés et reportés de quelques jours. Mais quid, par exemple, de l'académie de Normandie où il fait très chaud, de Paris, Versailles, qui n'est pas concerné. Que dites-vous de cette politique-là encore, Jean-Rémy Girard?
36: Alors, il y a des calendriers académiques sur les épreuves orales, donc ça n'a pas forcément commencé en Ile-de-France aujourd'hui, donc c'est pour ça qu'il n'y a pas forcément d'annonce.
1: D'accord.
36: Maintenant, c'est très important, effectivement, non seulement de repousser, comme on a dit au départ, l'après-midi, mais il faut quand même rappeler que nous, dans nos lycées, qui sont les centres d'examen, on n'a pas la possibilité d'ouvrir les fenêtres la nuit. C'est-à-dire, le seul moyen qu'on a de faire descendre la température, il n'est pas à notre disposition. Donc, la question va quand même se poser très rapidement sur la chaleur qu'il va faire également le matin, parce que c'est pas forcément sûr qu'on va pouvoir maintenir des températures juste correctes pour les candidats. Je pense aussi au diplôme national du brevet,
1: bien
36: avec
1: sûr,
36: l'épreuve de français. Vendredi matin, non,
1: vendredi matin.
36: Ouais. Moi, je suis pas sûr qu'on pourra la faire passer dans de bonnes conditions. On a alerté le ministre samedi dernier. On va voir s'il y a des décisions qui sont prises ou pas là-dessus, en fonction de l'évolution des prévisions météorologiques. Ouais. Parce que si jamais ça reste sur un plateau dans pas mal d'endroits, c'est pas certain que vendredi on soit dans des salles qui permettent de faire passer l'épreuve. Il faudra peut-être la reporter dans ces cas-là. Qu'on a déjà fait, il faut le rappeler, en 2019.
1: Vous êtes en situation de vigie. Voilà, on évoquait la canicule de 2003, mais il y en a eu une aussi sévère en 2019. Jean-Rémy Girard, professeur de français et président du SNALC, pour la manière dont les professeurs, notamment, s'organisent dans ces fortes chaleurs.
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1: Et nous sommes avec Mathias Vargon, chef de service des urgences et du SMUR de l'hôpital de La Fontaine à Saint-Denis. Bonjour, bonjour Mathias Vargon.
4: Bonjour.
1: Nous recevions il y a quelques instants la ministre de la Santé, Stéphanie Rist, qui évoquait une hausse moyenne des appels aux urgences entre 20 et 30% pour ces appels d'urgence. Est-ce que c'est à peu près les proportions que vous chiffrez pour votre département Seine-Saint-Denis?
4: Alors, c'est les appels au SAMU.
1: Les SAMU, absolument.
4: Les urgences, on reçoit pas les appels, on reçoit des patients. pour l'instant, il n'y a pas une énorme augmentation d'activité. On s'attend à ce que l'activité augmente à partir d'aujourd'hui ou de demain, une fois que les gens auront passé plusieurs nuits de canicule, en fait.
1: Oui, avec ces chaleurs accumulées qui affaiblissent, hein, et ça, on l'évoquait aussi, les organismes du plus petit, du plus jeune au plus âgé. Là, pour le coup, on est tous à peu près égaux face à cette intensité caniculaire, Mathias Vargon.
4: Pas complètement quand même, hein. C'est les patients les plus âgés et ceux qui sont polypathologiques, et puis les patients les plus jeunes qui vont le plus souffrir de la chaleur, si tant est qu'on fait pas de bêtises, quoi. Évidemment, ceux qui vont courir maintenant à sourcils dehors, oui, mais c'est les patients qui ont des pathologies et qui prennent beaucoup de médicaments aussi, qui peuvent être plus à même de souffrir de cette canicule et de venir aux urgences.
1: Quels sont les risques les plus importants en ce moment pour les organismes que vous voyez d'ailleurs avec les patients que vous accueillez? Est-ce que ce sont les coups de chaud? Est-ce que ce sont les maladies cardiovasculaires, Mathias Vargon?
4: Alors, des coups de chaleur, on n'en a pas tant que ça, pas pour l'instant. Mais oui, les maladies cardiovasculaires, l'aggravation des maladies ou les conséquences des médicaments que les gens prennent, oui, ça a un gros impact, la canicule, sur ces organismes qui, en plus, sont fatigués, avec des gens qui ne dorment pas la nuit, qui sont fatigués, qui doivent quand même sortir faire les courses. Donc, on a des patients, et on l'a déjà eu il y a 3 semaines lors du premier épisode. Oui. On a des gens qui viennent un peu en bout de course, en fait, hein, avec une décompensation de leur pathologie habituelle.
1: Ouais, bien sûr. C'est une vague rouge qui nous rappelle la tragédie de 2003, 15 000 morts emportés par cette canicule terrible. Les spécialistes météo le disent, on compare par l'intensité ce que nous vivons à ce passif terrible. Mais est-ce que vous diriez, vous, au cœur du réacteur hospitalier, que les autorités ont changé vraiment drastiquement de politique depuis ce drame?
4: Alors, pas tout à fait. En fait, pour ce qui est des personnes âgées, notamment celles qui sont institutionnalisées, dorénavant, on fait attention à leur hydratation ou à leur hyperhydratation. Il y a des salles rafraîchissantes normalement dans les EHPAD. Donc, j'espère qu'on ne va pas se retrouver dans la situation dans laquelle on était en 2003. Et en plus, en 2003, c'est tombé aux alentours du 15 août pour aggraver le tout.
1: Oui.
4: Par contre, les hôpitaux, eux, ne sont pas mieux équipés, pas beaucoup mieux équipés qu'en 2003 pour tout ce qui est rafraîchissement et climatisation. Hein.
1: Ça, c'est terrible. C'est-à-dire que, par exemple, votre hôpital de La Fontaine, est-ce qu'il y a une climatisation suffisante, à la fois pour vous, soignants, et y compris pour les patients dans les chambres? On en est très loin.
4: Alors, on en est assez loin, mais c'est valable chez moi comme c'est valable dans d'autres établissements. Oui. En fait, on a cru... comme beaucoup de gens, hein, que la climatisation n'était pas nécessaire. On a rafraîchi ces établissements, mais ce rafraîchissement, au-dessus d'une certaine température, il ne change pas grand-chose, puisqu'il fait baisser la température que de quelques degrés. Et puis même notre équipement de climatisation, il n'est pas toujours fait pour résister à des températures extrêmes. C'est fait pour résister à 32 degrés, pas à 40 degrés.
1: Merci.
4: Donc, on ne sait pas jusqu'où on va.
1: Ouais, mais écoutez, merci beaucoup. Bon courage pour affronter avec toutes vos équipes ce qui pourrait vous attendre dans les jours qui viennent. Mathias Vargon, chef de service des urgences et du SMUR pour l'hôpital de La Fontaine en Saint-Denis. Nous sommes à Saint-Denis, nous sommes en édition spéciale jusqu'à 14h. Il est 13h44. Emma France est aussi auprès de vous pour vous donner des conseils de prudence dans les transports. Car hier, le patron de la SNCF, Jean Castex, invitait les voyageurs les plus vulnérables, on en parlait à l'instant avec Mathias Vargon, à éviter de prendre le train parce qu'il ne peut pas écarter des incidents sur le réseau qui est mis sous tension par les fortes chaleurs. D'où des suppressions de trains pour beaucoup préventives. Mais qu'est-ce que ça donne? Bonjour Valentin Bertrand.
7: Bonjour Wendy, bonjour à tous.
1: Qui vous trouvez pour ici, Valentin, à la gare Saint-Lazare à Paris?
7: Oui, il fait chaud à cette heure-ci, très chaud même. Je regarde mon thermomètre, il indique 42,8 degrés. Ouf, dans ces conditions, l'attente semble interminable pour Tess.
8: Attendre sur un quai en petite banlieue, encore une fois, quand on n'a pas d'ombre et pas de place pour s'asseoir, c'est un peu compliqué, même avec un petit éventail. Et on a envie de prendre ce train parce qu'on a besoin d'aller travailler, donc c'est un peu compliqué. Après, il y a la clim dans le train, donc on ne peut pas se plaindre de tout.
7: Encore faut-il que le train soit au rendez-vous. Celui de Sandrine a été annulé.
9: C'est très compliqué physiquement. J'ai mon train qui est supprimé, donc j'attends pour avoir le prochain train. Là, à Saint-Lazare, j'en ai pour
10: J'en ai eu pour 2 heures de trajet.
7: À peine arrivés, tous se demandent déjà comment rentrer ce soir. Consultant en informatique, Rassim compte lui faire des heures supplémentaires.
11: Je vais essayer de rester un petit peu plus tard et je ferai autre chose entre temps. Et rentrer vers 19h, j'irai tranquillement.
7: Et pour soulager un peu ces voyageurs en sueur, 2 palettes de bouteilles d'eau sont en train d'être distribuées, notamment ce matin par la présidente de la région Île-de-France.
12: Merci beaucoup, madame.
10: Oui, bien sûr.
7: Valérie Pécresse qui le reconnaît, les voies ferrées atteignent là leur limite.
13: Le réseau de transport, en cas de très grosse chaleur, il est mis à rude épreuve. Un rail ne supporte pas une chaleur au-dessus de 50 degrés. Or, à la fin de la journée, aujourd'hui, eh bien, les rails seront en surchauffe. Il y aura des trains qui ne pourront pas circuler. Nous faisons tout pour que le service soit le plus complet possible.
7: Et il est déjà acté qu'environ 10% des trains ne pourront pas circuler aujourd'hui.
1: Merci beaucoup Valentin Bertrand. Si vous pouvez ajourner vos voyages, vous l'avez bien compris, on n'est pas à l'abri d'un risque sur le réseau face à ces fortes chaleurs en période de canicule. J'ajoute aussi que plusieurs régions sont concernées par une dégradation de la qualité de l'air dans le nord, le centre, l'est et le sud, les villes de Rennes, de Saint-Brieuc, de La Rochelle, d'Auch, de Pau, de Tarbes, mais aussi les Paris et la région parisienne sont aussi largement concernées. 13h46.
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1: Alors que nous ne sommes pas les seuls à souffrir de cet épisode qui touche une partie de l'Europe de l'Ouest, le Portugal, l'Espagne, l'Italie, la Belgique, les Pays-Bas, l'Allemagne et la Grande-Bretagne qui sont aussi terrassés par ces températures. Valentin les évoquait, 42, 43 degrés à l'ombre aujourd'hui, mais aussi mardi, mercredi ou jeudi. On n'attendrait pas une baisse drastique des températures au moins avant vendredi. Et nous sommes avec un représentant de la Fédération nationale des sapeurs-pompiers de France, lieutenant-colonel Jérôme Bonafous est avec nous pour nous éclairer là aussi sur les dangers de la nature. Bonjour, colonel Bonafous.
14: Bonjour.
1: Nous parlions des noyades tout à l'heure, risque terrible, mais vous n'oubliez pas les feux de forêt qui sont aussi, dans ce contexte, l'une de vos immenses inquiétudes, Jérôme Bonafous.
14: Oui, exactement, parce que, bon, comme vous l'avez dit depuis quelques jours sur vos antennes, on est confronté à donc un épisode de canicule inédit à cette période et qui, avec malheureusement les fortes pluies qu'on a eues au printemps dernier, ont fait pousser ce qu'on appelle la biomasse.
1: Oui.
14: Ce qui fait que donc c'est l'herbe qui est en partie basse de la végétation, qui est en train de se dessécher énormément et qui, en cas de risque, enfin, de départ de feu, donc nous crée des problèmes et puis peut générer de gros incendies.
1: C'est pour ça que
14: donc
1: vous travaillez. Oui. On rappelle, Jérôme Bonafous, que 90% des feux sont d'origine humaine et j'imagine que c'est la raison pour laquelle vous travaillez étroitement avec les élus locaux, avec les préfets justement, pour un certain nombre de recommandations ou d'interdictions d'usage dans ces zones.
14: Exactement, hein. À titre d'exemple, en ce moment, donc vu les températures qu'il y a dans le sud, puisque moi je travaille dans le département de l'Hérault.
1: Très bien.
14: Les travaux, notamment de moissonnage, sont interdits à partir de 11h, puisqu'on sait que à partir de 11h jusqu'après midi, 16h, 17h, c'est là où le risque d'éclosion est le plus important. Et qu'en pensant ces engins, en faisant des travaux agricoles, on peut donc faire des étincelles et générer un départ de feu.
1: Bien sûr. Vous évoquez l'Hérault où vous êtes. Dans le Gers, des arrêtés préfectoraux recommandent, par exemple, d'équiper les moissonneuses et les tracteurs d'extincteurs et de vérifier régulièrement si les machines ne sont pas en surchauffe. Hein. Le travail est rendu difficile par tout cela pour vous. Et la prévention, c'est une histoire collective. Cet appel à la responsabilité collective, elle ressort depuis ce début d'émission avec la ministre de la Santé. C'est aussi ce que vous dites sur nos antennes, lieutenant-colonel Bonafous.
14: Tout à fait, hein. Nous, ça commence déjà en début d'année, puisque il faut savoir qu'un feu, pour qu'il se développe, il faut qu'entre guillemets, il a mangé, c'est-à-dire qu'il faut qu'il ait du potentiel calorifique, donc des herbes qui brûlent. C'est vrai que le débroussaillement est extrêmement important, puisque on a bien vu sur tous les grands feux qui ont touché le sud de la France, que lorsqu'on était sur des zones qui étaient débroussaillées, donc le feu se propager au moins vite. Après, il y a des gestes toujours pareil, basiques, mais qu'on rappelle à chaque fois, hein, c'est de ne pas jeter son mégot par la fenêtre, hein, même si malheureusement les véhicules ne sont plus équipés de cendriers, et puis surtout ne pas faire des barbecues, et puis faire attention, et surtout, ce qui qui est très important, surtout à cette période avec la canicule, c'est que dès qu'on voit une fumée, faut pas hésiter à faire le 112.
1: C'est ça.
14: Ou 18.
1: Et voilà. Oui, il vaut mieux prévenir, il vaut mieux vous.
14: Secours pour rien, plutôt que, voilà, attendre que le feu se soit installé.
1: Et ben, ça, c'est une très, très belle consigne aussi que vous faites partager aux auditeurs. Merci Lionel Colonel Bonafous pour la Fédération nationale des sapeurs-pompiers de France. La nature, merci. On l'évoquait. Merci beaucoup. Les animaux souffrent aussi. Nos animaux domestiques, évidemment, qu'il faut rafraîchir, hydrater avec de la nourriture humide en particulier. Les animaux de ferme sont aussi concernés. Dans les élevages, les vaches, par exemple, ont beaucoup de mal. Et dans le Périgord, Florent Claudel, qui est éleveur laitier de vaches Primolstein, a allumé des brumisateurs et le ventilateur pour les soulager. Mais il fait tellement chaud que ça ne suffit pas, Jeanne de Butler.
5: Les vaches sont regroupées dans un coin du hangar sous le brumisateur. Un ventilateur géant projette de l'eau sur leur dos.
6: Quand je les vois comme ça, je suis inquiet parce qu'elles devraient être couchées, se lever, manger. Et quand elles sont debout à piétiner, à attendre, elles souffrent. Donc tout le monde essaye de faire au mieux parce que honnêtement, une vache, c'est comme un être humain. C'est pareil.
5: Au fond, il y en a une qui respire fort, la bouche ouverte.
6: En fait, plus elle respire, plus ça se ventile toute seule, en fait. Et entre elles, et après, elles se mettent par groupe aussi pour trouver le courant d'air idéal pour être un peu plus au frais, quoi.
5: Florent rajoute de l'eau dans les abreuvoirs. Depuis le début des grosses chaleurs, il fait des allers-retours pour les surveiller.
6: Une vache, elle est bien entre moins 5 et 20 degrés, quoi. Bon, après, 30, en Nouvelle-Aquitaine, on est habitué, mais quand on tape les 40 pendant 15 jours ou 3 semaines, ben, voilà, je dirais que 5-6 jours ça va aller, mais après à force non, c'est compliqué pour elles, quoi.
5: Comme les humains, les vaches mangent moins et elles produisent moins de lait.
6: Ça y joue surtout, on a perdu entre 2 et 3 litres de lait par vache, hein. Voilà, donc il y a presque 100 vaches à traite, donc ça va vite, hein.
5: Ce qui l'inquiète surtout, ce sont les nuits de plus en plus chaudes. Comme les humains, c'est à ce moment-là qu'elles récupèrent.
1: Et cette nature qui souffre, on l'observe aussi et on la plaint. Cédric Marteau, vous qui êtes directeur général de la LPO, la Ligue de protection des oiseaux. Bonjour Cédric.
12: Bonjour Wendy Bouchard.
1: Oui, on la plaint, mais on peut agir pour aider les animaux et la faune sauvage en particulier. Et je voudrais vous faire réagir à ce qu'un certain nombre d'auditeurs nous témoignent, c'est que les après-midi, notamment dans les zones les plus champêtres, sont très silencieux. On n'entend plus, on ne voit plus les oiseaux en ce moment.
12: Alors effectivement, là, les oiseaux qui sont en plus en période de reproduction, c'est-à-dire en période de plus grande fragilité, oui, bah évidemment, doivent faire face à la chaleur. Donc les adultes se cachent et malheureusement, les poussins tentent de survivre. Les plus impactés sont les hirondelles, les martinets. Ils nichent directement sous les toits, dans les granges. On a entendu cet agriculteur qui témoignait. Et malheureusement, les jeunes ont tellement chaud sous les toits que souvent, ils se jettent complètement du nid, hors du nid, alors qu'ils ne sont évidemment pas encore volants. Ça, c'est vraiment le premier constat que l'on observe sur ces jeunes oiseaux. Le deuxième effet...
1: Allez-y, Cédric, oui.
12: Oui. Le deuxième effet, évidemment, c'est d'autres espèces comme les grenouilles, les crapauds, les batraciens qui voient leur milieu complètement s'évaporer, c'est-à-dire les nappes d'eau, les petites mares qui sont complètement asséchées et donc qui n'arriveront pas à finir leur cycle de reproduction. C'est le cas des têtards et d'un grand nombre de poissons également.
1: Je reviens sur votre exemple des martinets alors, ou des hirondelles. Si on en croise des petits, des blessés, il y a les centres de faune sauvage qui récupèrent aux alentours de votre commune ces animaux. Mais quand on en croise, qui ont souvent le bec ouvert, comment on peut les aider, ces oiseaux, en ces périodes de caniculaire?
12: Alors vraiment, en ce moment, on met de l'eau. Vraiment, c'est très très simple, on peut tous le faire. Ça peut être dans un square en ville, ça peut être évidemment dans nos jardins, ça peut être sur un balcon, une coupelle d'eau, et vous allez pouvoir observer ces oiseaux qui cherchent ces points d'eau et vont venir se rafraîchir. On change l'eau plusieurs fois par jour si on en a les moyens. Sinon, c'est pas très très grave. L'important, c'est mettre des points d'eau. On peut tous le faire et c'est vraiment très très très utile. C'est-à-dire que l'on voit que ces oiseaux qui sont prostrés dans nos haies, dans les arbres, oui, etc. Ben dès qu'on voit un point d'eau, ils vont évidemment s'approcher pour s'hydrater. Ils sont comme nous, ils ont vraiment besoin de boire, donc il faut absolument le faire.
1: Et même chose dans un jardin pour la faune sauvage et plus terrestre. Hein, laisser de l'eau, ça a son importance pour abreuver les hérissons, les renards. Et là encore, c'est la technique très simple de la coupelle. Cédric Marteau.
12: Oui, exactement. Ça sera très surprenant si vous pouvez les observer. Vous verrez toute une faune qui va se déplacer. C'est les abeilles, c'est évidemment tout le cortège d'insectes, c'est le hérisson, vous l'avez cité, mais aussi ça peut être des animaux qu'on ne croit pas avoir dans son jardin. Oui. Ça peut être le renard, ça peut être le blaireau, qui cherchent ces points d'eau et qui vont venir. Évidemment, la coupelle, c'est le minimum. Si on peut créer un petit réservoir d'eau, une petite bâche, plus grand, un couvercle, vous voyez, un couvercle de poubelle, ces grandes poubelles de 100 litres noirs, on les retourne, on les remplit d'eau et immédiatement, ça fait son effet fraîcheur pour sauver la faune sauvage.
1: Et ça évite aux animaux sauvages de se noyer de surcroît. Est-ce qu'on les nourrit, les animaux, en dehors de les abreuver, Cédric ?
12: Non, on ne les nourrit pas. Les animaux, aujourd'hui, n'ont pas besoin du tout de nourriture. On a beaucoup de larves, beaucoup de protéines disponibles. Donc, il n'y a pas de nourriture. On n'est pas en période d'hiver, pas de nourriture. Si on trouve des poussins, et notamment martinets et hirondelles, qui sont ceux qui, aujourd'hui, viennent gonfler vraiment tous les centres de soins, on les ramasse, on les met dans des cartons au frais et on va sur le site de la LPO. Il y a tous les centres de soins proches de chez vous qui peuvent être contactés et une organisation va se mettre en place pour venir les récupérer, les alimenter. Ça, c'est les professionnels des centres de soins qui le font. Mmh. Les hydrater, et ce sont pas des oiseaux malades, ce sont juste des oiseaux qui ont des coups de chaud, comme ça peut nous arriver évidemment, et donc ils vont repartir. Le taux de survie est très très fort, il faut le faire.
1: Autre chose, il arrive qu'on retrouve des oiseaux par terre où ils se sont assommés, où ils ont eu chaud, ce n'est pas nécessairement un oiseau mort.
12: Non, ce ne sont pas forcément des oiseaux morts, c'est des oiseaux en difficulté, qui ont besoin de s'hydrater. Alors,

0: collective de tout à l'heure, mais de ne pas oublier ces animaux qui souffrent dans les écuries ou dans les chenils aussi.
1: Oui, exactement. Il y a évidemment, c'est tout le vivant hein, aujourd'hui qui est en souffrance, et donc on peut vraiment donner la main. Je pense que c'est aussi un acte de contact avec la nature, et puis notre sensibilité, c'est aussi ce que nous devons faire en termes d'éthique. On a toujours proche de chez nous un moyen de donner la main. Et je crois que dans cette période de difficulté que l'on rencontre et qui risque de se répéter, il convient de s'habituer à aller aider aussi bien la faune domestique que la faune sauvage.
0: Alors justement, un dernier petit mot en cet épisode de canicule intense et de ces canicules à répétition. Quel message porterez-vous aux politiques qui sont à l'écoute, Cédric Marteau, pour le compte de la LPO ?
1: Je pense que c'est l'urgence à agir. Je pense qu'aujourd'hui, on ne peut plus se cacher en imaginant que probablement, on va trouver des solutions et que ça ne va pas nous arriver. On est complètement dans la crise climatique. Il y a urgence, il y a encore des correctifs à apporter. Hein. Il y a des haies à planter, les haies permettent de stocker plus d'eau pendant l'été, par exemple. C'est des choses très, très simples. Il y a évidemment la création de mares. Toutes les communes peuvent le faire. Il y a la transformation du modèle agricole. On ne peut plus travailler sur un schéma d'irrigation. On manque d'eau industrielle, d'eau agricole, d'eau potable. Et on en manque d'eau de manière commune, aussi bien nous en tant qu'humains, mais évidemment avec le cortège du vivant. Et donc, il faut revoir l'ensemble de ces politiques. Des solutions sont sur la table. Des chercheurs travaillent sur ces thématiques. Il faut vraiment avancer. Et on espère être réunis rapidement pour reprendre le chemin de la transition.
0: Merci beaucoup Cédric Marteau, directeur général de la LPO, et merci à vous de nous avoir suivis. Toutes les informations qui continuent en direct sur ici.fr et à 14h dans quelques instants autour de cet épisode d'une intensité exceptionnelle ce 22 juin qui pourrait rentrer dans les annales comme la journée la plus chaude.
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5: La plainte d'août 2025 n'a pas été traitée comme une procédure prioritaire dans le Gers. C'est la principale information du rapport dévoilé en fin de matinée sur l'affaire Liana. Qu'est fait la lumière donc sur les dysfonctionnements et les erreurs individuelles dans le traitement du principal suspect, Jérôme Barella, déjà visé par des plaintes, notamment celle-ci donc, déposée par une mère de famille pour le viol de sa fille de 11 ans. L'urgence n'a pas été prise en compte, ni par la brigade de gendarmerie de Lectoure, ni par le substitut d'Oche. Détail sur ici.fr. La canicule, on vient de l'entendre avec cette émission spéciale Ma France, avec cette nuit des records absolus battus dans certaines villes, des températures nocturnes jamais mesurées, tout moins confondu, 24 degrés 8 à Tours, 24 degrés 6 à Poitiers ou encore 23 degrés 2 à Saint-Nazaire. Près de 50 départements sont en vigilance rouge, 40 en orange, 90% de la population française est exposée à ces chaleurs extrêmes. Dans ces conditions, la Fédération française de sauvetage et de secourisme lance un appel. Baignez-vous où c'est aménagé, sinon n'y allez pas. Il y a eu 13 noyades mortelles ce week-end. Côté transport, un train sur 10 est supprimé en Île-de-France de manière préventive. De manière générale, la SNCF recommande aux plus vulnérables d'éviter les voyages. Une nouvelle cellule interministérielle de crise se tient dans la journée. Et puis la Coupe du Monde de foot, les Bleus vont tenter ce soir à 23h heure française de se qualifier pour les 16e de finale. L'équipe de France affronte l'Irak. Ce sera à Philadelphie.
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6: Cet après-midi, le temps peut être un petit peu instable avec quelques nuages et quelques averses qui peuvent tomber et évoluer en orage. Donc faites attention malgré tout, les températures très chaudes, 32 degrés.

0: À 35 degrés pour les altitudes cet après-midi en montagne, 38 à 41 degrés en plaine et bien sûr ça c'est sous abri. La nuit prochaine, un ciel plus étoilé, accalmie prévue, 17 à 23 degrés au réveil pour demain mardi 23 juin et un soleil toute la journée encore du matin jusqu'au soir. Les températures chutent un petit peu, 31 à 34 en altitude, 35 à 38 pour les maxis en plaine.
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0: 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Bonjour, salut, coucou tout le monde, bel après-midi. Dans la prochaine demi-heure, ici Pays d'Auvergne, c'est 3, 2, 1, partez, même 1, 2, 3, soleil, vu le temps. Cet après-midi, 3 chansons qui s'enchaînent, tout en douceur, 3 chansons françaises à la suite, 3 univers et 3 grandes signatures. Miss Maggie, brancardée par Renaud, Manon Lisa et son petit pêcheur, c'est tout nouveau, tout beau à découvrir avec ici Pays d'Auvergne. Et pour terminer, Il s'aime de Daniel Lavoie. 3 titres, 3 ambiances, que vous soyez au boulot, en voiture ou peut-être un petit peu en train de chiller avec le ventilateur devant le visage, 3 chansons françaises à la suite pour écouter, ressentir et partager ensemble.
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0: Ici Pays d'Auvergne avec Will Lewis and the News et The Power of Love, chanson qui nous met à bord de la DeLorean avec bien sûr Marty McFly, bande originale de Retour vers le futur. Nous allons retrouver Bernard Lavillier qui passe en noir et blanc. Pour conduire, eh bien, ce sera Louane et puis Words avec Effer David. Restez bien sûr avec nous. On vous accompagne tout au long de l'après-midi avant de retrouver le 90 secondes en France et dans le monde. Chouette après-midi en compagnie d'ici.
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1: Et on vous souhaite une excellente après-midi avec Ici, Pays d'Auvergne. 15h, le 90 secondes info en France et dans le monde.
2: Entre 20 et 30% d'appels en plus au SAMU en moyenne, chiffre donné par la ministre de la Santé tout à l'heure, Stéphanie Rist, invitée de Ma France, en pleine vague de chaleur. Une canicule qui monte d'un cran avec 49 départements en rouge, 40 en orange, 90% des Français concernés. Dans ces conditions, la Fédération de sauvetage et de secourisme lance un appel. Baignez-vous où c'est aménagé, sinon n'y allez pas. Il y a eu 13 noyades mortelles ce week-end. Côté transport, la SNCF, elle recommande aux plus vulnérables d'éviter de voyager. La qualité de l'air est mauvaise jusqu'à au moins demain dans toute l'Île-de-France, selon Air Paris. Près de 850 écoles et collèges sont fermés dans toute la France. Les oraux du bac sont reportés dans 5 académies, Bordeaux, Lyon, Montpellier, Poitiers, Nantes. Dossier complet sur ici.fr, où vous retrouvez également nos astuces pour mieux supporter cette chaleur. La chaîne de protection a failli en raison d'une succession d'erreurs de négligence, d'inaction. Déclaration de Sébastien Lecornu sur le rapport remis ce matin sur son bureau à Matignon sur l'affaire Liana et les erreurs individuelles qui ont conduit au drame, notamment le traitement d'une plainte déposée par une mère de famille pour le viol de sa fille de 11 ans contre Jérôme Barella, le principal suspect. L'urgence n'a pas été prise en compte ni par la brigade de gendarmerie de Lectoure ni par le substitut d'Auch. Détails du rapport sur ici.fr. La Coupe du Monde de foot et les Bleus qui jouent une qualification en 16e ce soir, 23h heure française. L'équipe de France affronte l'Irak.
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1: Cet après-midi, le temps peut être un petit peu instable avec quelques nuages et quelques averses qui peuvent tomber et évoluer en orage. Donc faites attention malgré tout. Les températures très chaudes, 32 à 35 degrés pour les altitudes cet après-midi en montagne, 38 à 41 degrés en plaine et bien sûr ça c'est sous abri. La nuit prochaine, un ciel plus étoilé, accalmie prévue, 17 à 23 degrés au réveil pour demain mardi 23 juin et un soleil toute la journée encore du matin jusqu'au soir. Les températures chutent un petit peu, 31 à 34 en altitude. 35 à 38 pour les maxis en pleine.
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2: Bonjour, salut, coucou tout le monde. Programme idéal, adéquat et rafraîchissant, bien sûr, avec ici Pays d'Auvergne. Les succès fous, indémodables et incontournables. Trois titres à la suite, trois époques, trois sensibilités. Alain Bachung qui ose Joséphine, Stilto, Faut que tu m'aimes et Téléphone qui appelle Cendrillon. Trois ambiances, trois univers, trois chansons françaises à la suite. On monte le son et surtout, on se détend tranquille.
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2: Et nous prenons la direction de Vichy avec le marché artisanal à la Galerie des Sources. Ce dimanche 28 juin, 10h-18h, rendez-vous avec la création locale et le fait main. Ce dimanche, 10h-18h, la Galerie des Sources, donc à Vichy, accueillera ce marché artisanal. Rendez-vous incontournable de l'été qui va rassembler une quarantaine d'artisans, de créateurs passionnés, venus partager leur savoir-faire et leur univers. Au programme, bijoux, décoration, poterie, céramique, ferronnerie, peinture et autres créations manuelles en tout genre. Marché qui est une véritable vitrine de la richesse et de la diversité de l'artisanat aujourd'hui. Que vous soyez amateur de pièces uniques, à la recherche d'un cadeau original ou simplement curieux, n'hésitez pas à découvrir l'univers créatif de ces exposants dans le cadre agréable et ombragé de la Galerie des Sources au cœur de Vichy. Ce rendez-vous vous est proposé ce dimanche 28 juin, 10h-18h, marché artisanal à la Galerie des Sources. Rendez-vous à Vichy.
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0: Ici Pays d'Auvergne avec Ryan Parry, c'est la Dolce Vita, tube intemporel qui continue bien sûr à nous faire danser. Et c'est aussi la bande originale du film Camping le premier. Alors, on n'attend pas Laurent ? Eh bien, place à Coldplay avec Viva la Vida, un de leurs titres les plus emblématiques. Et puis, quand même, M. Pokora et Alain Chamfort, car le temps court. On suit ce tempo idéal pour retrouver le 90 secondes en France et dans le monde à 16h. Bel après-midi.
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1: Excellent après-midi à notre écoute. 16h, voici l'actu, le retour.
2: Enfant retrouvé mort dans une voiture à Carpentras, dans le Vaucluse, en pleine vague de chaleur. C'est le parquet qui l'annonce cet après-midi. Âgés de 2 et 4 ans, ils ont été retrouvés en arrêt cardio-respiratoire sur le parking de la résidence. Pas plus de détails pour l'instant. Près de 50 départements en vigilance rouge aujourd'hui, 40 en orange à la canicule. L'immense majorité des bacheliers passeront leurs oraux à l'horaire prévu. Le ministre de l'Éducation vient de faire un point. Édouard Geffray précise que 1350 écoles et collèges sont fermés. Plus de 4000 ont aménagé les horaires. 90% de la population française est exposée à des chaleurs extrêmes et exceptionnelles en ce moment. À noter que côté transport, un train sur 10 est supprimé en Île-de-France de manière préventive. Dossier complet à retrouver sur ici.fr. L'affaire Liana, avec des défaillances mises en lumière par un rapport rendu ce matin à Sébastien Lecornu. La plainte pour viol sur une enfant de 11 ans déposée en août 2025 contre Jérôme Barella n'a pas été traitée comme une procédure prioritaire dans le GERS, conclut la mission d'inspection demandée par les ministres de la Justice et de l'Intérieur. Un autre rapport intermédiaire doit être rendu le 10 juillet et le rapport définitif le 5 septembre. La Coupe du Monde de football, les Bleus vont tenter ce soir à 23h française de se qualifier pour les 16e. L'équipe de France, qui a parfaitement entamé son mondial face au Sénégal après une victoire 3 buts à 1, affronte l'Irak à Philadelphie. Match à suivre comme à chaque fois sur ici et ici.fr.
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1: Cet après-midi, le temps peut être un petit peu instable avec quelques nuages et quelques averses qui peuvent tomber et évoluer en orage. Donc faites attention malgré tout. Les températures très chaudes, 32 à 35 degrés pour les altitudes cet après-midi en montagne, 38 à 41 degrés en plaine et bien sûr ça c'est sous abri. La nuit prochaine, un ciel plus étoilé, accalmie prévue, 17 à 23 degrés au réveil pour demain mardi 23 juin et un soleil toute la journée encore du matin jusqu'au soir. Les températures chutent un petit peu, 31 à 34 en altitude. 35 à 38 pour les maxis en pleine.
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0: Soirée mondaine, c'était Oria.
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0: Et bienvenue dans la zone de fraîcheur d'ici Pays d'Auvergne, bien à l'abri de la canicule. L'après-midi s'annonce jalonné de musique et de nouvelles fraîches. Un cocktail idéal pour surfer sur la vague de chaleur. Au menu, humour, détente et récit d'une vie avec Denis Michaud, en invité VIP de l'Auvergne dans mon histoire. Denis est orléanais, mais c'est à l'école vétérinaire de Nantes qu'il étudie. Après diverses expériences, il est embauché au parc animalier d'Auvergne pour exercer son métier de vétérinaire. Guillaume Claveau l'a rencontré dans le décor du Césalier et Denis Michaud se raconte au beau milieu des animaux sauvages toute cette semaine.
3: Toute cette semaine, on va prendre un bol d'air en compagnie de Denis Michaud. Bonjour Denis.
4: Bonjour.
3: Denis Michaud, vétérinaire au parc animalier d'Auvergne. Ça fait longtemps ?
4: Ça va faire 5 ans cette année-là. Peu plus de 5 ans, ouais.
3: Un peu plus de 5 ans. Mais avant tout ça, il y a eu d'autres expériences. On va voir ça toute cette semaine. D'abord, Orléans, c'est pas exotique. Vous êtes né là-bas.
4: Ouais, je suis né là-bas. C'est pas la ville la plus exotique, c'est sûr. Mais bon, voilà, c'est comme ça. On choisit pas.
3: C'était quoi votre jeunesse dans le Loiret ?
4: J'ai fait mes études là-bas. Finalement, j'ai fait toute ma scolarité là-bas jusqu'en classe préparatoire où j'ai été aussi à Orléans pour préparer le concours pour devenir vétérinaire. Toute mon enfance, je l'ai passé à Orléans jusque-là.
3: Oui, mais racontez-moi, c'était quoi le petit Denis ?
4: Petit Denis passionné d'animaux, qui n'hésitait pas à mettre les mains dans la terre pour aller chercher les vers de terre, les fourmis, les abeilles, etc. Enfin voilà, c'était clairement ça. Le métier de véto, c'est un rêve de gosse et c'est vraiment l'aboutissement de ce dont j'avais rêvé. Quoi.
3: C'est un petit peu cliché, tout le monde n'y arrive pas, mais vous y êtes arrivé.
4: Ouais, c'est le cliché, mais c'est un peu ça. Je suis très content parce que c'est vrai que quand je discute avec beaucoup de gens, c'est un peu le rêve de pas mal de gens.
3: C'était pas pompier, c'était pas policier, c'était vétérinaire.
4: C'est ça, exactement. Ouais.
3: Et vos parents, ils étaient dans la partie ou pas du tout ?
4: Pas du tout, informaticiens tous les deux, donc aucun rapport.
3: Ah oui, ouais, donc, même rapport. Pas un frère, une sœur.
4: Même
3: plus,
4: pas un frère, une sœur, non, je suis vraiment le seul à être dans le milieu, on va dire.
3: Et c'est né vraiment tout petit, cette vocation ?
4: C'était comme une évidence pour moi, enfin, c'était deux choses. Il y avait le côté animaux et puis il y avait le côté soins qui me passionnait aussi. J'ai toujours été très intéressé par tout le côté, on va dire, médical et c'était assez logique pour moi. Il y avait pas de, je me posais pas de questions en fait, enfin, c'était logique.
3: Avant de prendre la direction de l'école vétérinaire de Nantes, vous aviez des expériences dans le soin animal ou pas du tout ?
4: J'ai fait des stages dans des cliniques vétérinaires à Orléans. À l'époque, c'était pas obligatoire. Maintenant, c'est vrai qu'il y a des stages en seconde et en troisième qui sont obligatoires pour les jeunes. Mais moi, j'ai fait plusieurs stages en clinique vétérinaire pour voir si c'était vraiment ça qui me plaisait. Et ça a complètement confirmé mes envies. Donc, c'était parfait.
3: Et Nantes, c'est un choix. Il y a plusieurs écoles de vétérinaires en France.
4: Tout à fait. Il y a 4 écoles vétérinaires. Il y a une 5e qui s'est ouverte il y a quelques années. Pour moi, c'était le choix. C'était soit aller à Maison Alfort, donc près de Paris, soit Toulouse, soit Lyon, soit Nantes. La ville de Nantes m'attirait, donc je me suis dit on va aller là. Donc voilà, c'était un choix de vie, quoi. Ouais.
3: Ouais, mais il fallait réussir le concours avant.
4: Il fallait réussir le concours avant, c'est sûr. Ouais, tout à fait.
3: Vous donc, avez passé plusieurs concours ?
4: J'ai passé plusieurs concours en même temps pour si jamais j'avais pas l'école vétérinaire. Et en fait, je l'ai loupé la première fois, ça arrive. Et du coup, je l'ai passé une deuxième fois. Et je l'ai eu au bout de la deuxième fois, finalement.
3: Bon, on va se retrouver à Nantes. Hein.
4: Exactement.
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0: The Police, Can't Stop Loving You, je ne supporte pas de te perdre dans la traduction, ou de perdre, hein, si l'on évoque l'histoire des Coupes du Monde de football. Souvenez-vous, 22 juin 2010, date de la première défaite de l'équipe de France de football face à l'Afrique du Sud et de son élimination dès le premier tour, un vrai cauchemar. Mais l'occasion pour les Bleus de conjurer le sort ce soir face à l'Irak. Allez les champions, on y croit. Pour se mettre dans l'ambiance, ici Pays d'Auvergne a prévu une séance de tir au but tricolore avec Gérard Blanc, Jérémy Frérot, Diane Tell, et c'est à suivre.
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2: Jetez-vous à l'eau. La piscine d'Ambert est ouverte au grand public toute cette semaine. Pour aider les habitants à affronter la canicule qui sévit, l'accès à la piscine d'Ambert est gratuit à partir d'aujourd'hui. Cette mesure exceptionnelle est destinée au grand public, en dehors des séances d'activités aquatiques et des activités des clubs. En plus de l'accès aux équipements intérieurs, l'aire de jeu extérieur et les bains à remous sont également ouverts. Les créneaux d'ouverture au public sont les suivants. Lundi, mardi et jeudi, de 12h à 13h30 et de 17h30 à 20h. Mercredi, de 12h à 13h30 et de 16h30 à 20h. Vendredi, de 12h à 13h30. Samedi, de 14h à 18h. Et le dimanche en matinée, de 9h à midi. Notez que le passage en caisse est nécessaire pour obtenir son billet d'accès gratuit. Ensuite, il n'y a plus qu'à trouver le bon maillot de bain et se rafraîchir. Mais attention, la piscine d'Ambert est gratuite cette semaine, mais sera fermée du 29 juin au 1er juillet pour préparer sa saison estivale.
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0: Slimane et Claudio Capeo, chez toi. Musique et détente, c'est le tandem parfait pour occuper son temps sous la chaleur écrasante d'une canicule qui n'épargne personne. Savez-vous que la nuit dernière a été la plus chaude relevée depuis 7 ans en France? Difficile dans ces conditions de dormir, alors imaginez pour les élèves en période d'examen, c'est un vrai sac de nœuds. D'ailleurs, certains jeunes se demandent vers quelle étude se diriger. Moi, je dirais que le génie climatique a de l'avenir. Mais bon, pour y voir plus clair, Fred Ballard a consulté les plus grands experts de l'humour en tube et ça ne manque pas d'air, écoutez.
1: Je pense que c'est important de faire des études qui te plaisent et que tu comprends. Je vous dis ça parce que j'ai fait un master en business consulting. J'ai fait ça 5 ans. Je n'ai aucune idée de ce que ça signifie.
2: Ah bah oui, en général, plus l'intitulé du diplôme final est incompréhensible, plus on a de chances de trouver un job qui n'a aucun sens. C'est sûrement pour ça que Paul Mirabel a préféré devenir concepteur fou rire. C'est moins pompeux, mais c'est plus utile.
1: Après, ce qui me rassure, c'est que je pense que les études que tu fais dans la vie définissent pas non plus la personne que tu deviens plus tard. Moi, j'ai un ami qui est ingénieur. Concrètement, son travail, ça consiste à construire des pistes cyclables. Ça veut dire qu'il a fait 7 ans d'études pour te dire « Oui, ben là, là, on peut mettre un vélo, ouais. »
2: Voilà, bah, on espère que les parents qui ont financé les 7 ans d'études de l'ingénieur en pistes cyclables ne l'ont pas trop mauvaise quand même. Hein, pour les rassurer, mieux vaut faire 7 ans d'études supérieures que de stagner trop longtemps à l'étage inférieur.
3: Alors, monsieur Biboff, ça fait combien de temps que vous êtes au collège, vous? 8 ans, ah oui. T'es bien, vous relâchez pas. Hein. Ah ben, vous aurez la prime d'ancienneté avant moi. Hein. Vous avez une explication à ça? Le collège est à côté de chez vous, oui. Allez-y, remettez le doigt dans votre nez.
2: Voilà, bah comme quoi, hein, qu'on fasse un master en consulting en 5 ans comme Paul Mirabel ou un master en redoublement en 8 ans comme Alban Ivanov, au final, on arrive au même résultat. On gagne sa vie en faisant marrer la galerie. Il y a pire hein, comme métier d'avenir.
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0: Earth of Glass, un succès de Blondie daté de 1978 qui pourrait fondre comme neige au soleil s'il n'avait pas été écrit de nos jours par la chanteuse Debbie Harry. Les temps changent, mais la musique demeure et cette parenthèse de fraîcheur nous met du baume au cœur, tout comme l'annonce de l'accès gratuit pour cette semaine du public à la piscine Lambert, une initiative de circonstance en période de canicule qui mériterait d'être étendue à d'autres bassins de la région. Bon, je dis ça, je dis rien. En attendant les infos de 17h, ce sont Amir et Kim Carnes qui nous accompagnent, histoire de plonger dans le regard troublant de Bette Davis, c'est à suivre.
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1: Il fait chaud et il est 17h. C'est l'heure de vos infos. Kevin Baudreau, l'Allier et le Puy-de-Dôme sont en vigilance rouge à la canicule.
2: Oui, depuis ce midi, vague de chaleur exceptionnelle qui entraîne un certain nombre de mesures dans ces deux départements. Mais d'abord, cette information tombée à la mi-journée. Deux enfants ont été retrouvés morts dans une voiture à Carpentras dans le Vaucluse. Il s'agit de deux garçons âgés de 2 et 4 ans, deux frères laissés dans une voiture stationnée en pleine chaleur à proximité du domicile familial. Les causes de la mort sont à déterminer. Mais la piste de la canicule est privilégiée, a expliqué le parquet. Le Vaucluse est en vigilance orange canicule depuis la mi-journée. Les températures à Carpentras frôlaient les 40 degrés cet après-midi. En Auvergne, le mercure aussi grimpe très haut cet après-midi à 16h. On a relevé 40 à Vichy et Moulins, 39 à Montluçon, 38 à Ambert, 36 du côté d'Aurillac, 38 à Clermont-Ferrand.
1: La préfecture du Puy-de-Dôme qui déclenche le niveau canicule extrême.
2: Avec la mise en place d'un centre opérationnel départemental, un plan qui implique de nouvelles mesures, interdiction de la vente et la consommation d'alcool sur la voie publique sur l'ensemble du département, à l'exception des terrasses, des bars et des restaurants. Pour les salariés du BTP dans les communes de plus de 10 000 habitants, les travaux et chantiers sur la voie publique peuvent démarrer à 6h au lieu de 7h. Les travaux extérieurs doivent être suspendus de midi à 22h. Le transport d'animaux vivants est interdit.
1: Et des établissements scolaires vont continuer de suspendre des cours demain.
2: Oui, plusieurs dizaines d'écoles, de collèges et lycées concernés dans l'Allier, le Puy-de-Dôme. Fermeture totale pour certains, horaires aménagés pour d'autres. Vous avez tout le détail sur ici.fr. En tout, ce sont 1352 écoles et collèges qui sont fermés ce lundi. Plus de 4000 ont procédé à des aménagements d'horaires, a annoncé le ministre de l'Éducation nationale. Concernant les oraux du baccalauréat, plus de 5000 candidats ont été reconvoqués en matinée, soit cette semaine, soit en début de semaine prochaine. Et avec cette vague de chaleur, attention au risque d'incendie particulièrement élevé, notamment dans l'Allier avec du vent. De nombreux départs de feu signalés ce lundi, notamment près de Montmarault ou encore à Vernus. À 5 après, un feu a finalement brûlé 5 hectares. Il était maîtrisé aux alentours de 16h30. La canicule également du côté de la SNCF avec les stops circulation sur la ligne Clermont-Paris qui vont durer au moins jusqu'à jeudi inclus. 3 allers-retours en moins par jour au lieu de 8 en temps normal. C'est toujours pour essayer de limiter les risques de panne de climatisation, même si certaines voitures corail sont très chaudes. Des suppressions qui risquent de durer encore quelques jours de plus.
1: Le temps pour...
2: Oui, il y avait une dernière information.
1: Pardonnez-moi, j'étais sûr. Vous avez oublié. Oui, effectivement. La chanteuse Gesh Paty qui nous a quittés. Pardonnez-moi, j'ai pas vu le papier.
2: De 80 ans, l'interprète du tube Étienne, sorti en 1987 et qui s'est vendu à plus d'1,5 million d'exemplaires. Chanteuse, danseuse et comédienne, Gesh Paty avait reçu une victoire de la musique pour son premier album. Elle est décédée des suites d'une longue maladie. Vous pouvez réécouter ses chansons et ce plus grand tube, Étienne, Étienne, sur ici.fr.
1: Et dans la prochaine demi-heure, pour tout vous dire.
2: Je savais que vous seriez là pour la oui. programmation. La météo, donc, Jean-François, on l'a largement détaillée dans ce journal, mais c'est important de le rappeler, vigilance rouge à la canicule dans les départements du Puy-de-Dôme et de l'Allier, et ça va durer au moins jusqu'à demain.
1: Et jaune pour le phénomène orage, donc demain, donc vigilance rouge pour ce même phénomène, ces températures très élevées, on l'a dit, 40 degrés hein, relevés cet après-midi à Vichy, à Moulins, 39 degrés pour Clermont-Ferrand. C'est le grand bleu côté ciel, donc un beau temps qui va s'étirer encore quelques jours, mais les températures sont particulièrement importantes. Je vous donne les prévisions pour demain après-midi aux environs 17h. Nous aurons encore du 39 degrés.

0: degrés hein, sur Moulins, Vichy. Comptez température de 38 degrés sur Thiers. Il fera chaud dans le Brivadois avec 37 degrés annoncés. Il fait 40 hein, cet après-midi du côté de Brioude. 35 degrés dans le secteur du Puy-en-Velay. 37 pour Aurillac. Un petit peu de fraîcheur sur les reliefs. 30 degrés attendus demain du côté du Laurent. Vous l'aurez compris, protégez-vous de la chaleur, maintenez-vous au frais, à l'ombre et surtout pensez à vous hydrater régulièrement. Et pourquoi pas, si vous pouvez, vous faire un petit bain. Il y a, on l'a dit tout à l'heure, la piscine d'Ambert qui est ouverte gratuitement. Profitez-en si vous êtes dans le secteur. Pour la route, j'ai pas de grandes difficultés à vous annoncer pour le moment. S'il se passe quoi que ce soit, vous êtes nos éclaireurs, vous nous appelez 04 73 34 2000.
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0: Toute l'équipe pour vous accompagner dans la chaleur cet après-midi. On va essayer de climatiser un petit peu votre après-midi par une programmation musicale rafraîchissante. C'est Johan qui réalise cette émission. Sophie est à l'accueil. Puis on va retrouver bien sûr Patricia et Émilie d'ici quelques minutes sur Ici, Pays d'Auvergne. Confidence pour Confidence. Et ce grand succès signé Jean Schultes pour démarrer cette nouvelle heure ensemble.

0: succès daté de 1981, tiré du deuxième album studio de Jean Schultes qui s'appelait Abracadabra. Et c'est vrai que ça a été un vrai succès, une explosion, puisqu'il s'était classé à l'époque troisième du meilleur classement de chansons françaises. En 1981, c'était Jean Schultes.
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0: Alors, au menu cet après-midi, on aura de quoi vous satisfaire avec, des invitations, et c'est même un pass pour le festival, le World Festival d'Ambert qui va se dérouler au mois de juillet. On vous offrira deux passes pour la soirée du 17. On reviendra là-dessus, il y aura une petite question, bien évidemment, pour faire gagner ce pass. Et puis, on aura aussi le plaisir de partager un moment avec nos amis de l'Office de Tourisme des Combrailles qui nous rendront visite ce soir pour le tour des puces possibles à partir de 18h10. On verra comment cette région vous accueille cet été avec une thématique intéressante. C'est autour de l'amour, alors forcément ça attire les convoitises. Voici Marine et son escroc à 17h09.

0: extrait de l'album Cœur maladroit, la petite Marine qui nous rendra visite à la fin de l'année. Elle sera le 4 décembre au Prisme d'Aurillac et il reste bien évidemment des places. Mais si vous êtes fan, vaut mieux acheter à l'avance, on est plus tranquille. Elle se promène tous les jours en Auvergne et nous ramène toujours quelques perles, quelques pépites. C'est Patricia Farah. Et Patricia, aujourd'hui, nous amène chez Julien Ozari, qui a fait le choix d'élever des poules pondeuses et des poulets en agriculture biologique après une reconversion professionnelle. On va suivre le guide avec Patricia.
1: Je vous emmène à Félines, c'est un lieu-dit sur la commune de Tourzel-Ronzières et nous allons aller voir des poules heureuses qui font des œufs bio. Nous sommes à la ferme d'Auze chez Julien qui va nous accueillir en pleine campagne. Alors en fait ici on a plein de petites cabanes en plein milieu de la nature avec des poules.
2: Avec des poulets, là c'est les petites cabanes sont pour les poulets de chair.
1: Et pour les œufs ?
2: Et pour les œufs, c'est plutôt les grands bâtiments.
1: C'est dans les plus grands bâtiments. Ouais. Dans tous les cas, elles sont dehors.
2: Elles sont dehors, tout le temps.
1: On va les voir.
2: Allez.
1: À part donc un border collie et un bébé croisé quelque chose.
2: Croisé border collie.
1: Croisé border collie. Vous êtes tout seul, Julien.
2: Je suis tout seul, effectivement.
1: C'est un choix d'être tout seul pour tout faire ?
2: Oui, tout à fait. C'était le choix d'avoir que des animaux à gérer et plus d'humains.
1: J'ai envie de vous demander pourquoi ?
2: De mes expériences passées, puisque c'est une reconversion professionnelle, j'étais géomètre.
1: Ah oui, rien à voir. Enfin, quand même, un peu dans la nature.
2: Dans la nature, exactement. Voilà, j'ai gardé le côté nature.
1: Combien vous avez d'animaux, là ?
2: Actuellement, j'ai 1000 poules pondeuses, à peu près, et 600 volailles de chair.
1: Racontez-moi comment ça marche, les poulets de chair.
2: Alors, les poulets de chair, je les reçois à 45 jours de la part d'un copain qui les élève, qui est Papa Poule à Lorlange.
1: On dit Papa Poule ?
2: Papa Poule, oui, c'est le nom de sa ferme. Et à 45 jours, elles arrivent ici. Et moi, je finis de les élever de 45 jusqu'à 110 jours, date à laquelle c'est le premier abattage.
1: Et alors, Vanille, c'est quoi son rôle ? Gardienne de poulet ?
2: Alors, Vanille, oui, exactement, gardienne de poulet. Elle m'aide un petit peu quand j'ai besoin de les rentrer dans le bâtiment. Et surtout, elle arrive très bien à surveiller les rapaces.
1: Il y a une race en particulier, Julien ?
2: Alors oui, ce sont des counus du Forez. On voit bien qu'ils sont déplumés.
1: Pelés du cou.
2: Voilà, déplumés au niveau du cou. C'est une race à rustique, à croissance lente.
1: Là, on va rentrer donc dans le poulailler où il y a les poules pondeuses. On les entend d'ici, là. Waouh, il y a du monde, là. Bonjour, les filles.
2: Alors elles vont sortir un petit peu plus tard. Elles vont sortir à partir de 10h30, 11h. Et pour qu'elles aient le temps de pondre à l'intérieur. Sinon, il y a un problème, elles font des nids dehors et il faut faire la chasse aux œufs.
1: Comme quoi, on peut allier un élevage quand même assez important, parce que vous avez quand même un peu du monde, et bio.
2: Oui, tout à fait.
1: Alors, et bien-être animal, tout ça.
2: Et surtout, bien-être animal et bien-être humain aussi. Ouais. Voilà.
1: Là, on rentre dans un centre d'emballage agréé. Ça fait combien d'œufs en tout, on va dire, le rythme à peu près ?
2: Le rythme à peu près, c'est à quelque chose près 800, entre 800 et 900 œufs par jour.
1: Donc à terme, vous souhaitez habiter là sur votre terrain avec vos animaux et faire l'abattage vous-même, enfin presque tout quoi.
2: Voilà, gérer du début à la fin.
1: Bon bah écoutez, voilà, moi je vous conseille fortement d'acheter des œufs bio parce que c'est tellement mieux pour tout et pour vous et pour le bien-être animal. On est d'accord Julien ?
2: Exactement, et des œufs bio et locaux si possible.
0: Ouais. C'est vrai que c'est meilleur quand c'est bio et local. Hein. D'ailleurs, on aura l'occasion d'en parler demain soir dans le Tour des Possibles. On va faire une émission spéciale sur la bio. Où en est la bio aujourd'hui dans notre pays ? Où en est la bio ici dans notre région de l'Auvergne et en particulier du Puy-de-Dôme ? On fera cette émission demain en compagnie de nos animaux de Bio 63 pour vous parler de l'état de la bio. En tout cas, si vous êtes intéressé pour connaître les points de vente des œufs et des poulets de Julien Ozari, eh bien vous rendez sur sa page Facebook, la ferme d'Oz, A-U-Z. Et vous pouvez aussi faire un tour du côté de la map de Romagna en allant sur le site www.amapderomagna.org. Vous voyez, c'est pas si compliqué. On vous apprendra ce qu'est une AdMap, comment ça fonctionne, qui sont les partenaires, les permanences, comment ça fonctionne et pourquoi se servir dans une AdMap, tout ça à découvrir sur ce site. On vous souhaite un bel après-midi. À l'écoute d'ici, Pays d'Auvergne, on revient sur un souvenir signé Goldman, Jones et Fredericks.

0: Juste après, chanté par Goldman, Jones et Carole Fredericks, bien évidemment. Vous savez que EuropaVox a 20 ans cette année, c'est une année repère. On va, à l'occasion de ces 20 ans, déplacer le festival sur la région Auvergne. Ce ne sera pas que à la place de Mai à Clermont-Ferrand. On aura une journée d'ouverture le 25 juin avec des belles rencontres. EuropaVox et le grand bureau avec la cafétéria Roja, l'inspecteur Space Time ou encore Superbass, qui est un groupe né à Minsk et non pas un groupe local comme on pourrait le croire. Et puis je vous invite aussi à découvrir un groupe qui s'appelle Sutartronica. C'est du folk polyphonique. C'est un concert gratuit qui est proposé le 25 juin à 20h. C'est à Servan, dans la cour des frères, en extérieur. Un savant mélange entre les chœurs lituaniens, la musique électronique, un show captivant et gratuit pour tout public ce 25 juin à la cour des frères de Servan. C'est gratuit et c'est dans le cadre de la tournée EuropaVox 2026.
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0: Lewis Capaldi, vous avez reconnu cette voix puissante, I wish you the best. L'actu musicale, c'est tous les jours sur ici Pays d'Auvergne avec Émilie Mazoyer dans Décibel. Et ce lundi, on va célébrer l'anniversaire de Nicolas, chanteur et leader d'un groupe de pop français qui séduit son public depuis plusieurs décennies. Salut Émilie.
1: Salut tout le monde. Émilie, au rapport pour votre dose quotidienne d'actualité musicale. C'est l'anniversaire d'un chanteur-auteur aventurier aujourd'hui. Allez, on plante le décor.

Nicolas Sirkis, né à Antony dans les Hauts-de-Seine le 22 juin 1959, comme Stéphane Sirkis, son regretté frère jumeau mort bien trop jeune à la fin des années 90, avec qui il a vécu les débuts et les premiers succès d'Indochine. En soufflant ses 67 bougies, aujourd'hui Nicolas pensera à lui, c'est sûr, et à l'avenir d'Indochine, qui a reçu il y a quelques semaines un triple disque de platine pour l'album Babel Babel et bouclé une tournée record, 1 200 000 tickets vendus, 110 concerts complets, en route vers le futur, comme il le chante si bien. C'est le retour du chanteur israélien Asaf Avidan, découvert il y a bientôt 15 ans avec... Asaf Avidan a sorti à l'automne dernier un très bel album, Unfurl, et après une dizaine de festivals chez nous cet été, il vous donne rendez-vous en novembre à Tours, Lille et Paris. À noter que les concerts parisiens à la scène musicale seront accompagnés par l'Orchestre L'Amoureux. C'est un orchestre symphonique connu pour avoir déjà joué avec les Rita Mitsouko, du classique Passage donc, ça promet. Jennifer en mode Dalida, eh ben pourquoi pas.

Jennifer a travaillé avec Orlando, le frère de Dalida, sur un album de reprise qu'elle souhaite festif et disco et qu'elle présentera dans tous les Zéniths en 2027 lors de son DJ Tour. La billetterie a ouvert ce matin. Loin de Paris et sans Patrick Bruel, les Enfoirés version 2027 restent mobilisés pour soutenir le travail remarquable et indispensable des Restos du Cœur. Les premières infos sur le nouveau spectacle viennent de tomber. La bande des Enfoirés s'installera au Zénith de Strasbourg pour 7 spectacles du 12 au 18 janvier prochain. Et n'oubliez pas, on compte sur vous.

connaît la date des prochains concerts du côté de Strasbourg pour nos amis les Enfoirés. On va rendre hommage à celle qui nous a quittés aujourd'hui, âgée de 80 ans, Gesh Paty, qui avait reçu en 87 la victoire de la musique pour le titre que nous allons écouter, qui a été vraiment son gros succès. Elle s'était aussi beaucoup illustrée au théâtre. Voici un hommage à Gesh Paty et Étienne.

0: Étienne, 1987, succès de Gesh Pathy, pour lequel avait reçu une victoire de la musique qui avait été élue révélation féminine de l'année. On pense à Gesh qui nous a quittés à l'âge de 80 ans, on le rappelle aujourd'hui. Et pour la petite anecdote, sachez que c'était la filleule du comédien Bertrand Blier. Et elle avait choisi son nom de scène, Gesh, en référence à un sobriquet qui est d'origine basque que lui donnait son grand-père. Voilà pour l'histoire de Gesh Pathy. 17h33, c'est ici Pays d'Auvergne.
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0: Allez, un peu d'air dans cette canicule. Une chanson remarquable signée du chanteur Renaud. C'est Mistral gagnant. Avant de parler sport sur ici Pays d'Auvergne, il est 17h34. Bon après-midi.
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0: Mistral gagnant. Belle chanson signée Renaud.
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0: Et on reparle les sports, bien évidemment. Elles sont en finale. Les rugby women de l'ASM l'ont emporté dimanche face à Blagnac au stade Marcel Michelin. C'est un beau succès, hein, 37-23 avec 6 essais des Romagnatoises. Le match aura été plus difficile qu'attendu pour l'ASM qui a dû composer avec une chaleur étouffante. Il faisait 36 degrés et une équipe de Blagnac assez coriace. Dominée en mêlée, les Romagnatoises ont malgré tout pris le dessus en fin de première période. Evan Le Bastard, cette demi-finale était dure, mais l'essentiel a été fait.
3: Romagna a assumé son statut de favori et a tenu son rang. La demi d'ouverture, Elodie Fernandez.
4: On est venu avec des intentions, on était à la maison, donc pour nous c'était marqué dès le début, les tenir vraiment au score dès le début. On voulait vraiment marquer le coup sur les 20 premières minutes, mais elles n'ont jamais lâché. Blagnac, c'est un peu leur identité, elles n'ont jamais rien, elles nous ont vraiment mis à mal, elles n'avaient rien à perdre, donc elles ont voulu vraiment jouer en attaque. Bon, je pense que le public s'est régalé, comme nous on s'est régalé de les voir tous réunis et avec du monde comme ça. On ne s'attendait pas à autant de monde, donc on est très contentes, mais voilà. Le but, c'était de gagner, donc on l'a fait.
3: Alors l'ASM a la meilleure défense du championnat, mais a quand même encaissé plus de 20 points. Mais ça s'explique pour le co-entraîneur de l'ASM, Vincent Farjas.
5: Oui, on est redoutable en défense. Je pense que ça reste notre ADN, même si on prend des points. Mais bon, là, on arrive aussi sur de la fin de saison. Il faut quand même s'adapter. On a une blessure première ligne très, très rapidement. Je pense qu'on voit encore une fois que le groupe est profond. Il aurait pu se mettre à paniquer. Et au bout du compte, bah voilà, tu tiens ce match jusqu'au bout. Malgré leurs assauts, tu sens quand même que voilà, on a maîtrisé le match. Donc c'est satisfaisant. Mais c'est vrai que c'est un peu différent en effet.
3: Place donc à la finale, ce sera face au Stade Bordelais. La demi-mêlée Alexandra Chambon s'attend une nouvelle fois à un match difficile.
6: Même si on a fini première de la saison régulière, Bordeaux a un gros état de forme en ce moment. Donc on sait que ça va être une vraie finale qu'il va falloir forcément aller se chercher. C'est une habituée des phases finales, une habituée des finales, 3 titres sur les 3 dernières saisons. Donc je pense que voilà, elles n'ont plus rien à prouver et qu'elles vont venir forcément préparer comme peu d'équipes pourraient l'être en ayant joué 3 finales sur les 3 dernières saisons. Donc forcément, je pense que ça va être un beau challenge pour nous d'aller à Biarritz et d'aller chercher quelque chose là-bas.
3: Et Romagna a une revanche à prendre. Bordeaux les avait battus en finale il y a 2 ans.
0: Alors rendez-vous hein, ce dimanche 28 juin, c'est à 18h pour la finale Elite 1 qui va se jouer à Biarritz et qui opposera bien sûr l'ASM au Stade Bordelais.
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0: 17h40, les Jeux d'ici vous offrent 2 passes pour la soirée du 17 juillet. C'est au World Festival d'Ambert, festival unique en France qui a fait le pari audacieux de mêler musique actuelle et culture traditionnelle. Le tout dans un lieu unique au plan d'eau d'Ambert où les spectateurs sont plongés dans une ambiance estivale en quête de bonnes vibrations et de nouvelles cultures. Alors au programme pour cette soirée du vendredi 17 juillet, danse, musique, DJ et baltrade avec en tête d'affiche Stilto, Gaël Faye, Airborne sur la grande scène. Nous aurons Harry Cover, 111, Dirty Harry et Sorvina sur la petite scène. Alors une question pour vous offrir vos invitations pour cette soirée du 17 juillet. Et attention, c'est un pass donc, qui vous est proposé ce soir qui vous permettra pour 2 personnes de participer à l'ensemble de cette soirée du 17 juillet du côté d'Ambert. Question, lequel de ces groupes ou artistes fut révélé en 2024 avec le titre « Faut que tu m'aimes hein, » Lequel de ces groupes? Je vous fais 3 propositions. Stilto, Gaël Faye ou Sorvina, lequel de ces 3 artistes avait sorti « Faut que tu m'aimes » en 2024, une chanson sur l'acceptation de soi. Vous nous appelez tout de suite à ce numéro et on se retrouve tout à l'heure.
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0: Charlotte Cardin qui fait partie du festival EuropaVox qui se déroule entre le 26 et le 28 juin à Clermont-Ferrand. Mais là, c'est plutôt du côté d'Ambert qu'on va aller faire un petit tour du côté du plan d'eau, endroit magnifique. Et le 17 juillet, le World Festival programme Stilto, Gaël Faye et Airborne, ça va envoyer sur la grande scène. Marie-Laure est avec nous. Bonjour Marie-Laure.
1: Bonjour tout le monde. Bonjour à vous.
0: Est-ce que vous êtes une coutumière du Festival d'Ambert ou ce sera une première pour vous?
1: Alors, ce sera une première pour moi. Effectivement, j'en ai entendu parler par une collègue ce vendredi.
0: Oui.
1: Et justement, je me suis dit, allez, tente ta chance, peut-être que tu vas pouvoir remporter la place.
0: Trois propositions. On avait fait Gaël Faye, Airborne ou Stilto. Vous répondez quoi?
1: Stilto.
0: Ah ben, vérification, tiens. Faut que tu

0: Alors moi, j'ai reconnu Stilto, hein. Félicitations à vous, Marie-Laure.
1: Merci beaucoup, c'est très gentil à vous, merci beaucoup.
0: Est-ce que vous savez pourquoi elle s'appelle Stilto, d'ailleurs ?
1: Non, parce que pas vraiment.
0: Son vrai nom à l'état civil, c'est Lorgonet. Mais son nom de scène vient de sa chaîne YouTube qui s'appelait Stiltonic, qu'elle avait créée en 2013, et donc Stiltonic, Stilto pour le diminutif, ce qu'elle a gardé pour... chanter sur la scène du 17 juillet. Vous allez passer une très très bonne soirée, hein, parce que non seulement vous pourrez voir Stilto, Gael Faerbond, mais si vous aimez un petit peu la danse, on aura aussi France Corrèze qui serait là pour faire un petit peu Festival Trad, le Burundi et la Nouvelle-Zélande sous chapiteau, et d'autres artistes comme Harry Cover ou encore Sorvina seront présents pour cette soirée. Vous aurez l'embarras du choix, hein, Marie-Laure.
1: Super, très bien, c'est un beau programme.
0: Voilà, en tout cas, deux invites. Vous pouvez amener une personne de votre choix pour se passe, et vous allez passer une excellente soirée en pensant à nous, j'imagine.
1: Exactement.
0: On vous embrasse sous la chaleur quand même, et bonne journée du côté de Beauregard-Vendôme. À bientôt, Marie-Laure.
1: Merci beaucoup, au plaisir. Merci beaucoup.
0: Et félicitations, à bientôt. Color, voici les innocents sur ICP2.

0: Un plaisir de retrouver Stéphane Echer, la voix qui nous vient de l'autre côté des Alpes. C'était ni remords ni regrets. On vous emmène dans les Combrailles tout à l'heure dans le Tour des Possibles. On sera en compagnie de Yann Garnache, Étienne Bernard et Amélie Pérez pour vous faire vivre cette nouvelle saison qui s'annonce très caliente, hein, sous le signe de l'amour. Patience.
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0: Wonderland sur Ici Pays d'Auvergne.
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0: Bienvenue, il est 18h, c'est l'heure de vos infos. Et il fait chaud, hein. On a passé les 40 degrés dans plusieurs villes d'Auvergne, Kevin Baudreau.
2: Moulins, Vichy, Montluçon, vague de chaleur extrême avec le placement en vigilance rouge. Depuis ce midi, des départements de l'Allier et du Puy-de-Dôme. On a aussi relevé 39 à Clermont-Ferrand, 38 à Ambert, 36 à Aurillac. Au moins 7 records de température maximale mensuelle battus dans l'Allier, dont un record absolu à Tortezay avec 42,6 degrés relevés cet après-midi. Dans ces conditions, 33 établissements du Puy-de-Dôme, 39 dans l'Allier, écoles, collèges, lycées ont adapté leurs horaires face à la canicule. Pour la plupart, les cours sont maintenus le matin, suspendus l'après-midi et les établissements continuent d'accueillir les élèves sans solution l'après-midi. C'est le cas à l'école Jean Moulin de Vermonton, c'est au sud de Clermont, où l'école et la mairie ont demandé dès la fin de semaine dernière aux familles qui le pouvaient de venir chercher les enfants dès le midi. Résultat, aujourd'hui, la moitié des élèves ont quitté l'école dès la mi-journée avec leurs parents ou leurs grands-parents.
3: Ma fille voulait absolument aller à l'école. Seulement, effectivement, il fait trop chaud dans les classes. Moi, je préfère la récupérer vu que je peux la récupérer. Ça me rassure, oui, même si à la maison, il fait chaud aussi, mais au moins, je crois qu'il fait plus de 30 degrés dans les classes, donc c'est trop. Et puis au moment, on la surveille. Par exemple, elle a vomi la semaine dernière parce qu'il faisait trop chaud.
4: Je me suis organisée. L'avantage, c'est que je peux travailler de chez moi. J'ai été professeur des écoles et je sais ce que c'est d'avoir beaucoup d'enfants dans une même classe avec ces chaleurs. C'est pas supportable non plus pour eux. Donc voilà, on fait en sorte qu'ils puissent être bien et on est mieux à la maison quand même.
5: On vient chercher notre petit-fils, Gabin, parce que sa maman travaille et habituellement, il reste à la cantine. Là, il n'y a pas de clim, il n'y a rien du tout. Les classes sont surchauffées. Donc, on le récupère et puis on le garde à la maison.
6: On l'occupera. Il aime bien les jeux de société. Ça arrange bien.
2: Et pour les enfants qui restaient l'après-midi, des activités adaptées et surtout la possibilité d'aller se rafraîchir dans les locaux du périscolaire qui, eux, sont équipés de climatisation. Concernant les épreuves des oraux du baccalauréat, il n'y a eu pour le moment aucun report en Auvergne.
0: La préfecture du Puy-de-Dôme, elle, déclenche le niveau canicule extrême.
2: Ouais, ce qui implique la mise en place d'un centre opérationnel départemental et de nouvelles mesures. Interdiction de la vente et la consommation d'alcool sur la voie publique sur l'ensemble du département, à l'exception bien sûr des terrasses, des bars et des restaurants. Pour les salariés du BTP dans les communes de plus de 10 000 habitants, les travaux et les chantiers sur la voie publique peuvent démarrer à 6 heures au lieu de 7 heures. Les travaux extérieurs doivent être suspendus de midi à 22 heures. Le transport d'animaux vivants est interdit.
0: Cette vague de chaleur qui a entraîné la mort de deux enfants dans le Vaucluse.
2: Ouais, deux enfants étaient découverts sans vie en début d'après-midi à Carpentras. Ils se trouvaient dans un véhicule stationné en pleine chaleur à Delbossard.
7: La voiture était garée dans le garage du pavillon d'une impasse du quartier du Bois de Lubac. C'est la mère qui a appelé les secours après avoir retrouvé ses deux fils de 2 et 4 ans inanimés dans le véhicule. Les deux enfants n'ont pas pu être réanimés par les pompiers. L'enquête désormais devra déterminer si elle les a oubliés en rentrant des courses ou s'ils sont retournés d'eux-mêmes dans le véhicule. Concernant les causes de la mort, la piste de la canicule est privilégiée selon la procureure de la République de Carpentras. Le Vaucluse est depuis ce midi en vigilance orange, avec des températures proches des 35 degrés aujourd'hui à la mi-journée. Je suis abasourdi par ce drame, réagit le maire de Carpentras, Hervé de Lépineau, qui adresse ses plus sincères condoléances à la famille. Il invite aussi les parents et grands-parents à redoubler de vigilance en cette période de très forte chaleur.
2: Adèle Bossard, merci. Le risque d'incendie suit la courbe du thermomètre. Risque de feu de forêt élevé dans l'Allier. De nombreux départs ont été signalés aujourd'hui, notamment près de Montmarault ou encore à Vernus. À Saint-Caprais, un feu a finalement brûlé 5 hectares. Il était maîtrisé aux alentours de 16h30. En Haute-Loire, un demi-hectare de foin a brûlé sur la commune d'Agna au lieu dit Champais dans le milieu de l'après-midi.
0: De nouvelles restrictions des usages de l'eau à cause de la sécheresse.
2: Ouais, dans l'Allier, au vu du niveau d'eau très bas, la préfecture place en crise les bassins versants du Cheramont, de Cheboncharre et du Sichon. Ceux de l'Acolin et de la Bouble et du Boublon sont placés en alerte. Pour les bassins en crise, l'arrosage du potager et des jeunes plants est autorisé, encore uniquement avant 8h. Et après 20h, tout autre usage, hormis la consommation humaine, est prohibé. Des restrictions également dans le Puy-de-Dôme, avec un niveau d'alerte qui s'applique désormais sur

0: le bassin d'Or en amont. Niveau alerte renforcé pour l'aval de ce même bassin. Le niveau crise s'applique sur le bassin du Cher-Amont. À la SNCF, il va falloir patienter pour retrouver un trafic normal sur le Clermont-Paris. Les stops circulation sur la ligne à destination de la capitale vont durer au moins jusqu'à jeudi inclus. 3 allers-retours en moins chaque jour au lieu de 8 en temps normal. C'est toujours pour essayer de limiter les risques de panne de climatisation. Dans les EHPAD, le volet canicule du plan bleu mis en œuvre par le gouvernement est plus que jamais d'actualité, à l'image de l'EHPAD Les Campélises de Champais dans le Puy-de-Dôme. Et si nos aînés ressentent moins la chaleur et perdent peu à peu la sensation de soif en prenant de l'âge, les risques de déshydratation sont encore plus grands en cette période de forte chaleur, Julien Horry.
1: On n'aura pas la sortie de samedi. Pourquoi on n'aura pas la sortie de samedi? Parce qu'il fait chaud, il fait même trop chaud.
2: Au moment de débuter l'atelier lecture du journal dans la pièce de vie climatisée à 22 degrés, l'animatrice Aude Grazard rappelle aux résidents le contexte brûlant de ces derniers jours avant de partager un verre d'eau salvateur, car chaque activité devient un prétexte supplémentaire de prendre le temps de s'hydrater.
3: On prend le temps de discuter, de boire un petit coup et de rappeler aussi pourquoi il faut boire et de se méfier aussi des « non mais moi j'ai déjà bu
1: à... »
3: Voilà. Et après, on force pas non plus, mais en général, quand on le fait ensemble, c'est plus facile.
2: À 85 ans et avec son petit gilet sur les épaules, Jean-Claude est quant à lui resté en chambre ce matin. Mais avec la porte ouverte, la fraîcheur de la clim arrive jusqu'à lui et il comprend parfaitement cette vigilance accrue.
4: Le personnel est à nos trousses en permanence pour nous conseiller comme il faut. Moi, je reste à l'ombre. Je bois essentiellement des jus de fruits et j'en bois pas beaucoup. J'en bois pas plus quand il fait chaud que... Je suis acclimaté à ça parce que je sais adapter ma consommation.
2: Car pour entretenir la convivialité entre résidents, seules les parties communes de l'EHPAD sont climatisées. Mais bien évidemment, Anna Doma, maîtresse de maison de l'établissement, reste à l'écoute de chaque cas particulier.
5: On propose des ventilateurs pour ceux qui en ont besoin. Mais sinon, effectivement, les couloirs, la salle de restauration, l'accueil et les différents salons sont climatisés. Et on va inciter le plus possible à ce qu'ils aillent dans ces endroits-là, ou au moins qu'ils maintiennent leurs portes ouvertes, on leur propose. Tout le monde n'est pas forcément d'accord avec ça, mais au moins des moments dans la journée où ils ont un espace climatisé.
2: Et les familles ou visiteurs sont aussi associés à cette organisation et invités à limiter les sorties avec leurs proches aux heures les plus chaudes de la journée.
1: On trinquera tout à l'heure, d'accord ?
0: Et je vous rappelle, allez, le numéro vert national canicule info service, c'est le 0800 06 66 66.
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7: Il fait chaud, oui.
0: Il fait très chaud.
7: Oui. 40 degrés hein, dans Trois-Villes, on le rappelle cet après-midi, Issoire, Vichy, Moulins. Température encore élevée, même en altitude. On a 31 degrés à Superbesse actuellement, 32 hein, à Saint-Nicolas-des-Biers, dans la montagne bourbonnaise. Donc la chaleur qui est vraiment prégnante, soyez patients. Et la nuit prochaine, ça va encore durer, puisque les températures auront du mal à descendre. On attend cette nuit entre 19 et 22 degrés. Il fera 24 degrés dans les Combrailles, comptez 20 à 23 degrés sur l'Allier la nuit prochaine. 18 degrés hein, pour le minimum dans le Cantal la nuit prochaine, 15 à 18 pour la Haute-Loire qui bénéficie d'un peu de fraîcheur. Pour demain, la journée sera encore bien ensoleillée, les températures vont culminer avec de hautes valeurs. On attend 37 degrés sous le soleil de Clermont-Ferrand sur Brioude, 35 pour le Puy-en-Velay, 37 pour Aurillac et 30 pour le Lioran. Comptez des températures autour de 36 degrés en montagne bourbonnaise, au Maillet de Montagne, 39 pour Vichy et ainsi qu'à Moulins, et il fera 39 degrés du côté de Montluçon ou encore Lurcy-Lévis. Donc soyez patients, la chaleur va encore perdurer durant quelques jours et pensez surtout à vous rafraîchir, c'est important, quelques douches et une bonne hydratation. Si vous êtes sur la route, soyez prudent également, pensez à vous arrêter, vous désaltérer, faire des arrêts.

0: C'est le genre de morceau qu'on écoute volontiers l'été, hein. On y est déjà carrément les pieds dans l'eau. Du côté de Cofolan, je sais pas. Dans les lacs, qu'est-ce qu'on a comme beau lac sur
1: beau lac, on a le lac des Fades, bien sûr.
0: Des Fades, ouais.
1: Ouais.
0: Alors, c'est une belle balade, en tout cas, ce soir, avec nos amis de Auvergne-Combrailles Tourisme.
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0: Alors, il y a eu de gros efforts qui ont été faits en matière de tourisme. Vous me disiez tout à l'heure, Yann Garnache, que la randonnée, ça reste quand même le support principal d'attraction pour les Combrailles aujourd'hui.
1: Oui, la randonnée, on a aujourd'hui 140 balades et randonnées sur une application. Pour vous donner un ordre d'idée, il y a 3 ans, on était à une vingtaine. Donc là, on a vraiment développé toute cette partie randonnée, parce qu'en famille, on peut en faire plein. On a de l'itinérance à cheval, on a des circuits VTT, on a des circuits cyclotourisme. Donc là, on peut vraiment bien se balader dans les Combrailles.
0: Il y a un gros travail de défrichage qui a été fait, en tout cas, pour remettre en état tous ces circuits, 140 circuits, ça laisse pas mal de possibilités. Alors, un des atouts, on le disait, hein, c'est les rivières, les lacs, les gourds, les méandres, parce que là, bah, pour les romantiques, hein, vous faites un petit point de vue en dessus des méandres de Cueil, sur un coucher de soleil, ça s'invente pas.
1: Un petit coucher de soleil romantique au-dessus du méandre de Cueil, c'est pas mal.
0: C'est pas mal.
1: On a des petits couchers de soleil au-dessus du gourd de Tazna aussi, ouais, qui sont sympas, parce qu'on peut apercevoir la chaîne des puits et sans monter trop haut. Donc c'est très sympa.
0: L'eau, les rivières, les lacs, les rivières qu'on peut descendre en canoë aussi, il y en a pas mal d'attractivité sur ce plan-là.
1: Et ouais, sur la Sioule, on va descendre en canoë-kayak, par exemple depuis Menin, et puis juste à côté, on a une via ferrata. Donc on peut combiner pas mal d'activités, et c'est vrai que sur les gorges de la Sioule, on a beaucoup de pêcheurs qui viennent, parce que la rivière est très propre, et on a de beaux poissons.
0: Une belle catégorie de poissons, bien évidemment. On va rester dans l'eau, les pieds dans l'eau, du côté d'un lieu que j'aime beaucoup, qui est pas forcément connu dans le monde du thermalisme, et pourtant ça mérite le détour. C'est Châteauneuf-les-Bains. Alors, Amélie Pérez, justement, ça tombe bien puisque vous êtes adjointe à Châteauneuf. Donc, Châteauneuf, c'est des cures thermales, mais pas que.
4: Oui, c'est donc on a un petit établissement thermal qui propose donc comme vous disiez des cures thermales qui sont orientées sur la rhumatologie, arthrose, douleurs chroniques, mais aussi on a des soins bien-être avec des bains hydromassants, des douches thermales, des étuves, des applications d'argile infusées à l'eau thermale. On va aussi avoir des soins esthétiques, des modelages, des soins du visage.
0: C'est beaucoup de touristes qui viennent pour passer des cures comme ça sur un site comme Châteauneuf-les-Bains, qui est plutôt un site familial en général, c'est un petit peu ça.

0: esprit de...
1: Oui, c'est très très familial. Hein. Donc on a environ 600 curistes à l'année. Donc on est la plus petite station thermale d'Auvergne-Rhône-Alpes. Donc voilà. Et après, en dehors de ça, on a notre espace Yule avec du coup un certain nombre de personnes qui viennent profiter des jacuzzis, des spas.
0: Là, on est dans le bien-être. Et puis on est sur un site assez remarquable. Pour l'avoir testé, je peux vous en parler, puisqu'effectivement, on est sur une terrasse qui domine sur la Yule qui coule tout en bas. On a les sites de grimpe qui sont juste en face. C'est assez remarquable. Et là, on a un espace détente qui est ouvert à tous quasiment toute l'année là maintenant.
1: Alors qui est ouvert, qui est calqué en fait sur les ouvertures de la station thermale, donc de avril jusqu'à octobre.
0: Donc là, c'est ouvert aux familles, aux amis.
1: C'est ouvert à tout le monde. On a beaucoup de femmes de pêcheurs, justement. On a beaucoup de personnes de passage, de touristes, de personnes qui viennent en cure aussi et qui profitent de leur séjour sur place pour profiter du spa.
0: Monsieur pêche et madame fait du jacuzzi. Vous voyez, c'est pas ça. Mal puisqu'on a des salles de sport et tout ça. C'est quand même. Et ça, ça a bien fonctionné parce qu'il y a eu une rénovation de ce lieu. Ça a bien fonctionné.
1: Oui, en 2014, en fait, la commune et la communauté de communes ont récupéré la gestion de l'établissement via une SPL. Et du coup, il y a eu des gros travaux de rénovation 2014-2016. Donc, beaucoup d'argent investi justement pour rénover ces terrains.
0: Un joli petit village qui n'est pas très loin de Saint-Gervais-d'Auvergne qui mérite le détour lui aussi. Et on a aussi des moyens de s'héberger de manière insolite ou de manière plus classique dans les environs. On va vous parler de cette nouvelle saison des Combrailles. Combrailles Auvergne Tourisme est avec nous et on va vous parler un petit peu de zytologie tout à l'heure. On va faire un petit road trip, si vous le voulez bien, du côté de Mena pour parler aussi des artisans qui peuplent cette belle Auvergne.
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0: Ah, ça nous amène à une autre époque, hein. Je ne sais pas si vous en souvenez, Yann, de ce groupe, vous vous souvenez ?
1: Je crois m'en souvenir.
0: Ils avaient des casquettes, vous vous rappelez ? C'était les Rubettes.
1: Les Rubettes, mon Dieu.
0: Sugar Baby Love, oh que nous écoutions sur Ici Pays d'Auvergne.
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0: Et on fait un peu le tour des Combrailles aussi avec Combrailles Auvergne Tourisme qui nous rend visite. La parution de ce guide qu'on avait annoncé il n'y a pas très très longtemps, guide touristique très complet, ne rien faire sinon s'aimer, moi ça me plaît beaucoup. Et on n'a rien d'autre à faire que de découvrir et d'éplucher ce guide ensemble. Alors on va aller sur toutes les sensations, le plaisir de marcher, le plaisir de respirer, de regarder, le plaisir de manger, de boire, de partager. Ça fait partie des choses qui sont essentielles dans la culture française et peut-être encore plus dans les Combrailles finalement.
1: Et dans les Combrailles, c'est obligatoire.
0: Ouais. Alors si on va sur ce guide que vous avez sorti, il y a un road trip, on va à la rencontre d'amis brasseurs. Il y a plusieurs brasseries, on va les citer. Brasserie NK, la brasserie Valhalla, on a le Dark Lab Microbrasserie aussi qui existe. Et puis nous avons la brasserie des Sagnes qui est installée dans les Combrailles depuis 1999. On est avec son brasseur, c'est Étienne Bertrand. Comment vous êtes arrivé sur ce site avec la brasserie des Sagnes, Étienne ?
4: Alors la brasserie des Sagnes, il faut savoir qu'à l'origine, c'est le père à mon associé qui faisait de la bière en complément de son activité d'éleveur. Il faisait du fromage de chèvre. Donc nous, quand on a commencé à la brasserie, on était à la ferme, dans une toute petite salle. On n'avait pas de place, c'était pas adapté. Donc il a vite fallu qu'on trouve un bâtiment. Et donc on a trouvé ce bâtiment à La Boule, qui est une ancienne école. Donc on a transformé les salles de classe. Une salle de classe est devenue un bar, l'autre salle de classe est devenue la brasserie en elle-même. Et le préau est devenu le stock.
0: Et là vous êtes parti sur quel type de recette ? Parce que vous êtes parti sur une feuille blanche, vous aviez des influences un petit peu locales sur cette brasserie.
4: Alors on avait deux recettes historiques, la blonde et l'ambrée, qui était déjà en place depuis 99. Et après, bon, on a développé les recettes selon nos goûts, selon les attentes de notre public aussi. Sachant qu'on a un petit penchant pour tout ce qui est bière un peu houblonnée. Mais voilà, on aime explorer quand même différents styles et on se donne pas de limites.
0: Yann Garnache, il y a une demande de ce type de produit quand on vient dans une région. Est-ce qu'on vient boire plutôt ce type de bière artisanale que la bière industrielle en général ?
1: Et oui, parce qu'en fait, il y a beaucoup de brasseurs en France et on va les différencier en fonction de ce qu'ils mettent dedans. Donc, un brasseur, souvent, il va mettre son cœur à l'intérieur de sa bière et on va pouvoir découvrir en fait le tempérament du brasseur. Et nous, ce qui nous intéresse avec la brasserie des Sagnes, c'est que il y a vraiment de la matière et il y a de la profondeur.
0: On est installé sur le site de La Boule près de Mona. C'est de l'eau d'Auvergne, donc vous allez mettre dans votre bière. On est réputé pour la qualité de nos eaux. C'est important la qualité de l'eau quand on fabrique une bière comme vous.
4: C'est primordial.
0: Ouais.
4: Et on a cette chance là d'avoir une eau qui est très peu calcaire, qui est assez pauvre en minéraux finalement. Nous, ça nous permet derrière de faire vraiment ce qu'on veut. On n'est pas limité par l'eau. Même niveau pH, c'est très bien adapté au brassage.
0: D'accord. On a combien de recettes de bière aujourd'hui ?
4: Alors, on a 8 recettes permanentes. Et après, on va faire entre 1 et 2 recettes éphémères par mois.
0: Bien. Et on fait la fête aussi autour de la brasserie des Sagnes qui crée des événements. Ça fait partie de votre travail, ça aussi, Étienne ?
4: Oui. On crée des événements. On essaye de faire vivre le lieu. Parce qu'on a une partie bar, comme je l'évoquais. Donc on essaie de faire vivre le lieu, notamment avec une soirée par mois environ pendant l'hiver, et un festival l'été.
0: On va en parler tout à l'heure, si vous l'avez bien, en voilà, clôture de l'émission, puisqu'on a une actualité assez brûlante là-dessus. Hein. Tiens, un petit mot aussi, Yann Garnache, vous avez commandé une bière qui est tout à fait en relation avec votre catalogue, hein, ne rien faire sinon s'aimer. C'est quoi cette année le parfum ?
1: Et cette année, le parfum, c'est le gingembre. Et alors, on se posait la question de savoir une bière en lien avec l'amour, et en fait, c'est Étienne qui nous a dit un jour, ben, pourquoi pas du gingembre ? Et effectivement, ben, on a essayé, enfin surtout lui, et on l'a bu, et on a aimé, et donc là, on a quasiment plus de bière, sauf dans les bureaux d'office de tourisme.
0: D'accord, donc c'est collecteur. Ça n'a pas été très compliqué d'extraire le gingembre, parce que je sais que c'est assez difficile. Et est-ce que le mariage a été heureux sur cette bière, Étienne ?
4: Alors, c'était une longue soirée d'épluchage, on va pas se mentir. Non, après, ça va. Ça a été long dans la préparation, mais l'effet escompté était là, donc pas de regret.
0: Bien. Donc, si on veut en goûter, c'est vraiment à dose.
1: Ouais, c'est à dose homéopathique parce que ça fait grimper au rideau, hein.
0: Ah bah écoutez, j'ai pas encore testé, mais je suis curieux de savoir. On va parler bien sûr de votre actualité. On rappelle qu'un guide est sorti, une carte est sortie. On a beaucoup de documents à vous faire partager ce soir. Et puis l'actualité s'annonce brûlante puisque la chaleur est là bien sûr, mais on a un programme estival qui est assez chargé. On va vous en donner quelques pistes d'ici quelques minutes avec nos invités de Combrailles Auvergne Tourisme ce soir.
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0: Les bonnes nouvelles, si vous circulez sur l'A75, l'accident à Moria dans le Puy-de-Dôme en direction du sud est terminé. Ça roule plutôt bien. Soyez prudents et surtout pensez à vous hydrater et ou à vous arrêter souvent si vous êtes sur la route. Voici France Gall, débranche.

0: débranche, c'était France Gall, il est 18h40.
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0: Une saison d'amour dans les Combrailles avec Combrailles Auvergne Tourisme. Yann Garnache, on regarde un petit peu ce qu'il y a dans l'actu, puisque on va rappeler quand même que ça, c'est disponible à peu près partout dans les quatre offices de tourisme en tout cas. Qu'est-ce qu'on peut trouver?
3: Ouais,
0: ça,
3: ouais, le guide, il est disponible dans les quatre offices de tourisme et un peu plus chez nos partenaires. Donc il y a les Ancises,
0: ouais.
3: Châteauneuf-les-Bains.
0: On a un mini guide pratique qui est très pratique lui aussi.
3: Ah, celui-là, il est hyper pratique. Ouais. C'est les adresses, les téléphones et les bons plans.
0: Les bons plans, donc ça nous intéresse. Et puis à glisser dans le sac à dos ou dans la valise, la carte, voilà, des Combrailles Auvergne où on a vraiment toute la carte détaillée.
3: Ouais, on a la carte détaillée. On a nos 10 coups de cœur sur le territoire. Évidemment, on est sur la thématique de l'amour. Et puis au dos, on a des parcours en voiture si on est un peu feignant. Mais on peut faire des parcours en voiture dans les Combrailles.
0: Voilà, les grands sites, hein, l'étang de la Ramade, on trouve les gorges du Chavanon, la Roche de Sauterre, le Gour de Tazna, le Château Rocher et les méandres de Cueil, hein, pour les couchers de soleil romantiques, on l'a dit tout à l'heure. Dans l'actualité culturelle, on va voir ce qui se passe aussi avec vous cet été. On a Bac en Combrailles qui est vraiment le traditionnel, donc dans les Combrailles qui s'y déroule bien sûr. Qu'est-ce qu'on a encore qui vous vient à l'esprit?
3: Alors, on a le festival Terre Vibrante, qui est aussi un festival de musique classique. Bach en Combrailles, il faut dire que c'est aussi un festival dédié à Bach, puisqu'on a la réplique de l'orgue de Bach à Pont-au-Mur.
0: Ouais.
3: Et puis, dans les festivals qui marquent chez nous, on a Comboros, un festival de musique trad et de danse trad qui se passe à Saint-Gervais d'Auvergne.
0: Et là, ça se passe à quelle période de l'été, ça,
3: c'est plus... Et là, c'est tout début août.
0: Tout début août, voilà, des choses à découvrir, bien sûr. On va voir l'actu avec vous, Amélie Pérez, du côté de Châteauneuf-les-Bains. Qu'est-ce qui se passe cet été? Qu'est-ce qui va se passer?
4: Cet été, je vous invite à venir tester les sprunchs. Ça va être la rencontre entre les spas et les brunchs. Vous pourrez venir pendant 3 heures profiter du spa et bruncher devant la rivière.
0: Bien.
4: On a 4 dates, hein, oui. Je préfère vous les dire. Le 12 juillet, le 2, 16 et 30 août. Donc il faut réserver à l'avance, hein, parce qu'il y a certaines dates qui sont déjà complètes.
0: Et les fêtes du 15 août font partie du dispositif?
4: Alors, les fêtes du 15 août, ça oui. sera le 15 août, d'accord, une fête familiale avec plein de spectacles, de danse, de la musique.
0: Étienne Bertrand, les brasseurs se relèvent un petit peu les manches pour vous accueillir dans la fête. 5e édition de votre festival, le Sign Summer Festival. Qu'est-ce qui s'y déroule?
5: Tout à fait, ouais. Donc c'est le 22 août à la brasserie. Donc c'est des concerts avec des artistes locaux et nationaux. Des food trucks, un espace jeu, du tatouage aussi, Yann pour en témoigner, un espace camping aussi pour pouvoir profiter de la soirée. Et donc voilà, c'est surtout beaucoup de la musique et de la bière, et voilà, de la bonne ambiance.
0: Bien, avec modération pour la bière, bien évidemment.
5: Bien sûr.
0: Yann Garnache, le gros marché, c'est le marché de l'amour qui va se dérouler les 4 à 5 juillet à Charbonnières-les-Varennes. On attend beaucoup de monde.
3: Et oui, à Charbonnières-les-Varennes, on va avoir les marchés de l'amour. Alors, c'est pas nous qui l'organisons, ce sont les producteurs, artisans, paysans, de l'amour est dans le pré.
0: Oui.
3: Donc on a une douzaine de couples qui viennent tenir des stands avec leurs propres produits. Ils se baladent comme ça dans toute la France. Ils attendent entre 4 et 6 000 personnes quand même. Et on a un peu peur, nous, dans les Combrailles, parce que en Normandie, ils ont fait 13 000 personnes. Donc ouais, on se dit, oula,
0: ça peut faire le buzz chez nous aussi dans les Combrailles.
3: On va doubler la population.
0: Bien, venez tester la saison, ne rien faire sinon s'aimer. C'est le titre de ce guide qu'on vous recommande. Vous pouvez bien sûr avoir toutes les informations en ligne sur www.combrailles-auvergne-tourisme.fr. Quant à nous, on vous remercie de nous avoir rendu visite ce soir, puis vous nous avez donné envie d'aller visiter ce territoire des Combrailles pour profiter de la vie. Merci à tous et bon retour chez vous.
3: Merci.
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0: Demain, dans le Tour des Possibles, l'état de la bio en Auvergne. On ira parler des marchés, des AMAP producteurs, des nouvelles habitudes de consommation. Quels sont les réseaux de distribution de producteurs avec l'association Bio 63. À suivre, d'ici quelques minutes, on va retrouver Christophe Noiseux pour une balade qui va nous amener du côté des Martres de Verre et on va découvrir un système d'autonomie alimentaire assez original. Bruno Mars.

0: Just Might. Bruno Mars avec Adjust Might. Balade H2O, Martre de Verre, Christophe Noiseux nous explique une activité vertueuse pour produire son alimentation du côté des martres.
1: Nous allons vous proposer une balade originale, une balade qui met en scène des poissons, de l'eau et des plantes. Ça pourrait être presque une fable de La Fontaine, mais c'est une réalité, c'est une activité qui est développée ici par un spécialiste du genre. Il s'agit de François Petitet, que nous allons rejoindre dans son jardin sur la commune des Martres de Verre. Il nous attend et nous allons découvrir son activité en sa compagnie.
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1: François Petitet, bonjour.
4: Bonjour Christophe.
1: Alors cette activité porte un nom, ça s'appelle comment ?
4: L'aquaponie.
1: L'aquaponie. Alors figurez-vous que quand j'ai parlé d'aquaponie à mes collègues, certains se sont imaginés qu'on mettait des poneys dans de l'eau.
4: Oui.
1: Ça vous arrive souvent ce genre d'image ?
4: On l'entend parfois.
1: Et pourtant c'est une activité qui n'a rien à voir avec les poneys, rien à voir avec l'équitation. Comme je le disais, des poissons, des plantes, de l'eau, on va découvrir cela. Comment vous êtes tombé dans l'aquaponie vous-même ?
4: C'est une passion multiple, c'est une convergence de tout un tas de choses qui m'intéressent et qui me passionnent au plus haut point. Les poissons, le jardinage, l'eau, peut-être même l'eau en fait, en numéro un.
1: On va découvrir cette activité que vous avez développée et puis surtout, on va découvrir le spécialiste que vous êtes devenu avec le temps puisque vous avez quand même écrit deux ouvrages parus aux éditions Rustica qui développent justement, qui présentent au grand public ce qu'est l'aquaponie. On découvre cela à travers la balade H2O.
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1: Alors François, l'aquaponie, je le disais, de l'eau, des poissons, des plantes, présenté comme ça, ça a l'air simple, mais c'est un petit peu plus complexe si on va le découvrir. Et le dénominateur commun que l'on rencontre chez vous dans votre jardin, c'est justement l'eau. Elle est omniprésente cette eau. Hein.
4: Exactement, et c'est la source de vie et je crois que c'est vraiment la passion numéro un avec une densité de vie incroyable si on en prend soin. Et avec justement beaucoup de poissons, de plantes dedans et même d'insectes d'eau. Ouais. On en croisera et on les regardera.
1: Très bien. Cette eau, elle vient d'où ? C'est de l'eau de récupération ? C'est de l'eau du réseau ? C'est quoi ?
4: C'est une eau de pluie qui vient de la totalité de la toiture de la maison sur laquelle on est posé, puisqu'il y a des cuves de récupération d'eau en dessous, sous nos pieds, des cuves béton. Mais ça peut être une eau du réseau, à condition de la déchlorer et de la faire reposer un petit peu.
1: Ouais, vous privilégiez plutôt l'eau de récupération, j'imagine.
4: Je préfère. Ouais. Je préfère parce que ça a été le but. Dans ce jardin, l'eau de l'aquaponie, elle a la propriété de servir... environ trois fois. Elle sert, numéro un, à élever des truites en circuit fermé. En numéro deux, elle fait pousser des plantes. Et en numéro trois, je l'utilise pour arroser les carrés potagers au milieu desquels nous sommes, là, tout de suite.
1: Ouais, c'est un circuit vertueux, hein, ce que vous créez avec cette activité.
4: C'est assez incroyable, c'est extrêmement vertueux, c'est extrêmement productif, mais c'est aussi très, très enrichissant. J'en apprends tous les jours, on peut passer des heures et des heures à observer tous les différents éléments qui se trouvent dans une installation.
1: À quel moment vous êtes intéressé à cette activité autour de l'aquaponie ?
4: Le jour où un ami m'a fait connaître cette activité, m'a dit « François, tu connais l'aquaponie ?» Et en fait, il avait vu que j'avais déjà des poissons, que je jardinais pas mal. Et Sébastien Baron, qui est un ami au collège Albert Camus, qui a monté une installation et qui fait travailler ses élèves autour de ça. Et ça a été un déclic. Le but du jeu, ça a été ensuite de réussir à faire tourner la truite, parce qu'à l'époque, on ne voyait l'aquaponie qu'avec du poisson rouge, ce qui, à mon sens, n'a aucun intérêt, puisque là, on peut carrément faire de l'aquaponie avec de la production de poissons, la truite, à condition de s'y intéresser. Et on a en plus un animal d'exception qui finit dans l'assiette et qui est merveilleux.
1: Oui, je vous voyais venir là. En fait, il y a aussi un intérêt au niveau culinaire, c'est de récolter certes les légumes, mais aussi de récupérer les poissons. Parce qu'un poisson rouge, je ne sais pas si vous avez déjà testé, ça ne doit pas être super bon hein, quand même. Hein.
4: C'est du carassin, j'en ai mangé, c'est mauvais.
1: Ah oui,
4: c'est amer. Oui, oui, oui. C'est un dérivé du carassin. La truite, par contre, c'est le poisson qui est absolument merveilleux, avec tout un tas de qualités, sachant qu'il y a la truite, mais dans la catégorie des salmonidés, on peut mettre du saumon de fontaine. En truite, j'ai de la truite fario et de la truite arc-en-ciel. Et on peut élever des poissons jusqu'à jusqu'à environ 1,5 kg, 2 kg et carrément les faire finir en truite de fumée. Et là, c'est une merveille.
1: Vous avez un fumoir alors ?
4: Tout à fait, j'ai un fumoir qui est juste derrière, qu'on ira voir.
1: D'accord. Et puis c'est apaisant, hein, ce petit filet d'eau qu'on entend en permanence. Ça doit être pour vous aussi un moment de détente quand vous rentrez chez vous après une journée de boulot.
4: C'est l'eau, c'est une source de vie pour ce qu'il y a dedans, mais c'est aussi une source de vie pour ce qu'il y a à l'extérieur. C'est effectivement extrêmement apaisant. Ça permet de peut-être d'encaisser les coups de la vie, d'écouter, d'observer, d'être au contact avec le vrai.
1: Et d'amortir les bruits parasites qu'on entend. Là, on a une pelleteuse à quelques centaines de mètres de nous qu'on entend bien. Et quand on a l'eau, ben, on l'entend un peu moins.
4: Tout à fait, oui. Et puis, on a l'impression d'être au bord d'une rivière.
1: Ouais. On va continuer à découvrir en votre compagnie, François, cette spécialité que vous avez développée donc, autour de votre maison, l'aquaponie.

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3: Ouais, bonne humeur que vous retrouverez bien sûr durant toute cette soirée. Tout à l'heure à 20h dans Décibel, vous aurez Fredz qui sera notre invité. Fredz, c'est un jeune talent québécois. Il a notamment fait les premières parties de Charlotte Cardin. Charlotte qu'on aura le plaisir d'accueillir cette année pour le festival Europa Vox. Et vous connaissez peut-être sa chanson qui s'appelle Le Stade, hein, une chanson de Fredz qui était sortie en 2024. Et ce soir, donc dans Décibel, avec Émilie, nous présentera son nouveau single qui s'appelle Mademoiselle. Ce sera un petit peu un avant-goût de son cinquième album qui sortira en 2027. Et puis si vous aimez le foot, je vous invite à aller voir la rencontre de ce soir au Pic de Clermont-Ferrand. C'est juste à côté du stade Michelin. Durant cette soirée, vous pourrez bien sûr participer à encourager les Bleus. Mais il y a beaucoup d'animation qui est prévue sur place avec un DJ set. On a des tas de choses pour se restaurer. Plein de restaurants sont au Pic. C'est à côté de l'aventure Michelin à Clermont-Ferrand. Vous pourrez encourager les Bleus. Et en plus, il y a tout un concours qui permet de gagner des baby-foot, comme par hasard. Donc, si ça vous intéresse, participez à cette soirée. Vous allez passer un excellent moment. 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

0: Monde Sauvage, traduisez Wild Bird, c'était Mr Big sur Ici, Pays d'Auvergne.
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0: Calez vos horloges, il est pile 19h. C'est l'info de Marine Logénie. Bonsoir.
2: La température moyenne aujourd'hui a atteint 29 degrés 2, ce qui fait de ce lundi la troisième journée la plus chaude jamais mesurée en France. 5 départements supplémentaires vont basculer en vigilance rouge canicule demain, soit un nouveau record de 54 départements en rouge, 35 en orange. Et derrière, les chiffres du jour, ce drame à Carpentras dans le Vaucluse. 2 enfants sont morts, retrouvés inanimés dans une voiture en pleine chaleur. Ça s'est passé en début d'après-midi à Delbossard.
3: C'est la mère qui a alerté les pompiers un peu après 13h. Ces deux garçons de 2 et 4 ans étaient inanimés dans la voiture, stationnée devant le pavillon d'une impasse du quartier du Bois de Lubac. La piste de la canicule est privilégiée, indique la procureure de la République de Carpentras. Le département est en vigilance orange depuis midi. Il faisait environ 35 degrés aujourd'hui à la mi-journée. Les circonstances exactes pour l'heure restent floues. L'enquête confiée à la police devra déterminer si la mère a oublié ses enfants dans la voiture en rentrant des courses ce matin ou si les deux enfants sont d'eux-mêmes retournés dans cette voiture après être revenus des courses. Le maire de Carpentras, dans un communiqué, adresse ses condoléances à la famille. Il se dit abasourdi par ce drame.
2: Adèle Bossard, ici Vaucluse. 90% de la population française est exposée à ces chaleurs extrêmes. Sébastien Lecornu va présider une nouvelle cellule interministériel de crise à Beauvau demain matin. Pour faire face, les écoles, les collèges ferment leurs portes. Plus de 1350 aujourd'hui, selon les derniers chiffres du ministère de l'Éducation. Et en Touraine, à jouer les tours. Le matin, les écoles étaient ouvertes pour tous et l'après-midi uniquement pour les enfants dont les parents travaillent ou ceux qui vivent dans des appartements mal isolés. Malgré cette mesure, beaucoup ont préféré garder les enfants à la maison, Yvan Planteil.
4: Sur les 255 élèves de cette école de Jouer-les-Tours, moins d'une dizaine est restée cet après-midi. Nathalie habite en face et comme la majorité des parents, elle préfère avoir sa fille Mélina avec elle.
5: Là, je bois et je me renverse de l'eau sur moi.
6: Moi, en étant à la maison avec elle, je la force à boire régulièrement. Je la rafraîchis. Si elle accepte d'aller à la douche, elle va faire une petite douche.
4: Son appartement est une bouilloire thermique. Chaque pièce a son ventilateur, les volets sont fermés. Et il fait pourtant une trentaine de degrés dans le salon. Nathalie a donc finalement prolongé son arrêt maladie pour être auprès de sa fille.
6: Oui, il faut qu'on travaille, il n'y a pas de problème. Mais aussi un enfant qui est en classe, dans une classe où il fait 41 degrés, il fait trop chaud. Donc je ne vois pas ce que ma fille va faire à l'école.
4: Et on aimerait bien rénover nos 14 écoles, rétorque le maire de Jouer-les-Tours. Mais Frédéric Ogis pointe des procédures trop lourdes et trop longues.
7: On a lancé des audits, mais il faut 2 heures. Parce que sinon, vous vous retrouvez dans une situation où, comme vous n'avez pas su tout le protocole, on vous dit vous avez droit à des subventions. Sauf qu'on va investir 1 million par école. Vous voyez, qu'il y ait quelques subventions, ça va aider le budget communal pour aller plus vite.
4: Et la ville avait bien installé des ventilateurs l'été dernier dans ses classes. Ils ont tous disparu l'année suivante, regrette le maire.
2: Yvan Planteil, vous retrouvez un dossier complet sur cet épisode caniculaire sur ici.fr et l'appli Ici. L'urgence n'a pas été prise en compte dans l'affaire précédant la mort de Liana. C'est la principale conclusion du premier rapport d'inspection de la gendarmerie et de la justice remis aujourd'hui qui se concentre sur le traitement de la plainte de Rosa, 10 ans, accusant Jérôme Barella d'une cinquantaine de viols. Le parquet d'Auch et la gendarmerie de Lectour dans le Gers sont pointés du doigt. 19h03, vous écoutez ici dans un peu moins de 4 heures maintenant. Les Bleus jouent pour une qualification en 16e de finale de la Coupe du Monde de foot. Ce soir, 23h, heure française contre l'Irak. Nicolas Perronnet, vous êtes à Philadelphie aux États-Unis pour ici. L'équipe de France a parfaitement entamé son mondial face au Sénégal. C'est le choc des extrêmes ce soir, Nicolas.
8: Oui, choc des extrêmes entre les Bleus qui font partie des grands favoris, on sait, de cette compétition. Et puis cette équipe d'Irak qui a arraché le tout dernier billet, le 48e, pour vivre ici aux États-Unis la deuxième Coupe du Monde de son histoire, 40 ans après. Alors aucun joueur connu, aucune star dans cette sélection irakienne qui a largement perdu son premier match face à la Norvège, 4-1. Donc oui, a priori du tout cuit pour les Bleus qui seront, vous l'avez dit, qualifiés en cas de victoire pour les 16e de finale. Il faudra sans doute avant tout quand même braver les éléments ce soir pour atteindre ce premier objectif, car Philadelphie est menacée par la météo. Il y a une alerte en cours ici et les médias locaux sont assez alarmistes sur les conditions dans lesquelles vont se jouer cette rencontre, avec donc de fortes pluies sans doute et un risque d'interruption du match, puisque les règles fédérales américaines imposent que ce soit le cas. Si un éclair frappe dans un rayon de 8 miles, donc environ 13 kilomètres, le protocole impose dans ce cas-là que la rencontre soit interrompue durant 30 minutes.
2: Et on espère que les éclairs sont dans le jeu des Bleus. Merci beaucoup Nicolas Perronnet avec les moyens techniques de Geoffroy Marianne devant le stade de Philadelphie. On vous retrouve donc si tout va bien 23h pour commenter cette rencontre sur ici et ici.fr ainsi que sur notre chaîne YouTube.
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0: L'Auvergne est en vigilance. Demain, vigilance orange canicule pour la Haute-Loire et le Cantal. C'est rouge pour le Puy-de-Dôme et l'Allier. Ce lundi, les maximales ont atteint jusqu'à 40 degrés à Issoire, Vichy, à Moulins. La nuit prochaine, le ciel sera dégagé, mais les températures vont rester encore assez élevées. 15 degrés pour la Haute-Loire, ce sera le plus frais, jusqu'à 24 degrés dans l'ouest Combrailles la nuit prochaine. Pour demain, c'est du grand soleil pour tout le monde, avec encore une fois des températures qui monteront jusqu'à 39 degrés à Moulins, 38 pour Issoire, 32 à Saint-Germain-l'Herme, 34 à Saint-Flour, 35 au Puy-en-Velay, et nous aurons demain 37 degrés sous le soleil de Clermont-Ferrand. Soyez prudents et pensez à bien vous hydrater. La suite, c'est 100% années 80, c'est en compagnie de Laurent Petit-Guillaume.
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10: Bonsoir à tous, très heureux de vous retrouver comme chaque soir pour repartir dans les années 80. Bah, pour moi, c'était mes débuts à la radio, l'époque des radios libres. Et peut-être qu'on a partagé pendant cette période-là quelques-uns des tubes choisis ce soir. Ça commence comme ça.

0: U2, c'était New Year's Day.
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0: Ah, dans les années 80, on peut dire qu'on a eu la chance de découvrir ce groupe irlandais et très rapidement de devenir fan, notamment grâce à ce titre sorti en janvier 83, extrait de l'album War, sur lequel figurait Sunday, Bloody Sunday, et qui va installer U2 dans l'univers du rock engagé. New Year's Day, c'est une chanson inspirée par le mouvement polonais Solidarność. Et depuis, bon, bah, on est resté fan de U2, on attend le prochain album à la rentrée. Pour patienter, on change de registre, on garde un petit accent anglais, Jane Birkin. Quoi ?
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0: C'était Noé Wheeler, Toi femme publique. Un tube, un seul pour Noé Wheeler. Numéro 1 du top 50 en 85 et beaucoup de passages radio à l'époque pour cet artiste qui a commencé sa carrière dans les années 70 et qui a même été en première partie de Juliette Gréco à l'Olympia. Eh ouais. La suite de 100% années 80, c'est avec un groupe qui lui aussi nous a offert de nombreux tubes dans les années 80. Just Around the Corner, Cock Robin arrive dans un instant.
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0: Ici-Pays d'Auvergne, c'est 100% années 80 jusqu'à 20h. Et tout de suite, quelques infos près de chez vous.
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3: Jetez-vous à l'eau. La piscine d'Ambert est ouverte au grand public toute cette semaine. Pour aider les habitants à affronter la canicule qui sévit, l'accès à la piscine d'Ambert est gratuit à partir d'aujourd'hui. Cette mesure exceptionnelle est destinée au grand public, en dehors des séances d'activités aquatiques et des activités des clubs. En plus de l'accès aux équipements intérieurs, l'aire de jeu extérieur et les bains à remous sont également ouverts. Les créneaux d'ouverture au public sont les suivants. Lundi, mardi et jeudi, de 12h à 13h30 et de 17h30 à 20h. Mercredi, de 12h à 13h30 et de 16h30 à 20h. Vendredi, de 12h à 13h30. Samedi, de 14h à 18h. Et le dimanche en matinée, de 9h à midi. Notez que le passage en caisse est nécessaire pour obtenir son billet d'accès gratuit. Ensuite, il n'y a plus qu'à trouver le bon maillot de bain et se rafraîchir. Mais attention, la piscine d'Ambert est gratuite cette semaine, mais sera fermée du 29 juin au 1er juillet pour préparer sa saison estivale.
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0: Le duo Jermaine Jackson et Piazzadora, When the Rains Begin to Fall.
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0: Ah, quand on replonge dans les clips des années 80, comme celui du duo Jermaine Jackson et Piazzadora, on se dit que c'est la décennie des couleurs bien pétantes, des coiffures bien pétards, il y a du volume et du flashy sans limite. Autre exemple, le duo Modern Talking, dans le genre brushing monumental, ils sont les rois. Et ça marche avec leur musique. Durant l'été 86, c'est Brother Louis qui les installe au top du top. Ils y resteront d'ailleurs jusqu'en septembre. Et ici, on s'en prive pas, surtout pas.
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0: Baltimora avec Tarzan Boy. Encore un coup des Italiens dans les années 80, l'Italo Disco frappe régulièrement très fort. Ce Tarzan Boy du groupe éphémère Baltimora va rencontrer durant l'été 85 un énorme succès international. Et pour danser, c'est vrai, c'était idéal. Bientôt 20h, l'heure de Décibel. Ce soir, Émilie Mazoyer reçoit le chanteur belge Fredz. Mais en attendant, c'est Bonnie Tyler qui arrive avec Total Eclipse of the Heart juste après ça.
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2: Oui, il est 20h et c'est Décibel, toute l'actualité musicale avec ce soir. Tenez-vous bien, un artiste québécois qui n'a chanté ni dans Notre-Dame, ni dans Starmania, mais oui, ça existe et vous allez adorer ça. J'ai pas...

0: Il s'appelle Fred, il a 24 ans, Big Flo et Oli sont fans, Charlotte Cardin l'a invité à faire les premières parties de sa tournée et il va sortir l'année prochaine son 5e album. Il est grand temps qu'on fasse connaissance, Fred, et ce soir pour la première fois dans Décibels.
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0: Salut à toutes, salut à tous et bienvenue dans ce premier Décibels de la semaine. On est le 22 juin, c'est la dernière semaine d'école pour Décibels, mais croyez-moi, on va vous gâter, on va avoir une semaine folle qu'on terminera à Rochefort en direct du festival Sœurs Jumelles avec tout un tas d'invités. Et puis ce soir, donc on est avec Fred, que vous allez rencontrer, un Québécois que vous allez adorer. Ce soir également, c'est l'anniversaire de Nicolas Sirkis, le chanteur d'Indochine. Donc un petit indo évidemment. Évidemment, à la fin de l'émission, notre coup de cœur du jour, c'est la toute nouvelle chanson de Kali qui reviendra en septembre avec un nouvel album. Et il vient d'en dévoiler un premier extrait. Et puis, on va jouer au blind test aussi avec les chansons qui parlent d'histoires, de belles histoires ou d'histoires tristes. Ça, vous verrez bien. En tout cas, si c'est un thème qui vous inspire, vous pouvez déjà appeler Sadika au standard pour jouer avec nous. Le numéro, le 0810 055 056. Et bonsoir Fred.
3: Bonsoir Émilie.
0: Bienvenue dans Décibels. Fred, votre vrai prénom c'est Frédéric, donc on vous appelle Fred dans la vie. Mm-hmm. Mais Fred, avec le Z à la fin, c'est un peu la version de vous, super-héros qui monte sur scène. C'est ça l'idée?
3: C'est exactement ça, tu l'as très bien résumé. Je vois vraiment comme deux Fred, mais Fred en tout cas a des pouvoirs que j'ai clairement pas.
0: Ah, bon, moi je sens plein de pouvoirs là dans ce studio, je sens que c'est Fred qui est là aussi, mais Fred qui me sourit gentiment. Alors pour être totalement transparent, Fred, ça fait un moment qu'on en parle dans Décibels, qu'on se dit on aime beaucoup ce garçon parce que sur le troisième album en 2024, Demain il fera beau, dessus il y avait cette chanson assez dingue qu'on a beaucoup chantée dans les couloirs de la radio. J'ai...

Il était grand temps qu'on invite Freds dans, dans Décibel. Donc ça, c'était le troisième album. L'année dernière, 2025, le quatrième album est sorti. On s'enverra des fleurs. Et dessus, il y avait Extraordinaire.

0: C'est bien, juste avec ces deux extraits, le stade est extraordinaire. On peut commencer à essayer de dessiner le portrait artistique de Fredz, quelque part entre le rap, j'ai l'impression que c'est votre une de vos bases musicales, mais aussi la pop, mais aussi le piano, mais aussi la guitare. Dans quelle case je peux vous ranger?
1: Ah, ça c'est une grande question, ouais, Emily. Hein. Je pense que c'est vraiment à la frontière, comme vous l'avez dit, du rap et de la pop.
0: Ouais.
1: Parce que j'ai commencé avec vraiment en écoutant beaucoup de rap et en étant persuadé que je pouvais pas chanter. Parce que j'avais peur de mal chanter. J'avais l'impression que je chantais
0: mal. Comme Orelsan. Il a dit pareil, lui. Il a mis du temps à oser chanter, même sur ses propres refrains, tout ça. Ouais.
1: Mm-hmm. Ben, exactement, même chose. J'étais complexé par ma voix. Donc, pour moi, je voulais m'exprimer. Donc, c'était en rap que j'allais le faire. Et puis ensuite, ça m'a pris 2-3 années pour me convaincre que premièrement, l'autotune, ça marche bien.
0: Oui, c'est vrai. Et tout le monde sent ça, il n'y a pas de raison.
1: Voilà, et que malgré tout, quand même, je pense que j'arrive à chanter.
0: Alors, votre parcours artistique, il est super intéressant parce que vous commencez vraiment tout seul, devant un ordinateur, avec des tutos, des vidéos sur YouTube. Vous avez d'abord appris la guitare, c'est ça, quand vous aviez 15 ans. Donc, c'était à moins de 10 ans.
1: Ouais, c'est ça. Ça fait 7 ans que j'ai sorti ma première chanson.
0: Ouais.
1: 10 ans à peu près que je joue de la guitare.
0: Ouais.
1: Et que j'ai peut-être même désappris la guitare parce que j'ai mis ça de côté pour me concentrer sur les paroles.
0: Ouais. Et qu'est-ce qui vous attirait au départ? C'était vraiment pour être tout seul dans votre chambre, gratter de la guitare, etc. Ou est-ce que déjà vous vous êtes dit, ok, la musique, ça va être mon moyen d'expression à moi, ado à l'époque, qui a des trucs à dire?
1: Ouais, en fait, c'est venu après une séparation amoureuse.
0: Oh. Ah oui.
1: Qui a été très douloureuse et qui m'a donné envie de m'exprimer. Puis ça a été vraiment la case départ pour moi de la musique. Donc de raconter mes peines d'amour, ça a déjà commencé par ça, vraiment des chansons qui parlent beaucoup de peines d'amour, notamment le stade.
0: Oui. On est personne n'est à ce stade, Fred, ne vous en faites pas.
1: Non, okay, merci.
0: Et alors, ce qui est drôle, c'est que donc une peine de cœur fait éclore finalement un talent musical, donc ça c'est plutôt chouette, et une pandémie vous fait sortir de votre timidité et commencer à partager vos chansons, puisque c'est pendant le Covid que vous avez commencé à partager sur Instagram des chansons, vos premières chansons, des freestyles, ouais, on dit, dans votre métier. Là encore, c'est fou, c'est-à-dire en fait, vous, il vous faut de l'adversité, il vous faut un malheur pour passer des étapes, c'est marrant.
1: Ouais, je pense. Ben, en tout cas, j'avais beaucoup de temps à tuer durant la pandémie.
0: Oui, c'est vrai.
1: Donc,
0: mais il y en a qui ont fait des banana bread. Pourquoi vous avez des freestyles sur Instagram?
1: Ben, ouais, je pense que je l'ai fait au bon moment parce que j'avais pas peur du regard des autres, vu qu'on était tous un peu... on savait plus vraiment c'était quoi le regard des autres. Pendant 2-3 ans, on se voyait plus. Donc, j'en ai profité, j'ai sorti mes chansons, j'avais du temps. Puis en fait, j'ai rapidement pris goût juste au fait de sortir des projets créatifs et d'avoir des retours.
0: Ouais. Alors aujourd'hui, on est ensemble parce que vous commencez à préparer la sortie de votre 5e album déjà. Il arrivera au premier trimestre 2027. Et dessus, il y a cette chanson « Mademoiselle ».

0: Alors c'est assez dingue quand même, 5 albums en 6-7 ans. Vous travaillez tout seul très rapidement, vous avez une équipe qui est aussi rapide que vous. Comment vous fabriquez votre musique?
1: Je commence par me confiner chez moi. Okay. Pour me remettre dans l'état d'esprit de la pandémie.
0: Ouais.
1: Parce que c'est là où tout commence.
0: On recrée le... Ouais, ok, très bien. On remet un masque.
1: Non, pas ça, Dieu merci. Et puis ensuite, en vrai, je dois être dans mes affaires. Je dois être chez moi, je dois être dans un safe place. J'écris beaucoup, beaucoup, tout le temps, constamment. J'écris d'abord sur des suites d'accords qui me viennent ou que je trouve sur YouTube, tout simplement. Et puis, dans un second temps, on s'enferme avec les compositeurs. Puis là, on va vraiment créer la chanson. Mais les paroles vont déjà être écrites, et voilà.
0: Et donc, chez vous, tout part du texte. Donc ça, c'est... Ouais, ça, c'est intéressant, parce que c'est pas tout le monde. Et j'imagine, comme beaucoup d'habitants du Québec, je pense à Charlotte Cardin, mais à plein d'autres, vous êtes autant à l'aise en français qu'en anglais. Sans doute, en tout cas vous comprenez bien. Pourquoi est-ce que c'est finalement du côté des Français? On a cité Orelsan tout à l'heure, je sais que vous citez aussi volontiers Nekfeu comme une de vos influences et tout. Pourquoi est-ce que vous avez regardé du côté de la France quand, en étant au Québec, vous avez une scène rap américaine énorme et foisonnante? Qu'est-ce qui a fait que vous avez regardé plutôt vers chez nous?
1: J'ai toujours été persuadé que le français, c'était la plus belle langue. Puis que c'était la langue qui pouvait exprimer le plus de choses et avec le plus de nuances possible. Ça, c'est la réponse longue. La réponse courte, c'est que je suis nul en anglais.
0: J'aime bien les deux réponses, en fait.
1: Voilà.
0: J'aime bien les deux. Non, mais voilà. Mais en même temps, ça va dans ce sens-là que l'importance du texte pour vous. Parce que moi, quand j'avais 14 ans, je parlais pas anglais, mais ça m'empêchait pas de beugler du Wu-Tang Clan ou du Jay-Z. C'était pas un souci. Donc oui, vous, le texte est si important qu'en fait, il faut que vous compreniez les paroles pour apprécier une chanson.
1: Il faut que je maîtrise le moindre détail parce que les meilleurs textes, c'est vraiment dans la subtilité, c'est dans les figures de style, les métaphores que je me vois pas trouver en anglais.
0: Ouais.
1: Simplement.
0: Je comprends. Alors, pour celles et ceux qui n'ont pas encore rencontré Freds, je vous propose d'écouter la chanson grâce à laquelle on est tous tombés amoureux de sa plume, oui, et de son chant également, de son rap, bien sûr. C'est la chanson Le Stade. C'est son premier tube en France et c'était il y a 2 ans déjà, tiré de l'album Demain, il fera beau, Freds est dans Décibels.

0: peine.
1: Fred's, le stade. Eh, c'était il y a 2 ans, vous m'avez dit au début de la chanson, pendant qu'on l'écoutait. Vous avez l'impression que c'était hier.
2: C'est fou.
1: Tout va très vite pour vous, c'est ça que ça veut dire peut-être?
2: Ouais, je pense que le temps passe tellement vite. Et c'est entre autres parce que j'ai des souvenirs de fou grâce à la musique et des expériences que j'aurais pas pu imaginer.
1: Et ouais, et là on y est en plein. Alors, pour essayer de comprendre le phénomène Fred's, il faut que je vous donne un chiffre, les amis. C'est 250 millions de dollars sur son compte. Non, 250...
2: J'aimerais
1: bien. 250 millions de streams. Ça veut dire que toutes les chansons que vous avez sorties, si on cumule le nombre d'écoutes, elles ont été écoutées 250 millions de fois. Est-ce que ça veut dire quelque chose pour vous en tant qu'artiste? Est-ce que vous arrivez à l'envisager, ce chiffre, ou est-ce qu'il est trop gros?
2: Oh my God, je sais pas. Je peux pas.
1: Non. Hein.
2: J'arrive pas à imaginer. Par contre, 100 personnes dans une salle, je sais très bien c'est quoi. Et 100 personnes qui chantent mes paroles, pour moi, ça veut dire beaucoup plus que 250 millions de quoi que ce soit.
1: Ouais. Mais quand même, 250 millions de streams, c'est pas rien. Non, mais et ça prouve que voilà, ça y est, on vous a remarqué, on vous a adopté dans votre vulnérabilité aussi, parce que c'est ça qui est chouette. En tout cas, en ce qui concerne la France, que ce soit le stade qui nous ait fait craquer pour vous, c'est intéressant parce que on est quand même un gros pays de machos, et le fait que ce soit des paroles où vous vous montrez vulnérable, pas non plus en victime, mais vous montrez vos failles et votre cœur brisé, et qu'on vous adopte là-dessus, ben voilà, c'est pas tout le monde. Donc bravo.
2: Merci beaucoup.
1: Bravo d'avoir fait ça. Alors, il faut qu'on parle de votre communauté. C'est incroyable. Les gens qui vous suivent, les fameux 250 millions d'écoutes, bah, ils en sont évidemment une grande partie. Vous avez un rapport très, très proche avec les gens qui écoutent votre musique, qui vous suivent sur les réseaux. Est-ce que vous pouvez essayer de m'expliquer ce que vous vivez avec ces gens-là, c'est-à-dire votre premier cercle?
2: Je leur parle presque plus qu'à ma famille. Puis c'est pour ça que j'aime bien dire que c'est comme une deuxième famille. Parce que, bah déjà, ils sont là depuis longtemps. Je réponds à tous mes messages. Les réseaux sociaux, c'est vraiment grâce à ça que j'arrive à tisser un lien serré. Donc, que ce soit via les messages, les commentaires, n'importe quoi. Je suis vraiment proche de mon public.
1: Ça prend beaucoup de temps.
2: Ça prend beaucoup de temps. C'est un choix que j'ai fait aussi de prendre ce temps-là, que j'aurais pu passer à faire de la musique ou... Mais on dirait que le feedback puis le retour qu'ils me donnent, c'est très important pour moi. Puis c'est comme ça que je construis. C'est aussi pour ça que j'ai déjà sorti 4 albums. C'est parce que j'ai besoin du feedback constant du public.
1: Et c'est-à-dire que leur feedback, leur retour, ça peut vous influencer sur une chanson sur laquelle vous êtes en train de travailler, par exemple. Vous pouvez même être inspiré par ce que vous dit votre public.
2: 100%. Il y a des chansons que j'ai terminées, que j'avais jamais pensé terminer parce que le public me le demandait. Et à l'inverse, des chansons que j'ai pas terminées parce que le public présentait pas vraiment d'engouement. Donc c'est dans les deux sens.
1: Incroyable. Alors, public, vous qui nous écoutez, il faut aller voir Fred's en concert. Il y a déjà des concerts en France là dans les jours qui viennent. Cette semaine, vous êtes au festival Lucé en fête, à Musique et Terrasse aussi à Verdun, à la Ferrière Béchet, ça sera le 27 juin. Le festival Auchan en Corrèze le 10 juillet, puis les Arènes de Nîmes, le festival de Carcassonne ou encore le Son by Toulon au mois de juillet. Vous avez plein de dates évidemment au Québec. Je vais pas citer toutes les dates, mais voilà, si vous passez par Saint-Zotique, Gatineau ou La Malbaie, les amis, ou Mont-Tremblant au Québec, bah vous pourrez aller applaudir Fred's. Non, il y a surtout une grosse tournée française qui se prépare pour l'automne. Ça va être votre première grosse tournée chez nous. Est-ce que les gens avec qui vous discutez, justement, ce premier cercle de public qui est très fidèle, il y a beaucoup de Français ou c'est plutôt des Québécois?
2: Ah, c'est 100% des Français.
1: Et c'est pas vrai.
2: Oui.
1: Mais fou. Enfin, mais j'adore. Expliquez-moi.
2: En fait, c'est pas ma première tournée en France. Heureusement, ça va être ma 5e.
1: Ah pardon.
2: Ouais, mais c'est pas de souci.
1: Mais Parce que là, c'est une sacrée tournée quand même. Vous passez partout, enfin le bikini à Toulouse, le transbo à Lyon, etc. Ou encore l'espace Julien à Marseille. Mm-hmm. Et ben, j'étais passée à côté, pardon. C'est votre... Ah oui, en fait, à chaque fois que vous sortez un disque, vous tournez en France.
2: Exactement.
1: D'accord.
2: Ça depuis la fin de la pandémie.
1: Ok.
2: Mais là, par contre, c'est la plus grosse.
1: Oui.
2: Étant donné qu'il y a le plus de dates et c'est des plus grandes salles. J'ai vraiment hâte parce que c'est vraiment un public qui est européen et donc que je connais pas tant que ça, vu que moi je suis québécois. Donc j'adore tracer les différences entre le public québécois et le public français. Il y en a beaucoup.
1: C'est vrai. Vous pouvez m'en donner quelques-unes que je comprenne. Il paraît que les Français, nous, on tape dans les mains toujours pas comme il faut, sur le mauvais temps. Est-ce que ça, vous l'avez remarqué?
2: J'ai pas remarqué ça.
1: Faites gaffe à ça. Il paraît qu'on tape sur le mauvais temps, ça énerve les musiciens.
2: Bon, je vais porter une attention à ça, mais non, mais c'est un public qui est plus intense. Vous êtes un public qui est beaucoup plus investi dans le spectacle, mais ce qui fait aussi que je dois le travailler plus, le spectacle. Il doit être parfait pour que le public le reçoive bien, selon moi en tout cas. Donc, il y a ça, il y a aussi l'âge. Au Québec, j'ai un public qui est très, très large, qui touche tous les âges. Et là, ici en France, c'est peut-être plus des gens de mon âge.
1: Ouais.
2: Mais là, ça se diversifie doucement, peut-être aussi grâce à Décibel.
1: Ah bah oui, là, oui. Eh, les quadras sont avec Fred et Quinca et plus. Mais oui, en tout cas, donc votre cercle le plus fidèle de public, c'est des Français qui ont plutôt votre âge, 24-25 ans.
2: Ouais, c'est ça. Puis c'est aussi eux qui sont là depuis le début.
1: Ils sont là depuis 2020, depuis vos premiers freestyles et tout?
2: Ouais, depuis le tout début. Avant même d'être connu par le Québec, c'était d'abord un public français.
1: Ça, c'est merveilleux quand même. Voilà une histoire qui n'aurait pas pu exister avant Internet. Donc, on dit souvent que la dématérialisation de la musique et les réseaux, c'est néfaste. Mais là, vous, dans votre cas, c'est du pain béni, c'est génial.
2: Ben, tout à fait. En fait, sans ça, j'y serais jamais arrivé à être sur un autre marché, à être dans un autre pays. Et puis, c'est pas quelque chose que j'ai choisi aussi. Ironiquement, c'était pas nécessairement un rêve de percer ailleurs qu'au Québec. Moi, je voulais juste être écouté. Mais ça donne que le public français a été plus vif.
1: C'est ça. Mais alors, qui a choisi? Est-ce que c'est les Français qui vous ont choisi? Est-ce que c'est l'algorithme qui a choisi de montrer vos contenus aux Français? Enfin, c'est quand même très mystérieux, ça.
2: Ben, je pense qu'il y a l'accent, déjà, que moi j'ai choisi, mais un accent qui m'est... Est-ce que tu l'entends, mon accent québécois?
1: Alors, en parlant un tout petit peu, parce qu'il y a pas d'équivalent dans le monde entier, mais dans les chansons, pas du tout.
2: Non.
1: Je les entends pas. Non, je l'entends pas. Il y a un accent dans les chansons ou pas?
2: Ben, beaucoup de gens me disent que non.
1: J'ai pas l'impression.
2: Non, il y a pas d'accent. En fait, les gens sont surpris que je sois québécois.
1: Oui, c'est ça, ça s'entend pas. Oui, dans les chansons, ça s'entend pas. Mais dans les chansons de Céline Dion non plus, ça s'entend pas.
2: Effectivement.
1: Et pourtant, quand elle parle, elle a un accent quand même très prononcé québécois.
2: Ouais.
1: Mais quand elle chante, on n'entend pas.
2: Ouais. Ben, t'as raison. Donc, je pense que

Marseille-Montpellier. Toujours au mois d'octobre prochain, Lille, Nancy, Auxerre. Et puis deux belles dates à Paris, au Bataclan. Il y jouera forcément cette chanson donc. Elle s'appelle Mademoiselle. Fred's est dans Décibels.

0: Mademoiselle Fredz, alors comme tout à l'heure, on a appris que le stade, c'était un vrai cœur brisé. Est-ce que Mademoiselle, c'est une vraie rencontre, Fredz?
1: C'est que la vérité. Hein.
0: Tout est vrai, tout le temps, c'est vrai ça? C'est une règle dans vos chansons?
1: C'est une règle que j'ai jamais menti dans une chanson.
0: Alors, sans aller jusqu'au mensonge, mais on peut inventer, on peut être inspiré, on peut se dire, tiens, je vais écrire l'histoire d'un mec qui rencontre une fille. Ou... Non, il faut que ça vous soit arrivé à vous.
1: Ouais, il faut que ça me soit arrivé, puis c'est pour ça que j'écris toutes mes chansons, parce que j'arriverai pas à inventer un truc.
0: Mais alors, si dans vos chansons, il y a des gens de la vraie vie, du coup, quand les chansons, elles sortent, ces gens, ils se reconnaissent? Ils vous appellent? Ça, c'est une vraie question, la question. Ou est-ce que quand même, vous les grimez un peu pour qu'on les reconnaisse pas?
1: Non, c'est un de mes problèmes. Je dois gérer... de gérer certaines relations après mes sorties, mais écoute, c'est...
0: J'adore l'idée, c'est-à-dire qu'en fait, il sait qu'il va sortir un album début 2027, donc il a déjà une liste de numéros de téléphone à bloquer.
1: Non, mais généralement, c'est le même.
0: Bon, ah bah ça va alors.
1: Oui, ça va.
0: Tout va bien. Mais on embrasse cette personne. Et je vous propose, les amis, de revenir dans deux secondes avec Fredz, parce qu'on a envie d'en savoir un peu plus. Et puis on va écouter Extraordinaire aussi, parce que je sais que vous l'aimez cette chanson. À tout de suite.

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6: Et merci d'avoir choisi ici pour passer votre lundi soir. L'anniversaire de Nicolas Sirkis, le chanteur d'Indochine, la toute nouvelle chanson de Kali, un blind test autour des histoires et Julien Doré au cinéma. Ça fait partie de l'actu musicale du jour. Mais je file, j'ai un Québécois sur le feu. Fred, c'est lui qui chante Le Stade.
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6: Vous aviez 22 ans quand cette chanson est sortie, Fred, vous en avez 24. Aujourd'hui, vous préparez la sortie de votre 5e album qui va arriver. J'ai évoqué tout à l'heure très rapidement Big Flo et Oli, mais je sais que c'était important comme contact avec vous et comme contact avec des artistes français. Vous avez beaucoup échangé avec Big Flo et Oli.
8: Oui, en fait, depuis le début, ils me suivent, ils me donnent des conseils. Ils ont même vu mon spectacle plusieurs fois, ils m'ont conseillé des trucs. Donc, je leur dois beaucoup, vraiment beaucoup.
6: C'est drôle parce qu'en fait, vos inspirations. Que ce soit Stromae en Belgique, Aurel San en France. Donc vos inspirations sont européennes. Votre public est majoritairement européen. Enfin, il se passe vraiment un truc avec l'Europe en général, la France en particulier. Vous allez bien finir par venir habiter chez nous.
8: Émilie, je ne peux pas.
6: Pourquoi ?
8: Je ne peux pas.
6: Pourquoi, Fred ? Je veux savoir.
8: Parce que j'aime trop le Québec.
6: Ah oui.
8: Je suis un vrai Québécois. Moi, j'aime les gens du Québec et j'adore l'Europe. Il y a quelque chose de très enivrant. Mais quand je dois me reposer, c'est vraiment chez moi que je peux le faire.
6: Et s'inspirer aussi, sans doute.
8: Et m'inspirer, ouais. Il y a de l'espace. On peut respirer.
6: C'est comment ? Tiens, d'ailleurs, nous, on ne peut pas imaginer. J'imagine que vous habitez vers Montréal.
8: J'habite à Montréal.
6: Ouais. À Montréal, ouais. OK. Un musicien, on imagine, nous, en France, voilà les musiciens parisiens qui se retrouvent, j'en sais rien, des salles de répète, des bars, etc. Voilà. On sait qu'il y a beaucoup de musiciens français qui sont partis pour trouver des studios de répète ou des espaces plus grands. Ils sont partis vivre en Belgique ou même en Allemagne, etc. C'est comment la vie de musicien à Montréal ? Est-ce qu'il y a justement des espaces dédiés pour vous rencontrer, pour rencontrer des compositeurs, des producteurs. Elle est comment cette petite scène ?
8: Ben, on est très soudés parce qu'il n'y a pas beaucoup d'artistes québécois, mais on se connaît tous et c'est comme une école, tout le monde se connaît, tout le monde se rencontre, on fait beaucoup de collaborations. Mais ça, je pense qu'en France aussi, vous en faites beaucoup.
6: Alors, j'ai remarqué, moi, surtout les filles entre elles, oui, qui se serrent les coudes. Toute cette nouvelle génération d'artistes, les Yoa, les Marguerite, etc. Elles travaillent beaucoup ensemble, Clara Luciani, Angèle, etc. Qu'on aurait adoré mettre en concurrence et qui, en fait, ont beaucoup travaillé ensemble. Mais après, chez les gars... Alors, si, après, dans le rap, évidemment, il y a la culture du feat.
8: Ouais.
6: On invite un artiste sur son album. Vous allez le faire là sur le 5e album ? Vous avez envie d'inviter des artistes ?
8: J'aimerais ça, mais je dis ça à chaque album. Ouais. Je me dis que je vais inclure des feats. Mais à chaque fois, je trouve ça tellement difficile parce que une chanson, c'est tellement personnel. Mes chansons sont souvent parlent de ma vulnérabilité, parlent de mes sentiments. Puis j'ai beaucoup de mal avec partager ça. Avec quelqu'un d'autre, en dehors du public.
6: Ou si peut-être on vous invitait alors sur l'album de quelqu'un d'autre, vous viendriez faire un couplet que vous auriez écrit.
8: Avec grand plaisir. Mais je suis quand même très sélectif.
6: Ok, donc tentez votre chance, mais misez pas tout sur Fred.
8: c'est pas ce que je voulais dire, mais...
6: Non, mais c'est intéressant. Mais en même temps, oui, enfin, ouais. Il faut être exigeant, sinon...
8: Ouais, c'est ça, je suis tellement exigeant envers moi-même aussi qu'on dirait que comme, je peux pas l'obliger à quelqu'un d'autre, tu sais, d'être exigeant. Ouais. Donc, je préfère être très sélectif, on va dire.
6: Ouais. Et les thèmes, alors, puisqu'on l'a dit, voilà, c'est quelque chose de très personnel, les chansons. Un cinquième album, il y a donc toutes les choses qui vous arrivent dans la vie, vous l'avez dit, et qui se retrouvent systématiquement dans vos chansons. Est-ce que l'état du monde, l'actualité, forcément, vous êtes un jeune homme de 24 ans, vous voyez bien qu'on traverse une période compliquée. Est-ce que c'est quelque chose qui va rentrer dans vos textes, ou alors est-ce qu'au contraire, vous ne voulez pas que l'actualité dramatique du monde vienne de contaminer votre musique?
8: Je pense que je veux pas ça. Puis c'est aussi un reproche que je me fais, mais mes chansons se veulent très personnelles, puis c'est pour ça aussi, je pense, qu'ils plaisent à des gens de différents âges, différents milieux. C'est que le point commun, c'est avant tout les émotions et les sentiments. Donc, je préfère garder ça sans référence temporelle et voilà, vraiment parler de ce que je ressens. Par contre, il y a beaucoup de mouvements dans ma vie amoureuse et ça continue de m'inspirer bien assez. Pas besoin d'actualité.
6: J'adore. Je sens qu'il va être croustillant ce cinquième album.
8: Je vous le promets.
6: Alors oui, on n'a pas encore de date exacte, mais on sait que ce sera au début de l'année 2027. Donc vous aurez déjà fait un paquet de dates là à l'automne 2026 chez nous. Ça veut dire que vous allez profiter de cette tournée pour dévoiler les nouvelles chansons?
8: Je vais le faire, oui. Je vais clairement découvrir. Mais aussi, je vais avoir sorti quelques chansons d'ici là. Mais je vais en tester, c'est certain.
6: En tout cas, le format album, vous voulez continuer à faire ça, sortir 12, 13, 14 chansons d'un coup. Parce qu'en vrai, si tout le monde vous suit comme ça depuis 2020, vous pourriez trouver d'autres formats, faire des EP, etc. Mais là, vous, le format album, il vous paraît toujours pertinent.
8: C'est un kiff, en fait. C'est clairement un kiff d'artiste, je pense. Et c'est aussi un point de rencontre pour mon public et une date où on célèbre quelque chose de peut-être plus gros qu'un EP ou une chanson. Donc je continue d'en sortir, même si je sais que c'est peut-être pas la technique, mais écoute, moi je pense que ça fait du bien à mon public et ça marque aussi une temporalité avec des airs.
6: Ouais. Oui, c'est ça, et des étapes qu'on passe.
8: Et des étapes, voilà. Ouais. Et tu vois, là, je sens déjà que je suis en train de changer doucement d'étape, donc il est temps que je sorte l'album.
6: Il est temps que l'album sorte. Il va s'appeler comment, on sait déjà ou pas?
8: Absolument pas. Bon. Et c'est la dernière étape que je trouve à chaque fois. Le titre, c'est quasiment un ou deux jours avant la livraison.
6: Ok, bon, alors en pleine recherche.
8: Si vous avez des idées, n'hésitez pas.
6: N'hésitez pas, vous avez compris. Fred, de toute façon, il lira votre message sur les réseaux. Donc, proposez des titres. Et puis, vous avez eu, voilà, Mademoiselle qui vous donnait peut-être un avant-goût de ce à quoi cet album va ressembler. Là, on va écouter Extraordinaire, une chanson. Alors, pour le coup, voilà, on parlait de chansons personnelles et de vulnérabilité, etc. Si vous n'êtes pas extraordinaire, Fred, est-ce que vous admettez, là, aujourd'hui, du haut de vos 24 ans, avec votre cinquième album dans les starting blocks et un public au Québec, un public en France, que votre destin, il est l'air d'être parti quand même pour être extraordinaire?
8: Ah, c'est gentil. Je pense que je m'en rends pas trop compte parce que sinon, j'ai peur que ça se produise pas.
6: Bon.
8: Mais je suis très reconnaissant parce que c'est un truc de fou ce qui se passe.
6: Ok. Alors, on dit rien. On veut pas. On veut pas gâcher. Merci d'être venu nous voir, Fred.
8: Merci à toi, Émilie.
6: À bientôt.
8: À bientôt.

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0: Extraordinaire, tout est dans le titre. Il s'appelle Freds. J'étais ravie ce soir d'enfin le rencontrer.
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0: Ah, lui, il est déjà venu dans Décibel, hein. C'est un des chouchous de l'émission, Julien Doré. Vous le savez, il a fait une tournée absolument incroyable, hein, la tournée des Pestacles, que son fils a failli appeler le Prout Tour. Donc finalement, Pestacle, on s'en sort pas si mal. Plus d'un million de spectateurs sont allés le voir. 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Julien Doré, le dernier Pestacle. Les billetteries sont ouvertes et Kiss Me Forever, parce qu'on adore les bisous.

0: Kiss Me Forever, c'était sur Bichon, le deuxième album de Julien Doré. Alors attention au coup de pelle, il est sorti il y a 15 ans. Je n'en reviens pas. Et tout le monde a vieilli, sauf Julien Doré. Vous pourrez vous en rendre compte en le voyant sur grand écran et en 4K dans tous les cinémas de France. Le dernier Pestacle, projection unique le jeudi 2 juillet avec Ici.
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0: Et on va jouer au blind test. Hein. Le thème de ce soir, ce sont les histoires. Bah oui, qu'elles soient d'amour ou d'amitié, les grandes histoires, les petites histoires, les histoires joyeuses ou tristes. Et les histoires en chanson, c'est elle qui nous donne le thème du blind test de ce soir. Et pour jouer avec nous, il y a Benoît. Bonsoir Benoît.
2: Bonsoir.
0: Bienvenue dans Décibel, ça va ?
2: Oui, ça va très bien, merci.
0: Bon, bienvenue. Et puis, David aussi qui est avec nous. Salut David.
3: Salut Émilie.
0: Comment ça va ?
3: Ben moi, ça va. Ben, j'ai pris un coup de pelle, 15 ans là, avec Julien Doré. Écoute, ça va quoi.
0: Désolé, c'est 2011. J'ai recompté tous mes doigts trois fois et ça fait 15 ans. Il n'y a rien à faire, c'est terrible.
3: Ça passe.
0: Oui, c'est ça. Sauf sur lui, hein, parce que vraiment, il y a toujours la même tête qu'il y a 15 ans, quoi. Mais c'est comme ça.
3: Oui, c'est agaçant. C'est comme pareil William, en fait. Voilà, les enfants, je crois.
0: Pharrell Williams, il y a un truc, lui. Non, mais c'est une sorcellerie.
3: Avec l'extraterrestre.
0: Oui, voilà. Voilà, on est d'accord. Voilà, on n'est pas dans la même catégorie humaine.
3: Non.
0: Alors, les cadeaux de ce soir, il y a une jolie sélection de livres musicaux des éditions Point et du Cherche Midi, notamment sur la carrière d'Eddie Barclay et sur la chanteuse et autrice, très important, Anne Sylvestre. Donc voilà, messieurs, vous allez être gâtés ce soir, puisque je le rappelle,
3: génial.
0: Tout le monde gagne au blind test. Hein. Il n'y a pas de perdant dans cette émission. Très important. Alors, les histoires en chansons. Benoît et David, je vous rappelle comment on procède. On va vous envoyer des chansons et il va falloir retrouver le plus rapidement possible le nom de l'interprète de la chanson et surtout bien donner votre prénom avant de donner la réponse. Sinon, oui. L'arbitre ne pourra pas valider le point. Je vous le dis, c'est important. Benoît et David, première chanson qui raconte une histoire. Mais dites-moi, qui donc chante ça ?
3: David.
0: David et Benoît ont dit leur prénom en même temps. Ah là là, attendez. Alors vous allez me donner la réponse en même temps aussi. On va tenter une cascade. 1, 2, 3.
3: Michel. C'est une belle histoire de Michel Seguin.
0: Oui.

0: Michel Fugain et son Big Bazar, une belle histoire. David et Benoît, vous êtes très forts, vous avez trouvé la réponse en même temps. Alors, bon, en même temps, comme tout le monde gagne, hein, j'ai pas une pression de ouf pour vous départager. Je remarque quand même que vous êtes très fort.
1: Mais je suis un sale gosse, moi je veux gagner.
0: Ah bon, d'accord. Eh ben David, accroche-toi alors, parce que Benoît, il n'est pas là pour acheter du terrain.
2: Ouais, j'aime pas perdre non plus.
0: Allez, on continue. Une deuxième chanson. Alors, elle est très connue. Ça a été un immense succès, mais je ne sais pas si immédiatement dans votre cerveau, l'info sera disponible avec le nom et le prénom du chanteur.
1: Gérard Blanc.
0: Oh, oh,

0: Alors là, il faut m'expliquer. David.
1: Je n'avais pas chanté là. Ben oui.
0: Explique-moi, c'est pas possible. En une seconde.
1: Mais c'est l'intro, mais moi, parce que j'ai. Écoute, elle était dans un film il n'y a pas très longtemps et il y a Gaëtan Roussel qui l'a repris. Ah. Et je me disais que c'est vrai que cette chanson-là, voilà, c'est. Enfin, enfin, moi, je la trouve bien, quoi.
0: Elle est merveilleuse.
1: On la passe pas assez, donc. Bah oui. Ouais.
0: Elle est très, très belle. Et donc, c'est bien Gérard Blanc qui la chante. Et Gérard Blanc, qu'on avait connu dans Martin Circus, quand même.
1: Exactement.
0: Voilà, je m'éclate.
1: Oui, sur l'album Sentiment d'océan, d'ailleurs.
0: Non, mais elle est merveilleuse, cette chanson. Vraiment. Et bravo, David. Quelle mémoire. Benoît, on avait Gérard Blanc ou pas aussi?
2: Ah, ça remontait tout doucement. Donc, ouais, non, ça serait pas arrivé aussi.
1: Ah, tout doucement, ça, c'est Bibi. Ça,
0: c'est Bibi. Tout doucement. Allez, on continue. Alors, après la belle histoire de Michel Fugain et une autre histoire de Gérard Blanc, attention, celle-là, vu le niveau de mes participants ce soir, je pense qu'elle va tomber très, très vite. On cherche
1: la pression, là.
0: L'interprète David Benoît. On y va.
1: Ah,
0: Benoît. Oui.

0: David et Benoît, en fait, ils ont été synchro pendant tout le blind test. C'est un truc merveilleux. Vous devriez partir en vacances ensemble, vous faire un road trip et chanter par cœur toutes les chansons. C'est pas possible.
1: Pourquoi pas?
0: Franchement, vous êtes trop forts tous les deux, Benoît, David. Bravo, bravo, je vous félicite.
2: Merci beaucoup. Et
1: bah, merci à toi, Amélie. Merci, Benoît.
0: Merci. Bah,
1: merci, Benoît. Merci, Amélie. Ouais.
0: Et surtout, merci à vous d'être venu jouer avec nous, parce que c'est vraiment un bonheur, cette séquence Blind Test, tous les soirs. Benoît, David, je vous repasse Sadika au standard pour vos cadeaux. Et je vous propose une histoire incroyable, une histoire en chanson, peut-être d'ailleurs... Allez, je me lance, je me mouille, et je vous dis que, selon moi... C'est peut-être la plus belle intro de tous les temps de la chanson française. On est en 1957 et c'est Dalida qui chante l'histoire d'un amour.

0: quelle beauté cette chanson Histoire d'un amour d'Alida en 57 qui adapte une chanson de 1955 au musicien panaméen Carlos Eleta Almaran, pardon pour mon accent, vous le savez, j'ai fait allemand en LV2 et lui était panaméen. Et dédicace à Francis Blanche qui signe les paroles en français de cette merveille que nous venons d'écouter.
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0: Kali est de retour, oui mes amis, 23 ans après son premier album, L'Amour Parfait, il sortira son 10e album au mois de septembre. Le premier extrait vient de sortir et il s'appelle Encore. L'album de Kali, lui, s'appellera Kali Siouri. C'est son vrai nom de famille à lui.

0: nouvel album au mois de septembre, une tournée des festivals d'été qui a déjà démarré et puis sa tournée à lui, un petit peu partout en France, démarrera le 6 novembre prochain. De toute façon, on l'invitera fin septembre dans Décibel pour la sortie de son album. Il va tout vous raconter.
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0: Aujourd'hui, c'est l'anniversaire de Nicolas Sirkis, le chanteur d'Indochine. 1,5 million de spectateurs pour leur dernière tournée. C'est absolument incroyable, le groupe de tous les records. Nicolas Sirkis a 67 ans aujourd'hui. Quelle chanson choisir pour fêter ça? Eh bien, une chanson d'Alice et June, 10e album d'Indochine, qui fête ses 20 ans. Ouais, les 20 ans d'Alice et June. Et les 67 ans de Nicolas Sirkis et une des intros à la guitare les plus chouettes du rock français. Bravo, Oli de Satt et vive Indochine. Bon anniversaire, Nicolas!

0: Incroyable, mon Dieu, ces guitares, ça fait du bien. Alice et June, Indochine, merci les amis d'avoir écouté Décibel et merci à l'équipe de l'émission. Il y avait ce soir Iris Guitoni, Elodie Blanca Maria, Sadika Raoult, Franck Moilier, Flo Hanoun et Kinane Lageli.
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0: Et la musique continue sur votre radio ici. Il est 21h les amis. Bonne soirée.
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0: Saviez-vous que le plus gros succès de Christophe Willem a été écrit par un chanteur déjanté qui ne voulait surtout pas le chanter lui-même ?
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0: En 2006, Christophe Willem vient de gagner la Nouvelle Star et tout le monde l'attend au tournant. Il demande à Zazie de lui écrire un texte, mais il cherche aussi une mélodie qui bouge. C'est là que Philippe Catherine entre en scène. Il a dans ses tiroirs une chanson un peu décalée intitulée « Double jeu ». Christophe Willem s'en empare et y ajoute sa voix cristalline.

Le titre s'écoule à plus de 900 000 exemplaires. Christophe Willem, que l'on surnommait la tortue pour sa posture timide, prouve ce jour-là qu'il est une véritable bête de scène.

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2: Bonsoir à tous, il est 22h30. D'habitude, à cette heure-ci, on est en train de regarder la fin de la mi-temps d'un match. Et là, on commence l'avant-match du match entre la France et l'Irak. C'est évidemment la J2 des poules de la Coupe du Monde. Et je peux vous dire que je me suis cogné ce matin le Irak-Norvège et que ça va être loin d'être facile ce match contre les Irakiens. Avec moi autour de la table pour vous faire vivre cette soirée incroyable qui va peut-être nous emmener jusqu'à 4h, 5h du matin. On va vous expliquer pourquoi. Charlotte Lorgeret, ancienne joueuse, tout juste retraitée, excellente commentatrice de foot. Salut Charlotte.
3: Salut Pia, salut à tous.
2: Ça va Charlotte?
3: Très très bien, en forme pour cette heure très tardive.
2: Alors moi, devant l'Irak ce matin contre la Norvège, j'étais pleine d'énergie sur mon canapé. Ils m'ont un peu fait lever de mon canapé, les Irakiens, parce que j'ai trouvé qu'ils proposaient vraiment des trucs très intéressants. Est-ce que ce soir, on va être aussi enthousiaste en les voyant réussir leurs attaques? Je sais pas. Est-ce que t'es sereine toi pour l'instant?
3: Bah, alors j'ai envie de me dire que les Français ont bien travaillé ce match-là, ont vu cette équipe et ce match contre la Norvège où je te rejoins complètement. Équipe très unie, très sérieuse. Ouais. Voilà, ils jouent sur leur qualité. Donc les Français, ne pas réitérer cette première période contre le Sénégal, on va en parler tout à l'heure. Mais non, je pense qu'il faut être serein.
2: En face de toi, Charlotte, dans le studio, c'est notre Bruno Salomon. Bruno Salomon qui est la voix du Paris Saint-Germain sur ICI Paris-Île-de-France depuis 18 ans. Salut Bruno.
4: Salut Pia et salut Charlotte. Heureux de vous retrouver toutes les deux. Je vous ai vu lundi. Il y avait notre petit jeune, je le salue, c'est Lucas, qui a tenu la baraque de main de maître. Et voilà, heureux de vous retrouver
2: et
4: pour ce match.
2: Tu sais Bruno qu'on avait bâché Lucas lundi parce qu'il n'avait pas
4: dernier,
2: mis de
4: maillot.
2: Oui, contre le Sénégal.
4: Tout à fait.
2: Parce qu'il n'avait pas mis de maillot. J'ai envie de te bâcher aussi.
4: Eh ben,
2: parce que t'es venu en chemisette. Chemisette manche courte.
3: Chemisette manche courte.
4: C'est ça, merci. Bon, allez, je me tire. Allez, salut.
2: Alors Bruno, on parle de chemisette, évidemment, pour les gens qui sont derrière leur poste de radio.
4: Oui.
2: Comme ça, ils peuvent te visualiser. Mais ce qui est très cool, c'est que désormais, on peut aussi nous voir en vrai.
4: Tout à fait.
2: Et voir comment Charlotte et moi, on a vraiment mis des vêtements aux couleurs des bleus.
3: Exactement.
4: Oui, parce que c'est vrai que tu as un beau maillot bleu de l'équipe de France. Idem pour Charlotte avec une tenue équipe de France. En tout cas, on le rappelle désormais sur ICI, notre ICI, notre chaîne YouTube. On vous propose le live de cette rencontre. On va vivre cela ensemble avec les premiers messages qui vont arriver dans quelques instants. Et puis, vous allez pouvoir aussi appeler le 01 42 30 10 10, ça c'est pour nous appeler au standard. On va prendre voilà celui qui veut
2: 0810 055 056. Bruno,
4: tout à fait, ben on a plusieurs pour
2: oui,
4: le standard.
2: Alors pour Paris c'est celui
4: c'est
2: que tu viens de donner, mais
4: fait.
2: Pour tous les autres ici c'est pas celui-là.
4: Tout à fait, effectivement.
2: Donc c'est 0810 055 056.
4: En tout cas écrivez-nous aussi sur le WhatsApp de votre local. Bref, n'hésitez pas, toute la communauté, venez nous parler de cette rencontre et commencez à commenter. Par exemple, on a Dreadmax qui nous dit allez les bleus, en espérant que le match va aller au bout parce que météo.
2: Et justement, on va parler avec celui qui est sous les orages actuellement, ou en tout cas sous les pluies, ou peut-être pas, si ça se trouve la pluie s'est arrêtée. C'est Nicolas Perronnet qui a la chance d'être à Philadelphie, et pour accueillir Nico, on a une petite musique spéciale Philadelphie. On aime bien se mettre un petit peu au diapason. The States. Bye bye Philadelphia, c'est un morceau d'un chanteur qui s'appelle Peter Cinquetti. Salut Nicolas Perronnet.
5: Salut les amis, comment ça va?
2: On va très bien Nico, on est content de t'accueillir en musique parce que ça nous met un peu dans l'ambiance américaine. Alors raconte-nous Nicolas, comment est-ce que tu vois toi là où tu es et quelle soirée tu es en train de vivre du côté de Philadelphie?
5: Eh ben, il fait chaud déjà, il fait chaud et il fait humide, alors on prend pas la pluie pour l'instant parce que c'est vrai que c'est ce dont on a sans doute plus parlé que le match ces dernières heures ici, c'est la météo. Pour vous faire un petit peu le tableau, j'ai à ma gauche la skyline de Philadelphie qui se dessine, on le voit vraiment de ce stade parce qu'il est comme tous les stades de NFL, c'est le stade des Eagles de Philadelphie. Ici il est très ouvert, donc on voit à l'extérieur depuis le haut de la tribune de presse où je me retrouve, donc on voit un petit peu la skyline. Et puis en fait on est sur un site vraiment dédié au sport américain avec le stade de baseball qui est là, peut-être êtes à quoi, 200 mètres. Il y a la salle aussi des Sixers de Philadelphie, l'équipe de basket, des Flyers de Philadelphie, les hockeyeurs. Donc tout ça est regroupé sur un petit site qui est vraiment une espèce de temple du sport US. Et oui, on regarde autour de nous et on regarde aussi au-dessus de nous parce que le temps est orageux, effectivement. Et ici, on est dans un pays, vous savez, où on plaisante pas avec la météo, les tornades, les inondations, on sait ce que c'est. Et il y a une alerte météo en cours, qui est toujours en cours à l'heure où l'on parle, même si l'orage semble être passé, qui pourrait perturber cette rencontre. Et en fait, il y a un protocole qui est très très strict ici aux États-Unis. C'est pas du tout la FIFA qui a mis ça en route, c'est tout simplement les lois fédérales américaines pour les manifestations qui accueillent du public. En cas d'éclair dans les 8 miles, les 8 miles, c'est-à-dire les 13 km de rayon autour du stade, s'il y a un éclair ou un coup de tonnerre, on arrête le match pendant 30 minutes. Voilà, donc c'est vrai que c'est un petit peu inquiété tout le monde. Pour l'instant, ça va, il fait 28 degrés, c'est hyper humide, c'est pas très agréable, une chaleur un petit peu lourde, étouffante, mais il pleut pas. On a eu une averse tout à l'heure qui a un petit peu retardé l'entrée du public, mais franchement, il y a fait 3-4 gouttes, donc voilà, je vais pas vous dire qu'on va passer au travers, parce que tout à l'heure, justement, avant cette averse qui nous a un petit peu mouillé, je disais aux copains de la radio, non, mais ça va rien faire, on a un petit peu ouvert le parapluie trop grand, puis 5 minutes après, on s'est pris les seaux d'eau, donc voilà, je vais quand même rester tranquille, mais pour l'instant, ça va, et en tout cas, il n'y a pas de gros nuages autour de nous, mais c'est vrai qu'on va beaucoup regarder aussi le ciel, c'est une vraie problématique pour ce soir.
2: Voilà, donc si le match commence bien, comme c'est prévu, à 23h entre la France et l'Irak, on ne sait pas à quelle heure il va terminer, parce que voilà, tout est possible, il suffit d'un éclair pour dans les 8 miles, dans les 13 km de rayon, pour faire pour chambouler notre soirée. On ne sait pas jusqu'à quelle heure on va rester en studio avec Charlotte Lorgeret, avec Bruno Salomon.
4: C'est pour ça, les Bruno... bonbons, c'est pour tenir côté du sucre.
2: Attends, vanne pas parce que c'est toi qui les as apportés. Donc... Bruno, on a déjà une réaction sur le live de la chaîne YouTube.
4: Oui, effectivement. Claude Durand, 79-45, nous dit salutations sportives à toutes et tous. Victoire obligatoire ce soir. 3-0 pour les Bleus. Chaque match ne se ressemble pas. C'est pourquoi nous allons vivre une superbe, belle soirée. Allez, les Bleus, de la part de Claude.
2: Alors c'est vrai qu'on l'évoquait tout à l'heure, Charlotte, le premier match de la France contre le Sénégal, la France a montré vraiment deux visages. C'est évident que là, contre l'Irak, il faut montrer le visage de la deuxième mi-temps.
3: Oui, clairement, je pense que même les joueurs, le staff savent qu'il faut mettre beaucoup plus d'applications techniques. Je pense que c'était très très pauvre techniquement. Après, est-ce que les jambes étaient un petit peu lourdes? Les terrains aussi sont pas faciles à aborder, c'est presque un peu comme du synthé, donc c'est vrai que c'est très différent que des terrains qu'ils connaissent très bien en Europe, donc voilà, ils le savent, ils ont regardé plusieurs fois le match. Kylian Mbappé l'a dit qu'il avait regardé deux fois aussi, bien analysé ce qui allait pas, et voilà, il y a eu plus d'ingrédients en seconde période, il y avait plus d'envie, et puis
2: techniquement plus de Michael Olise,
3: exactement.
2: Voilà, on va y revenir évidemment. Nico, juste un petit mot sur la pelouse du côté de Philadelphie, est-ce qu'elle est meilleure que celle qu'on avait connue dans le New Jersey?
5: Ouais, carrément, il y a pas photo, c'est vrai que c'est assez aléatoire, hein, parce que c'est comme dans le New Jersey, un stade de NFL et de football américain, avec c'est un petit peu complexe à chaque fois, on sait pas trop s'il y a une dalle en dessous, s'il y a pas de dalle, comment pousse finalement cette herbe, est-ce que c'est synthétique, pas synthétique, un mélange, etc. Mais là elle est vraiment, en tout cas de visu, même si on est un peu loin, de bien meilleure qualité a priori que celle de New York. Je pense qu'il y a quand même un problème assez localisé sur New York, parce que dès qu'on entend parler de qualité de la pelouse, c'est ce stade qui ressort, et c'est dommage parce que c'est quand même le stade de la finale. Voilà, ouais. Donc il y a peut-être une solution, en tout cas on l'espère, qui va être trouvée, mais c'est vrai que Didier Deschamps, notamment, à chaque fois qu'il parle de l'état de la pelouse, il fait référence à ce match contre le Sénégal. Donc moi j'ai fait des matchs à Toronto, la pelouse elle est nickel, mais là-bas c'est un vrai stade de foot, et là franchement ça a l'air d'aller, en tout cas de visu elle a l'air de bien meilleure qualité qu'à New York, ça c'est une certitude. Elle est en train d'être arrosée un petit peu de part et d'autre, cette pelouse actuellement, et je vous confirme que le coup d'envoi, parce qu'on parlait de la météo, pour l'instant le coup d'envoi est bien maintenu à 23h.
2: Bah tant mieux, écoute, on a vu les joueurs s'échauffer et puis ensuite s'encourager les uns les autres, se prendre dans les bras. Nico, est-ce que tu peux nous révéler la compo que Didier Deschamps a choisi de mettre sur le terrain ce soir pour l'équipe de France?
5: Exactement, avec Mike Maignan dans les buts, Upamecano, Saliba en charnière centrale, Koundé sur la droite de la défense. Donc vous aurez compris, pour l'instant ça change pas, mais il y a quand même un changement en défense, un des trois changements décidés par Didier Deschamps ce soir, c'est sur le côté gauche, c'est Lucas Digne qui va être titulaire ce soir en lieu et place de Théo Hernandez. Il y a un changement également au milieu de terrain puisque Manu Koné va remplacer Aurélien Tchouaméni qui est un petit peu mis au frigo, qui est préservé, il a besoin de souffler Aurélien Tchouaméni, et c'est vrai que c'est peut-être le bon moment, en tout cas celui choisi par le staff pour le faire. Manu Koné qui sera associé à Adrien Rabiot qui était lui bien titulaire face au Sénégal, et puis un changement également devant dans le quatuor offensif, pas de Désiré Doué sur le côté gauche, il est remplacé par son coéquipier au Paris Saint-Germain, Bradley Barcola. En revanche, on va repartir comme on a terminé le match face au Sénégal avec Michael Olise replacé, on va dire placé en numéro 10 derrière Kylian Mbappé devant lui, et donc Ousmane Dembélé exilé sur le côté droit. Donc trois changements par rapport au Sénégal, les titularisations de Manu Koné, Barcola et Lucas Digne.
2: Trois changements et même quatre si on considère que le fait d'aligner Dembélé comme titulaire sur l'aile droite, c'est aussi un changement par rapport au 11 de départ de la dernière fois. Charlotte, Barcola, Manu Koné, Digne ou Dembélé à droite, lequel de ces changements te donne envie de parler?
3: J'ai envie de parler un peu plus de Bradley Barcola, même si je trouve que la plus grosse des surprises, c'est Lucas Digne, vraiment. Mais Bradley Barcola, je pense que c'est vraiment en termes de profil. Lui, il va vraiment rester plus sur le côté, il va utiliser cette largeur, il va laisser un petit peu travailler à l'intérieur du jeu Michael Olise et Ousmane Dembélé, et aussi Mbappé avoir cette liberté. Donc je pense que c'est vraiment un choix de profil. Après, il faut dire que Désiré Doué a aussi énormément de temps de jeu dans cette fin de saison du côté du PSG,
2: oui, c'est vrai,
3: en championnat et en Ligue des Champions, même s'il a été blessé longuement. Mais je pense que c'est un petit turnover, mais pour moi la plus grosse surprise, c'est Lucas Digne.
2: Alors pourquoi ça te surprend, Lucas Digne?
3: J'ai envie de dire, pourquoi changer? La défense, Hernandez, il a pas fait un non match, il a été costaud un peu mieux que Jules Koundé, je trouvais, dans son positionnement. Lucas Hernandez a fait du Lucas Hernandez, donc clairement. Mais moi, je te l'avais dit, Pia, dès le départ, moi je veux mettre Lucas Digne.
2: Théo Hernandez,
3: pardon. Je veux mettre Lucas Digne.
2: Ouais, c'est vrai.
3: Pour moi, dans son profil, dans sa connexion avec devant lui, peu importe ce qui peut se passer, il va s'adapter et je le trouve très serein. Donc oui, il va peut-être un petit peu moins vite que Théo Hernandez, mais moi je l'aurais mis mes titulaires bien depuis le début de la Coupe du Monde.
2: Donc t'es surprise mais satisfaite?
3: Je suis très satisfaite.
2: Ça, c'est bien ça. Nico, on peut se poser la question par rapport à Bradley Barcola de la raison pour laquelle Didier Deschamps a choisi Barcola plutôt que Désiré Doué. Après, quand on voit jouer l'Irak, on se rend compte qu'il joue pas du tout en bloc bas et que du coup, peut-être que Barcola, pour aller trouver des espaces dans le dos des Irakiens, ça peut être une meilleure solution que Désiré Doué. Qu'est-ce que t'en penses?
5: Une équipe qui ferme pas le jeu, paradoxalement. Ouais. Enfin, en tout cas, le sélectionneur de l'équipe d'Irak qui est australien, qui s'appelle Graham Arnold, il ferme pas le jeu. Voilà. Donc, il est fidèle à ses principes de jeu. Effectivement, ils vont jouer à 4 derrière les Irakiens. Donc, effectivement, il y aura sans doute des espaces. Il y en aura peut-être d'ailleurs, paradoxalement, plus que lors de la première période face au Sénégal. Donc, oui, aller bouffer un petit peu les espaces là-bas sur le côté gauche, oui, pour Bradley Barcola. Après, il a fait une entrée. Tony Truant, il est buteur face au Sénégal. Désiré Doué était un petit peu plus en retrait quand même sur ce match-là. Alors, on n'en est pas encore à faire des ajustements tactiques, mais un petit peu quand même, quoi, parce qu'il faut bien se dire que la France, est, même si cette équipe d'Irak est à prendre au sérieux, et même s'il y a une qualif à aller chercher, et c'est quand même pas rien, évidemment, pour les Bleus, il y a quand même un monde entre l'équipe de France et l'équipe d'Irak. Donc c'est aussi quelque part ce deuxième match l'occasion pour Didier Deschamps d'aller peut-être chercher encore des petits bouts de réponse qui lui manquent, et c'est ce qu'il a choisi de faire. Alors ça concerne surtout effectivement Lucas Digne et Barcola, parce qu'Aurélien Tchouaméni, c'est vraiment pour le faire souffler. Il a été très clair là-dessus, il n'y a pas eu de coup hein, pour Aurélien Tchouaméni, il n'y a pas d'alerte musculaire, mais on va dire que c'est une espèce de fatigue générale qui l'a poussé sur le banc et à être remplacé par Manu Koné.
2: Alors je rappelle que vous pouvez interagir avec nous à tout moment, soit en nous parlant sur le chat du live YouTube, Bruno, qu'on peut trouver où?
4: Oui, de la chaîne ICI, ICI, que vous retrouvez donc sur YouTube. Vous pouvez aussi nous appeler au 0810 055 056. Il y a le standard aussi parisien si vous le voulez, 01 42 30 10 10. N'hésitez pas à nous mettre les messages. Juste vous dire que de nombreux internautes se posent la question, mais pourquoi encore et toujours Koundé, puisqu'on voudrait aussi le changement à droite plutôt que le changement à gauche, je sais, j'arrive sur le terrain de Charlotte, voilà, avec Koundé, mais voilà, certains même demandent Warren Zaïre-Emery ou Malo Gusto, mais de faire quelque chose et un changement.
2: Alors, c'est vrai que, je te donne la parole juste après, Charlotte, mais sur le journal Le Parisien, aujourd'hui, il te permettait de fabriquer toi-même ta compo, et ensuite, une fois que tu avais fait ta propre compo et que tu l'avais validée, tu pouvais voir les trois compos préférés des gens qui avaient voté, et dans les trois, il y avait Warren Zaïre-Emery, que ce soit au poste de latéral droit ou au milieu de terrain. Charlotte, il est encore pas là. On n'a vraiment pas l'impression qu'il soit ni dans l'équipe A ni dans l'équipe B pour l'instant. Est-ce que tu penses qu'il aurait eu sa place dans le 11 de ce soir à la place de Jules Koundé notamment?
3: Tu parles de Warren?
2: Ouais.
3: Non, je pense que Didier Deschamps à aucun moment, sauf si il y a tout le monde qui est blessé en défense, il le mettra, mais il le considère vraiment comme milieu de terrain. Donc effectivement, pour moi, il devrait avoir du temps de jeu, mais il y a tellement de très très bons joueurs dans tous les compartiments du jeu, mais à droite absolument pas. Après, je rejoins un peu l'avis de tout le monde. Malo Gusto, pour moi, doit jouer dans cette Coupe du Monde. Il a un profil athlétique, physique, qui permet de monter à haute intensité, de revenir à haute intensité, même si on a l'impression qu'il est un peu nonchalant, que de temps en temps il est un peu déconcentré, qu'il fait un peu des gris-gris, mais il a beaucoup plus de qualité que Jules Koundé. Mais Jules Koundé, il a fait un euro, on le rappelle, où l'équipe de France de manière générale était complètement un euro raté, à part lui. C'était le seul rescapé un peu de cette équipe à l'euro. Donc il y a une stabilité que Didier Deschamps, voilà, ils se connaissent très très bien. Jules Koundé, c'est un mec qui triche jamais, qui fait toujours les efforts, et en fait il est pas assez bien servi parce qu'il fait pas assez de différence athlétique, alors que Malo Gusto, à partir du moment où t'as des joueurs qui font des appels avec de l'intensité, on a envie de leur mettre, sauf que Jules Koundé, il a l'intensité qui est un peu plus basse.
2: Alors on va évoquer ensemble, puis ensuite on parlera évidemment de l'effectif irakien, qui est vraiment une équipe intéressante et surtout agréable à avoir joué. C'est pas forcément ce à quoi on s'attendait comme ça quand on connaît pas cet effectif. On va évoquer le cas de Michael Olise, dont le talent explose à la face du monde depuis 2 ans, c'est assez impressionnant. C'est la bénédiction de l'équipe de France, l'ange qu'on n'attendait pas, qui est arrivé du ciel et qu'on n'avait pas vu arriver. Il a fait une deuxième mi-temps absolument incroyable, axial en numéro 10 avec l'équipe de France contre le Sénégal. On va écouter Kylian Mbappé hier en conférence de presse, qui a évoqué leur connexion, qui pour le coup sautait vraiment aux yeux, la connexion technique et tactique d'Olise et d'Mbappé. On écoute Kylian Mbappé.
6: Maintenant on a eu cette connexion avec Michael parce qu'on a réussi aussi à être parfaitement coordonnés les quatre en attaque, en termes de mouvement, en termes de rotation, en termes d'animation. Ce qui a permis, bien sûr, sur ce match-là, on a plus vu Michael et moi, mais je pense que avec ce type d'animation où il y a beaucoup de mouvements, beaucoup de rotations, peut-être que demain on verra deux autres joueurs en attaque qui brilleront plus. C'est l'avantage de cette équipe, c'est d'avoir autant de talents qui sait qu'un jour ça peut être le jour de l'un, un autre jour ça peut être le jour de l'autre. Et on est très conscient de la qualité qu'on a devant. Maintenant, Michael, c'est un joueur super, et bien sûr qu'il a la possibilité et la qualité à chaque match de créer quelque chose, de faire quelque chose de différent, et on est très content de l'avoir avec nous.
2: Voilà, ça sent bon quand même, Charlotte, quand on entend ça.
3: Ah oui, bien sûr. Après, il a défendu longuement Ousmane Dembélé notamment. Il a parlé de l'utilisation de 100 ballons. Et c'est vrai qu'Ousmane Dembélé, sur ce match contre le Sénégal, il a été très très peu trouvé balle au pied, entre les lignes. Il a essayé de se rendre disponible, mais il a étiré le bloc, il a essayé de créer des espaces justement pour faire briller les autres. Et après, en seconde période, forcément, les adversaires sont plus fatigués. Donc Michael Olise, je me souviens, il était souvent au milieu. Il avait juste à faire une prise de balle où il se retournait et trouver Kylian Mbappé qui partait en profondeur. Donc voilà, il n'a pas fait un non-match Ousmane Dembélé, mais je pense que Michael Olise, il est tellement à l'aise partout. Tu peux le mettre partout. Je pense que même arrière central, il est flamboyant. Donc non, à voir. Hein, c'est pas sûr que Dembélé soit à droite et que Michael Olise soit numéro 10. Hein, donc attention.
2: Attention. On verra ce qu'a décidé Didier Deschamps au début du match. Dans un instant, on sera avec Alexandre Berthaud, qui est avec, pour nous et avec vous, à la Fan Zone, qui est à la Villette, à Paris, dans le 19e arrondissement de Paris. On arrive dans quelques secondes.
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2: France-Irak, c'est dans 12 minutes maintenant. Charlotte Lorgeret, ancienne joueuse et consultante ici, est avec nous ce soir en face d'elle. Bruno Salomon qui lit vos messages sur les réseaux sociaux. Nicolas Perronnet est au stade à Philadelphie pour nous faire vivre le match France-Irak qui s'annonce. Et notre journaliste Alexandre Berthaud est à vos côtés dans le 19e arrondissement de Paris, dans la fan zone de la Villette. Salut Alexandre!
7: Salut Pia, c'est pas une fan zone en fait, la fan zone de la Villette elle est fermée, donc je me suis rendu dans le 10e, si elle est fermée, donc je me suis rendu dans le 10e arrondissement parce que je voulais voir comment les gens prenaient le frais avant de voir le match. Et là on est au bord du canal Saint-Martin, vous savez c'est la zone qui est baignable, en tout cas en journée, et donc il y a pas mal de personnes, de supporters qui ont pris le frais en faisant on va dire l'apéro, voire la baignade plus apéro, le long des quais, dans le canal, et qui ensuite se rendent dans les bars. Là je suis devant un bar où on a les petits brumisateurs, donc malgré la chaleur, les plus de 30 degrés encore hein, là dans le 10e où on se trouve, ça devrait le faire en termes de supportable, on va dire. Je suis avec deux supportrices, comme prénom s'il vous plaît.
2: Élise
7: et
2: Lou.
7: Supportrice confiante à fond pour ce match France-Irak, c'est quoi votre état d'esprit là?
8: Ouais, en vrai on est à fond comme à chaque match et on espère qu'on va gagner. Ouais, ce soir j'ai aucun doute sur la victoire de la France, je crois. Je suis assez confiante et j'ai confiance en nos joueurs.
7: Pourquoi aucun doute? Parce que c'est l'Irak ou parce qu'ils sont forts?
8: Ah non, pas du tout, parce que la France est forte et que je pense qu'on va du mal, on va avoir du mal à nous battre.
7: Ok, donc très très confiante. Vous, c'est la même chose?
8: Ouais, ça va.
7: C'est quoi votre maillot? C'est Mbappé? Ah non, c'est Barcola. Ouais, pas mal, il est titulaire ce soir.
8: Ouais, je sais pas.
7: Ouais,
8: j'ai
7: si
8: pas
7: je vous
8: regardé.
7: Le dis. Je vous le dis, il est titulaire. Et donc, Pia, bah, là, on s'installe petit à petit en terrasse pour vous donner l'ambiance. Sur les quais, vraiment bord canal, il n'y a pas d'écran, donc on ne peut pas regarder le match. Mais petit à petit, on afflue dans le quartier, dans les bars, et on essaye de plutôt se mettre en terrasse pour avoir le courant d'air. Comment vous le gérez, la chaleur, vous?
8: Ça va, on achète des bouteilles d'eau très fraîche toute la journée et on se rafraîchit comme ça, en fait.
7: Okay.
8: On prend 3 douches par jour.
7: Et pas trop d'alcool, du coup, le soir, parce que c'est ça qui est.
8: Si, mais on alterne un peu entre l'eau et l'alcool, et ça va. Beaucoup d'eau, un verre d'alcool, et ça va.
7: Ok, ça se passe bien.
2: Eh bah, bravo.
7: Je suis obligé de dire avec modération, mais il faut se décrire ce qu'il y a devant moi quand même. Ceci dit, si je regarde les tables, je vois plus de coca que de bière.
2: Bah ouais, il fait vraiment évidemment chaud dans toute la France. Hein. Tout à l'heure, Nicolas Perronet nous disait qu'il faisait 28 degrés à Philadelphie. Voilà, à Paris, c'est 38, 10 de plus à Paris et dans toute la France. Parfois, ça atteint les 43 degrés à Nantes aujourd'hui, par exemple. Merci à Élise et à Lou qui étaient avec vous, Alexandre Berthaud. On retrouve Nicolas Perronet qui est à Philadelphie pour nous faire vivre le match France-Irak. Nicolas, les joueurs sont dans le couloir.
5: Ouais, exactement, avec Mike Maignan qui va entrer derrière son capitaine Kylian Mbappé dans les secondes qui viennent, avec pas mal de supporters français dans les tribunes hein, qui sont pour certains là juste devant moi levés et qui ont sorti les appareils photo pour faire les selfies, évidemment immortaliser ce moment, parce que bah oui, c'est un match de Coupe du Monde et beaucoup de ces supporters ne l'ont jamais vécu. On a les deux immenses drapeaux, on a l'habitude désormais, le drapeau bleu blanc rouge sur la gauche, le drapeau irakien sur la droite, et les joueurs qui sont en train d'entrer sur cette pelouse. Beaucoup de supporters français quand même, pas mal de maillots bleus, même si officiellement on va dire seulement 4000 supporters tricolores ont fait le déplacement jusqu'à Philadelphie, mais ça ce sont les chiffres fédération. Il y a tout ce qui est billetterie directe, il y a tous les expatriés également français, il y a beaucoup de français qui vivent à Philadelphie et dans la région, donc on a quand même un stade avec une dominante assez bleue, je trouve, même si on a tout un virage là-bas avec du vert, avec du blanc sur ma droite, qui est celui des supporters irakiens, parce qu'il y a une grosse communauté irakienne aux États-Unis, 250 000 Irakiens qui vivent ici, à peu près 100 000 également au Canada, et d'ailleurs dans les rues de Philadelphie, que ce soit du côté des marches de Rocky Balboa, vous savez qu'on est dans la ville où a été tourné Rocky, donc tout le monde va faire son petit footing, son petit selfie à côté de la statue, que ce soit du côté de la cloche également, qui est le symbole de l'indépendance des États-Unis. Ben, on a croisé ces dernières 24 heures beaucoup beaucoup de supporters irakiens. C'est franchement une chouette ambiance, et les deux équipes sont en train de prendre place de part et d'autre du rond central pour les deux hymnes qui vont résonner ici dans ce stade de Philadelphie, qui est plein comme un œuf d'ici quelques secondes maintenant.
2: Nicolas Perronet, est-ce que tu peux nous donner les compos des deux équipes et qu'on dise maintenant un mot sur l'équipe irakienne?
5: Mike Maignan pour commencer par les Bleus dans les buts avec Upamecano en charnière centrale, Koundé et Digne sur les côtés de la défense, Koné, Rabiot au milieu de terrain, puis le quatuor offensif ce soir, Olise, Dembélé, Barcola plutôt que Désiré Doué, derrière le capitaine Kylian Mbappé qui fête sa 100e sélection ce soir. Les Irakiens sont emmenés par le gardien numéro 2 parce que le gardien numéro 1 a fait quelques petites boulettes face à la Norvège. C'est donc Basil qui est dans les buts, Hachem et Tassen en charnière centrale, Ali sur la droite, Doski à gauche, Ismaël, Alamari, Iqbal, Bayesh au milieu de terrain, Ahmed Kassem sur le côté gauche de l'attaque, et puis la star de cette équipe c'est Ayman Hussein. On aura le temps d'en reparler après la Marseillaise.

0: Et Charlotte avait la main sur le cœur pendant la Marseillaise. Hein.
1: Bah, bien sûr.
2: Elle a une cape quand même en équipe de France.
1: Vous savez que ce match-là, j'étais la seule. Je chantais et j'avais le sourire aussi. J'articulais même pas tellement que j'étais heureuse de la chanter. J'ai quasiment les larmes aux yeux. Bah ouais, parce que quand on chante devant 24 000 personnes, que ton papa et ta maman regardent, tout ça, c'est dingue. Hein.
2: Bah, c'est ouf, c'est fou.
0: Nicolas Perronnet, l'hymne irakien.

0: Ah, l'émotion, hein, quand même. Pour cette équipe irakienne, ça fait 40 ans que cette team n'avait pas été jouée en Coupe du Monde. Je vous parlais d'Aymen Hussein, qui est le capitaine et la star de cette équipe. On l'a vu longuement
1: savourer
0: cette team nationale irakienne. Image très forte, effectivement, que celle de cette équipe irakienne qui va jouer son quatrième match seulement de Coupe du Monde. Une participation 1986, trois défaites. Et désormais, ce match face aux Bleus, le sélectionneur australien Graham Arnold nous disait hier que ces joueurs n'avaient jamais, pour la plupart, affronté des joueurs du calibre de ceux de l'équipe de France. Cette équipe qui a été façonnée par la diaspora scandinave, hein, et notamment suédoise. On a à peu près 40% de l'effectif qui est issu de la diaspora, des joueurs qui sont nés ou qui ont grandi en Scandinavie, où leurs parents avaient fui la guerre au début des années 2000. Et voilà l'Irak de retour grâce à cette génération qui a été quand même, hein, pour beaucoup de joueurs formés en Europe. Voilà l'Irak de retour en Coupe du Monde. Alors oui, c'est vrai que quand on regarde l'effectif, c'est pas clinquant. On a quatre des titulaires qui jouent dans le championnat irakien, dont Aymen Hussein, le meilleur buteur, dont on reparlera beaucoup sans doute ce soir. On a des joueurs qui jouent en Pologne, du côté de Szczecin, à Cracovie. On a du Victoria Pilsen. On a des joueurs également en Arabie Saoudite. Évidemment, aucun nom connu, aucune star, mais ils sont allés chercher le tout dernier ticket pour cette Coupe du Monde, le 48e. Ils sont franchement allés chercher avec les dents, en allant gagner un barrage hyper compliqué au Mexique face à la Bolivie, et surtout dans des conditions terribles, parce que c'est quelques jours après le déclenchement de la guerre en Iran, qui a déstabilisé toute la région. Alors leur voyage pour aller là-bas, ça avait été une tannée pas possible. Ils ont mis 26 heures, ils sont allés chercher ce ticket-là. Donc oui, ça a créé quelque chose. Ils ont eu 21 matchs, hein, une épopée de 21 matchs pour se qualifier, pour arriver ici à cette Coupe du Monde aux États-Unis. On a vu vraiment ce que ça voulait dire, tout simplement, dans les yeux de ces joueurs il y a quelques secondes pendant cette hymne.
1: Et c'est ce qui est magnifique dans le foot. Et tu parlais, Nicolas, de Aymen Hussein, le capitaine, le buteur de cette équipe. Charlotte, il est vraiment fort, Aymen Hussein. Hein. Il est fort de la tête.
2: Bah oui, parce que il a des capacités, mais face à la Norvège, ils faisaient tous 1m90, hein, les Norvégiens, donc
1: oui,
2: arrivaient à s'en sortir. Ouais,
1: et
2: encore,
1: et
2: c'était
1: il a
2: petit,
1: réussi 1m90, à mettre un but. Ouais. Ouais, 1m90, c'est le plus petit de l'équipe.
2: Et en plus, il met un super but, donc non, il va avoir beaucoup de vigilance à avoir par rapport à ça, au coup de pied arrêté. Surtout, je trouve que c'est l'une des faiblesses de l'équipe de France, que ce soit offensivement ou défensivement. J'espère que ça va me faire mentir aujourd'hui, que sur les coups de pied arrêtés, on va être décisif, mais se méfier grandement de cette équipe d'Irak.
1: Et là, sur l'antenne d'M6, c'est Ousmane Dembélé qui a annoncé dans l'axe et Michael Olise à droite. Ça va être intéressant, Nicolas, dès les premières secondes du match, de voir qui se place où. Bah, d'ailleurs, tu les as sous les yeux maintenant.
0: Ouais, ils sont en train de se placer. C'est encore difficile de vous le dire parce que Ousmane Dembélé, il prend la même direction que Michael Olise. C'est en train de se mettre en place. On vous dira ça très rapidement. On va être fixé très vite, hein, de toute façon. Alors que les Irakiens, là, ils sont tous en cercle dans leur moitié de terrain avant ce coup d'envoi. On parlait effectivement d'Aymen Hussein. Il y a une petite surprise, je vous parlais du gardien. Donc c'est le gardien numéro 2 qui a été sélectionné par le sélectionneur de l'Irak. L'autre petite surprise, c'est Ali Al-Mahdi qui joue à Luton Town, Détroit anglaise, qui d'habitude forme justement le duo d'attaque avec Hussein, un duo qui est d'ailleurs, vous l'avez dit, effectivement assez souvent dangereux. Et il est sur le banc, Ali Al-Mahdi, et il est remplacé par Ahmed Kassem, qui est un joueur qui connaît les pelouses américaines puisqu'il joue à Nashville en MLS. Voilà pour faire un petit peu le tour de ce 11 irakien qui va donner le coup d'envoi de la droite vers la gauche, tout en blanc, face à une équipe de France tout en bleu. Et je pense que Ousmane Dembélé va bien aller rejoindre le côté droit. En tout cas, il est sur la droite de Michael Olise pour l'instant.
1: Ils ont gardé le suspense jusqu'à la fin.
0: Hein. Ouais, on va voir comment ça se déploie. Ouais, là, c'est très très clair. Il va au petit trot se coller à sa ligne de touche sur le côté droit. Et donc, Michael Olise, qui a été si performant suite à son replacement dans l'axe, débute ce match dans l'axe également face à l'Irak. C'est parti, les amis, pour ce deuxième match qui enverra peut-être les Bleus en 16e de finale de la Coupe du Monde. Pas de blague, évidemment. On sait que les petites nations, clin d'œil et petit regard du côté de l'Espagne, ça peut parfois quand même créer des surprises et des petits grains de sable. Donc faire le boulot pour les Bleus qui partent tranquillement avec cette première attaque placée dans leur moitié de terrain. Upamecano pour Saliba, on va revirer Fiesa. Ouais, Ousmane Dembélé sera à droite, hein, y a pas de souci. Et Michael Olise qui va débuter donc Penax. C'est passé là-bas côté gauche, le premier centre de l'équipe de France, donc de la gauche vers la droite, et le petit dégagement déjà en catastrophe, c'est récupéré par Manu Koné. La première frappe et la première situation. Kylian Mbappé qui passe pas très très loin là de récupérer ce ballon un petit peu court, le capitaine des Bleus, sur cette frappe trop croisée de Manu Koné, un petit peu écrasée. La frappe pied gauche de Manu Koné, ben voilà, on a vu la première situation dans la surface de réparation irakienne, le dégagement en panique, derrière la récupération, Manu Koné, la frappe, et Kylian Mbappé qui, ça y est, honore officiellement sa 100e sélection à 27 ans seulement, qui est déjà allé afficher un petit peu sa frustration d'avoir été trop court sur ce ballon. Et ben oui, parce que Kylian Mbappé, il voit quand même Léo Messi faire la une des dernières actualités sportives, ouais, puisque Léo Messi est désormais le meilleur buteur de l'histoire de la Coupe du Monde.
1: 5 buts en 2 matchs, hein, c'est quand même pas mal.
0: Et un petit triplé de Kylian Mbappé lui permettrait de revenir à niveau de Léo Messi. On est évidemment certain qu'il a ça dans un coin de sa tête. Oui, bien sûr.
1: Quand on sera à 1-1 à la 80e, on se dira oh là là, on verra. Hein.
0: Allez, Kylian Mbappé justement qui est en possession du ballon. Il a le petit dédoublement là de Lucas Digne. Alors sur un petit crochet simplement extérieur, pied droit, il a fait lever tout le stade. Kylian Mbappé, on sait que c'était une superstar. Voilà, passe de Michael Olise, laser comme il sait le faire. La plein axe qui est interceptée. Vraiment une extrémiste par la défense irakienne. Il y avait un bel appel. Surveillé comme le lait sur le feu, évidemment, Michael Olise et Ousmane Dembélé. Cette fois-ci, c'est sûr et c'est certain. Et on va entériner l'affaire, eh bien, sur son côté droit. Et Michael Olise, bien en soutien. Bon, a priori, c'est quand même une certaine logique, quoi. On voit mal comment Didier Deschamps a pu revenir en arrière.
1: Évidemment. Je pensais, c'est logique, Charlotte.
2: Ah, c'est logique, oui, non, parce qu'on se souvient, Olise, au tout début qu'il arrive sous l'ère Deschamps, il était à ce poste-là, donc où c'était intéressant, mais sans plus. Et au fur et à mesure, comme au Bayern, il est sur le côté droit, bah, il l'a remis logiquement sur le côté droit. Donc je pense que c'était vraiment pas forcément un non-match du côté de Dembélé, mais juste on l'a pas trouvé. Mais là, ce qui va être intéressant avec Barcola, c'est qu'il y aura beaucoup plus de liberté avec Kylian Mbappé, qui va être un peu plus à l'intérieur du jeu et qui va pouvoir se retourner balle au pied, et Barcola proposer en profondeur. Et Lucas Digne aussi, là, on l'a vu juste avant, qui s'est projeté aussi, c'est intéressant.
0: La première offensive irakienne qui est stoppée là par la bonne défense des Bleus. Malheureusement, derrière, le contre est mal négocié. La passe pas très bien assurée là, justement sur le côté droit. Celui d'Ousmane Dembélé, c'est Ahmed Kassem là qui est allé un petit peu mettre le bazar tenter de le mettre plutôt dans la défense des Bleus, qui a été bien stoppé. Les Irakiens qui vont récupérer à nouveau le ballon et effectivement qui ne sont pas positionnés en bloc bas, hein. On voit Ayman Hussein là qui est en pointe avec son numéro 18, qui est en train de naviguer là entre William Saliba et Upamecano. On sait qu'il peut être un relais, hein, par sa taille, son jeu de tête, vous en avez parlé, qui fait les appels. Et les Irakiens qui ont décidé de jouer et d'aller le chercher, justement Hussein là qui est bien pris, ouais, très rapidement pris par William Saliba dans un premier temps, et Manu Koné dans un deuxième temps, facilement récupérer ce ballon pour les Bleus. Allez, il y a un petit peu de chance, là faut y aller. Jules Koundé à le 1-2, mal négocié, la première passe était belle vers Ousmane Dembélé, mais alors derrière c'est pas le bon tempo là, la passe d'Ousmane pour Jules Koundé qui avait de l'espace pourtant devant lui. C'est pas grave, on va le récupérer ce ballon, on récupère facilement les ballons, et ça c'est une bonne nouvelle, hein, dans ce début de match. 4 minutes de jeu, toujours 0-0 dans ce deuxième match de la Coupe du Monde entre les Bleus et l'Irak, et l'équipe de France qui va repartir à l'attaque avec Ousmane Dembélé cette fois-ci après la mauvaise passe. C'est le mauvais contrôle d'Ousmane Dembélé qui était parti un petit peu dans l'axe, qui avait quitté sa ligne de touche, qui a été trouvé par Jules Koundé et qui réussit pas à se mettre ce ballon dans le bon sens.
1: Nico, c'est vrai qu'il a... Ouais. On récupère vite les ballons, mais on les perd vite aussi, Charlotte.
0: Oui. Oui, et puis deux fois du même côté là.
2: Ouais, après là il s'est mal coordonné, il s'est mal orienté Ousmane Dembélé, mais on l'a vu contre la Norvège, à partir du moment où les Norvégiens ont récupéré beaucoup plus rapidement le ballon, c'est là qu'ils étaient en difficulté, les Irakiens. Donc là c'est quelque chose à prendre en compte, et les Français sont très très forts à la réaction dès la perte de balle. On a 5-6 secondes pour récupérer le plus rapidement le ballon parce que l'adversaire est en déséquilibre. Donc là ça peut faire mal.
1: Et Nico, on sent que les Français, ils sont activés, hein. Ils sont physiquement, ils sont alertes, ils sont bien, ils n'ont pas envie de faire de détails ce soir.
0: Il y a aussi le début de match face au Sénégal, hein, peut-être qui trotte un peu dans les têtes. Ils ont été critiqués, ils ont reconnu eux-mêmes au cours des derniers jours là qu'ils étaient quand même passés à côté de leur sujet, de leur entrée dans la Coupe du Monde, en tout cas en ce qui concerne la première période évidemment, parce qu'en deuxième c'était festival. Donc oui, il y a forcément des intentions avec Kylian Mbappé là qui récupère le ballon de l'espace pour Kylian Mbappé. Il y a faute sur Kylian Mbappé, il y a grosse faute même sur Kylian Mbappé. Premier carton jaune de cette partie, il est pour Alamari, le milieu de terrain là qui a été complètement dépassé par la vitesse et le crochet extérieur de Kylian Mbappé qui avait de l'espace, qui est allé prendre 10-15 mètres et derrière faire parler la vitesse sur c'est là qu'on voit peut-être la différence entre des joueurs d'expérience, de niveau international, et puis d'autres qui peuvent laisser traîner, faire une grosse faute, parce que là franchement sur l'accélération il était complètement dans le vent à la marée, il a laissé traîner le pied. C'est tout à fait logiquement que l'équipe de France se procure ce coup franc qui va être rapidement joué par Michael Olysée. Deuxième poteau, la tête elle est bleue, ouais, et bien ce ballon, il y a pénalty peut-être parce qu'on s'écroule dans la surface de réparation. Non, c'est Ousmane Dembélé me semble-t-il qui s'est écroulé. Non, c'est Upamecano par contre qui était monté, qui est allé s'écrouler dans la surface de réparation. Il n'y aura rien du tout, le ballon restera bleu et ce sera pour Kylian Mbappé derrière en première intention. Le centre, c'était pas facile ça de la part de Kylian Mbappé. Longue transversale de la droite vers la gauche dans la surface de réparation. Kylian Mbappé qui a tenté de remettre ce ballon en première intention avec son pied gauche vers Ousmane Dembélé. C'était compliqué, ça a été dégagé par la défense irakienne. Ils se sont parlé, les deux ex-coéquipiers au Paris Saint-Germain. Un petit clin d'œil de Kylian Mbappé vers Ousmane Dembélé, l'air de dire bon, la prochaine fois celui-là je te le mettrai mieux que ça. Et Kylian Mbappé en tout cas il est très très actif effectivement, à l'image c'est vrai de toute l'équipe de France dans cette dans ces 7 premières minutes de jeu. Le premier corner de cette partie de la gauche vers la droite, c'est Ousmane Dembélé qui a traversé le terrain là-bas pour aller le frapper. Il va le jouer finalement à deux avec Michael Olysée, servi à nouveau Ousmane Dembélé qui va les provoquer. Ouais, il se fait déposséder du ballon un petit peu trop facilement, il y aura une touche derrière qui restera bleue, mais un petit peu téléphoné là, le dribble de Ousmane Dembélé s'est bien défendu en tout cas par Iqbal, et derrière c'est Lucas Digne qui va du même côté pouvoir centrer, mettre ce ballon dans la surface de réparation. Le dégagement des deux points un petit peu en catastrophe, c'est pas terminé. La première frappe d'Olysée, la deuxième frappe de Kylian Mbappé cette fois-ci côté droit qui passe à côté et largement début de Ahmed Basile, mais voilà, ça commence à chauffer un petit peu dans la surface de réparation de l'Irak.
2: On sait plus quoi faire hein, du côté de l'Irak, tellement dès que la possession du ballon est au français, ça va beaucoup trop vite. Donc ils sont mettent de l'intensité. C'est très intéressant parce qu'ils sont très bien équilibrés, coordonnés les Français. Donc à partir du moment où on sait même pas si on doit défendre à droite, à gauche, devant, derrière, ça nous donne le tournis. Très très bonne. Ça fait 8-9 minutes. Les Français sont en bonne posture.
0: Ils sont étouffés complètement les Irakiens, ils perdent ballon sur ballon. Manu Koné encore là en patron au milieu de terrain. Le coup de sifflet, il vient pas des tribunes, il vient pas du terrain, il vient des tribunes, ça joue. Attention Michael Olysée là qui le perd ce ballon qui reste à terre, ça va aller pour Michael Olysée qui se relève, et les Irakiens vont tenter effectivement d'aller un petit peu calmer le rythme, de mettre un petit peu le pied sur ce ballon, de faire 2-3 passes de suite. Ce sera pas sur ce coup-là l'ouverture directement en première intention pour aller toucher les attaquants trop profondes, et Mike Maignan à la limite de sa surface de réparation pour s'emparer de ce ballon après une bonne lecture du jeu. Il est bien parti là-bas, mais il y a faute non quand même sur Barcola. Il le réclame ce coup de sifflet, Bradley Barcola. Il y avait une ouverture côté gauche, Lucas Digne, Bradley Barcola. Il y a un petit bloc là, la salle des Sixers de Philadelphie est pas très loin, mais ça en basket ça peut être autorisé. En foot il y avait peut-être un petit quelque chose, en tout cas cela n'a pas plu à Bradley Barcola qui a réclamé la faute. Rien du tout, dit l'arbitre de cette rencontre, on n'en a pas parlé. Il s'appelle Drew Fisher. Il est canadien et c'est lui qui a donc donné le coup d'envoi il y a de cela 9 minutes, toujours 0-0 entre la France et l'Irak. Mais grosse domination des Bleus, pas d'occasion hyper franche, mais de grosses situations pour les hommes de Didier Deschamps. Le Charlotte. Voilà encore.
2: Mais je pense qu'il y a des consignes hein, auprès des arbitres. On laisse énormément jouer.
1: Ouais,
2: vraiment,
1: c'est très
2: les petits blocs, les petits tirages de maillot, on laisse jouer. Et même, je trouve que les joueurs, ils se relèvent beaucoup plus rapidement que d'habitude. Donc, c'est intéressant pour nous, les spectateurs.
0: Allez, Michael Olysée dans l'entrejeu. Ousmane Dembélé sur son côté droit. Il va aller cette fois-ci, il passe Ousmane Dembélé, le coup de rein, un joueur éliminé, deux joueurs éliminés, le 1-2 avec Michael, avec Jules Koundé. C'est pas terminé, le centre qui ne donnera rien, ça continue pour les Bleus. Adrien Rabiot cette fois-ci dans l'axe, on va tenter côté gauche le petit débordement pour Lucas Digne à la passe de Barcola. Il y avait de l'idée, mais un petit peu trop profonde là aussi dans ce geste là pour aller vraiment chercher Lucas Digne. Mais vraiment il y a panique, hein. Panique à bord dans la défense irakienne. Ils sont dépassés par les petits jeux à deux, les petits jeux à trois de l'équipe de France. Allez, il faut aller marquer très rapidement dans ce match. Kylian Mbappé aux 30 mètres, la transversale côté droit pour Ousmane Dembélé. Il va être conservé ce ballon entre Jules Koundé et Ousmane Dembélé, perdu désormais ce ballon. C'est on perd, ça fait quand même trois ballons de suite là, sans énorme pression autour des deux qu'on perd dans la connexion Koundé Dembélé. C'est vrai que tu l'as dit, hein, Pierre, on va récupérer des ballons rapidement, mais on les perd rapidement et on les perd quand même pas mal sur ce côté droit. Mais en tout cas, Dembélé, même si ça manque un petit peu de précision, il est actif, hein, très clairement dans ce début de match. On voit, il essaie de provoquer, il met de la vitesse.
2: Bon. On perd des ballons, Nico, parce qu'on veut jouer en première intention, beaucoup de spontanéité, et c'est pour ça qu'il manque un petit peu de justesse technique. À partir du moment où on joue en une touche de balle, c'est très compliqué pour mettre du rythme. Justement, ce qu'on voit, les Irakiens qui ont un peu le tournis, mais un peu plus d'application, il manque que ça.
0: Allez, le dégagement à mettre Basil pour mettre ce ballon loin devant. Là, il y a peut-être un petit quelque chose en faveur de l'Irak. Ben non, on laisse encore jouer. Cette fois-ci, c'est tant mieux pour nous. Lucas Digne qui va remonter ce ballon là-bas sur le côté gauche. Non, il écoute William Saliba qui est sur sa droite, qui lui dit de calmer. Et on va repartir du côté du rond central. Il y a Koupa Mécano qui dépasse la ligne médiane, qui va aller chercher côté droit. Ousmane Dembélé, il a du champ cette fois-ci. Ousmane Dembélé, le relais avec Michael Olise. Allez, Ousmane Dembélé qui se met sur son côté gauche. Ouais, il a perdu la vitesse là. Ousmane Dembélé n'est pas le ballon cette fois, et on va donc repasser derrière avec une phase de possession de la droite vers la gauche, puis de la gauche vers la droite pour tenter de trouver la faille, la solution dans ce bloc irakien. C'est vrai qu'on a dit qu'ils jouaient beaucoup les Irakiens, et c'est vrai, bah, là ils ont compris peut-être qu'il fallait se replier un peu plus parce que sinon ils allaient en prendre un rapidement après 12 minutes de jeu. Et c'est vrai qu'on a quand même une équipe irakienne qui est très très regroupée derrière et qui tente surtout de résister aux assauts des Bleus. Ousmane Dembélé dans la surface de réparation, le centre d'Ousmane Dembélé, ouais, ils ne s'en comprennent pas là, le gardien avec son défenseur direct. Pourtant le ballon était facilement captable pour Ahmed Basil, mais c'est le symbole de la panique qui gagne la défense irakienne. Ils se sont mis dans le jus tout seuls et ils se dégagent quand même, mais laborieusement. Ballon encore dans les pieds des Bleus avec Manu Koné derrière Upamecano. Michael Olise qui est passé cette fois-ci sur le côté droit, ouais, qui a tenté là d'aller chercher son capitaine. L'appel de Kylian Mbappé, il va le récupérer, Kylian Mbappé, ce ballon avec un petit peu de réussite, le petit crochet extérieur derrière de la surface de réparation. Michael Olise, il va frapper. Michael Olise dans sa situation préférentielle, légèrement désaxé sur le côté droit, il a ouvert son pied gauche. Combien de fois il est allé chercher le petit filet extérieur dans cette position là notamment du côté du Bayern Munich, mais là la frappe de Michael Olise a été contrée. Ouais, c'est des vagues bleues, hein. Franchement, ça n'a n'arrête pas d'aller et venir dans la surface de réparation. Le voilà encore, Michael Olise avec Kylian Mbappé. La frappe de Mbappé, le but! Le but exceptionnel encore une fois de Kylian Mbappé. Pied gauche, limite de la surface de réparation. La frappe sèche, 1-0 pour l'équipe de France. Ça devait finir par arriver pour l'équipe d'Irak qui subit. Et Kylian Mbappé qui vient marquer son 15e but Coupe du Monde avec l'équipe de France pour sa 100e sélection. La petite frappe, pied gauche, il nous avait déjà mis un missile face au Sénégal, pied droit, et bien celle-ci vient pied gauche et elle vient récompenser un début de match largement à la faveur de l'équipe de France. France 1, Irak 0, le but à la 14e du capitaine des Bleus.
1: Ouais, Charlotte Langeret, elle a mis les mains sur sa tête, hein, quand elle a vu le but de Kylian. Charlotte, c'est du Kylian tout craché, mais de la droite.
2: Ouais, en fait j'aime beaucoup parce qu'il se déplace énormément, il essaye, ouais, de se rendre disponible, et là en fait il se pose pas de questions, il se met sur son pied gauche, il est bien orienté, il est bien équilibré, mais ses épaules vers l'avant, la prise d'information aussi, et puis le gardien qui est un petit peu masqué. Je pense qu'il était mal positionné, là on le voit un petit peu trop proche de son premier poteau, mais après trop dur, hein, pour un gardien, pour Basile, pour toucher ce ballon. La prise de balle, la prise d'info, elle est parfaite, et il savait très bien, après il est un petit peu contré peut-être par Almari, Mais vraiment, à partir du moment où on met les intentions, où on met les ingrédients, où on veut récupérer le ballon vers l'avant le plus rapidement possible, on fait la différence à chaque fois.
1: Bruno Salomon, excuse-moi Nico, juste sur les réseaux sociaux et sur le chat de la chaîne YouTube ici, est-ce que ça réagit au but de Kylian ?
3: Effectivement, ça réagit sur la chaîne. N'hésitez pas, vous venez vous abonner, vous venez réagir sur cette soirée. Le Kicks, Kiki Mbappé est en forme, nous dit Claude. Maxence nous dit, et Baum après sur les réseaux. J'ai le Kicks est en mission, ça c'est Abligno qui nous annonce ça. De toute façon, c'est clair, il a un lièvre devant qui s'appelle Messi, il va aller le chercher. Ça c'est autre chose, mais ça c'est une réflexion perso. Mbappé, quand il entend la Marseillaise, il est injouable. Ça c'est Valoupe qui dit ça, etc., etc. Gloire au Dieu Kiki, c'est en tout cas ce qui est en train de déferler sur les réseaux sociaux.
1: Nicolas Perronnet à Philadelphie.
0: Avec l'équipe de France qui est déjà repartie à l'attaque, hein, vraiment ils ont l'intention d'aller plier ce match rapidement, les Bleus. En tout cas, ils profitent du début de match très très compliqué de l'Irak, là, qui a du mal vraiment à se dégager. Encore là à l'image de ce dégagement qui est récupéré vraiment aux 20 mètres par Manu Koné, qui joue quasiment comme un Michael Olise, tellement les ballons sont facilement récupérés par l'équipe de France. Ils ont envie d'aller mettre le deuxième très très rapidement, les Bleus. Je suis complètement d'accord, moi, avec toi Bruno. Je pense que Kylian Mbappé, il a qu'une envie, c'est d'aller chercher Léo Messi. Et moi je vous l'annonce, hein, le triplé ce soir de Kylian Mbappé, parce que franchement il nous a dit tout le contraire hier lors d'une conférence de presse. Il nous a fait une conférence de presse, mais alors masterclass encore Kylian Mbappé, il a été incroyable, il a déminé tous les sujets, il a été intéressant sur tout. C'est vraiment un exercice dans lequel il excelle, et forcément il nous a fait des réponses à la Kylian Mbappé, certes, mais en nous disant que pour lui c'était pas très important d'aller chercher ce record de but en Coupe du Monde. Évidemment que si, que ça l'est, évidemment qu'il a toutes les statistiques qui défilent dans sa tête, et évidemment qu'il était au courant avant ce coup d'envoi que Léo Messi avait mis son quatrième but en deux matchs, et qu'il avait délogé Miroslav Klose de ce classement des buteurs. Et évidemment qu'on va avoir là entre les deux l'une des histoires de cette Coupe du Monde. En tout cas, ça fait quand même 3 buts en deux matchs pour Kylian Mbappé, qui, on l'a dit, hein, fait sa 100e sélection ce soir. C'est quand même hallucinant, il a 27 ans seulement Kylian Mbappé. On sait que c'est devenu le patron de cette équipe de France déjà depuis belle lurette, puisque c'est sa 3e Coupe du Monde. Mais juste un chiffre, alors on va quand même regarder le débordement de Michael Olise avant de vous le donner. Le centre de Michael Olise, ça donnera rien. Juste un chiffre, si la France va en quart de finale, Kylian Mbappé à 27 ans, il aura plus de sélections que Didier Deschamps en tant que joueur. Voilà, c'est quand même hallucinant. Wow. De se rendre compte du poids qui est en train de prendre, évidemment, Kylian Mbappé dans cette équipe de France. C'est une surprise.
1: Et hier en conf, il disait qu'il avait joué sa première Coupe du Monde au poste d'ailier droit, la deuxième au poste d'ailier gauche et la troisième au poste de numéro 9. Il a mis son but au poste d'ailier droit, hein, Charlotte, ce soir.
2: Oui, parce qu'il a vu qu'il y avait beaucoup d'espace et qu'il était très très libre, parce que les autres joueurs autour de lui lui ont fait un gros gros travail. Et puis je sais pas, là j'ai l'impression qu'il s'est dit, bon allez, là c'est ma Coupe du Monde, c'est la mienne, et c'est avec l'équipe de France que
1: ma compétition,
2: que c'est ma compétition.
3: Il a pas le choix. Il n'a pas le choix, c'est ce qu'il doit le rattraper pour sa saison.
2: Il a tellement été critiqué là ces dernières semaines.
3: À juste titre, il a voulu la lumière.
2: Et il le montre sur le terrain, clairement.
3: Tout à fait.
1: Nicolas Perronnet, ce sont les Irakiens qui ont le ballon.
0: Ouais, et c'est plutôt rare, donc on va voir ce qu'ils en font. Ils sont dans leur moitié de terrain avec une Ola à la 18e minute de jeu qui est en train de se déployer dans cet immense stade de Philadelphie. 68 000 places. Totalement rempli, évidemment, pour aller voir l'équipe de France face à l'Irak. Elle est belle, cette transversale là-bas pour Bradley Barcola. Elle est magnifique, Bradley Barcola dans la surface de réparation, qui se met sur son pied droit. La frappe peut-être, non, il repart sur son pied gauche. Il va s'enfermer, c'est un petit peu compliqué. Que va-t-il nous inventer? Le centre de Bradley Barcola. Oh, il laisse passer Kylian Mbappé. Il avait peut-être mieux à faire, parce que derrière lui, il y avait Ousmane Dembélé. Ouais, ils se sont peut-être pas tout à fait compris, là, les deux hommes. Mais Bradley Barcola qui nous a fait un petit peu son petit festival. Il s'est allé s'enfermer. C'est dommage, peut-être qu'il avait mieux à faire lui aussi. En première intention, mais alors la transversale pour aller le toucher là, Bradley Barcola, elle était super belle de la part des Bleus. Ça en revanche est trop profond, et ça va permettre à l'Irak encore une fois de se dégager. Effectivement, les Irakiens avaient le ballon, mais ils n'en ont pas fait grand chose. Ils n'existent absolument pas dans cette partie, ça doit être un cauchemar pour eux.
2: Non, parce qu'ils sont surtout entre deux. Qu'est-ce qu'on fait? Est-ce qu'on presse un petit peu plus haut? Mais du coup ça donne là l'opportunité à Upamecano ou Saliba de mettre des longs ballons vers Barcola ou Kylian Mbappé sur le côté gauche, ou est-ce qu'on est en bloc médian bas, mais du coup on va falloir exister parce que là on perd 1-0. Donc là ils sont vraiment dans l'entre-deux, ils se font des petites passes là à 10 mètres et ils avancent pas du tout, les Irakiens.
1: Et on vient de voir Ousmane Dembélé presser le gardien comme il a l'habitude désormais de le faire avec le Paris Saint-Germain, Nicolas.
0: Ouais, l'ouverture, ouais, Michael Olise, la plein axe, mais la passe vers Kylian Mbappé qui était mal assurée, c'est pas la meilleure idée qu'il ait eu là pour le coup, Michael Olise, parce que celle-ci était un petit peu trop lisible. Mais il y a quelqu'un qui fait un gros match aussi, je sais pas si vous serez d'accord, en tout cas un bon début de match, c'est Manu Koné. Il récupère, alors il ratisse un nombre de ballons au milieu de terrain, il se projette hyper vite derrière, il trouve la solution très rapidement. Et Barcola aussi, la vitesse de Barcola sur son côté gauche là-bas, encore limite de la ligne de sortie de but, comme on le connaît, hein, Bradley Barcola, quand il lance son ballon loin devant lui là, qui fait la différence avec le coup de rein, avec la vitesse. Cette fois-ci, bah, il avait mis dans le vent encore son défenseur direct, mais derrière le centre était pas très bien assuré. Le centre, celui-ci, est mieux assuré. C'est dégagé par le gardien de l'Irak, récupéré par Manu Koné, encore lui derrière, et Ousmane Dembélé cette fois-ci sur le côté droit qui va le perdre. Ce ballon, attention à la transition irakienne. C'est bien couvert ça par Upamecano, pas de souci. Qui est venu donner un petit coup de main à Jules Koundé, s'il en était besoin, pour récupérer ce ballon devant la tentative irakienne d'aller toucher Ibrahim Bayesh sur le côté gauche de l'attaque irakienne. On est de retour dans la moitié de terrain de l'Irak avec Bradley Barcola, Adrien Rabiot. Bradley Barcola encore qui n'est pas en situation de hors-jeu, qui va se mettre sur son pied droit, le centre de Bradley Barcola, il y avait Michael Olise, c'est tout dans la surface de réparation. Dégagement en catastrophe encore de la défense irakienne. Récupération Adrien, Michael Olise, Adrien Rabiot plutôt, avec Saliba désormais sur son côté droit. Tous les joueurs sont dans les 40 derniers mètres dans l'attaque, le secteur de l'attaque de l'équipe de France. Un petit peu de champ là peut-être pour Ousmane Dembélé. Non, il va choisir le centre, pied gauche, et Kylian Mbappé là qui va peut-être en rajouter un petit peu sur son contact. Il était un petit peu

0: et là on a un peu mieux coordonné avec Jules Koundé, parce qu'on se souvient contre le Sénégal c'était un peu plus compliqué de trouver des automatismes avec Michael Olise.
1: C'est l'heure de la pause fraîcheur, vous écoutez ici, on est en train de commenter ensemble le deuxième match de poule de la Coupe du Monde entre la France et l'Irak, 1-0 pour les Bleus.
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1: Avec Charlotte Lorgeret, ancienne joueuse et consultante ici pour cette Coupe du Monde. Bruno Salomon qui lit vos messages sur les réseaux sociaux. Nicolas Perronnet qui nous fait vivre ce match depuis le stade à Philadelphie. Ce 1-0 entre la France et l'Irak. D'abord, je vais me tourner vers toi, Charlotte. Globalement, ce premier carton du match, puisque désormais il faut parler de carton, comment tu l'analyses, ce premier carton des Bleus? On est très très loin de ce qu'ils avaient proposé en première mi-temps contre le Sénégal.
0: Il y avait zéro intention dans cette première période contre le Sénégal. Vraiment ronronnant, on savait pas trop ce qu'il voulait faire.
1: Tremblotant même,
0: ouais,
1: peut-être.
0: Oui, bah, techniquement c'était déjà pas bon, mais on a l'impression que en fait ils se sont dit bon bah comme on a des individualités de dingue, on va faire la différence. Mais là je vois vraiment tout le monde de A à Z, que ça part de Mac Maignan à Kylian Mbappé devant, ils sont tous concernés, concentrés, et il y a cette efficacité très rapidement trouvée par Kylian Mbappé, donc ça fait la différence.
1: Quelles sont les réactions sur les réseaux sociaux, Bruno Salomon?
4: Alors déjà on va attaquer avec notre chaîne YouTube sur ICI. Ici vous êtes de plus en plus nombreux à nous rejoindre et à
1: Welcome.
4: Commenter cette rencontre. On a par exemple Joe XFR qui nous dit bien le bonsoir. Voilà, c'est toujours sympathique de se présenter.
1: En vrai, il dit que bonsoir,
4: oui, mais
1: bon,
4: voilà, moi je rajoute bien le bonsoir.
1: Mais
4: bonsoir, ça fait un peu sec.
1: Ah ben, on est d'accord.
4: Donc bien le bonsoir, c'est voilà, c'est une espèce de formule qu'on essaie de mettre un peu en place. Il y a aussi Nadège qui nous dit bonsoir. Juste, est-ce qu'on va avoir que les commentateurs en vidéo ou est-ce qu'on va avoir les images? Ben non, c'est ça aussi les matchs sur YouTube, c'est de vivre la rencontre avec Nicolas au stade et avec nous aussi en studio qui sont en train de.
1: Ce qui vous empêche pas d'avoir les images sur M6.
4: Fait.
1: En fait, ce que font les supporters, c'est qu'ils mettent les images de la télé et ils écoutent sur sur notre radio, sur ICI, et en pouvant commenter et en pouvant interagir avec nous en direct. Et
4: Claude, qui est l'animateur de la soirée pour l'instant,
1: c'est
4: sur
1: clair.
4: Notre chat,
1: Claude, il est,
4: à,
1: taquet,
4: fond, il est à fond, il veut un triplé de Kylian Mbappé, il veut en fait faire taire Nicolas, parce que tout à l'heure il a dit qu'il n'allait peut-être pas faire de passes décisives. Bah si, Kylian va aussi faire des passes décisives selon Claude, ça c'est pour les messages. Et puis sur les réseaux sociaux, il y en a un qui est mis en avant, c'est Dayot Upamecano, sur ses relances, gros travail. Alors j'aime beaucoup le nom du gars, c'est Jean Bombeur, qui nous dit les relances de ce mec sont quand même incroyables, le défenseur le plus complet d'Europe. Ça c'est pour la petite réflexion. On a aussi avec les supporters, alors il y a Bobo par exemple qui dit que pour l'instant Barcola est un peu un agneau dans tout ça, que c'est un peu trop tendre pour cette équipe de France. Et Dembélé aussi ramasse un peu quelques grêlons par exemple avec Haaland. Alors non, ce n'est pas le joueur norvégien, puisque la Norvège joue à 2h du matin face au Sénégal. Mais mon Dieu, que Dembélé, c'est faible ce soir.
1: Oulala.
4: Dembélé qui est. Ouais, mais il est attendu sur ce genre de match et pour l'instant, ça passe pas.
1: Nicolas Perronnet, il y a eu du changement, le jeu a repris, il y a eu du changement du côté de l'Irak.
5: Oui, effectivement, avec la sortie d'Aymen Hussein, le capitaine, c'est sans doute un problème, j'imagine, musculaire, physique, enfin,
1: ouais,
5: je sais pas quoi.
1: Il grimaçait en sortant.
5: Mais voilà, je vois pas comment l'équipe d'Irak pourrait faire sortir dans ces conditions-là.
1: Non, le capitaine,
5: son meilleur
1: buteur,
5: joueur et capitaine, ouais. Effectivement. Et le joueur dont on parlait tout à l'heure, hein, qui a débuté sur le banc, qui d'habitude est son partenaire, dans le duo d'attaque de la sélection irakienne, c'est Ali Alamadi, joueur de Détroit anglaise du côté de Luton Town, qui est entré sur la pelouse. Ça n'a pas arrangé franchement les affaires irakiennes qui sont en train de prendre l'eau vraiment cette sélection, et qui en plus perd son meilleur joueur. Le voilà justement Alamadi dans la surface de réparation, et ils vont peut-être me faire mentir parce qu'ils vont peut-être se créer leur première situation, les Irakiens, avec le centre, deuxième poteau, et la tête irakienne, ouais, elle a été trouvée, et il y aura un corner à suivre pour l'équipe d'Irak. C'est justement Ali Alamadi, dès son entrée sur la pelouse, là, qui était à la réception de ce corner de la gauche vers la droite. Ah non, bah non, finalement, il n'y aura pas de corner. Ça a été corrigé par l'arbitre central. C'est Mike Maignan qui va pouvoir dégager son camp. Je voulais juste vous dire que la pause fraîcheur, pour une fois, elle avait bien porté son nom, parce qu'effectivement il fait chaud. On a vu tous les joueurs vraiment s'hydrater. Il fait chaud, puis en plus il fait lourd. Vous savez, cette fameuse chaleur d'orage là, qui est vraiment assez insupportable. Et la deuxième chose, c'est que ça, on va en reparler pendant la Coupe du Monde, les pauses fraîcheurs, elles commencent à être, mais alors, sifflées

0: huer dans tous les stades, et pour que ça s'entende pas, en fait, et ben la FIFA met la sono à fond. Voilà.
1: Dès qu'on voit on connaît le truc. Hein,
0: oui, on connaît l'astuce. Mais alors moi j'ai fait Toronto, j'ai fait New York et là du coup Philadelphie, et dans tous les stades, on sent que c'est un mouvement qui est en train de monter. À chaque pause fraîcheur, vous avez le stade qui siffle. Voilà. Et c'était le cas encore pour celle-ci.
2: Et on est avec eux.
1: Oh, exactement. J'allais dire je masse aussi. Je sais pas si Charlotte t'es fan des pauses fraîcheurs ou pas.
3: Quand on parle des joueurs, oui, quand on aime bien avoir ces pauses fraîcheurs. Donc après, c'est vrai que s'il fait 12 degrés, ça sert à rien les pauses fraîcheurs. Donc je peux comprendre la polémique, mais après, peut avoir un remaniement tactique, peut avoir un joueur à un moment donné, il a besoin de plus de récupération. On se dit quelques mots. En fait, c'est important aussi pour les joueurs de se réunir. Après, c'est vrai que pour le spectacle, ça casse un peu le rythme, mais pour les joueurs, des fois, ça peut être très important.
1: Ouais.
0: Mais il était très bon là-dessus, Kylian Mbappé, en conférence de presse. Il était très bon. Il nous a dit moi j'ai pas forcément d'avis. Enfin, ça voulait dire qu'il en avait quand même un. Mais il a dit moi si à la 25e je suis carbo, qu'on est mené, qu'il y a rien qui va, je suis bien content d'avoir une petite pause, quoi. Et c'est vrai. Donc nous on n'aime pas, mais les joueurs, eux, voilà,
1: Ils n'ont pas le choix.
0: Ils n'ont pas le choix, mais ils ont ce regard-là, je pense, aussi.
1: Si tu prends le bouillon, ça fait du bien, la pause fraîcheur. En tout cas, on embrasse Gauthier qui est dans l'avion pour Dublin et qui nous écoute depuis l'avion.
2: Oui.
1: Donc ça, c'est trop cool.
2: Et ils sont nombreux aussi, puisqu'on a aussi Anne-Marc qui nous dit bonsoir à toute l'équipe. Là, c'est bon, je l'ai bien lu.
1: Tu l'as lu.
2: Là, c'est en entier. Nickel, j'ai pas rajouté rien.
1: Il y a Mouyoulou qui nous dit on va gagner 5-0
2: voilà,
1: aussi.
2: Très bien. Ah,
1: c'est pareil, on l'a lu tel quel. Nicolas Ferronnet.
0: Attention avec les Irak qui ont tenté de réagir un petit peu côté droit et de mettre des ballons dans la surface de réparation. Ça va passer par des centres et cette fois-ci il y aura bien corner confirmé pour l'équipe d'Irak sur ce centre contré par Lucas Ding, donc qui s'est passé là-bas de l'autre côté du terrain sur le côté droit de l'attaque irakienne.
1: On les laisse s'approcher de notre surface là, Charlotte.
3: Parce qu'on
1: deux
3: fois. Plus, ouais. Attention de ne pas être coupé en deux. Là on utilise le jeu en profondeur, donc il ne faut pas que la défense recule absolument et que les attaquants soient en pressing, mais s'ils font un mauvais pressing, il faut qu'ils reviennent avec le bloc. Donc attention.
2: Je peux me permettre, venez regarder la chaîne YouTube, venez sur ICI, parce que Charlotte en fait vous fait la démarche en nous disant avec les bras, elle dit voilà, elle fait la tactique à droite.
1: Et Bruno,
2: à gauche.
1: Il a voulu faire comme Charlotte, il a fait tomber sa bouteille d'eau sur son iPhone.
2: Pour ça, du coup, je suis vachement content.
1: Nicolas,
3: j'ai un téléphone à vendre.
2: Je sais, tu me l'as déjà proposé.
1: Nicolas.
0: Allez, le corner, là, c'est Alamari qui va s'en charger de la droite vers la gauche. La discute entre l'arbitre et défenseur et Kylian Mbappé qui est également venu aux informations. Il va être tiré pied gauche, rentrant ce corner. Première situation dangereuse pour l'Irak. Deuxième poteau, c'est mal tiré. Heureusement, c'est trop long et ça va pas être sauvé. Si, ça a été sauvé, dans une première fois en tout cas, par l'Irak. Et derrière, eh ben, c'est Jules Koundé qui est allé sécuriser ce ballon dans son duel face à Ibrahim Bayesh. Et Michael et Jules Koundé va se charger également de la touche proche de son poteau de corner, donc de l'autre côté.
1: C'était Manu Koné qui avait sécurisé le ballon.
0: C'est Manu Koné, d'accord. Oui, c'est ça. Et Manu Koné et Jules Koundé.
1: Parce qu'il y a un seul Jules Koundé sur le terrain, normalement. Normalement.
0: Alors c'est comme à New York, on est hyper loin de cette pelouse.
1: Avec ces stades.
0: Alors, ils sont bien ces stades, mais voilà. Ils
1: sont trop grands.
0: Ouais, voilà, c'est tout.
1: tout simplement.
0: Et pourtant, en capacité, c'est pas non plus. Enfin, c'est 68 000, quoi. Mais en fait, ils sont tellement évasés, il y a tellement d'espace qui sont faits aussi pour que tout le monde puisse bien consommer comme il faut, avec des stands pour acheter de la nourriture. Vous imaginez bien un petit peu de partout et puis pour pouvoir voir le match quand même. Donc c'est vrai qu'ils sont immenses, mais en capacité, c'est pas non plus complètement dingue. Allez, les Bleus, là, sont à proximité de la surface de réparation. Il y a Akien avec Ousmane Dembélé qui est passé côté gauche, là, pour aller se. Avec Kylian Mbappé, ou à tenter de porter le danger à nouveau. Kylian Mbappé qui a encore accéléré, qui s'est cette fois-ci mis le ballon sur son pied droit. Il y a une bonne sortie irakienne pour empêcher le capitaine des Bleus d'aller inquiéter à nouveau le gardien de la sélection
1: irakienne. Mais c'est pas grave parce qu'il y a Manu Koné derrière et il récupère le ballon, comme d'hab.
0: Ouais, il ratisse, mais alors un truc de malade quand même, Manu Koné là, dans ce début de partie. Bon, faut dire qu'il n'a pas forcément des. Il peut le faire, quoi. C'est quand même, on a quand même un niveau, on va dire, du côté de l'Irak, on s'y attendait, mais qui est quand même, du point de vue technique en tout cas, de la conservation de ballon, c'est là qu'on voit quand même peut-être le chemin qui reste à parcourir face à des top joueurs qui composent l'équipe de France. Il y a plein de qualités dans cette équipe d'Irak, mais alors la conservation du ballon sous pression, et quand c'est Manu Koné qui vous met la pression, c'est quand même un petit peu compliqué. Allez, Barcola. Manu Koné encore, qui a un petit peu de chance, on va pouvoir frapper Manu Koné, non, il se met sur son pied droit pour aller chercher Michael Olise en première intention. Michael Olise en une touche pour Kylian Mbappé, ça passera pas pour cette fois. Le centre va venir de la gauche là-bas, Lucas Digne, la tête irakienne, premier poteau, la tête irakienne, deuxième poteau, et cette fois c'est bien joué, ça a bien senti avec du sang froid du côté de l'Irak pour mettre ce ballon dans les gants de leur gardien qui va pouvoir dégager. Ils sont très très hauts là les bleus. On a Michael Olise, on a Ousmane Dembélé qui sont en train de parler là justement à Manu Koné. Ils sont en train d'organiser le pressing là, les trois, même les quatre avec Kylian Mbappé. Et c'est Ousmane Dembélé hein, qui est en train de donner un peu comme un défenseur en fait. Un peu comme un défenseur central qui parfois parle forcément à ses coéquipiers, avec la main gère l'alignement. Bah là il gérait le pressing Ousmane Dembélé. Un peu comme on a l'habitude de le voir avec le Paris Saint-Germain, pour vraiment aller mettre la pression sur le dégagement irakien qui se fait à chaque fois de manière assez courte. Ils n'allongent pas en fait, ils n'allongent pas Ahmed Basile. Ah bah là cette fois il va me faire mentir parce que bah justement le pressing est tellement haut qu'il va aller tenter de chercher plutôt son attaquant tout à là-bas. Et encore Manu Koné, ouais, quel boulot il a là-bas pour récupérer ce ballon et trouver derrière lui Adrien Rabiot.
1: Et alors que on a vu plusieurs tentatives de faire jouer Bradley Barcola dans la profondeur là ces dernières minutes, Charlotte.
3: Oui, parce que là on est en train de voir, ils sont en train d'identifier. Hein, Nico le disait, Ousmane Dembélé fait des gestes avec les bras parce qu'en fait ils voient que leur adversaire ils n'arrivent plus à respirer, donc et que techniquement, tactiquement c'est très compliqué. Donc continuer. Là ils savent qu'ils sont sur un temps fort, il faut absolument pas relâcher la pression.
1: Là c'est vraiment le lot infesté de requins pour les Irakiens. Ils ont des bleus partout qui n'arrêtent pas de permuter dans tous les sens. Et Nico, si on essaye de suivre les attaquants, c'est vraiment à gauche, à droite, dans l'axe, partout, derrière, devant, c'est fabuleux quoi.
0: Bah ouais, Ousmane Dembélé, on l'a vu tout à l'heure côté gauche. Ouais. On voit du Michael
1: Mbappé,
0: Olise.
1: Il n'y a que Barcola qui bouge pas de son côté gauche.
0: Il est assez libre, hein, Ousmane Dembélé, mais en fait, il a été, même quand il était sur un rôle qui se rapprochait d'un rôle de numéro 10, il a toujours été très libre aussi, Ousmane Dembélé. Donc c'est vrai que là, il a débuté ce match côté droit. Mais de toute façon, Didier Deschamps, il le répète, et c'est pas le seul, tous les entraîneurs le disent, oui, l'animation, quoi, les postes maintenant, désormais. Ouais. Et pour le coup, Ousmane Dembélé du côté du Paris Saint-Germain, il sait quand même avec Luis Enrique ce que ça veut dire. Ils savent faire en fait, et ça aussi c'est quand même un atout du côté quand même dans la manche de l'équipe de France, d'avoir des joueurs qui peuvent quand même comme ça désolé aller mettre le bazar, passer à droite, à gauche, faire donner le tournis vraiment aux adversaires quand ils le font en club, et quand vous avez quand même une grande partie de l'attaque et du pouvoir offensif des Bleus qui est aussi celui du Paris Saint-Germain, bah forcément ça aide à trouver des connexions et des schémas, et puis aussi ça aide aussi à oser peut-être ce que feraient peut-être pas des joueurs qui se connaissent moins, même avec un sélectionneur comme Didier Deschamps. Donc c'est vrai qu'ils sont complètement perdus les Irakiens, ils n'arrivent pas à sortir de leurs 30 mètres. Nous on est quand même un peu moins dangereux que dans les 20 premières minutes, je trouve, mais voilà, il faudra aller mettre le deuxième évidemment avant la mi-temps, parce que la domination elle est quand même outrageuse de la part de l'équipe de France. On le rappelle, 1-0 pour les Bleus depuis la 14e minute de jeu. Le but de Kylian Mbappé, la frappe puissante pied gauche à l'entrée de la surface de réparation, et voici la pluie les amis qui d'un coup est en train
1: La pluie ça va, le problème c'est les éclairs.
0: Ouais, et ben ça a été célébré comme un but. Et là, on voit tout le monde se lever à mettre les ponchos, et même certains à aller partir là, du côté du public, dans les coursives, pour se mettre à l'abri, parce que le problème de ce stade, ben, c'est qu'il est ouvert, quoi. Alors, nous, on est franchement privilégiés. Je disais tout à l'heure qu'on était super haut, mais alors, franchement, je préfère être super haut et être à l'abri du mini toit, là, qui est juste au-dessus de nous, et qui protège une toute petite partie des tribunes latérales, un peu plus bas, et comme 90% des spectateurs, et ben être là sous le déluge, parce que alors c'est venu d'un coup, mais alors d'un coup, comme si vous preniez un seau et que vous le versiez sur la tête. Il n'y a pas eu de signe annonçateur, de petites gouttes de pluie, et là tout le monde est en train de mettre ses ponchos.
1: Les images sont assez sympas, on voit le.
3: Mais c'est dingue que les gens partent comme ça.
2: Tout, ça brasse dans tous les sens.
1: Ouais. Il y a eu une réaction vraiment unanime.
0: Ben oui, parce qu'en fait, c'est pas des gouttes de pluie, en fait, c'est des très grosses gouttes de pluie. Attention, avec Michael Lisier dans la surface de réparation qui a failli être trouvé par Bradley Barcola, qui cette fois-ci a fait le boulot plein axe. Mais c'est vrai qu'on voit les tribunes changer de couleur, parce qu'en fait, tous les gens mettent leur poncho. Il y en a des blancs, il y en a des jaunes. C'est toujours très, très, très mode, hein, les ponchos, ça va très bien.
1: Mais là, c'est un peu
2: le point mode de Nicolas Ferro.
3: C'est toujours à la mode.
0: Non, mais c'est voilà. Et c'est vrai qu'il y a des gens qui sont en train de se mettre à l'abri tout simplement dans les coursiers. Mais c'est rare, hein, des stades qui sont sans toit du tout et sans protection du tout. Là, c'est pas qu'on n'a pas mis le toit, il y a juste pas de toit rétractable. Alors, c'est aussi dans la culture américaine de la NFL, parce que vous savez, ici le foot américain, c'est un sport de saison, c'est un sport en fait d'hiver, et on revendique ça d'aller jouer quand il fait froid, quand les pelouses sont gelées, quand c'est compliqué. Voilà, ça va avec la culture du sport US, ça va aussi avec la culture des États-Unis, qui est habitué à faire avec le climat. On parlait tout à l'heure de l'alerte météo et de ce pays qui est habitué aux inondations, des tornades, etc. La météo quand même assez violente, avec des phénomènes météo assez virulents, c'est quelque chose qui fait partie du quotidien des Américains. Et puis il y a aussi ici dans le nord des États-Unis, pour les équipes de NFL, des choix clairement tactiques qui sont faits, parce que sur des pelouses où il fait moins 12 à Buffalo ou ici à Philadelphie ou à Chicago, quand on joue au football américain et qu'on accueille Miami et des équipes du sud, c'est un avantage certain de jouer dans ces conditions. Donc voilà, tout ça mélangé avec évidemment des mesures économiques aussi, parce que ça coûte très cher de faire des toits rétractables, on le sait, dans ce genre de stade, et font que ces stades de foot américain sont comme ça ouverts aux quatre vents et soumis à la pluie. Le public, en tout cas, on subit les conséquences avec cette averse qui est en train de tomber. Kylian Mbappé, milieu de terrain, le but extraordinaire peut-être, non, c'est au-dessus. Ouais, il a pris sa chance en première intention. Kylian Mbappé, limite du rond central, qui a vu le gardien avancer. Ouais, ça passe assez largement au-dessus, mais alors franchement, le coup d'œil, il était parfait de la part de Kylian Mbappé. Si celui-là il rentre, évidemment qu'il fait le tour de la planète, mais ça passe au-dessus. À la 40e minute de jeu, Kylian Mbappé qui s'illustre à nouveau. C'est vrai que ça ronronne un petit peu, et que là il a pris l'information. Mais vraiment, en première intention, il a pris ce ballon là, il a tenté le lob, et la pluie redouble d'intensité ici à Philadelphie. 5 minutes avant la pause, les Bleus sont toujours devant, 1-0, l'ouverture du score du capitaine pour sa 100e sélection en bleu, Kylian Mbappé, d'une frappe sèche au quart d'heure de jeu.
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1: Ah, on a eu du mal à le placer, ce jingle, Nicolas Perronnet. Ça faisait 5 minutes que j'avais le bras en l'air. Nicolas Perronnet sous la flotte à Philadelphie pour vous faire vivre le match de la Coupe du Monde. Deuxième match de poule entre la France et l'Irak. 1-0 pour la France. Charlotte Lorgeret, ancienne joueuse et consultante d'ici pour cette Coupe du Monde, est avec nous. Bruno Salomon est là pour faire remonter vos messages sur les réseaux sociaux. Bruno, on nous écoute d'un peu partout. Hein.
2: Ouais, effectivement, ça me plaît beaucoup, par exemple, quand Sonson nous dit on est derrière les Bleus ici à Montréal, on veut le triplé.
0: Kylian Mbappé dans la surface de réparation peut-être. Désolé Bruno, mais on est obligé d'y aller parce qu'il s'est emmené ce ballon. Finalement, ils s'en sortent encore, les Irakiens. Désolé.
2: Justement, Sonson voulait le triplé de Kylian. On en est encore loin, il en manque encore deux pour avoir le triplé. On nous écoute aussi c'est Christapin qui nous écoute de Nairobi, où il est minuit 40. Go France. Il y a Choco Mbana qui nous dit, moi il faut leur mettre une manita à ces Irakiens, pour l'instant c'est pas parti là-dessus. Et puis il y a Alexandre qui dit je rigole, donc il a l'air de passer un bon moment avec nous. Voilà pour les messages, n'hésitez pas à vous abonner sur notre chaîne YouTube ICI, ICI, rejoignez-nous, et puis likez ce live et partagez ce live, bien sûr. Dites à vos amis qu'on est ici pour cette soirée.
1: Nicolas Perronnet à Philadelphie, les Irakiens le ballon.
0: Oui, et enfin,
1: pas pour longtemps.
0: Pas mal, hein, franchement.
2: C'est un beau rideau de pluie.
1: Ils sont, vraiment trempés, les joueurs. Là.
0: Ah,
1: et Didier Deschamps aussi.
2: Est-ce qu'on peut savoir les commentateurs aussi? Comment ça va, Nico?
0: Non, mais nous, ça va. Parce que je te dis, on est sous cette espèce de mini-toit. Parce qu'on dit qu'il n'y a pas de toit. Mais pour nous, il y a quand même. Allez, il s'avance sur quoi? Peut-être sur une petite. Une quinzaine de mètres. Voilà, donc on est. la tribune de Crest. Nous, on est à l'abri et franchement, on fait partie des privilégiés comme ceux qui sont à notre hauteur. Mais c'est une toute petite partie du stade en fait. Tout le stade, sinon, il se trempe. Mais alors, totalement. Et tu parles de rideau de pluie, c'est le cas parce que là, les gouttes qui tombent, ben, laisse tomber, c'est des gouttes à l'américaine. Il pleut incroyable. C'est ça. C'est de la pluie transgénique là qui est en train de tomber. Et en plus, on voit vraiment la pluie tomber avec les projecteurs là, de manière un petit peu n'importe quoi, qui tombe totalement balayée par le vent. On rappelle que voilà, si il pleuve, à la limite, c'est pas très grave, c'est très gênant malheureusement pour les spectateurs et puis pour les joueurs. Mais bon, ça, ils sont habitués. Mais il faut surtout pas qu'il y ait de tonnerre ou d'éclairs dans cet orage là qui est en train de nous passer au-dessus de la tête, parce que sinon c'est interruption du match et là on n'est pas bien les amis. On va déjà essayer d'atteindre la mi-temps sans que ce soit le cas. Il reste 2 minutes à jouer, les Bleus sont devant et on va revenir au match parce que le pressing, eh ben, il est toujours en place de la part de l'équipe de France. Petite question Charlotte, j'imagine que tu en as vécu toi des rincés comme ça, quand on est sur un terrain et que d'une minute à l'autre les conditions changent totalement comme ça. Est-ce que on s'habitue, on s'habitue pas, on fait avec, est-ce qu'on reste dans son match? C'est compliqué, non?
3: Alors moi j'ai joué dans des équipes où c'était que des bleds, où il pleuvait
1: alors,
3: tout le temps.
1: Saint-Etienne, Guingamp, Metz, Nantes, Lens. Heureusement que t'as joué à Toulouse, hein.
3: J'ai vu très peu de la lumière pendant 15 ans, Pierre. Non, c'est compliqué les 5 premières minutes parce qu'en fait les prises de balles sont pas les mêmes, même la prise d'info dans le sens où en fait tout va plus vite avec la pluie qui fuse pas mal, donc non, c'est chiant les premières minutes, mais après ça va, on s'adapte. Mais par contre quand il y a la pluie, il y a beaucoup plus de duels parce qu'il y a beaucoup plus d'approximations techniques, donc là attention aussi de ne pas faire d'erreur en tant que défenseur, parce qu'on a vu qu'il y avait pas mal de rouges dans cette Coupe du Monde.
0: Allez, la dernière minute du temps réglementaire, en tout cas on va surveiller le temps additionnel. Il y a du pancho aussi du côté des bancs de touche, hein, très clairement.
1: Manu Koné a l'air de s'être fait mal sur un duel avec un joueur irakien.
0: Ouais, c'est relevé, mais il botte un peu, ouais. Il va se replacer, je pense que ça va aller pour Manu Koné, mais oui, il y a eu contact.
1: Peut-être au niveau du torse ou du ventre, avec un crampon peut-être.
0: Ouais, non, ça, je pense que ça va aller. Effectivement, c'est un coup, c'est un contact et c'est un coup franc en tout cas à venir. Pour l'Irak. Allez, on est à quoi? Une bonne trentaine de mètres. Début de Mike Maignan. Et ça va mis au point de pénalty. Ça va plonger. Hein, attention là-bas. Point de pénalty ou peut-être second poteau. Mais bien concentré de la part de la ligne défensive de l'équipe de France. Ce sera deuxième poteau. Oui, il était bien tiré ce corner. Et il est bien dégagé par la défense de l'équipe de France en deux temps. Et ce ballon, il est mis loin devant là-bas. Et c'est Michael Olise tout seul qui va aller s'occuper du pressing. Ouais, et qui se demande un petit peu pourquoi ses coéquipiers là tardent à le rejoindre. Voilà qui est fait. Il y aura 3 minutes de temps additionnel dans cette première période. La pluie s'est un petit peu calmée. Ça c'est une bonne nouvelle, hein, qu'il y ait. Alors qu'elle se calme, oui, mais surtout qu'il n'y ait pas eu la fameuse alerte que tout le monde redoute ici. C'est-à-dire qu'il pleut, mais que pour l'instant, l'orage en lui-même se tient quand même à distance de ce stade de Philadelphie. On rappelle la règle, dans les 13 km, s'il y a un éclair, on n'est pas bien, ces matchs arrêtés. Allez, les dernières minutes de cette première période. Avec les Irakiens qui vont un petit peu mieux là. Franchement, depuis la pause fraîcheur, alors est-ce qu'il y a eu tiré ajustement tactique, est-ce qu'on ose un petit peu plus, mais c'est vrai qu'ils se montrent pas excessivement dangereux.
1: Les Bleus, ouais, ont levé le pied aussi, non?
0: Un peu aussi, ouais.
3: Bah, je pense que surtout ils ont pris le but, les Irakiens, et se sont dit bon bah on n'a pas envie d'en prendre 5 en 10 minutes, donc ils étaient beaucoup regroupés, donc les Français ont mis beaucoup d'intensité en 5-10 minutes à très haute intensité, donc je pense que là ils lèvent un petit peu le pied, mais faut être vigilant, là faut mettre le deuxième but, mais avant la mi-temps ce serait bien. Mais bon, là ça va être compliqué.
0: Allez, les Irakiens qui justement sont en possession du ballon, 1:30 à jouer avant la pause, qui va permettre de sécher un petit peu tout le monde. Ouais, ça c'est bien joué. Faut être là. William Saliba, oui, non. Bah ce sera non parce qu'il est récupéré ce ballon derrière par les Irakiens. Ouais, il commence à négocier un petit peu mieux les situations dans. Alors pas dans les zones de vérité, mais dans les 30-40 mètres. Il commence à se montrer un petit peu plus dangereux. Mais pas mis en danger. Hein. Il n'y a pas de souci pour l'instant. C'est bien stable, bien rigoureux du côté de la défense des Bleus. Mais voilà, quand même, on les laisse peut-être s'approcher un petit peu plus. Et comme on l'a vu tout à l'heure, ça peut donner des coups de pied arrêtés, ça peut donner des situations qu'on pourrait quand même s'éviter. Allez, les Bleus pour remonter ce ballon. Manu Koné avec Ousmane Dembélé qui va aller chercher ce ballon très très bas là-bas, avec la liberté dont on parlait tout à l'heure, parce qu'il est allé chercher plein axe en redescendant vraiment loin dans sa propre moitié de terrain. Sur le côté droit, où on retrouve désormais Kylian Mbappé, illustration de la permutation permanente du quatuor offensif avec Adrien Rabiot. Voilà, on laisse passer là, les dernières secondes. Je pense qu'on va laisser mettre une dernière petite banderie du côté des Bleus avant la pause et tâcher de la défendre du côté irakien. Pas de solution encore là dans les pieds d'Ousmane Dembélé, mais le ballon est toujours bleu. La longue séquence de possession sous la pluie, toujours un peu moins soutenue mais toujours présente ici à Philadelphie. William Saliba, tous les joueurs sauf Mike Maignan sont dans la moitié de terrain irakienne. Et ben on n'ira pas plus loin finalement, c'est la mi-temps sifflé ici. Alors on rentre au vestiaire mais au pas de charge, en fronçant un peu les sourcils, en étant complètement rincé, non pas physiquement mais par la pluie qui s'est invitée dans la fin de cette première période. Bonne première période de la part des Bleus, même si elle a mieux commencé qu'elle ne s'est finie, parce que l'Irak mine de rien est allé montrer le bout de son nez. Et puis dans les 20 dernières minutes on n'a pas montré grand chose, mais alors le début de match il a été parfait de la part de l'équipe de France et récompensé par cette ouverture du score à la 14e minute de jeu de la part du capitaine Kylian Mbappé. La frappe pied gauche qui permet de l'extérieur de la surface de réparation de donner l'avantage aux Bleus. 15e but en Coupe du Monde pour Kylian Mbappé, le 3e déjà ici du côté des États-Unis. Son 59e en équipe de France. C'est la pause ici à Philadelphie et les Bleus sont devant, tout va bien.
1: Merci beaucoup Nicolas Perronnet, pour toi aussi c'est la pause, tu peux aller te mettre à l'abri sous tes 15 mètres de toi. Et nous on reste avec Charlotte Lorgeret et avec Bruno Salomon pour vous accompagner pendant cette mi-temps. Vous êtes les bienvenus aussi au téléphone 0810 055 056. On serait très heureux de pouvoir discuter football avec vous, évidemment, ou autre chose, hein, si vous avez envie de parler d'autre chose. Mais c'est vrai qu'on est plus foot, on va pas se mentir. Voilà, 0810 055 056.
2: On peut parler plus, peut-être. Hein. On peut parler météo. Sur les réseaux sociaux, il y a beaucoup de jalousie de la part des Français qui sont sous la chaleur, de voir toute cette pluie. Ils aimeraient que ça vienne un tout petit peu du côté de la France. Voilà, voilà. Ce qu'on vous indiquait.
1: C'est vrai que ça fait envie parce qu'on a clairement crevé de chaud et c'est loin d'être fini. Donc voilà, on a très très chaud en France. Vous êtes donc les bienvenus. 0810 055 056. Vous pouvez aussi rejoindre notre chat sur la chaîne YouTube ICI. ICI, c'est le nom de notre radio, hein, au cas où vous n'auriez pas encore compris. ICI, et on revient tout de suite ici avec Charlotte Lorgeret et Bruno Salomon.
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1: On était en train de chanter de la clarinette pour notre rédacteur en chef.
3: Elle nous inclut, mais c'est tu.
1: Qui est clarinettiste, voilà. Charlotte Lorgeret et Bruno Salomon sont avec moi. Vous êtes évidemment les bienvenus au 0810 055 056. On va commencer par toi, Charlotte. Globalement, l'équipe de France a été tourbillonnante en début de match, mais c'est un peu endormi sur ses lauriers sur le deuxième carton.
3: Ouais, mais quand même satisfaite. Hein. Faut pas oublier cette première période contre le Sénégal. Je pense qu'elle a trotté dans la tête pendant plusieurs jours avant ce match contre l'Irak. Donc l'intensité, techniquement aussi, c'était beaucoup plus juste. J'ai bien aimé aussi le fait que on savait pas vraiment si c'était Dembélé ou Olise qui était à gauche ou dans l'axe. Donc c'était intéressant, semer le doute en fait. C'était super intéressant. Barcola qui mangeait vraiment de sa cette ligne pour laisser travailler justement les autres joueurs et lui prendre cette profondeur. J'ai beaucoup aimé aussi cette première période de Kylian Mbappé, de à peu près tout le monde, même si c'est vrai que les Irakiens, au fur et à mesure, ils se sont dit bon, on essaye d'avoir un peu plus le ballon, un peu plus de maîtrise, et les Bleus forcément qui ont baissé un petit peu de rythme. Peut-être c'était tactiquement aussi pour se dire on n'a pas envie de jouer contre un bloc bas, ne pas avoir d'espace, donc laisser un peu le ballon aux adversaires pour ensuite jouer en transition. Ça peut être aussi une des armes en seconde période.
1: Voilà, il s'est passé beaucoup de choses, hein, vous l'entendez dans ce que dit Charlotte. Tactiquement, ça a été un match aussi très intéressant à regarder du côté de l'équipe de France. Bruno Salomon.
2: Faut qu'on aille voir Nicolas tout de suite.
1: Ah, Nico, qu'est-ce qui se passe?
0: Ouais, on doit évacuer les amis. Ce qui devait être arrivé est arrivé. Message, effectivement. Tout le monde est en train de quitter le stade. Je vais vous le faire en français parce que c'est en anglais, mais il y a une sévère tempête qui est en approche. Voilà ce qu'on peut lire sur les écrans géants du stade. Et donc tout le monde est appelé à se mettre à l'abri. Ça veut dire quitter les tribunes et aller se mettre dans les coursives. Donc ce qu'on va faire, on va le faire, hein, parce qu'évidemment ça nous concerne aussi. Et puis on va se reconnecter depuis les coursives, depuis l'intérieur du stade ou la salle de presse. Et puis on suit cette situation. Mais en tout cas, il y a assez peu de chances qu'on reprenne dans quoi 10 minutes maintenant, parce que c'est la pause ici qui a commencé depuis 5 minutes. Je pense qu'a priori on est parti pour une demi-heure d'interruption, mais voilà, au conditionnel, je vous confirme tout ça dès que je peux.
1: Merci beaucoup Nicolas Perronnet. Va te mettre à l'abri, c'est vraiment évidemment la priorité. Bien sûr, dès que tu peux revenir vers nous, on te reprend évidemment pour que tu nous expliques tout ce qui se passe. On voit les images, Bruno Salomon, du stade qui est en train de se vider, tous les ponchos qui sont en train de partir. Là, on est parti potentiellement jusqu'au bout de la nuit, Bruno.
2: On peut partir jusqu'au bout de la nuit, on a fait des réunions là, depuis ce matin, ouais. On a commencé à dire ça pourrait, peut-être, on ne sait jamais.
1: Et on y est.
2: Effectivement, le message a été passé. Et ce qui est assez fou, c'est de voir ce stade de plus de 68 000 personnes qui s'est évacué en deux temps, trois mouvements. Vraiment, il ne reste plus grand monde, à part les journalistes qui sont en train de dégarper aussi. Mais effectivement, alerte météo du côté de Philadelphie. Les orages arrivent sur Philadelphie et c'est pas une bonne nouvelle pour cette rencontre.
1: Alors, on rappelle le protocole. Si le stade a été évacué, c'est sans doute qu'un éclair a été repéré à moins de 13 km de rayon autour du stade. Dans ce cas, il faut qu'il y ait un délai d'une demi-heure entre le dernier éclair et la reprise du match. Ça veut dire que tant qu'il y a des éclairs qui sont enregistrés sur cette zone, le match ne reprendra pas. Et quoi qu'il arrive, il faudra attendre ensuite encore une demi-heure avant la reprise du match. Donc autant vous dire que...
2: Les yeux de Pia en train d'annoncer le règlement.
1: On n'est pas prêts. On n'est pas prêts de voir la deuxième mi-temps. Mais ce qui est trop bien, et ça c'est quand même quelque chose d'incroyable, c'est qu'on va quand même la vivre ensemble. Oui. C'est-à-dire que quoi qu'il arrive... même si mort doit s'en suivre, on va rester dans le studio.
2: Même si on doit terminer la boîte de bonbons.
1: On a une boîte de bonbec, on a des bouteilles d'eau, on a Charlotte Lorgeret, donc c'est pas grave, on va parler de foot toute la nuit.
2: On va mettre des disques.
1: Bah alors c'est là, alors voilà, c'est là que vous les auditeurs, vous avez un rôle à jouer, parce que vous avez le choix en gros entre, de toute façon on va continuer évidemment à discuter avec Charlotte et avec Bruno et à débriefer la première mi-temps, il y a plein de choses à dire bien sûr. Mais après, il y a un moment où potentiellement, on va se mettre à mettre des disques. Et si on met des disques, on ne le fera pas si vous nous appelez pour discuter avec nous. Donc, si vous préférez nous parler qu'on écoute des disques, bah, vous nous appelez au 0810 055 056. Bruno, qu'est-ce que tu veux dire ?
2: Et on a reçu un message, justement, sur le 0810 055 056 de la part de Diego d'Italy qui nous dit « Merci pour votre très belle émission ». Voilà, c'était...
1: Merci Diego.
3: Merci. Voilà.
1: C'est quoi déjà la chanson Diego ?
2: Libre dans sa tête.
1: France Gall ? Il a des bons goûts.
2: Ah, France Gall et Johnny. Ouais. Qui vous voulez, la version oui, vous voulez, voilà. Ça peut.
1: En tout cas, merci.
2: On fait
1: Diego.
2: Un blind test musique. Je suis prêt.
1: On va nous éclater. Ah,
2: bah, c'est parti là.
1: Enfin, après, si on part sur le hip-hop, t'as aucune chance.
2: Oui, effectivement,
1: bon.
2: Comme nous l'a dit Clément le chef, c'est Michel Berger qui a écrit.
1: Évidemment, Diego libre Diego, dans sa tête, voilà. Bien sûr. Mais le message, c'est Diego d'Italie.
2: Enfin,
1: ne pas confondre les Diego. Bon, on a le temps.
3: La nuit va être très longue, mes amis. Ça va. Moi, je suis bien.
1: Charlotte, elle est pas prête. Charlotte, tu nous mets Bruno et moi dans un studio et tu nous donnes 3 heures d'antenne. Il n'y a pas de souci, on va tenir le crachoir. Alors, la bonne nouvelle, c'est qu'on n'est pas que nous trois. Évidemment, Nico Perronnet, on va le retrouver dans quelques minutes quand il aura pu reconnecter une ligne depuis Philadelphie, depuis le stade. Mais Alexandre Berthaud, notre journaliste, est aussi avec nous. Il est dans le 10e arrondissement. Tout à l'heure, il était près du canal Saint-Martin avec Élise et Lou, deux supportrices qui étaient en train de s'hydrater et de passer une très bonne soirée. Alexandre, raconte-nous comment ça se passe autour de toi.
8: Alors, ambiance. J'ai changé de pub, je précise. Donc là, on est à l'intérieur.
1: Ouais.
8: Donc, il fait bien chaud.
1: Eh oui.
8: On n'est pas très content globalement que la mi-temps dure plus longtemps que prévu. Hein, on va pas se mentir. On serait bien allé se coucher plus tôt. J'ai un supporter qui me disait il y avait fête de la musique hier. Là, ce soir, on va se coucher encore à 1h du matin. Ça commence à bien faire.
1: Il y a la globalement... qui joue à 5h du mat, les gars. Si vous voulez faire la nuit complète. Il
8: faut faire une nuit blanche après. Non, mais voilà. L'ambiance. Je vais demander. J'ai un groupe de supporters. Vous êtes des supporters lyonnais, c'est ça, non ? De base, c'est vous qui êtes les supporters lyonnais
9: non,
8: ou pas ?
9: Parisien.
8: Ah, parisien, je dis n'importe quoi.
1: Alexandre,
8: J'ai confondu, ça va, il y a plusieurs groupes, mais ils sont tous pour la France ce soir. Je commence à ma gauche, là, ils sont 5, ils sont réunis, ils sont tournés face à l'écran. Vous inquiétez pas, vous allez rien rater, je vous cache l'écran, mais ça va pas reprendre tout de suite. Vous appelez comment ?
9: Moi, je m'appelle Paul.
8: Paul, qu'est-ce que vous avez pensé de la première mi-temps des Bleus ?
9: Je me suis un peu emmerdé, mais j'étais content du but de Kylian.
8: Langage, hein. Attention.
9: Ah, je me suis un peu embêté.
1: Merci.
9: Ouais, je vais faire une... comment il s'appelle ?
8: Mais content du but de Kylian qui sera content de Messi.
9: Voilà, c'est ça. Et on est très content. On s'est un peu embêté, mais c'est normal, c'est l'Irak. On s'en mettra moins ensuite contre la Norvège.
8: Ouais, ils ont mis un peu le bus, les Irakiens voisins de droite qui s'appellent.
10: Non, mais c'est Mathias, mais c'est toujours compliqué de jouer contre des équipes entre guillemets un peu moyennes, outsider. Mais bon, voilà, je pense que la seconde mi-temps va être meilleure. On est l'équipe est belle. On va y arriver. Ça va être une belle deuxième mi-temps.
8: On va marquer ou pas ?
10: Ouais, je pense. Il y a Olise qui peut marquer. Il y a Barcola, il y a Dembélé. C'est une équipe de feu. Oui. Mais bon. Mais il faut changer les choses à la mi-temps, je pense, oui.
8: Ah, faut changer les choses carrément.
1: Ah ouais.
8: Faire du coaching.
10: Je peux rentrer Cherki, j'adore, moi. Dembélé, il n'a pas trouvé sa place encore, mais on l'adore, c'est un génie quand même. Ouais, Cherki, qui.
8: Des gens qui. Des qui on met. Il disait 4-0. On disait 4-0, le voisin.
11: Il n'y aura pas 4-0. Non, il n'y aura pas 4-0. Ça va être assez ennuyeux. À la rigueur, il y aura un deuxième but en deuxième mi-temps, mais
12: les entrants vont faire du bien, je pense. Les entrants vont faire du bien. Ça va redynamiser, je pense.
11: La pause fraîcheur sous la pluie, à mon avis, va tout changer. Ça, c'est sûr. La pause fraîcheur sous la pluie, c'est un imbloquable.
8: Je vois vos visages. Vous l'auriez bien prise, la pause fraîcheur, vous aussi, là, si on avait eu la petite averse.
12: Oui, on crève un peu de chaud, mais non, ça va en vrai.
11: C'est honte, les pauses fraîcheurs.
12: Ouais, c'est un scandale, les pauses fraîcheurs, hein, franchement.
8: Ah, ça dénonce. Vous n'êtes pas les premiers qui vous dites ça.
11: C'est que pour mettre de la pub, les pauses fraîcheurs.
12: Ça dénature l'ambiance du foot.
11: Gianni, Infantino et Trump, c'est des mauvaises personnes.
8: On reste poli, bravo, ils ont retenu la leçon. Bon,
1: bravo les garçons.
8: Et vous, deuxième mi-temps, on va quand même marquer. Ouais, vous disiez les entrants.
12: Oui. Doué, les entrants. Mais Mbappé, je le vois bien aussi recoller encore un petit but ou deux, même. Je m'avance un peu là-dessus. Hein. Ouais, il y a de l'argent en jeu. Hein. Le tonton, là, il peut gagner 400 balles ce soir. Là, si la France gagne.
8: Le tonton, c'était Mathias.
1: Merci voilà, à Paul et Mathias.
8: Bon enfant.
1: C'est, j'adore. Ils connaissent rien au foot, par contre, Paul et Mathias. On va les tailler en pièces avec Charlotte et avec Bruno.
8: Ouais, c'est pas beau. Hein. Mais merci. C'est moi qui prends après.
1: Vous leur direz pas. Merci beaucoup, Alexandre Berthaud. Merci de nous avoir fait vivre ce moment très sympa et très chaleureux avec Paul et avec Mathias, donc des supporters de l'équipe de France qui sont en train de s'hydrater aussi, comme Élise et comme Lou qui s'hydratent beaucoup.
2: Ils
1: apparemment
2: bien hydratés.
1: Bien hydratés Paul et Mathias. Alors, de tout ce qu'ils ont dit, Charlotte, j'étais d'accord avec strictement rien.
3: Il faut le prendre avec le sourire. Parce
1: mais
3: que,
1: oui,
3: parce
1: mais, non, que... mais c'est bien parce que tu vas pouvoir expliquer de si toi, qu'est-ce qui t'a parlé dans ce que Mathias et Paul ont estimé après cette première mi-temps, si t'as pas parlé.
3: Bah non, mais parce qu'on a envie du spectacle, on a envie qu'il y ait 30 frappes, qu'il y ait des choses extraordinaires. Mais quand tu joues face à une équipe de France, tu prends un but qui est sorti de nulle part avec des individualités de fou, avec un collectif qui est bien huilé, bah, en fait, t'as pas envie de t'en prendre 5 avant la mi-temps. Donc en fait, logiquement, tu mets un peu plus le bus. Et logiquement aussi, bah, quand tu as tout le temps le ballon comme l'équipe de France en première période, eh ben, à un moment donné le rythme il baisse un peu, et puis aussi le fait qu'il y a énormément de pluie, ça c'est un fait à prendre en compte aussi. Il faut un petit peu aborder les choses différemment, mais après oui, on a envie de voir des buts, on a envie de voir des actions, on a envie de voir des trucs assez spectaculaires. Mais les joueurs, ce sont des humains, hein, c'est pas même s'ils ont des capacités physiques, à un moment donné faut rester, ouais, sur terre.
1: Ils peuvent pas être au taquet pendant toute une mi-temps avec l'intensité qu'ils ont mise au début du match.
3: Après, encore avec la pause fraîcheur, faut se rappeler aussi que la condition pour cette Coupe du Monde, c'est d'aller beaucoup plus vite. Donc dans les 6 mètres, les coups francs, les arbitres, ils mettent énormément d'ordre par rapport à ça.
1: Puis du coup, comme il y a moins de fautes sifflées, il y a moins de pauses, ça court tout le temps.
3: Mais parce que combien de fois on attend au moins 6 minutes que le joueur il se relève parce qu'on lui a marché sur le pied. Alors là, excusez-moi, mais c'est la pause fraîcheur, c'est dans 3 minutes, tu peux parler avec ton collègue à gauche et aller aux toilettes pendant 2 minutes, c'est exactement la même chose. Donc oui, c'est pour de la publicité, c'est de l'argent, mais nous, qu'est-ce qu'on veut voir ? On veut voir du foot. Donc je trouve qu'il y a pour l'instant, il y a pas d'incident.
1: Bon, alors Charlotte, en face de toi, tu vois l'image d'un cheval qu'on empêche de débuter sa course.
3: Heureusement qu'il est loin de moi parce qu'il est pas me balancer.
1: Bruno Salomon, je vous dresse un peu le portrait pour ceux qui nous écoutent depuis ailleurs que l'Île-de-France. Bruno Salomon, c'est un peu une légende. Hein,
3: légende.
1: Ouais, voilà. Merci, on peut le dire maintenant parce que c'est la voix des matchs du Paris Saint-Germain sur ici Paris Île-de-France, donc la locale parisienne d'ici. Bruno, tu as l'habitude de parler pendant tout le match. Et là, tu es dans un autre rôle. Et depuis tout à l'heure, tu te frises la moustache.
2: je te
1: dis, mais tu veux parler, tu me dis, attends, laisse-moi monter en puissance. Maintenant, on ne sait pas qu'on va reprendre le match.
2: Ouais,
1: tu as 20 minutes. Loisir de nous dire ce que tu as pensé de la première période.
2: Moi, je suis désolé, on ne peut pas être satisfait d'une mi-temps comme celle-ci. Oui, j'entends le début de la rencontre, mais je trouve que cette équipe est vraiment sur courant alternatif. Quand tu vois ce qu'a proposé Dembélé ou Barcola, pourtant, ce sont des garçons que j'aime beaucoup et qui sont de ma chapelle, mais je trouve que dans leur rendement, ce n'est pas bon. Barcola, dans son couloir, est collé à gauche et pour l'instant, il n'a fait aucune différence. Alors oui, la connexion Olise-Mbappé, mais même en début de rencontre, je trouve qu'elle était même forcée, c'est-à-dire que Olise voulait absolument servir Mbappé alors qu'il y avait d'autres choses à faire. Moi, je trouve que pour l'instant, on n'est pas simple en fait dans ce qu'on fait, à part sur le but. En fait, sur le but, oui, ça a combiné comme il le fallait, comme on l'attend. Mais après, sur le reste, je trouve que c'est un peu plus fouillis. Et surtout, quand on parle de pause fraîcheur, tu disais tout à l'heure, Charlotte, ben j'entends ce que tu dis. En tant que quand on est sportif, on veut que ça s'arrête peut-être pour des réglages. Et ben là, en fait, je trouve qu'on s'est déréglé et qu'en fait cette équipe de France, le tempo qu'on a essayé de mettre en place, et ben face à cette équipe de d'Irak, l'Irak a repris un petit peu le dessus dans cette rencontre. En tout cas, ils sont revenus avec d'autres intentions.
1: Ils ont sorti la tête de l'eau.
2: Et je trouve qu'on n'a rien eu. Et quand je parlais tout à l'heure de manque de simplicité, Kylian Mbappé, ça frappe à 45 mètres de n'importe quoi. Il y a des trucs sur les réseaux sociaux, parce que je suis les réseaux sociaux là pour ce soir. Il y a des trucs qui nous disent elle est partie sur la lune. Je pense qu'elle est avec le ballon de Gabriel lors de la finale de la Ligue des Champions du côté de Budapest.
1: Ils sont partis au même endroit. Au but d'Arsenal.
2: C'est ça le dernier tir. Mais voilà, ce que je veux dire par là, c'est que je trouve que il y a plein de choses à dire et moi ce que j'aimerais maintenant c'est des changements, c'est-à-dire que et faire rentrer, sors-moi Rabiot, fais-moi rentrer.
1: Mais t'es d'accord en fait avec Mathias et Paul?
2: Oui, mais c'est
1: mince,
2: pour ça.
1: Mais toi je peux pas dire que tu connais pas le foot.
2: Mais c'est pas grave. Mais après j'entends ce qu'ils veulent dire en fait.
1: Vas-y Charlotte.
3: Mais quand est-ce qu'on s'est régalé de voir l'équipe de France jouer du début à la fin contre n'importe quelle adversité?
2: Je suis d'accord.
3: À quel moment en fait il faut pas avoir cette exigence là? On a envie parce qu'on a des joueurs de fou.
2: Ah oui.
3: On se dit, mais purée, mais on devrait marcher sur tout le monde. On devrait jouer en une, deux touches de balle. Ça devrait être tellement fluide. Mais en fait, c'est pas le jeu du Paris Saint-Germain. On est trop habitués en France parce qu'on a des joueurs du PSG. En fait, ils ont même pas besoin de se regarder, en fait, tu vois. Et en équipe de France, en fait, quand on est en équipe de France, l'objectif de Didier Deschamps, c'est de trouver une cohésion. C'est même pas d'avoir une tactique. Moi, j'ai jamais compris la tactique de Deschamps. Si, à part défendre et jouer en transition. Mais quand on a des joueurs comme ça, on a envie d'avoir du beau football. Et aujourd'hui, on peut plus avoir l'exigence, alors que j'adore, je suis quelqu'un très exigeant. On peut pas avoir cette exigence de marcher sur tout le monde. Il y a toujours des zones floues. Il y a toujours à un moment donné, il y en a un qui fait moins les efforts. Barcola, je suis d'accord, il colle la ligne, mais il colle la ligne parce que pour faire jouer les autres. En fait, il y a un peu plus de choses derrière tout ça, mais en fait, on est tellement exigeant parce qu'on a des joueurs extraordinaire qui devrait faire mais largement mieux, et je te rejoins Bruno à 100%, mais moi je pense qu'à un moment donné on peut pas être exigeant avec ce qu'a envie de proposer Didier Deschamps.
2: Et donc il faut faire des changements en fait moi j'ai envie de ça.
1: Juste Charlotte, si pour que je synthétise un peu ce que tu viens de dire, en gros tu nous expliques que par exemple contrairement à l'Espagne où la majeure partie des joueurs jouent dans le championnat espagnol, quand on a des joueurs qui jouent dans les meilleures équipes allemandes, espagnole, anglaise, française, etc., ce qui est le cas de l'équipe de France, c'est hyper dur d'avoir une espèce d'idée commune de jeu.
3: Exactement.
1: Quand tu te retrouves en sélection, c'est ça, oui, hein, j'ai bien compris.
3: Oui, parce que là, en France, on a tellement de capacités, on peut tout jouer. Mais moi, je pense qu'à partir du moment où on a des joueurs comme ça, on doit jouer en possession, style un peu à l'espagnol. Mais sauf qu'on n'a pas cette mentalité-là, parce que c'est pas ça, l'air de Didier Deschamps.
1: C'est pas l'ADN du foot français non plus, quoi.
3: Bah, c'est pas
1: Luis Enrique.
3: Oui, exactement. Et c'est pour ça qu'on se dit, purée, mais on pourrait jouer comme ça, parce qu'il y a énormément de Français dans l'équipe du PSG aussi. Il y a une certaine ossature avec des joueurs exceptionnels portugais un peu de partout. Mais je pense qu'on est trop exigeant sous l'ère des Deschamps.
2: En tout cas, ce qui est sûr, c'est que je reviens sur mon idée de changement. Au vu de l'état.
3: Tu fais quoi comme changement?
2: Là, au vu de l'état du terrain.
1: Attends, moi, je vais sur. Vas-y. Non, ouais, vas-y. Mais parce qu'il y a encore plein de sujets avant déjà d'évoquer les changements.
2: En tout cas, pour revenir sur l'animation offensive, oui. Pour terminer sur l'animation offensive, moi, ce que j'attends d'une équipe de France, là, on veut des automatismes. On veut voir des choses. Et à part la combinaison sur le but, où effectivement, on a un Dembélé qui prend la profondeur dans l'axe, on a un Olise qui s'est mis finalement sur la droite et qui va servir Mbappé. Et donc là, il y a combinaison. Mais pour le reste, je trouve que quand on a 4 offensifs, on combine pas du tout. Et en fait, moi, c'est le problème depuis le départ avec l'équipe de Deschamps, c'est que je suis un peu embêté sur le fait d'être parti avec cette tactique à 4 qui n'était pas prête, en fait. On n'est pas prêt à se développer comme ça.
3: Et il faut s'attendre à jouer face à des blocs très compacts, très bas, et c'est très très compliqué. Allez. Par exemple, le Bayern, ils ont énormément, ou le Barça, ils ont énormément l'habitude de jouer contre des blocs bas. Ils ont cette habitude-là. En France, le PSG maintenant, à part sous l'ère où il y avait Ibra, etc., où c'était, ils jouaient que contre des blocs bas, bah au fur et à mesure les équipes, ils ont pris un peu plus de risques et un peu plus d'adversité. Donc ça, c'était super. Mais quand on a des équipes qui veulent pas jouer le jeu, bah en fait tu dénatures un petit peu ton jeu et tu commences à te casser la tête et tu fais des trucs un peu bah qui sortent de cette simplicité que tu recherches.
2: Non, c'est juste pour vous dire, en fait, sur la chaîne, oui, YouTube, ça réagit de plus en plus. Ils sont de plus en plus nombreux à nous rejoindre. N'hésitez pas à vous abonner à la chaîne ici. National ICI, chaîne YouTube. On fait le match en live et on a par exemple Niabali qui nous dit bonsoir ici, mais il est temps vraiment que Dembélé nous montre de quoi il est capable. C'est vrai que c'est la grande frustration de la part. Et puis il y a Matar Endur qui vient un peu nous taquiner avec le Sénégal. Il croise les doigts ce soir contre la Norvège.
1: Parce que évidemment, là il est minuit 9, la France et l'Irak n'ont pas encore terminé leur match. On est à la mi-temps et on ne sait pas quand ça va reprendre à 2h du matin, et ça commencera normalement à l'heure. La Norvège et le Sénégal, les deux autres équipes de notre groupe, vont s'affronter. Ça va être un match très intéressant, vraiment très intéressant, parce que c'est difficile même de le pronostiquer. Justement, la question de Niabali, qui s'appelle, ou je pense que Oumar, ça c'est plutôt son prénom, qui dit qu'il est temps que Dembélé nous montre de quoi il est capable. Moi, j'ai envie qu'on parle d'Ousmane Dembélé, parce que je suis désolée d'aller à contre-courant de un peu tout le monde, sauf peut-être Charlotte, je sais pas, mais j'ai beaucoup aimé sa première mi-temps, mais vraiment beaucoup aimé. Et j'ai du mal à comprendre toutes ces critiques qui disent qu'il a pas bien joué, alors que il a été hyper collectif, il a fait du pressing, il a énormément combiné avec ses partenaires, il était à droite, dans l'axe, mais derrière, devant. Mais en fait, pour moi, c'est lui qui a fait jouer l'équipe plus qu'Olise.
2: Pierre, qu'est-ce qui se passe actuellement en France?
1: Oui.
2: C'est-à-dire que Kylian Mbappé peut pendant 80 minutes ne rien faire et mettre un doublé, tout le monde va dire qu'il est extraordinaire. De l'autre côté, Ousmane Dembélé, il a un problème. C'est qu'il a 60 matchs en équipe de France et il a à peine 7 buts et il a 4 passes décisives et il fonctionne pas avec Mbappé.
1: Tu vois, Bruno, il y a eu une action juste avant le but de Mbappé, peut-être 2 minutes avant. Il y a une action où il y a, je sais pas, peut-être Olise qui fait une passe vers Dembélé et Dembélé laisse passer pour son coéquipier qui est juste derrière. Et ça, c'est quelque chose qu'il a déjà fait avec le Paris Saint-Germain dans des matchs décisifs en Ligue des Champions, et c'est quelque chose qui a fait gagner des matchs au Paris Saint-Germain. C'est le seul joueur qui est capable de faire ça dans cette équipe de France.
2: Oui, mais
1: parce qu'il joue collectif comme aucun autre.
2: Il est sacrifié. Et en fait,
1: il se sacrifie.
2: Oui, mais les gens ont besoin de lui, de stats. Il est ballon d'or.
1: Oui, mais quels gens? Mais quand tu connais le football et que tu vois sa mi-temps, tu peux pas dire qu'il a fait une mauvaise
2: avec
1: mi-temps.
2: Avec ce genre de statut, on attend plus. Et donc, attendre plus, c'est la passe décisive. Et effectivement, son appel à vide, sans rien, il embarque deux joueurs avec lui, il libère l'espace pour Mbappé qui peut aller frapper derrière. Bien évidemment que ça, c'est une action de génie, mais le grand public va se dire, ah ben regarde, il n'a pas fait de passe décisive, la passe décisive elle est pour Olise et le but il est pour Mbappé, il n'est pas pour Dembélé.
1: Et sur le chat de la chaîne YouTube ici, il y a Blanchard qui nous dit Dembélé n'a jamais été un joueur d'action, et Damsdams qui nous dit gardons confiance, on est large quand même, ce qui n'est pas faux. Charlotte, sur le débat Dembélé.
3: Alors, est-ce que vous vous souvenez de Dembélé au Barça?
1: Bah ouais.
3: C'était quoi? C'était je dribble, je vais dans le mur et je rentre sur mon pied gauche et je tire sur le stade qui est à côté. En fait, on avait cette exigence-là. On se dit, mais il a des qualités de fou. Quand est-ce qu'il va se réveiller? Quand est-ce que ça va se révéler au fur et à mesure? Et après, à un moment donné, on l'a complètement oublié. Donc, il était là en équipe de France, il était là au Barça, tranquillou, c'était bien. Il arrive au PSG et il trouve enfin un équilibre, un entraîneur qui le comprend. Il remet de l'exigence. Là, il est rentré dans une équipe où fallait être exigeant dans son hygiène de vie, à l'entraînement et sur les matchs. Et après, le déclic, c'était de lui avoir fait changer de poste. Mais je me souviens qu'au tout début, la première année de Dembélé, il l'avait fait jouer un petit peu hein, en 10, attaquant, et c'était un flop total. Hein, parce qu'il n'avait pas encore dans l'état d'esprit en se disant bah, je dois jouer d'une certaine manière parce que je ne suis plus sur le côté. Et on attend cette exigence. Mais là, maintenant, quand on est une star, quand on est Ballon d'Or, les gens du grand public, ils ne regardent que les stats, malheureusement.
1: Mais pour un joueur justement qui a autant métamorphosé son jeu ces deux dernières saisons, c'est hyper difficile qu'on te sorte de ce contexte où l'équipe est hyper huilée, où autour de toi il n'y a que des stakhanovistes de ce football-là, et on te met dans une équipe de France où au niveau tactique c'est un peu le bazar. Et tu sais pas trop ce qu'il faut que tu fasses. Et c'est un peu ça qu'on voit aussi.
2: C'est la vraie problématique. Après, dans sa rencontre, d'aujourd'hui, ses 8 premières minutes, il y a beaucoup de pertes de balles. Ça combine pas très bien avec Koundé. Donc, il est pris un peu par ça. Après, il fait son travail de l'ombre. Et dans la partie où la pluie est arrivée, on l'a vu un peu disparaître. En fait, si on fait une globalité, bien sûr qu'il travaille dans l'ombre. Et après, c'est un joueur. Peut-être c'est un joueur de club. Pour l'instant, en équipe de France, il n'a pas les stats que l'on attend de lui. On n'a pas. Citez-moi 5 gros matchs d'Ousmane Dembélé chez les Bleus. Il n'y a pas. C'est pas possible. On va pas. Tu sais, t'as voilà Dembélé, enfin Mbappé, Olysée. Tu commences. T'as des marqueurs. Même pour Olysée, tu commences à avoir des marqueurs pour lui sur le côté. Ah ouais, tel match, telle frappe.
1: Nous en avait mis plein les yeux.
2: Dembélé. Il a pas ça. Et le vrai problème, c'est que, ben, oui, il est un peu sacrifié et tout le monde, et il a un statut. Il a un statut de ballon d'or. Et ben, le ballon d'or, on attend d'autres choses. En tout cas, abonnez-vous, continuez à vous abonner. Vous êtes, voilà, plus de 200 à tchatcher, là, minuit. Et on est peut-être parti pour très, très, très longtemps, puisqu'on le rappelle. Et ben, franchement, on le dit, ce sont des rideaux de pluie qui sont en train de s'abattre sur le stade de Philadelphie.
1: Si vous débarquez, voilà la situation. On a joué, l'équipe de France et l'Irak ont joué la première mi-temps deuxième match de poule. Le match a été arrêté, ou plutôt n'a pas repris à la mi-temps, parce qu'il y a eu un orage de l'eau, enfin de la pluie, des trombes d'eau, et sûrement des éclairs dans un rayon de 13 km autour du stade. Il n'y a aucun moyen de savoir dans combien de temps le match va reprendre. Charlotte ?
3: C'est marqué la reprise du match dans quelques minutes.
1: Ouais, mais je pense que c'est pas... C'est marqué sur les encarts de M6, mais je pense que ça veut simplement dire ça va bientôt reprendre.
2: Mais pour être très clair, hein, pour expliquer.
1: Là, vu l'eau qui tombe.
2: Ouais, vu l'eau qui tombe, ouais. On voit des. Ça brasse beaucoup. Il y a beaucoup de vent, du vent tourbillonnant, des rafales de vent énormes. Très franchement, le public qui est resté dans le stade, bravo à eux, hein, parce qu'il faut avoir le courage. Et ça brasse très fort. Donc, la reprise. Et, on va attendre. Hein.
1: Et apparemment, donc on a un journaliste sur place, hein, Nicolas Perronnet, qui commentait le match avec nous et qui commentera évidemment la deuxième mi-temps avec nous quand il aura pu retrouver sa place. Pour l'instant, dans les coursifs du stade où il a dû se réfugier, il ne peut pas être en ligne avec nous. En revanche, il nous a fait passer le message qu'un coup de tonnerre avait été entendu dans le stade. Donc l'orage est au-dessus du stade. Donc je pense qu'on est vraiment pas prêt du tout de retrouver d'assister à cette deuxième mi-temps de l'équipe de France. Il y a encore beaucoup de joueurs dont on n'a pas parlé. Moi, je peux débattre de cette première mi-temps pendant les 48 prochaines heures.
2: Parce qu'en plus, il y a de plus en plus de monde qui arrive sur la page.
1: Il n'y a pas de souci.
2: Il y a de plus en plus de monde sur notre chaîne YouTube. N'hésitez pas sur ce live. Vous êtes de plus en plus nombreux. Abonnez-vous et surtout, likez. Voilà, titillons un peu l'algorithme pour l'envoyer dans l'hyperespace.
1: Ah ouais,
2: c'est pas mal.
3: T'es sympa là-bas aussi.
1: On est très. Ben justement, il y a Thibaut qui dit Bruno va finir Mister Météo. Et là, il est au-delà, il est déjà dans le cosmos.
2: Dans l'infini, et l'au-delà. Ouais, l'infini, c'est ça. L'au-delà, c'est ça.
1: Il est déjà dans le cosmos. Bon, on a beaucoup parlé d'Ousmane Dembélé. Ah oui, j'ai oublié de dire qu'évidemment, vous qui êtes sur le chat ou qui nous écoutez à la radio, bien sûr, vous pouvez rejoindre la discussion. 0810 055 056, c'est Yanis qui vous accueille au standard. Tout à l'heure, j'ai eu l'impression qu'il y a eu des petits bugs de standard et que ça marchait pas, mais maintenant, normalement, ça fonctionne. Donc 0810 055 056. Si vous voulez venir faire de la radio what the fuck, comme on pourrait dire, c'est-à-dire on commence mais on sait pas où on s'arrête, mais c'est ça qui est génial, on adore.
2: Charlotte avec, se dit, mais qu'est-ce qu'on est embarqué?
1: Qu'est-ce que c'est que ce bourbier?
3: Charlotte, je vais mettre une semaine à m'en remettre.
1: T'inquiète. Charlotte Lorgeret qui est avec nous, donc, et bien sûr Bruno Salomon, ceux qui ont l'habitude d'écouter les matchs du Paris Saint-Germain sur l'antenne d'ici ont bien sûr reconnu sa voix. Bruno qui est avec nous. Ah ben bah on a un jingle, bah trop bien. Et après on va parler de Manu Koné, parce qu'il y a aussi beaucoup de choses à dire sur la mi-temps de Manu Koné. Pour le coup, il a fait le job, Manu Koné, qui remplace Aurélien Tchouaméni dans le 11 de départ ce soir en équipe de France. Jingle.
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1: On a Spark dans le chat, Bruno, qui nous dit reprise du match à 1h du matin. C'est-à-dire bon. Dans 43 minutes.
3: Et bah, très bien, on va le faire, ce karaoké.
2: Mais oui, on va le faire. Préparez-vous, karaoké géant, ça va mal se terminer.
1: Alors, Manu Koné, j'espère que vous avez des petites billasses sur Manu Koné parce que on a le temps. Manu Koné, t'en as parlé plusieurs fois, Charlotte Lorgeret, dans la première mi-temps. T'as apprécié son match?
3: Oui, j'ai apprécié. Il est égal à lui-même. C'est un joueur qui est dans le collectif. Et là où il a une patte par rapport à Aurélien Tchouaméni, c'est qu'il a cette projection. Il a son volume de jeu. Il met de l'intensité dans ses courses. Et en fait, il récupère énormément de ballons. En fait, Aurélien Tchouaméni aussi, il récupère beaucoup de ballons. Mais c'est vrai qu'il a fait une grosse saison. Il a énormément joué au Real cette saison. Donc, Manu Koné, je trouve qu'il a pris un peu plus le lead par rapport à Adrien Rabiot, qu'on a un petit peu moins vu. Dû aussi à ce que Kylian Mbappé, en fait, il lui volait un petit peu la place à Adrien Rabiot. Donc dans ces cas-là, c'est à lui de prendre cette profondeur. Mais Lucas Digne, il prenait aussi cette profondeur. Donc Adrien Rabiot, il a manqué un petit peu d'espace. Mais Manu Koné, voilà, il a fait du Manu Koné, très satisfaite. Et je pense que c'est un joueur sur qui on peut compter au fur et à mesure de cette Coupe du Monde.
2: Et ce qui est intéressant, c'est qu'il fait le match. En fait, il vient dire à Tchouaméni aussi, garçon. Bah,
3: je peux faire ton travail défensivement, voilà. Mais offensivement, regarde ce que je suis capable de faire.
2: Moi, j'apporte plus, et c'est ça qui m'intéresse aussi dans son attitude. Tu vois, par exemple, un Lucas Digne ce soir, alors oui, peut-être que le couloir Barcola-Lucas Digne est pas flamboyant et combine pas très très bien, mais Manu Koné, lui, il vient dire à Deschamps, pardon, mais moi aussi, peut-être que t'as voulu que deux milieux de terrain, mais moi, je veux prendre la place de Tchouaméni, et c'est plutôt sain, finalement, et c'est moi, j'ai beaucoup aimé cette prestation-là. Il a été impactant contre ces Irakiens, et d'entrée, le nombre de ballons récupérés, quand vraiment au tout début de la rencontre, ces Irakiens étaient complètement asphyxés, n'arrivaient pas à se dégager. On avait l'impression que le ballon était aimanté soit sur Koné ou Dayot ou Upamecano qui récupéraient bien ces ballons.
3: C'était pas la même adversité face au Sénégal aussi.
2: Bien évidemment.
3: Tu t'adaptes un petit peu aussi à ton adversaire, surtout quand t'as les quatre fantastiques et tu te dis, purée, il y a des espaces de partout, donc je dois quand même maîtriser un petit peu l'équilibre de cette rencontre. Donc on espère qu'il sera peut-être titulaire contre la Norvège, où il risque d'avoir plus d'adversité au milieu de terrain.
1: Ouais, parce que un des milieux norvégiens, Bergeu, il fait 1m95, je crois. Et les deux défenseurs axiaux, c'est 1m98 et 1m93. Donc ils sont tous comme ça.
3: Sur les coups de pied arrêtés, quand même. Tête et demie à tout le monde.
1: Oui, mais pour le coup, Hussein, l'Irakien, a réussi à mettre une tête et à marquer de la tête, alors qu'il était entouré par trois défenseurs d'1m95.
3: C'était le centre et le sens du timing.
1: Ouais,
3: c'est cette capacité, c'est qu'on n'a pas, nous, en équipe de France. Je vois pas un Kylian Mbappé ou un Ousmane Dembélé.
1: On n'a pas de bon joueur de tête.
3: Non, offensivement, non.
1: Non. C'est pour ça que. Attention, il va bâcher Kylian Mbappé. Je connais mon Bruno.
3: Il a mis des buts de la tête. Hein.
2: Ah oui, bah c'est arrivé une fois, ouais, c'est ça.
1: Ouais,
2: une fois
1: là, vraiment, on peut pas dire ça, là, Charlotte.
2: Je veux bien essayer de défendre.
3: C'est vrai, parce qu'en équipe de France, des fois, il mettait des buts de la tête et même lui, il était choqué parce qu'il en met jamais.
2: Ça doit lui faire tout bizarre.
1: En tout cas, Manu Koné, pour terminer sur le dossier Manu Koné, il a touché 44 ballons sur cette première période. Il a réussi 97% de ses passes, ce qui est vraiment excellent. Il a perdu seulement 4 ballons sur 44, donc c'est vraiment des très très bonnes stats. J'ai pas vu zéro interception, pas possible. Ah non, il a récupéré 5 ballons. Voilà, il a récupéré 5 ballons. En tout cas, voilà, il a fait une bonne première mi-temps. Mais alors, justement, en parlant de Manu Koné et surtout en parlant du positionnement d'Adrien Rabiot, Charlotte, t'as évoqué le fait que Kylian Mbappé en dézonant, gênait en fait Adrien Rabiot parce qu'il venait jouer dans sa zone. Ça, c'est quand même une grande constance chez Kylian Mbappé, c'est que quand tout à coup il se dit je vais jouer collectif, je vais regarder ce qui se passe autour de moi, ben, en fait il arrive dans ta zone et il attend que tu bouges pour aller ailleurs.
2: C'est ça.
1: Et c'est quand même il a des fois une conception du jeu.
2: Ça s'appelle un coucou, tu sais, dans le monde animalier, c'est-à-dire que le coucou rentre dans le nid de l'autre et lui dit vas-y dégage, je prends ce que t'as fait. Ça s'appelle un coucou.
3: Non mais après quand on n'a pas dur. on n'a plus Olivier Giroud. Qui est un homme de base et qui fixe un petit peu la défense, que ce soit de la part de Michael Olise, de Ousmane Dembélé ou de Kylian Mbappé, ils aiment pas avoir ce rôle-là entre les deux défenseurs centraux. Donc oui, forcément, ça va dézonner. Et Kylian Mbappé, on le rappelle, il est droitier, il aime énormément être côté gauche. C'est pour ça que je le répète, peut-être je redote un peu, mais Barcola, il colle la ligne justement pour que Kylian Mbappé vienne ici être trouvé. Barcola qui fixe cette défense dans la ligne, qui fixe le latéral, et ensuite c'est à Lucas qui l'a fait une ou deux fois en première période où c'était intéressant, où il a eu le ballon. Et après, c'est Adrien Rabiot, mais du coup, on ne l'a pas trouvé offensivement, alors qu'il aime, hein, Adrien Rabiot, monter comme ça, faire quelques percées, faire des longues diagonales, un petit peu comme Fabian Ruiz qui peut le faire au PSG. Mais là, pour l'instant, ouais, Kylian Mbappé prend énormément de place.
2: Kylian Mbappé qui a marqué seulement son cinquième but du gauche en équipe de France, c'est son 59e but avec l'équipe de France et seulement son cinquième but du gauche. Juste pour quelques stats pour cette rencontre, 31

0: un petit peu fait sur le terrain. Voilà pour les stats.
1: Ousmane le fait aussi, mais ça énerve moins Bruno.
0: Non, mais c'est parce que c'est pas son poste. Moi, pour moi, depuis le départ, il devrait être. Pour moi, il est tout à gauche. Il est à 30 bah, mètres, 40 mètres du but. Et on n'a pas de présence devant le but. Alors que normalement, ça devrait être notre numéro 9.
1: Oui, mais après, il a marqué un très beau but. Après, quand ils dézonent tous et qu'ils échangent leur poste, etc., et que c'est fait de façon liquide, de façon intelligente et en étant vraiment ouvert sur ce qui se passe autour, moi, personnellement, j'apprécie ce genre de football et je trouve que quand même on commence à voir ça chez nos offensifs et c'est quand même agréable.
0: Nicolas, je crois qu'il est là.
1: Et tout à fait, j'allais juste te dire qu'il y a Utas Kanaki qui dit Bruno rentre en deuxième mi-temps aux côtés d'Mbappé.
0: Ah bah,
1: mais on avait aussi
0: déçu.
1: Un internaute
0: l'entente est très bonne.
1: Qui suggérait que Charlotte aille mouiller le maillot aussi si jamais ça n'allait pas.
0: Ça sera beaucoup plus impactant avec Charlotte qu'avec moi, je vous le dis tout de suite. Hein.
1: ça c'est il y a des chances. C'est un métier quand même le foot, on va pas se mentir. Oui.
0: Après qu'une championne en plus de padel qui continue à se...
1: Alors pendant ce temps, on a Nicolas Perronnet qui est au stade en train de se faire flotter et qui nous écoute raconter n'importe quoi et qui aimerait bien intervenir. Nicolas Perronnet, raconte-nous ce qui se passe autour de toi là.
2: Alors, information numéro 1, je suis trempé. Information numéro 2, ça va pas reprendre pour l'instant. En tout cas, on n'a pas le feu vert pour retourner dans le stade. Donc, en fait, vous avez tout le stade qui est réuni dans ces coursives. Alors, ils sont un petit peu faits pour ça, ou en tout cas, on s'adapte plutôt à la configuration des stades de NFL. C'est-à-dire que les coursives sous les tribunes, entre les tribunes, sont en fait d'immenses espaces qui pour le coup eux sont couverts. Alors sont couverts oui, mais sauf qu'il y a du vent et donc on se fait quand même tous un petit peu mouiller et donc tout le monde patiente. Il y a eu un petit compte à rebours tout à l'heure à la fin théorique de la première de la mi-temps en fait, mais qui était complètement théorique parce que personne n'a pour l'instant l'autorisation de retourner à l'intérieur du stade. Et en fait c'est vrai, quand on regarde ce qui se passe autour dans le ciel, c'est quand même pas très encourageant. Hein. Là, il y a vraiment du brouillard, une situation très orageuse. L'aéroport a été fermé. Ça commence à être un petit peu inquiétant cette histoire. Donc après, on est dans le protocole. C'est vrai qu'entre la position où on est, où on commente, et là où je suis, c'est-à-dire réfugié juste au niveau du début du centre média, où on a pu se mettre à l'abri vers des ascenseurs en fait qui descendent au centre média, pour tout vous dire. Donc on a quoi, j'ai traversé une cinquantaine de mètres à travers cette foule qui attend, et j'ai croisé plusieurs Français qui vivent ici, en fait, qui vivent aux États-Unis, et en fait ça les étonne pas parce que ce protocole il est connu ici, et tous me disent oui, on peut pas continuer dans ces conditions. Moi j'ai des gamins qui jouent au foot, quand c'est comme ça, même un match de minime, quand il y a une pluie comme ça joue pas, on interrompt.
1: Bah oui.
2: Et surtout oui. Donc en fait ça nous étonne surtout nous ce protocole, mais en fait ici ça étonne finalement pas grand monde. Et effectivement, quand on discute avec ces Français d'Amérique, on peut dire, qui vivent ici, ils nous disent tous là la situation comme elle est, avec le risque comme il est, même si on n'a pas un orage au-dessus de la tête, mais c'est vrai qu'on a entendu à un moment donné le tonnerre, donc forcément dans ce fameux rayon des 13 km, donc allez hop là, vous rajoutez 30 minutes, eux ça les étonne pas quoi. Donc on est quand même potentiellement parti pour longtemps.
1: Et Nico, Bruno va te poser une question dans un instant, mais d'abord un message sur le chat de la chaîne YouTube ici de Christapin qui dit: vu les conditions climatiques et les horaires, c'était donc bien une connerie d'organiser la Coupe du Monde aux USA. Je suis au regret de dire que je ne peux pas attendre 2h30 du mat, heure au Kenya. Et c'est vrai que alors après, il y a des gens, par exemple aux États-Unis, pour qui justement on est à l'heure normale pour regarder les matchs et ça les change un peu. Mais c'est vrai que, en tout cas, vu d'Europe et visiblement vu du Kenya, c'est pas des horaires qui satisfassent.
0: Il y a beaucoup de gens sur les réseaux effectivement qui se plaignent en disant on va finir à point d'heure pour match de l'équipe de France.
1: Je regarde les supporters algériens, leurs matchs ils sont à 3h, 5h et 3h.
0: Ouais.
1: Comment tu peux suivre ton équipe?
0: C'est compliqué. C'est ça aussi la beauté de la Coupe du Monde. Enfin,
1: on n'est pas le centre du monde, Bruno.
0: On s'est pas réveillé.
3: Il y a encore, on a de la chance. Hein, nous, c'est 21h, 22h,
1: 23h. Ouais, c'est vrai que nous, on est.
0: La personne de grand âge dans les années 1986, j'étais content de regarder les matchs au Mexique qui étaient à point d'heure. C'était super, c'est des grands moments.
1: T'avais effectivement, j'ai peut-être 32 ans en 86.
0: Non, là, sérieusement.
1: Ah non, Bruno, t'avais une question pour Nico Perron.
0: Non, je veux juste savoir, Nico, il y a un moment donné, est-ce que ça peut être définitivement arrêté et de se dire on se revoit demain, ou on va attendre et on va attendre?
2: Ça dépendra, je pense, de l'évolution de la situation là. Pour l'instant, vous savez que

0: Le record quelque part, c'était à la Coupe du Monde des clubs, le Chelsea Benfica l'été dernier, situation exactement similaire, 4h38. Ça avait duré le match. Donc, ce que je peux vous dire, c'est que ça peut aller jusqu'à 4h38. Après, mais attention. Info importante quand même, info importante qui nous vient de l'équipe de France, qui nous vient du vestiaire de l'équipe de France. Pour le moment, sortie du vestiaire à 18h40 pour 20 minutes d'échauffement. Voilà, donc dans 10 minutes, a priori, les joueurs sortent. 20 minutes d'échauffement, donc on est théoriquement à 30 minutes là à l'heure actuelle de la reprise du match. Et je vous dis bien le mot qui est important dans ce message qui nous vient du staff de l'équipe de France, c'est pour le moment. Voilà, pour le moment, sortie du vestiaire à 18h40, 20 minutes d'échauffement. Donc la situation peut évoluer, mais on a quand même une évolution à venir d'ici 10 minutes déjà. Et puis ensuite, on verra quoi. Mais le problème, c'est que le protocole, il sera appliqué. C'est-à-dire que si il y a de nouveau un phénomène très orageux dans ce fameux rayon, s'il y a un éclair, s'il y a un coup de tonnerre, on repart. Après, j'imagine que s'ils donnent le feu vert pour revenir des vestiaires, c'est que il y a quand même une situation peut-être une tendance peut-être légèrement favorable sur les radars météo. Voilà. Mais là, je m'avance un peu. En tout cas, voilà ce qu'on peut dire pour l'instant. Dans une demi-heure, a priori, reprise théorique du match.
1: Bon, eh ben écoute, on espère que ça va bientôt reprendre. C'est sûr que un peu tous les médias s'accordent à dire que ça devrait reprendre dans une demi-heure. On a Clément Comte, qui est le rédacteur en chef de l'émission, qui est un peu stress pour nous de
2: vous
1: se dire
2: pas
1: qu'on
2: vu
1: va
2: sa tête
1: de
2: quand
1: se dire
2: on a
1: qu'on va
2: annoncé 4 ans et demi
1: qu'on va devoir tenir une demi-heure avant la reprise. Clément me dit vas-y, on peut envoyer de la musique. Et moi, je vous propose un truc à vous qui nous écoutez et vous qui êtes sur le chat de la chaîne YouTube. Je vais vous donner deux titres et vous allez choisir lequel on va s'écouter tous ensemble. Si vous votez pas, je vous mets le pire des deux. Et à vous de me dire lequel c'est le pire. Non, je vous donne les deux titres et vous me dites, je préfère le 1 ou le 2 et ensuite on l'écoutera ensemble et vous pourrez nous voir danser, ça va être très sympa sur le live YouTube. Donc, le premier titre, c'est un classique en Coupe du Monde, évidemment, Waka Waka de Shakira. Voilà, Shakira, est-ce que c'était elle à l'ouverture de la Coupe du Monde ou est-ce que c'était son sosie?
2: Je ne dirai rien.
1: Je ne sais pas.
2: Je ne répondrai pas.
1: Je ne sais pas. Mais en tout cas, on vous propose d'écouter Waka Waka de Shakira. Deux salles, deux ambiances. La deuxième proposition, Je marche seul de Jean-Jacques Goldman.
2: Alors, un peu toi. C'est un peu un bel hommage à Pia.
1: Je ne marche pas du tout seul. On est ensemble, Charlotte et Bruno. Charlotte, tu voterais pour quoi, toi?
3: Shakira, 100 fois.
1: Shakira, 100 fois. Et toi, Bruno?
2: Allez, Jean-Jacques va.
1: Jean-Jacques, c'est ton poteau. Ok, on a Thibaut qui nous dit Deftones ou Offspring. On n'est pas parti là-dessus.
2: Ça veut dire que Thibaut écoute ici Paris Île-de-France.
1: Il te connaît.
2: Que, voilà.
1: Donc, Lucas.
2: Et merci pour tous les messages parce que c'est en train de venir un peu de partout. Il y a Sapien de Tokyo qui nous écrit. Il y a Cérine qui dit on ne peut pas arrêter les matchs là, quand il y a la pluie comme ça du côté des États-Unis. En tout cas, voilà. Il y a aussi en Guadeloupe Didier qui nous dit que lui, il regardait les matchs à 4h du matin quand c'était la Coupe du Monde 82.
1: Didier, il nous dit, perso, ça ne me dérange pas, je suis en Guadeloupe et il n'est que 18h30.
2: Voilà,
1: il est
2: ça.
1: À l'heure de l'apéro, ouais, Didier, il est bien.
2: Il est tranquille.
1: Mais Didier, qu'est-ce que tu fais sur YouTube avec nous, j'ai envie de te dire. 18h30 en Guadeloupe, qu'est-ce que tu fais là?
2: Il y a Michel qui nous dit, de son côté, allez-vous commenter la deuxième mi-temps? Mais bien évidemment, Nicolas va se préparer. Il va aller s'échauffer, lui aussi. Didier Deschamps lui a dit de se préparer, il va rentrer pour la deuxième mi-temps.
1: Voilà, on a Pascal qui dit, Pia, il faut meubler. J'étais au courant, Pascal. Ce détail. Et on a Céline qui dit salut les copains, bon courage, on patiente avec vous. Thibaut qui dit ni l'un ni l'autre au sujet de Shakira et Jean-Jacques Goldman. Bah écoute Thibaut, il va falloir choisir un moment. Et puis Amar qui nous dit Shakira porte la poisse à l'équipe de France. Thibaut qui dit qu'en Guadeloupe c'est l'heure du tiponche à 18h30. Bah ouais, mais sauf que nous il est minuit 33, donc j'ai envie de te dire que c'est l'heure du White Russian normalement. Mais non, on en est au bon moment.
2: Avec modération.
1: Bon. Écoute, il y a eu un vote. J'ai l'impression que c'est Jean-Jacques qui a gagné.
2: Mais voilà.
1: Jean-Jacques Goldman. Désolé, Chacha.
2: Le peuple
1: Chacha.
2: A suivi.
1: Le peuple a suivi Bruno.
2: C'est ça.
1: Tu penses que tu leur fais
3: parce
1: peur?
3: Parce que c'est la légende.
2: Non, je rigole.
1: Non, ils ont peur. Ils sont intimidés par le monsieur. Donc, on va vous passer.
2: J'ai
1: je marche seul.
2: En 1986. Si ça t'intéresse.
1: En concert.
2: Oui, en concert.
1: Le jour de tes 34 ans.
2: Ah, ça va, arrête.
1: Allez, je marche seul, Jean-Jacques Goldman. Nous, on se sent pas seul, on peut tenir encore, je vous assure. Parce que, attends, on vous a pas encore expliqué ce que c'était. que cet objet qu'on a sur la table du studio. Bon, nous, explique-nous. Ouais, après, en fait, on écoute Jean-Jacques.
2: On a reçu des petites peluches. Voilà. Et donc, en fait.
1: En forme de sandwich.
2: Franchement, tu me fais partir sur un truc. Tu veux pas lancer le 10. En fait, c'est une petite peluche qui nous a été envoyée par la ville de Philadelphie. Voilà, quand même. C'est plutôt rigolo. Et donc, cette peluche ressemble.
1: Un sandwich.
2: Voilà, c'est un sandwich et c'est le fameux cheese steak de Philadelphie. Le sandwich steak fromage, c'est gras, c'est bon, il y a que du bon dedans.
1: T'as 27 secondes pour parler du sandwich.
3: La nuit va être très longue.
1: Attends, on est coincé en studio avec des peluches de sandwich.
2: Elle est petite.
1: Jean-Jacques Goldman qui arrive. Elle est petite.

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2: Et elles sont en galère, Charlotte Lorgeret et Pierre Clément. Mais comme vous, j'ai envie de vous dire, parce que, par exemple, on a Fred sur le chat de la chaîne YouTube sur ICI qui nous dit « Je suis en Thaïlande, grosse galère à 5h30 du mat et là je vais dormir, mais quelle galère !» On a aussi Thomas qui nous dit « Bonjour de Melbourne, il est 8h30 ici, mon fils Gaël va devoir regarder le match après l'école, quel dommage !» Charlotte et moi, on est dans le studio, on ne sait pas jusqu'à quelle heure puisque le match n'a pas encore repris entre la France et l'Irak. Actuellement, la France met 1-0 face à l'Irak sur un but de Kylian Mbappé. Nicolas Perronnet est avec nous, pour nous, à Philadelphie, et il commente le match. On est à la mi-temps qui dure depuis trois quarts. Voilà, merci Nico. On va dire qu'elle est longue. Ça, depuis combien de temps on est en mi-temps là?
3: C'est une bonne question. Je t'avoue que je suis allé parler un petit peu avec des gens, voir les ressentis, etc. On a essayé de se rebrancher pour qu'on puisse se parler. Ça fait, je sais pas, mais il
2: est. À peu près quoi, 40 minutes.
3: 21h45. Ouais, même un petit peu plus que ça. Hein. Ça fait 35-40 minutes. Ouais, pratiquement 50 minutes maintenant. Ouais.
2: Bon, enfin, de toute façon, voilà. c'est long. Alors, est-ce que tu peux réexpliquer, Nico, exactement ce qui s'est passé et pourquoi on est en train d'attendre tous ensemble?
3: Et ben juste à la mi-temps, justement, la pluie était en train de tomber depuis quoi? Allez, une bonne dizaine de minutes quand même, hein, de manière assez intense sur la pelouse. Et on a eu, dès que les joueurs sont rentrés dans le vestiaire, un message sur les écrans géants, comme quoi une tempête, un orage était en approche et qu'il fallait évacuer le stade et se mettre à l'abri. Donc tout le monde a quitté son siège, le public comme nous ici dans la tribune de presse, on s'est tous mis dans les coursives. Et puis on a attendu tout simplement, tout le monde s'est fait un petit peu mouiller parce que effectivement la pluie était quand même assez dru. Et puis petit à petit le message est passé qu'on pouvait rejoindre les tribunes, donc c'est ce qui est en train de se passer. Information principale quand même, c'est qu'il ne pleut plus. Donc voilà, ça nous a bien mouillé cette histoire-là, mais là il ne pleut plus. Et donc les joueurs de l'équipe de France et de la sélection irakienne devraient sortir d'ici, allez quoi, 5 petites minutes maintenant à peine, des vestiaires. Il va y avoir un nouvel échauffement parce que l'interruption a été très longue évidemment. Donc échauffement d'une vingtaine de minutes, comme si on recommençait le match quelque part. Et on en est là. Et puis on se demande aussi pourquoi... on n'a pas organisé la Coupe du Monde dans un pays avec des toits sur les stades. Mais bon, c'est comme ça. On fait avec les éléments. Après, franchement, tout ça s'est fait dans le calme, quoi. Vraiment, les gens sont compréhensifs pour la plupart. En tout cas, ceux qui vivent ici, que ce soit des Américains ou des Français qui sont expatriés, ils m'ont tous dit que pour eux, c'était assez normal et que la situation était totalement compréhensible. Donc voilà, il nous suffit d'attendre entre guillemets, mais tout ça c'est fait dans la discipline, le calme, sans mouvement de panique, et c'est quand même assez important de le signaler. Et le ciel est quand même en train de se dégager, hein. C'est beaucoup plus clair aux alentours du stade. Là on voit à nouveau la skyline de Philadelphie là sur ma gauche, vous savez, les buildings qui émergent un petit peu à l'horizon. On les voyait plus du tout à l'heure quand on était dans le rideau de pluie et vraiment avec l'orage au-dessus de notre tête. Donc voilà, la tendance est quand même plutôt favorable, mais j'espère qu'on va pas se reprendre la même chose en seconde période, quoi. C'est surtout ça, parce que
2: il
3: y a un protocole, hein, un éclair ou un coup de tonnerre dans les 8 miles, dans les 13 kilomètres, et le match pourrait être à nouveau interrompu pour la même durée d'une demi-heure. Là, ça fera une grosse demi-heure. En fait, ça va faire demi-heure plus mi-temps, quoi. Ça va faire, comme on l'a dit, 45 bonnes minutes plus échauffement. Donc on va approcher, voire même dépasser l'heure d'interruption de jeu. Donc voilà, on en est là et le public est en train de reprendre possession des sièges qui sont, comme tu peux l'imaginer, plutôt mouillés.
2: Bah oui, forcément. Ça, c'est sûr que les fesses vont être mouillées à la fin du match. On a Boubacar qui nous dit qu'il est 22h37 au Sénégal. Donc là, pour le coup, c'est un horaire idéal. Bruno Salomon, qui était avec nous aussi tout à l'heure, quand on a repris l'antenne, j'ai pas redonné son nom parce qu'il n'était pas dans le studio, parce qu'il était allé me chercher un petit café.
4: Tout à fait.
5: Donc, qu'il avait oublié.
2: Bah, que je lui avais déjà
4: merci
2: demandé trois fois.
4: La balance,
2: et voilà.
4: Ouais, ça suffit.
2: C'est clair, c'est
4: sérieusement.
2: Balance,
4: non, mais ça suffit.
2: Surtout qu'en plus, c'est Charlotte qui a dit à Bruno.
4: Petite attention.
2: Mais ça fait trois fois qu'elle te dit qu'elle doit.
4: Non, j'aimerais vraiment, une petite attention, tout ça.
2: Tes voilà. petits oignons, c'est adorable.
5: T'es le plus gentil du monde.
2: Mais oh. oui. Bruno, ce qui est trop marrant, c'est que pendant cette interruption de trois quarts d'heure où on a raconté n'importe quoi et on a bien rigolé, les commentaires ont explosé sur le chat de la chaîne YouTube.
4: Ouais, tout le monde a envie de profiter.
2: On a eu des messages du monde entier de gens qui me demandent aussi si j'ai ramené ma fourchette. C'est Pascal au Pérou qui me demande, parce que d'habitude j'ai toujours un petit truc à manger, j'oublie souvent ma fourchette. J'ai pris des petites cacahuètes, donc il n'y a pas de souci de fourchette aujourd'hui, t'inquiète pas Pascal. Bruno, on a plein de gens qui nous parlent.
4: C'est, en fait, en gros, il y a vraiment énormément de gens. Je vous rappelle le fonctionnement, vous nous rejoignez sur la chaîne YouTube d'ICI, ICI. Alors vous nous écoutez à la radio, mais venez aussi nous voir en studio avec ma petite mascotte Cheesy Steak qui m'a rejoint sur mon micro. Et de l'autre côté, eh bien, il y a effectivement beaucoup de messages. Thibaut qui est en train de discuter par exemple avec Joanie, ils sont en train de se saluer puisqu'en plus il y a une espèce de fraternité qui est en train de se mettre en place. On a Christophe, Christapin qui est toujours sur ces histoires d'horaires qui ne sont pas très adaptées.
2: Très sympa son nom.
4: Oui, c'est ça,
2: Chris.
4: Depuis tout à l'heure.
2: On va l'appeler Chris.
4: Ouais, il s'est fait un peu tailler par tout le monde. Il y a Fred Legros qui nous dit, moi je suis en Thaïlande, grosse galère, il est 5h30 du mat, il faut vraiment que j'aille dormir. Et là, ça pousse un peu trop loin.
2: Le problème, c'est que quand tu es allé chercher le café, j'ai déjà lu ce message.
4: Bah, oui,
2: on est mal. On est mal, chef.
4: C'est pas grave.
2: Tu pouvais pas le savoir.
4: Là, tu m'as mis dedans. Tu m'as envoyé au Bourbier pour manger tes cacahuètes en plus. Donc, si tu veux.
2: Bon, trêve de plaisanterie.
4: Juste, il y a Pierre-Yves qui demande et qui pose une question. Et là, revenons un petit peu sérieux. Et qui pose une question à notre Nico National, notre homme trempé. Pierre-Yves nous demande, dans quel état est la pelouse? Est-ce qu'on est avec une pelouse qui est gorgée de flotte, où ça va être compliqué de jouer au foot, ou est-ce qu'on est avec ces fameux stades où c'est drainé, où l'eau est évacuée facilement?
3: D'où je suis, je pense que c'est plutôt pas trop mal drainé. Après, on va voir sur les premiers contacts, les premiers tacles. On va voir aussi comment le ballon va rouler un petit peu sur tout ça. C'est ce qu'on disait un petit peu avant le match, hein, c'est que cette pelouse ici à Philadelphie, elle est plutôt de bonne qualité. C'est pas du tout ce qu'on a vu à New York par exemple. Donc je pense que ça va aller. Pour le coup, là, ils sont habitués à gérer ce genre de situation avec le foot US, j'imagine en tout cas. Encore une fois, on le répète, hein, s'il n'y a pas de toit ici sur les stades américains, c'est une volonté de faire face aux éléments, faire avec. Ça va dans la culture du sport américain aussi. Donc forcément on fait en sorte, quand il y a des matchs de NFL ici, que ce soit praticable. Donc je pense qu'il y a quand même un système, même si je ne suis pas spécialiste, je ne suis pas penché précisément sur la question, qui va faire en sorte que ça, plus le protocole FIFA qui accompagne quand même le traitement des pelouses, plus ou moins bien, on l'aura compris, puisqu'à New York ça ne le fait pas, je pense que ça va aller. Mais ça, on aura la réponse des échauffements, en tout cas de loin, encore une fois, parce qu'on est vraiment sur un perchoir ici, on est très très loin. Ça nous a un petit peu sauvés au début de la panique, parce qu'on a été préservé des grosses gouttes de pluie, il y a un mini toit au-dessus de nos têtes, mais on est vraiment quasiment tout en haut, tout au sommet de ce stade de Philadelphie. Je vois pas de flaque, je vois pas de choses un peu irrégulières comme on pourrait.
2: Expert en drainage, Nico.
3: Je vois personne non plus sur la pelouse. Et des fois, on voit des gens qui évacuent avec des espèces de petites raquettes.
2: Ouais.
4: Les stades en France, ça, mon brave monsieur.
2: Les gars qui débarquent avec des raquettes.
4: Slatch. Et là, t'es là, mais qu'est-ce qu'ils sont en train de faire, quoi. C'est la catastrophe.
3: Ça m'a l'air pas mal, quoi. Enfin voilà. C'est vraiment mon avis d'expert assez limité, quoi. En pelouse.
2: Non, mais t'as bien fait le job d'expert. On a une question pour toi de la part de Didier. Et puis ensuite, on partira au Pérou discuter un peu avec Pascal. Et ça, c'est trop cool. Mais d'abord, Didier pose une question très intéressante. En cas d'annulation du match pour cause d'intempérie, la première mi-temps sera-t-elle prise en compte ou bien on repart de 0 à 0? Haha.
3: Une question pour moi?
2: Bah oui, l'expert.
3: Non, je pense qu'on partira à 0. Enfin, je pense,
2: il
3: faudra regarder.
2: Non.
3: Bah non, tu crois pas?
2: Bruno.
3: Je reviens. Je sais pas.
2: Attends, Bruno va aller regarder et on va vous apporter la réponse.
3: Ouais, on va regarder ça, ouais.
2: Ouais, on va aller.
3: Non, j'en sais rien. Franchement, je sais pas quel est le règlement en vigueur là du côté de la FIFA si ça se passe comme ça. J'en sais rien. Franchement, on va regarder ça, on va vous dire.
2: Bon, en tout cas,
3: on est quand même sur une tendance à la reprise, hein.
2: Oui, clairement, parce que le ciel, bon, alors le ciel est quand même bien noir encore, mais il est quand même moins, il pleut plus déjà, c'est déjà pas mal.
4: Les images en Philadelphie sont magnifiques avec le ciel un peu sombre comme ça. Et vu du stade, pardon.
2: Non, c'est vrai, t'as raison, on aime la poésie. Oui, c'est ça. Mono caresse la petite peluche de sandwich de Philadelphie, c'est très sympa. C'est touchant. On a Jean de Dieu qui nous dit qu'il est 23h47 au Gabon où il nous écoute. Et alors, on a parmi les fidèles des chats de nos chaînes YouTube pour suivre les matchs de foot, on a donc Pascal qui vit au Pérou, qui est très souvent sur le chat quand on commente les matchs du Paris Saint-Germain, Bruno. C'est Pascal qui savait que j'avais tendance à oublier ma fourchette, par exemple, Charlotte. Ok, il nous connaît bien, il connaît nos petites névroses. Et Pascal est en ligne avec nous. Salut Pascal.
4: Salut Pascal.
5: Salut
2: Pascal. Merci
5: d'être. Salut l'équipe, salut tout le monde, Charlotte et Pierre.
2: Merci beaucoup Pascal.
5: Et Nico devrait aider à construire le futur Parc des Princes, alors du coup.
4: C'est ça.
2: Bah oui, parce qu'il est expert en drainage, donc bah oui, expert, évidemment. Oui.
4: Pierre, bien sûr. Je vous invite à réécouter la présentation du stade de Nico la semaine dernière du côté du New Jersey. Franchement, il est vraiment. Et puis il a l'œil. Il vous démonte un stade en 3 secondes.
2: C'est vrai que Nico, il t'avait pas plu le match du New Jersey à New York.
6: Non mais il est horrible. Non mais franchement, non mais c'est pas que moi. Hein. C'est unanime. Hein. Tout le monde dit que c'est le pire stade de la Coupe du Monde. Alors il est pas beau, puis il est surtout pas pratique. Quoi. Celui-là à Philadelphie, franchement, tu viens en métro. Il y a pas non plus des kilomètres de parking autour. Bon, c'est pas une œuvre d'art quand on le regarde de l'extérieur, mais voilà, il y a rien à dire sur ce stade. Non, New York, franchement, c'est assez terrible quand même. Hein. Non, ça va pas.
2: Bon, en tout cas, on est en ligne avec Pascal. Alors Pascal, toi, t'es au Pérou pour vivre cette Coupe du Monde. Est-ce que tu peux nous raconter un peu comment tu la vis, cette Coupe du Monde? Déjà, quels sont les horaires pour toi? Et est-ce que les gens la suivent ou est-ce que tout le monde s'en fout?
5: Alors la plupart des matchs, ça commence à 11h. Il y a 11 ou midi. 11h du matin.
2: Ok.
5: 11h, midi, 14h, 15h, 20h et 22h.
2: Okay, donc
5: il y a quand même des matchs à 22h.
2: Tu ne travailles plus, quoi, Pascal. Tu n'as plus de vie professionnelle. Tu regardes des matchs toute la journée.
5: Là, je suis parti. Là, exactement. J'ai quitté le boulot. J'ai dit à mon patron, et je lui ai dit, désolé, j'ai le match à 4h. Il m'a fait attendre un peu pour me payer, quand même. Mais j'ai réussi à prendre mes sous et on va filer, quoi.
2: Ah bah bravo.
5: Parce que,
2: équipe de France, quoi. Qu'est-ce que tu as pensé de la première
5: mi-temps? J'ai raté le premier but.
2: Oh, pas de bol.
5: Il a été très rapide, voilà, il a été un peu rapide.
2: Ouais, c'est pas de bol.
5: Je trouve que les premières mi-temps, elles sont un peu lentes, ça manque de quelque chose, quoi. Je trouve, hein, et tout se débloque en deuxième mi-temps, la plupart du temps.
2: Bah, c'est ce qu'on espère, hein, Charlotte. C'est ce qui va se passer aujourd'hui, normalement.
7: Oui, c'est ce qui va se passer. Bon, après, ils ont fait quand même, Pascal, 15-20 premières bonnes minutes où ils ont marché sur leur adversaire. Ils n'arrivaient pas du tout à trouver où était le but des Français. Et au fur et à mesure, les Français qui ont baissé de rythme. Mais en fait, l'équipe de France n'a pas le droit de baisser de rythme contre une équipe comme ça. Ça, c'est clair et net.
5: Voilà, c'est ce que j'allais dire. C'est quand même l'Irak. Hein. C'est seulement l'Irak. Hein.
2: Ouais, alors après, on l'avait dit en avant-match, l'Irak contre la Norvège, ils ont fait vraiment un bon match. Ils avaient fait 0-0 contre l'Espagne en match de préparation, mais c'est évident pour tout le monde dans ce studio et ailleurs que l'Irak n'est pas au niveau de l'équipe de France. Donc effectivement, ce serait une faute professionnelle de se laisser piéger par l'Irak, évidemment. Charlotte, quand
5: nous
2: on est...
5: Ambitions, oui.
2: Oui, attends, je pose juste une question à Charlotte. Pascal, quand on est joueur et qu'on doit arrêter comme ça en plein milieu d'un match pendant une heure et se reconcentrer, comment on fait? Comment t'aurais fait, toi?
7: Bah en fait, tu dois refaire un petit peu une routine dans les vestiaires. Le staff médical, les kinés, ils te prennent en charge individuellement. Donc après, c'est se remobiliser aussi dans la tête. Donc essayer. Et puis là, en fait, l'Irak, ils vont peut-être avoir un regain d'énergie aussi. Donc ça va peut-être être en défaveur des Bleus. Mais je pense qu'il faut repartir comme s'il y avait 0-0 et vraiment repartir sur les 15-20 premières minutes de cette première période. Mais c'est vrai que c'est très compliqué parce que quand on a l'ascendant sur le match, même si là on a vu les stats un petit peu en possession, c'est 46% je crois pour les Français, donc c'est vraiment on pensait plus. On
2: 46%
7: pensait plus. Ouais, je crois que j'ai vu la possession, il n'y avait pas eu possible. Bruno, j'avais vu passer
4: c'est le chiffre est pas loin, mais on n'a pas tenu le ballon bien que ça et on n'a pas dominé non plus.
2: C'est 58% pour la France.
7: 58%
4: c'est pas non plus fou.
2: C'est pas fou du tout, mais c'est quand même pas moins que l'Irak. Juste on va aller aller voir Nicolas Perronnet, parce que Nicolas, qui est à Philadelphie au stade, a des infos, Nico.
6: Ouais, ça va pas vous faire sauter au plafond. Hein. Je suis désolé. Alors, attends, je suis en train de faire le calcul heure française. Sortie d'entraînement, sortie du vestiaire 1h10, reprise du match 1h30.
4: Allez.
6: On prendrait bien un petit café.
7: On va remettre Jean-Jacques Goldman.
4: Eh ben allez, nouveau sondage. Qui nous sort un sondage?
2: À un moment, on va vous passer Waka Waka à un moment. Ça, ça
7: et on fait la Corée avec Bruno.
2: Ouais, c'est ça. On a peut-être d'autres choses à proposer aussi après. Mais bon, mais tu sais quoi, Pascal, puisque tu es là, on va continuer à discuter un peu avec toi. Parce que du coup, j'aimerais bien savoir, moi, comment ça se passe au Pérou pendant cette Coupe du Monde. Parce que je me trompe pas en disant que le Pérou est pas qualifié.
5: Non, pas qualifié. C'est les champions du monde du match amical et encore. Et encore. Hein.
2: Alors,
5: et encore.
2: Alors, est-ce que les gens regardent les matchs?
5: On va mettre l'écrou pour Bruno. On met monte les crous et ça ira bien.
4: Voilà, c'est ça du rock.
2: Pardon, voilà. J'avais pas compris. J'étais sur le Pérou, moi, si tu veux. Donc, tu vois, je me disais, attends, c'est une ville péruvienne. Monte les crous.
4: Voilà, c'est ça.
2: Monte les crous.
4: Monte les crous vidéo.
2: C'est une montagne avec une croix en haut.
4: Messieurs, dames, restez sur la chaîne. Écoutez, vous voyez, il est minuit 54. Elle est en train de lâcher légèrement.
2: Non, pas du tout. Mais pas
4: la
2: du
4: rampe
2: tout.
4: Est en train d'être lâchée.
2: Pas du tout. Je vis ma meilleure vie. Moi, j'aimerais bien qu'on passe un peu du rock'n'roll. Alors, attends. Pascal, qu'est-ce que t'écoutes comme musique, toi?
5: Plus la musique latino, ce qui est reggaeton.
2: Ah, du reggaeton, ok. Ah bah, tu sais quoi? Non, alors, rien à voir, mais... Non, pas du tout. Pas du tout, mais ce matin, j'ai fait écouter à mes filles. Alors, peut-être que toi, Charlotte, ça va pas te parler, parce que t'es vraiment plus jeune que nous, mais de l'huile.
4: Oui, okay. Réglisse.
2: Voilà, de Réglisse.
4: Groupe Montpellier, voilà. On salue ici Héro.
2: Voilà, exactement. Voilà. Je leur ai dit, attends les filles, je vais vous faire découvrir une super chanson. Et je leur ai fait écouter Mets de l'huile.
4: Et là, t'as eu le droit à la gênance.
2: Elles m'ont dit, c'est gênant. C'est pas gênant du tout. Non, mais bon, c'est fou quand même. J'y pense parce que c'est du reggae au début, c'est pour ça. Il y avait un petit lien.
4: Elle est en train de craquer.
5: Elles m'ont dit, maman, ça glisse.
2: Non, elles m'ont pas dit. Non, ça, c'était Stéphanie Frappard qui dit ça. Ah, attends, on a des infos. Alors attends, des vraies
4: ça
2: infos
4: bouge.
2: Nicolas Perronnet a des vraies infos pour le coup. Pas du réglisse sur la reprise, Nico.
6: Non, on reste sur 1h30 hein, a priori. Ah, sauf, voilà. Non, c'est pas ça l'info. Non, c'est pour répondre tout à l'heure parce que ça me trotte dans la tête quand même.
2: Oui.
6: Imaginons que ça reprenne pas. Ça va reprendre. Mais imaginons que ça reprenne pas. Reprise du match le lendemain, enfin dans les 24 heures, et on reprend effectivement là où le jeu s'est arrêté. Donc il y aurait 1-0 pour la France et du temps à discuter. Voilà.
2: Ok, bah merci pour cette réponse, Nico.
4: T'as vu, je t'ai bien aidé, Nico, hein, je t'ai pas trouvé du tout.
2: Hein. C'est Bruno qui a. Oui, c'est ça.
4: Mais je cherchais tout à l'heure, mais on était en train de. Bon, bref.
2: Non, on parlait de reggaeton, il peut pas tout faire, Bruno.
4: Non, mais je suis catastrophé.
2: Bruno, dis-moi ce qui se passe sur le chat, là, parce qu'il y a plein de messages, les gens sont déchaînés.
4: C'est
2: comme
4: ça.
2: Nous.
4: Tu as fait un gros succès avec. Il y a Loris. Loris Vin, 50, qui nous dit mets de l'huile. Il y a Nasco Flo qui nous dit un petit Bruce Springsteen Street of Philadelphia, ce serait vraiment parfait. On prend donc Thibaut qui nous dit bon bah alors pas de match sur tapis vert, très bien, merci Nicolas de nous l'avoir annoncé. On nous demande du ACDC du côté de Didier avec des Joanie qui dit moi je veux que ce soit Bruno qui décide pour le prochain titre musical. On a quoi? On a Kevin Volvo qui nous a envoyé plein de messages et qui nous dit moi j'écoute habituellement ici Alsace à partir de 6h du matin et voilà donc il explique un petit peu ça c'est comment il consomme ici ICI. Vous nous rejoignez hein, sur notre chaîne YouTube et sur notre live YouTube, c'est notre deuxième live YouTube sur la chaîne ICI ici et bah, vous êtes de plus en plus nombreux et effectivement il y a plein d'échanges. Alors il y a des moments il y a pareil, on a aussi Rama Raman qui lui, bonsoir, je suis le match depuis le Gabon avec vous. Super, voilà, on voyage un petit peu de partout. C'est voilà pour les échanges. Après sur les réseaux sociaux, ça s'énerve un petit peu. Ça s'énerve.
2: Ouais,
4: non mais sur le côté. Ah, vivement que ça reprenne, quoi. On a envie.
2: Oui, bah, tout le monde
4: parce que
2: envie
4: vu que le match
2: n'est
4: pas foufou.
2: De toute façon, il fait 40 degrés, vous ne dormirez pas, mes petits amis. Donc, de toute façon, c'est pas grave. Bon, alors, on a Amar qui nous propose Billie Jean de Michael Jackson. On va partir sur un duel, puisqu'on a fait un duel tout à l'heure entre Waka Waka et Jean-Jacques Goldman. On va vous remettre Waka Waka, parce que j'ai l'impression qu'il y a des gens qui y tiennent dans la régie.
4: Surtout
2: mais
4: Charlotte.
2: En face, on vous met Bruce Springsteen, Streets of Philadelphia, puisque le match se joue à Philadelphie. Clément Comte, le rédacteur en chef, trouve que c'est un peu cafardeux. Moi, personnellement, je chante déjà dans ma tête.
4: C'est vrai que mais c'est non. pas la chanson la plus... Mais c'est pas la chanson la plus swing.
2: Enfin, c'est, voilà, ça donne... bon. C'est pas cafardeux du tout. Attends, c'est trop bien. Donc, dans le chat de la chaîne YouTube ici, vous votez soit pour Waka Waka, soit pour Bruce Springsteen. Et si c'est Waka Waka, on le passera. Hein.
7: Bah oui, je veux dire, on fera la choré.
2: On le fera.
7: Oui.
2: Alors, j'ai aucune idée par contre de ce que autant je peux te faire.
4: On suivra Charlotte.
2: Ouais, on suivra Charlotte.
4: J'ai l'impression qu'elle la tient, Charlotte.
2: Ouais.
7: Bah, c'est plus mes générations, quoi.
4: Bon, ouais. Allez, ça c'est fait.
2: Après, on a Pascal qui nous propose une chanson de Bruno aussi.
4: Non, on va éviter toute chose.
2: Ça va manquer de guitare électrique. J'avais un truc à faire. Par contre, j'ai vu passer un message intéressant de Didier qui nous écoute, si je ne me trompe pas, depuis la Guadeloupe. Pour moi, dit Didier, il faut sortir Lucas Digne. Il n'a pas transmis un bon ballon, soit trop long, soit trop court. Là, ça m'intéresse parce que on est là pour parler de foot.
4: C'est le couloir qui ne va pas.
2: Alors,
4: pour moi.
2: Charlotte, Lucas Digne. Tu avais demandé sa titularisation. Mm-hmm. T'étais surprise qu'elle soit arrivée, mais t'étais plutôt contente. Qu'est-ce que t'as pensé de sa première mi-temps?
7: Non mais les amis, est-ce que Jules Koundé a fait un centre? Est-ce que Jules Koundé a proposé en profondeur? Non, en fait. Et la première action chaude, c'est Lucas Digne qui part en profondeur au bon moment, dans le bon tempo, ouais. Avec Kylian Mbappé et avec Barcola. Donc, il y a encore des choses à faire. Moi, je pense que c'est plutôt Adrien Rabiot qui doit encore trouver un petit peu sa place. Mais Lucas Digne, il a fait du Lucas Digne. Et je vous rappelle qu'il n'y a rien à faire défensivement. Donc, il apporte énormément. Et en plus, plusieurs fois, il est à côté de Kylian Mbappé parce qu'il suit les actions. Bah, Jules Koundé, il reste derrière. Donc, non, pour moi, c'est un très une bonne première période de la part de Lucas Digne. Donc oui, il y a encore ces centres où je pense qu'il y a une ou deux fois il doit pas centrer parce qu'on n'a pas de joueur de tête offensivement, mais en tout cas dans la proposition offensive il est très intéressant.
2: Alors Charlotte, attention, question très difficile, Lucas Digne ou Waka Waka? Je sais pas. Hein.
7: Non, je reste sur Lucas Digne quand même.
2: Ouais, quand même.
4: Et sur YouTube, Nasco oui, nous dit pour aller dans ton sens. Voilà, Charlotte. Koundé, 7 ballons aujourd'hui dans cette rencontre, 7 passes ratées. Voilà, c'était juste pour souligner qu'il n'y avait pas que Lucas Digne à pointer du doigt dans cette rencontre.
2: Après, il faut souligner aussi que Jules Koundé, puisque Ousmane Dembélé a beaucoup dézoné, Jules Koundé a joué très très très très haut et c'est beaucoup Dayot Upamecano qui est venu plâtrer la défense sur le côté droit, et parfois William Saliba s'est retrouvé carrément tout seul en défense, quoi.
7: Ça c'est parce qu'en fait quand t'as des blocs bas ou quand t'as des ailiers adverses qui sont très très bas, très proches de justement leur latéraux, en fait c'est les latéraux de la France qui doivent faire la différence dans leur positionnement. Donc c'est vrai qu'on a vu Lucas Digne et des fois Koundé, oui il a toujours ce positionnement très très haut, il essaye d'ouvrir des espaces mais il est très peu servi, donc c'est normal. Après c'est du 1 pour 1, non ils sont 2 pour 1 Upamecano et Saliba, parce que ça joue un peu en 4-5-1 l'Irak, ouais, donc. c'est défensivement pour l'instant ils sont très très concentrés.
2: En tout cas Didier, pardon Bruno, je précise, Didier dit, je dis pas qu'il est mauvais Lucas Digne, mais je trouve qu'il n'est pas dans le match comme il sait pourtant le faire. Mm-hmm. Donc, c'était pas pour dire que c'est un mauvais joueur. Bruno.
4: Et Claude est en train de nous enguirlander, c'est l'animateur depuis le début de notre chat, notre live sur YouTube. Et alors voilà, vous êtes en train de parler musique alors que moi je pose des questions football et j'ai des réactions football. Il le dit, soyons tous d'accord, l'EDF ne nous a pas fait vibrer durant cette première mi-temps malgré l'ouverture du score.
2: Et du coup, Claude,
4: une domination stéréotypée.
2: Claude, l'équipe de France qui nous fait pas vibrer, une mi-temps qui dure 2h30, est-ce que vous de parler un petit peu de musique?
4: Voilà.
2: On fait ce qu'on peut. On va pas faire 2 heures sur les peluches de sandwich de Philadelphie. Hein. Donc,
4: elles sont très douces.
2: Il y en a une autre là-bas.
4: Il y en a une autre. Attends, oui, attends. Deuxième,
2: parce qu'il faut quand même dire aussi que dans le studio il fait 1000 degrés et plus ça va, pire c'est un truc de fou.
7: Il m'inquiète avec ses sandwichs quand même, Bruno. Là, ça...
4: Non, mais franchement, ouais, petits cheese steaks.
2: Tu sais, je pense qu'à un moment je vais sortir mon téléphone en fait, et je vais immortaliser le moment.
4: Tu veux des cacahuètes? Non, arrête avec tes cacahuètes là.
2: Oui, parce que Bruno et moi on s'entraîne pour le 10 km.
4: D'ailleurs, Thibaut nous a demandé si on était prêt pour le 10
2: km. Je le dis pour les gens qui ne sont pas des auditeurs de ICI Paris-Île-de-France, mais du reste de la France. Le PSG organise, comme ça a été déjà été le cas il y a 2 ans, un 10 km dans Paris. Et on s'est engagé à y participer avec Bruno. Et alors, autant Bruno a réussi à tenir quand même un rythme
4: sans
2: d'entraînement.
4: De travail.
2: Voilà, assez impressionnant. Autant moi, c'est la loose totale. Et j'ai très peur. Ça va être, ça va être un crash test.
4: À la fin sur la ligne.
2: Oui, longtemps après toi, je pense. Bon, les gars, on avait lancé un duo entre Waka Waka de Shakira et Streets of Philadelphia de Bruce Springsteen, proposé par Nascos Flo, qui n'est autre que mon compagnon, je pense. Je parle plus de place, je l'ai reconnu. Et donc, bah, c'est 75% des gens ont voté pour Bruce Springsteen. Voilà.
7: Les gens n'ont pas la vision.
4: Ils ont pas le rythme.
2: Voilà.
4: C'est ça. Tu vois, Charlotte, c'est
2: côté,
4: le tempo.
2: Si Charlotte nous avait fait la danse de Shakira,
7: bah vous l'aurez pas.
2: Voilà, c'est comme ça. Ah ouais, mais on a mal présenté le duel à mon avis. Si on avait présenté les choses comme ça dès le début, peut-être que. Pour l'instant, c'est Bruce Springsteen, donc on va l'envoyer. Écrasante victoire pour Nascos, donc avec son Bruce Springsteen. Et Didier qui me demande si la danse c'est pour éliminer les cacahuètes. Exactement, Didier. C'est le projet. Allez, c'est parti pour Bruce Springsteen. Street à Philadelphia sur ICI. Le match reprend dans 25 minutes à peu près, ou pas, on sait pas.

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2: Et Bruno Salomon qui est avec nous pour voilà pour nous vous faire vivre, nous faire vivre les messages qu'on reçoit sur les réseaux sociaux. On en reçoit de plus en plus sur le chat de la chaîne YouTube. Ici, ICI, vous êtes en feu de plus en plus. Je peux vous dire que nous qui sommes dans le studio, on va s'en souvenir de cette soirée parce que on sent qu'on est qu'au milieu du guet. On va dire ça comme ça. Il nous reste encore une partie de l'aventure à vivre. On ne sait toujours pas à quelle heure le match va reprendre. On parle maintenant de 1h40, il est 1h08 au moment où on se parle. Charlotte Lorgeret, ancienne joueuse, est avec nous dans le studio. Bruno donc est là. Nicolas Perronet nous fait vivre le match depuis le stade à Philadelphie. On est toujours en ligne avec Pascal. Pascal, on va lancer un nouveau débat pour tous ceux qui nous suivent, tous ceux qui nous écoutent et tous ceux qui nous parlent sur le chat. Et c'est à toi que je vais poser la question en premier. Pascal, sur les matchs que tu as pu voir dans cette Coupe du Monde, depuis le début de la Coupe du Monde, quel a été ton match préféré ? Celui devant lequel tu as pris le plus de plaisir?
3: Les trois buts de Messi.
2: Ah ouais, l'Argentine.
3: L'Argentine contre l'Algérie, ouais.
2: Argentine-Algérie.
3: Parce que bon, on s'imaginait pas que Messi là, allait en mettre autant. Et puis, qu'est-ce qu'il a fait au PSG alors? S'il retrouve une seconde jeunesse
2: contre
3: l'Algérie,
2: il a
3: servi chez nous. Il a regardé les autres s'entraîner, lui est resté à l'intérieur.
2: Il a quand même mis des buts. Faut quand même rendre à César ce qui est à César. Mais c'est vrai que l'histoire d'amour ne s'est pas vraiment écrite. Ça, je pense qu'on sera tous d'accord là-dessus. Voilà. On a Jean de Dieu qui nous dit j'adore le son depuis Libreville au Gabon. Ben nous aussi, on t'adore, Jean de Dieu. Merci d'être avec nous. Ça fait très plaisir. Bon, Pascal, donc toi, t'as voté pour Argentine-Algérie. Charlotte et Bruno, votre match préféré depuis le début de la compète?
4: Moi, je pars sur le Brésil-Maroc.
5: Moi, j'ai bien aimé le Brésil-Maroc parce que c'était une affiche qui était super attendue. Et puis, c'est vrai que les Marocains, techniquement, tactiquement, ils ont posé des problèmes au Brésil parce que même si c'est pas le grand Brésil, ils ont posé énormément de problèmes. Et puis, il y a eu des buts. Après, moi, je suis fan de l'Espagne. Donc, j'étais très contente qu'ils ont enfin ouvert leur compteur vraiment en but et qu'ils ont raflé. C'était hier qu'ils ont joué. C'est hier?
2: J'ai vu le match, mais honnêtement, on en voit tellement que.
5: L'Espagne et Brésil-Maroc étaient sympas.
2: Ok. Et toi, Bruno?
4: Écoute, moi, c'est vraiment Angleterre-Croatie. Je me suis régalé, c'était puissant. C'est le match le plus complet. Première mi-temps, seconde période, ça a été. Je trouve qu'on a eu 80 minutes, 70 minutes, 80 minutes de foot. Thomas Tuchel a envoyé le feu. En plus, cette équipe d'Angleterre, tu sens qu'elle est en mission. La Croatie a pas voulu baisser les yeux, donc ils ont tenté. Donc vraiment, c'est vraiment le match qui m'a éclaté dans cette rencontre. Alors oui, c'est le côté offensif. Après, il y a eu des vraies prestations défensives, il y a eu des vraies prestations de gardien. Mais voilà, moi, ce qui ressort vraiment, je me suis vraiment régalé avec ça. Je voulais juste faire passer un message avec le football à l'aveugle qui nous dit sur notre chat YouTube j'ai découvert Charlotte avec le FC Nantes féminin et également avec ses apparitions sur la radio ici Loire Océan. Elle est grave cool
5: avec
4: et c'est grave
5: Florent cool. Cazola.
4: Tout à fait, c'est grave cool de la retrouver pour cette Coupe du Monde. Voilà, c'est un message qui est passé par un de nos internautes et un de nos auditeurs. N'hésitez pas et mettez-nous aussi à Joanny qui nous dit clairement c'était Angleterre-Croatie, premier choc de titan de cette Coupe du Monde. Et on a Claude, notre animateur, notre numéro 10 de la chaîne, Allemagne-Côte d'Ivoire. Pour lui, c'est le match qu'il a, parce que deux styles différents qui se sont opposés et qui se sont rendus coup pour coup.
5: Après, je ne sais pas si vous êtes d'accord avec moi, mais je trouve quand même que le niveau global est assez faible, quand même.
2: Tu trouves? Moi, j'aurais dit le contraire, moi.
5: Tu trouves?
2: Je trouve que presque toutes les équipes africaines ont quand même haussé de niveau. Et donc, du coup, il y a quand même moins. Tu vois, même Curaçao, ils ont fait des trucs intéressants. Je dis pas que Curaçao est en Afrique, mais je dis par ailleurs. C'est laquelle l'équipe qui a fait 0-0 contre l'Espagne? C'est Cap Vert.
5: Ben, en fait, je trouve que je dis pas que les joueurs sont pas bons techniquement ou tactiquement ou tout ce que vous voulez. C'est juste que je trouve dans les intentions, j'en parlais en off avec Bruno, les intentions de jeu, je trouve qu'il y en a pas beaucoup parce qu'il y a un peu de peur, un peu d'appréhension parce que voilà, il y a des superbes grosses équipes et d'autres qui n'ont pas d'expérience dans des coupes du monde. Je suis un petit peu déçu de manière générale.
2: On va dire, on va revenir sur ce débat de vos matchs préférés parce qu'il y a plein de réponses. Dans le chat, mais d'abord on va dire bonne soirée à Pascal, bonne journée à Pascal, ouais.
5: Bonne journée Pascal.
2: Merci mille fois d'avoir été avec nous.
3: Il y a aussi les cooling breaks qui viennent un peu tout gâcher aussi. Hein.
2: Oui.
3: Les 25 minutes, on coupe le match
2: pénible.
3: En 4.
2: C'est pénible, ça change.
3: On va se mettre au basket.
2: Ouais.
3: C'est des cartons.
2: Bah, si on voulait des cartons, on regarderait le basket, quoi, en fait, c'est ça. Merci beaucoup Pascal, on t'embrasse très fort, on embrasse ta
3: merci
2: petite famille.
3: Salut. Puis, continuez comme ça, c'est le top, hein. Vous êtes au top.
2: Merci. Merci beaucoup. Et de savoir que tu nous écoutes depuis le Pérou, ça nous fait super plaisir. Donc merci mille fois. Et depuis le Pérou, maintenant on va passer à Paris, dans le 10e arrondissement de Paris, où Alexandre Berthaud vit sa meilleure vie dans les bars de Paris, Alex, ce soir.
6: Oui, mais je suis de plus en plus seul.
2: Bah oui, forcément.
6: Parce que les gens rentrent chez eux là. Vous arrivez au bon moment, on vient d'éteindre la télé. Ouais. Si vous voulez, je suis avec
2: Julien.
6: Je suis avec Julien et Benoît. Mais de toute façon, vous êtes restés un peu pour l'histoire, pour vivre le truc un peu historique. Vous me disiez le match le plus long de l'histoire.
7: Bah, sans doute, oui, le match le plus long de l'histoire. Après Messi tout à l'heure, là, un autre moment d'histoire de la Coupe du Monde, hein, qui restera dans les annales. Donc, on veut participer.
6: Ouais. Vous êtes quand même assez endurant, parce qu'il fait chaud. Hein,
8: il fait extrêmement chaud, et là malheureusement on va devoir y aller parce que ma femme c'est la responsable du bar. Elle est très fatiguée, je crois que là elle va rentrer. Bon, les Américains ont mis 3 mois pour ouvrir le détroit d'Ormuz, je pense qu'ils mettront peut-être encore 3 mois pour qu'on puisse démarrer le match, mais là on est vraiment fatigué, donc là on va y aller. On espère qu'on va se réveiller demain matin avec une victoire de l'équipe de France, quoi.
6: Voilà, donc on est plutôt sur ce mood là. Vous êtes confiant aussi, Julien, pour la deuxième
7: période? Oui. Bah, et pour tenir, on est resté à l'eau et on est les derniers clients du bar, mais vous savez pourquoi, puisque il est lié avec la patronne.
6: Voilà, c'est ça. Mais bon, on se souviendra de la première mi-temps, enfin le France-Irak, la première mi-temps, et puis le réveil avec le résultat.
7: Bah, oui, on va, on va dormir ensemble, on va surveiller.
8: Bon, il pleut quand même plus souvent en France qu'en Irak, alors je pense que cette pluie, elle va plutôt favoriser l'équipe de France. Voilà, c'est ce qu'on espère, en fait.
7: Mais on va vous suivre, on va vous écouter.
6: Ah voilà.
4: Très bon choix.
2: Bon, Alexandre,
6: magnifique. Oui,
2: Alexandre, il faut dire à Julien et Benoît de venir finir le match avec nous en studio, parce que nous, on est là encore pour 2 heures, à mon avis.
6: Ouais.
2: Ils sont très marrants. On serait très contents de les recevoir.
6: Bien. Et ben je leur passe l'invitation. Je leur passe l'invitation. Vous voulez
2: merci
6: aller en
2: Alex.
6: Studio à Yassi Paris de France. Bon. Ils disent pourquoi pas.
2: Pourquoi allez, pas. Radio France.
6: Il faut fermer le bar là.
2: Ah ouais.
6: On se fait chasser.
2: Bon, Alex, on fait confiance pour leur donner l'adresse. Hein.
6: Oui, mais par ailleurs, vous savez que c'est un vrai problème pour les établissements, parce que la deadline, c'est un peu 2 heures pour beaucoup. Et la fin du match va arriver après. Donc il y en a qui vont laisser la télé allumée pour que les gens puissent regarder du dehors. Enfin, chacun fait un peu sa sauce. On improvise, un peu comme aux US en ce moment.
2: Ouais, c'est ça. Et en tout cas, c'est toujours sympa d'improviser dans Paris un soir où il fait très chaud et où on est dans la rue et on improvise.
6: Voilà, on est toujours à plus de 30 degrés. Hein. Pas d'inquiétude.
5: Wow, à 1h15 du mat.
6: Ah oui, en tout cas, moi, sur mes petits thermomètres de mon téléphone, j'ai toujours 30 degrés, quoi. Et les éventails ne mentent pas. Ils sont toujours là.
2: Évidemment. Bon, bah, merci beaucoup, Alex. C'était très sympa ce petit moment avec Julien et Benoît, qui sont quand même très marrants et très parisiens dans leur humour. J'ai beaucoup apprécié. Merci, Alex. À tout à l'heure et bon courage.
6: Merci. Bon courage à vous aussi.
2: Merci, Bruno. Salomon.
4: Alex, on va l'avoir au téléphone à un moment donné. Il sera dans sous sa couette en train de dire laissez-moi.
2: Oui, laissez-moi. Je suis avec Romain. Il est.
4: C'est ça. Non, il y a Loris qui nous dit sur le chat YouTube. C'est quelle heure déjà le Norvège-Sénégal à 2 heures du matin.
2: Dans 3 quarts d'heure.
4: Donc les planètes devraient se croiser. Je voudrais juste vous dire que on échange depuis tout à l'heure sur le WhatsApp. Voilà, on se connaît depuis très longtemps avec Nicolas Perronnet et il m'envoie des photos absolument improbables de la tribune de presse. Nico, la situation a l'air complètement folle là, dans votre tribune de presse, avec des bâches pour vous protéger, c'est ça?
9: La dernière fois que j'ai vécu ça, moi, c'était la cérémonie d'ouverture de Paris 2024. Pour tout te dire, tu te rappelles de l'apocalypse qu'on s'est pris sur la tête ce soir-là. Ouais. Bah là, c'était un peu pareil, sauf que c'est pas en continu. Mais alors, des fois, ça revient. Donc, vous avez des gens qui viennent en tribune, quoi, enfin, dans le stade, et puis qui repartent dès que ça commence à bien retomber. Et nous, effectivement, bah, alors on avait prévu le coup. Donc, on a une espèce de bâche de camping au-dessus de la tête. On a des bâches aussi pour protéger le matériel. On a des ponchos. On ressemble à rien. Mais alors vraiment à rien. Et là, bah, ça s'est à nouveau arrêté, à nouveau calmé. Dernière sortie des joueurs, a priori, donc dans 3 minutes. On n'a pas eu d'informations contraires de la part du staff de l'équipe de France.
2: Tu nous excuseras de douter, Nico.
9: Bah, on est quand même sur une mi-temps d'une heure et demie, là, bientôt.
2: Tout à fait.
9: Non, mais c'est vrai. Hein,
2: tout
9: c'est
2: à fait. Et on a quand même passé que 2 morceaux de musique. On a quand même à 3 de Nico Antenne pendant 1 heure et demie. Alors, Nicolas Perronnet, donc toi, tu es à Philadelphie. Bruno vient de nous dire que tu lui avais envoyé des photos très marrantes de vous
4: sous des bâches plastiques avec les techniciens de Radio France. On salue d'ailleurs.
2: Ouais.
4: Les techniciens qui sont avec les copains et copines du réseau et du service des sports de Radio France pour les aider. Et il faut protéger le matériel, bien évidemment, dans les tribunes, parce que c'est bien gentil, pas de toi, mais...
2: Il veut pas que je finisse ma phrase, Bruno, il sait pourquoi.
4: Non, mais je sais.
2: Nico, parce que ce que je voulais te dire, c'est que maintenant, tu peux checker ton WhatsApp et je t'ai envoyé une photo de Bruno Salomon avec ses petites peluches de sandwich de Philadelphie accroché à son micro. Et cette photo est vraiment... Très sympa. Très sympa.
9: Ah, mais c'est le Philistec. Mais oui,
4: merci. Et voilà. Ah, bah oui, le Philistec.
2: Ah, bah alors, attends, parce que Nico, toi, tu les as goûtés du coup.
9: Mais oui, hier soir, avec les chalets barbecue du Philiz. Mais c'était magnifique, mais bien sûr.
2: Bah, raconte-nous, c'est quoi, il y a quoi dans ces sandwichs?
4: Ah, c'est grave.
9: Bah, il y a de la viande.
4: Voilà. La viande et du fromage.
9: Et du fromage, voilà. Ouais. C'est impeccable. C'est tout ce qu'il nous faut.
2: À l'américaine. Ouais. Bon, les garçons, on ne sait pas si ça va reprendre ou pas. J'ai une question à vous poser sur la suite du match, mais d'abord, on a beaucoup de réponses, Bruno, sur le chat, mais vraiment beaucoup de réponses.
4: Exact.
2: Sur les gens le match que les gens ont préféré. Pendant que tu regardes un peu les réponses pour nous les donner comme si et comme en touffe, comme dirait Cyrano, Nico Perronnet, c'est quoi le match que toi t'as préféré?
9: Alors moi j'ai bien aimé, je sais plus qui disait ça tout à l'heure, le Allemagne-Côte d'Ivoire, parce qu'en plus j'y étais et c'était un super match. Franchement, c'était l'Allemagne n'était pas dingue, mais sur l'opposition de style, je suis tout à fait d'accord. Moi, j'ai adoré la manière de jouer des Ivoiriens. Si on les chope en 16e, ce qui n'est pas impossible, bah, c'est pas cadeau. Et j'ai bien aimé ce match. Après, c'est vrai que j'en ai pas vu énormément. C'est tout le paradoxe d'être sur une compétition et d'avoir la chance, parce que je mesure la chance qu'on a d'être ici avec toute l'équipe Radio France et d'être au stade. Bah, en fait, on en voit moins que quand on est sur notre canapé en France, malgré le décalage horaire, parce qu'on est toujours entre deux avions, vu la physionomie de cette Coupe du Monde, toujours entre deux déplacements. Ça bosse quand même beaucoup, donc finalement j'ai pas vu énormément de matchs au-delà des matchs que j'ai eu la chance de voir au stade, mais le Allemagne-Côte d'Ivoire, franchement, au stade, en plus au stade de Toronto, qui est un vrai stade de foot, c'est le stade du Toronto FC, qui est une équipe de MLS, au championnat de foot, enfin de soccer nord-américain. Et franchement, ça change tout en termes d'expérience, quoi, parce qu'on retrouve un petit peu le stade à l'européenne. C'est un stade à 45 000 places, on était proche du terrain, il y avait du rythme dans ce match. Moi j'ai vraiment beaucoup aimé. C'est pour l'instant mon coup de cœur, très clairement.
2: Bon, et Bruno, sur les réseaux sociaux, alors qu'est-ce que les internautes ont préféré comme match?
4: Alors moi j'ai eu vu, et alors, c'est marrant parce que pardon pour ne pas avoir retenu le petit nom, mais Tchéquie face à la Corée du Sud, qui a beaucoup plu, parce que justement, à nouveau, opposition de style, cette équipe coréenne, elle est pas facile à manœuvrer, on est toujours avec sur le côté discipliné, mais elle travaille très très bien, puis il y a des joueurs de talent aussi dans cette équipe. On a aussi Ismaël qui nous dit n'oubliez pas quand même les rencontres du Maroc. Dans cette rencontre, on en a parlé tout à l'heure avec cette équipe marocaine qui a fait une super première mi-temps face au Brésil. D'ailleurs, Joye Fafel nous dit Brésil-Maroc, c'était vraiment au-dessus du lot pour lui. C'est vrai que la première mi-temps, et d'ailleurs la prestation du jeune Lillois Boadi, a été notée et soulignée.
2: Et on a Adama Kempes Traoré qui nous dit aussi bonjour, je vous suis au Burkina Faso et je suis un ancien joueur burkinabé. Et je supporte le PSG depuis 1982. Je vous aime bien, toute l'équipe sans exception. En concluant, pour nous faire bicher, allez Paris, champion d'Europe, back to back. Oui, Nicolas.
9: Nouvelles infos, les amis, ça se précise.
2: Alors,
9: coup d'envoi de la deuxième période, a priori à 19h50, à 1h50, heure française. Je suis désolé de vous rajouter des minutes à chaque fois, mais là ça se précise parce que il y a un peu de mouvement sur le terrain. Ça ressemble un petit peu à un avant-match. On a des assistants, là, notamment de l'équipe d'Irak, qui viennent repositionner sur la pelouse les petits plots, là, vous savez, pour les petits pas et l'échauffement musculaire. Pareil du côté du trio arbitral, me semble-t-il. On est sur la pelouse là-bas pour les assistants qui sont en train de faire leur petite marche. Donc bah, c'est comme si le match n'avait pas commencé, en fait. C'est ces scènes qu'on connaît. On a aussi un assistant pour le gardien de l'équipe irakienne, pareil, qui est en train d'aller mettre en place l'échauffement des gardiens. Donc ça se précise. A priori 19h40 pour pardon, excusez-moi, je vous parle en heure américaine. Information en tout cas essentielle à retenir. Coup d'envoi de la seconde période à 1h50 du matin, donc dans une petite demi-heure maintenant. Et d'ici là, on devrait avoir un échauffement, la sortie des joueurs, etc., etc. Ça semble être cette fois mon dernier mot. Bien, Bruno, je suis désolé.
2: Je n'ose y croire.
9: Ça y ressemble.
2: Ça dépend tellement pas de toi, de toute façon, que je me dis, bon, moi je crois à ta bonne foi, tu vois, Nicolas. Mais après, voilà, la suite, je ne sais pas.
9: Non, mais là, c'est pas des infos en plus sur l'équipe de France, c'est les infos FIFA, quoi. Donc je pense que c'est. Bah, a priori, on est là-dessus, quoi.
2: Si rien ne change d'ici là, enfin, si ça se remet pas à, à tomber ou voilà, on voit on a l'impression de voir le stade qui clignote un peu. C'est pas des éclairs qu'on voit là. Hein.
9: Non. Après, au contraire, ça s'arrange un peu, ça s'éclaircit un petit peu. Mais on est plutôt quand même sur une reprise des choses sérieuses d'ici quelques minutes.
2: Mais je crois que c'est ma télé, c'est ma télé qui clignote.
4: On lui dit, Charlotte, que c'est ses yeux qui sont en train de partir en malade.
2: Au bout de deux heures de mi-temps, on peut quand même vous raconter cette histoire.
4: Je vais me la permettre de la raconter. Oui, elle arrive dans l'open space et elle nous dit « Ah, j'ai oublié mes lunettes et je vois rien du tout sans mes lunettes.

0: Donc on va parler de ça ensemble. On revient. Vous êtes évidemment toujours les bienvenus au 0810 055 056. J'observe qu'on a donné le numéro quand même un paquet de fois depuis tout à l'heure. Il n'y en a pas un qui a décroché son téléphone. Alors pour faire des blagues sur le chat, il y a du monde. Mais alors pour nous appeler,
1: il y a beaucoup de monde
0: et c'est très cool parce que vous êtes très marrants et vous mettez en plus des messages vachement intéressants. Mais nous, on tient le crachoir depuis 2 heures, donc n'hésitez pas à passer un coup de fil, ça nous fait plaisir quand même. Voilà, bon, il y a le football à l'aveugle qui me demande, alors c'est comment sans la vue, Pia? Je t'embrasse, mon Ethan. Parce que Ethan est non-voyant, on le connaît très bien, il est venu plusieurs fois. Oui. Je l'adore, j'aime son humour, j'aime tout en toi, Ethan, voilà, je t'adore. Bon, on va passer ce petit jingle, comme ça j'avale ma salive et on revient.
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0: Oui, alors entre-temps, on vous prépare un duel de musique. Mais alors, je sais pas si c'est... Je leur ai demandé de me mettre face à Waka Waka de Shakira, un morceau cool. Et qu'est-ce qu'ils m'ont proposé? Magic System.
1: Ça passe.
0: Ok.
1: Non.
0: Ah, pour que...
1: Non, mais faites... Écoutez... On va passer alors, un truc.
0: Oui.
1: Soyez sympa avec Charlotte. Votez pour Waka Waka, s'il vous plaît.
0: Parce qu'elle a une choré à
1: voilà, faire. Allez-y, voilà, s'il vous plaît, sur le chat. Allez-y, balancez sur du Waka Waka.
0: Donc vous votez entre Waka Waka de Shakira et Magic in the Air de Magic System. Qui...
1: Non, mais Waka Waka. Allez-y. Voilà, c'est pour... On veut voir la choré de Charlotte. Et à un moment donné, elle nous l'a promis depuis quelques minutes.
4: Elle croyait pas que c'est une durée qui dure 7 minutes. Hein.
0: Ouais, moi je l'ai vu tout à l'heure dans l'escalier. C'est pas non plus. On va dire que c'est pas tout de suite Shakira, quoi. Il y a un petit step. Voilà, c'est pareil.
4: Les gens, ils ont pas envie, hein, ils vont faire tous les trucs à part Waka Waka.
0: Écoute, on t'accompagnera avec les peluches de sandwich. Avec plaisir, avec Bruno. Donc, Waka Waka ou Magic in the Air. Et entre-temps, qu'est-ce qu'on fait? Ah voilà, je peux recontextualiser. Alors, je recontextualise. Nous sommes donc depuis 3 heures.
4: Il est 4 heures.
0: À la mi-temps du match France-Irak. La France.
1: Elle est en train de craquer. Allez, ben voilà.
4: J'ai plus de cacahuètes, il n'y a plus de café.
1: 1h27, voilà, c'est fait. Pia a lâché. Elle a lâché la rampe, elle est fatiguée, elle n'en peut plus.
0: J'ai chaud.
1: Ah, ça c'était à prévoir. Donc on va remettre un peu de contexte. Avec, on rappelle, l'équipe de France qui mène 1-0. Oui. Nous avons eu une alerte orage sur Philadelphie et donc ça fait presque 1h30 qu'on tient le crachoir pour savoir quand est-ce que ça va reprendre.
0: Même plus.
1: Mais non, 1h30. Parce qu'on une heure trente-cinq à peu près.
0: C'est et la donc, meilleure mi-temps de notre.
1: C'est là, c'est la meilleure mi-temps. On n'a jamais fait ça. Effectivement, c'est vrai qu'avec Pierre on a l'habitude de commenter ensemble. C'est la première fois qu'on se retrouve comme ça. Et ouais, pour l'instant, le craquage, tu vois, tout le monde est en train de te saluer avec ton craquage. Joey qui est en train de nous dire, ah, le craquage, c'est fait, voilà. C'est parti. Et voilà, en tout cas, les messages affluent sur notre live YouTube. N'hésitez pas à nous rejoindre, à liker. Et on le rappelle, ça devrait reprendre, selon les informations de Nicolas Perronnet, dans moins de 30 minutes désormais. Les joueurs sont attendus. Et d'ailleurs, Nicolas, ça ne l'a pas en visu, mais nous, on l'a en visu sur notre écran de contrôle, arrivée des joueurs français dans le couloir. Emmené par Kylian Mbappé et Lucas Digne. Ça va donc reprendre, on va reparler football et on va pas reprendre Nico.
0: Exactement, Nicolas Perronnet, est-ce que tu entends dire dans le stade que les joueurs sont en train de revenir?
5: Ouais, non mais là on est sur la vraie tendance confirmée d'une reprise de cette seconde période à 19h50 et effectivement d'ici là, comme prévu selon les dernières informations communiqué par la FIFA, les infos officielles, il y aura 20 minutes d'échauffement et effectivement ça confirme ce qu'on disait tout à l'heure, c'est-à-dire qu'on a remis un petit peu le matos sur la pelouse et que les joueurs, ça y est, sont dans le tunnel. On voit les Irakiens se préparer tout simplement pour revenir s'échauffer. On a vu les Français également se mettre en place avec Kylian Mbappé, avec Ryan Cherki. Là il y a des sourires dans le clan de l'équipe de France. Alors c'est vrai que il est que entre guillemets 19h30 ici, alors c'est forcément particulier. Oui, je pense à vous, c'est pour ça que je vous dis ça. Je suis désolé.
1: Il est que 19h, attends.
5: Ben oui, ça paraît. Voilà. Et donc, on a Ryan Cherki là qui est en train de blaguer un peu avec William Saliba. On a Bradley Barcola. Bref, ça sent vraiment la reprise cette fois. Ça veut dire que quand même, j'imagine que les radars météo sont plutôt favorables, qu'on ne devrait pas avoir d'éclair ou de coup de tonnerre dans les minutes qui viennent. Et donc, reprise de l'échauffement imminente. Et coup d'envoi de la seconde période. Enfin.

0: les amis, confirmé à 1h50.
1: Et nous, on va envoyer Waka Waka. Ah. Nico, sache-le. Parce que Waka Waka a gagné le duel entre Shakira et Magic System. La France a voté, la France veut voir Charlotte faire sa corée.
2: Un peu d'exercice avant.
1: Ouais, vas-y, ouais. Pour éviter un claquage, ce serait dommage.
3: La préparation invisible, il y a une grosse préparation invisible.
1: Ce serait très dommage. C'est Shakira sur ici et dans 20 minutes maintenant. Ça parle dans le stade.
0: Ouais.
1: Ah, quand même, les gens sont contents.
4: Ça y est, ah oui. Kylian Mbappé est de retour sur la pelouse. On a l'impression qu'on a pris 10 ans en 1h30, effectivement. Avec les Bleus qui sont de retour et le message, le temps est redevenu clément. Voilà, the weather suite has cleared, pour vous dire ça avec mon anglais magnifique. Et un petit pouce levé à côté de l'écran. Ben voilà ce à quoi on a
1: droit
4: pour.
1: Nico.
4: Il pleut, il replète, je sais,
1: c'est...
4: mais oui. Mais
1: c'est
4: oui,
1: une blague.
4: Ça. Non, c'est pas une blague, mais ça, enfin, tant qu'il n'y a pas d'orage, on le répète, hein, c'est pas la pluie qui a interrompu le match, c'est vraiment l'orage. Et les impacts dans un rayon proche, enfin proche quand même, 13 km, c'est plus ou moins proche, on va dire, mais c'est ça le protocole. C'est pas la pluie, mais bon, voilà, effectivement, comme un symbole, alors que ça s'était arrêté, alors que les joueurs reviennent là sur la pelouse, la pluie reprend également. A priori, ça devrait pas contrarier malgré tout les plans de reprise à 1h50.
1: Oui.
4: Mais alors, les joueurs, ils doivent se dire, on est parti au vestiaire, il y a 1h30 avec des trombos sur la tronche, on revient avec des trombos sur la tronche. Mais qu'est-ce que c'est que ce match? Là, c'est phase d'échauffement, et alors qu'on remet les ponchos évidemment dans les tribunes, on remet les hauts survêtements du côté de l'équipe de France. Décidément, quelle soirée.
3: On a vu Michael Olise faire une tête de 10 pieds de long en voyant la pluie, et il voulait rester dans le couloir, genre non mais c'est bon, je vais m'en passer. C'est vraiment des conditions extrêmes pour terminer cette rencontre.
1: Ouais, complètement. Et quand même, on va écouter Waka Waka. Parce que tu vois, il y a Joex qui nous dit, bon, on danse, donc c'est maintenant. Waka Waka Shakira. Allez hop, c'est parti.

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2: Et bravo Charlotte Lorchevet. Bravo.
3: Oui.
2: Bravo, elle a dansé sur toute la chanson de Shakira.
4: Et du coup, j'ai encore plus chaud là.
2: Bah, tu m'étonnes. Bon, du coup, on a appelé la clim. Hein. Je dis à la régie, vous pouvez appeler la clim là, parce que là, ça va pas être possible. Bruno, il y a du message pour Chacha.
3: Il y a du message avec Thomas qui nous dit bravo les danseurs. Et Joanie nous dit on voit qu'il y a du travail en amont.
4: Bah, dès que j'ai arrêté le foot, ça y est,
3: t'as commencé.
2: Elle est partie sur la danse.
3: C'est marrant, mais j'étais sûr que c'était à l'arrêt du foot ou il n'y avait pas avant un petit peu quand même.
4: Un peu avant, mais plus modéré.
3: En tout cas, Joé nous dit Shakira n'a qu'à bien se tenir. Voilà, ça c'est le message pour Shakira. Et il y a aussi d'autres messages pour Joex qui nous dit une chanson pour 2026. J'ai pas compris le message, mais en tout cas, une chose aussi, vous pouvez nous écrire sur WhatsApp. On appelle 0810 055 056 et on a un message avec de la part d'Isabelle au Canet qui nous dit bon, les amis. Merci beaucoup, franchement, de nous avoir fait marrer pendant une heure et demie, mais là,
2: stop.
3: Finito, compris, on va dormir, ras-le-bol, on est parti de Jacou à Canet, voir le match chez notre fille, mais là, du coup, on est reparti à une heure et demie, on vous a écouté, mais là, on est trop fatigué, au dodo. Bonne nuit Isabelle, merci d'avoir accompagné. Voilà.
2: Merci beaucoup.
3: Et on salue bien évidemment un lieu qui est cher à notre Charlotte. Voilà.
2: Canet-Roussillon, t'as fini ta carrière là-bas.
4: Ma carrière, en fait, c'est j'avais encore envie de jouer un peu au foot. Et puis Canet, j'habite à Perpignan, donc Canet c'est juste à côté. Et puis je m'entends très bien avec le club de Canet. Et on a joué contre Jacou. Donc c'était une rencontre en R1. Donc
2: c'est
4: assez rigolo. C'est une équipe.
3: C'est passé.
4: C'est un peu spécial.
3: C'est juste.
4: C'est juste.
3: Son nom, c'est pour son prêtre.
4: C'est juste Jacou.
3: Ah, je vous dis pas.
4: C'est qui, Jacou?
3: Nico, du côté de Philadelphie, va falloir nous aider
2: degré.
3: Parce qu'on est en train d'en perdre.
2: Non, mais c'est pas possible. Il y a Aurélie qui nous dit Monsieur Houille. sur le chat. Bon, Nicolas Perronnet.
3: Il y a Lise qui nous demande si on va bien.
4: Mais là, clairement, là, c'est les tuches radio. Je vous le dis.
2: Nico Perronnet, je regarde les images et. Ouais.
5: Ah non, mais la souffrance, en fait.
2: C'est un déluge.
5: La souffrance de l'échauffement.
2: C'est un déluge.
5: Ils sont trempés, ça ressemble à rien. On a pris 100 bacs. Ils sont liquides. Franchement, les bleus, ça va reprendre, mais alors dans des conditions. Et on parlait de la pluie tout à l'heure, est-ce qu'elle a morflé ou pas? J'ai pas l'impression, hein. Franchement, vu ce qui tombe.
3: C'est de la folie.
5: Si, quand même, là-bas, je vois un ballon et effectivement, les
4: petites tentatives. Faut voir les rebonds,
5: Si, bien sûr, quand même, morflé, les gorgées d'eau, la pousse. Ouais, ça va être un carnage. Ouais, ça va être un carnage, franchement, la seconde période, là, si ça s'arrête pas, après les éclairs, après le tonnerre, faudrait pas qu'on ait un arrêt du match parce que le ballon roule plus. Et là, le cumul de pluie a du mal à s'évacuer, en tout cas, sur certaines zones du terrain.
4: Si le terrain n'est plus praticable, ça peut s'arrêter.
2: C'est impressionnant les images.
3: C'est très impressionnant.
2: C'est rare quand même de voir une pluie aussi forte.
5: En fait, il n'y a pas eu de pluie ici depuis plusieurs mois. Et en fait, quand ça tombe, depuis de cette importance-là, et quand ça tombe à tel point qu'il y a des médias locaux qui parlaient pour la suite de la nuit, parce que il y avait vraiment la période du match qui était ciblée par l'alerte météo, mais il y a aussi une période un peu compliquée qui s'annonce dans la nuit, et il y a des médias locaux qui parlaient même de risque d'inondation et tout dans Philadelphie. Ça arrive en plus sur une région où il y a des risques de crues, où l'eau va pas s'infiltrer comme il faut. Enfin, on est sur un vrai, vrai phénomène météo. Hein. C'est quand même, on sait que quand ça tombe ici, dans cette partie des États-Unis, ça tombe sévère. Quand il y a des orages, c'est pas des moitiés d'orages, et on en a eu la preuve aujourd'hui, même si quelque part il n'y a pas eu beaucoup d'éclairs autour de nous, pas eu de coups de tonnerre, mais on est dans une situation orageuse vraiment, vraiment très, très importante, on le sent.
2: Nico,
5: au cumul de pluie, ça peut être très important aussi. Quoi. C'est ce que disent en tout cas les médias locaux.
2: Et tu sais, on voit les images des joueurs irakiens qui essayent de dribbler, de jouer avec le ballon. Et Bruno faisait un signe que pour lui, c'était impraticable le terrain là.
3: Moi, pour moi, là, les images qu'on nous présente, après, peut-être que c'est toujours un peu. Mais moi, pour moi, les images, alors oui, certains endroits, ça roule, mais là, tu vois, sur les ailes, là, tu vois qu'il y a, il y a de la flotte et qu'il y a des grandes flaques. Ouais. Même, c'est l'intégrité physique du joueur là,
4: en fait,
3: qui est là.
4: En fait, c'est ça. Après, je pense que ça va reprendre. Et au fur et à mesure de la rencontre, si on voit qu'il y a trop de glissades, que c'est dangereux, qu'il y a un ballon en cloche qui rebondit même plus, etc., bah, là, l'arbitre peut prendre la décision d'arrêter. Mais pour moi, ça va repartir. Et on va voir au fur et à mesure des minutes, en fait.
5: Ouais, la pluie s'arrête. En fait, c'est comme ça. Ça tombe par intermittent. C'est quand ça tombe énormément, en fait. Donc, c'est le principe de ces orages estivaux ici. Et c'est vrai que, encore une fois, moi, je suis assez loin, mais on distingue, malgré tout, autour du rond central, dans la zone de Bradley-Barcola, en fait, sur la gauche de l'attaque française de la première période. Là, il y a des flags incroyables. En fait. Ouais. Là, le ballon, il s'arrête.
3: Ça peut poser problème. Il y a deux endroits quand il y a des problèmes de match avec beaucoup de pluie. Les arbitres vont aller voir déjà devant la cage.
4: Devant la cage,
3: dans les 6 mètres. On regarde exactement si ça roule correctement ou pas. Et après, effectivement, sur les couloirs. Après, on va voir. On connaît dans ce genre de compétition. Il y a quelques fois, il y a un planning à respecter. Bah, et c'est
2: là,
3: très, très
2: avec
3: compliqué.
2: Avec 101 matchs à jouer, si tu commences à prendre du retard, t'es mal. Hein.
3: Ouais, mais sauf que la problématique, on a 24 heures, hein, c'est ce que nous a expliqué Nicolas, c'est ça hein, le règlement que tu avais trouvé Nicolas tout à l'heure.
5: Ouais.
3: On le rappelle pour les copains et copines.
5: Le match doit être, s'il est définitivement arrêté, ce qui n'est pas du tout la tendance à l'heure où l'on se parle, mais ça peut arriver, ça pourrait arriver sur une autre rencontre. Reprogrammation dans les 24 heures, décision de l'heure du match, elle peut être prise dans la matinée le lendemain, mais ça doit être joué dans les 24 heures et on reprend là où le match est arrêté, donc en l'occurrence, si c'était le cas pour l'équipe de France, à 1-0 en faveur des Bleus et une deuxième période à rejouer. Mais bon, ça va jouer.
3: Beaucoup de réactions hein, sur le chat de notre chaîne YouTube. Je vous le rappelle, rejoignez-nous et surtout likez cette rencontre avec, on dirait, les ballons en mousse de primaire, nous dit Lise, parce que ça roule pas du tout. Avec Aurélie qui nous dit, mais attendez, le ballon est en train de flotter, est-ce que c'est tout à fait normal? Et Joanie qui nous dit, à quel niveau on passe en mode water polo dans cette rencontre? Bref, avec Kevin aussi qui nous dit la pelouse est complètement détrempée, c'est pas possible pour jouer. Voilà, bref, ça met pas mal de petits messages.
2: On a quand même 73% des gens qui sont dans le chat et qui ont répondu au sondage qui décident de rester avec nous pour la seconde période et pas d'aller dormir. Donc c'est cool, ça nous fait plaisir, on se sent moins seul.
4: Ça nous donne de la force, surtout pour Pia. Quoi.
3: Parce que sachez-le, normalement, si tout se passe bien, ça devrait craquer vers 2h30, 2h40.
4: Si là, ça s'arrête encore, ça part en chenille là autour.
3: Et là, elle cracasse total.
2: Bon, sérieusement, les gars, est-ce qu'on fait un changement pour cette deuxième mi-temps, Charlotte?
3: Plusieurs.
4: Bah après, moi, j'aimerais bien voir Cherki. Voir Cherki, peut-être rebasculer Olise à droite, sortir Dembélé, ou alors tu fais le choix de faire reposer Kylian Mbappé aussi, mettre Dembélé devant. Il y a plusieurs possibilités derrière. Moi, j'aimerais bien voir aussi Malo Gusto. Donc après, est-ce que faire trop de changements, tuerait pas le changement finalement? Mais moi, j'ai envie de voir Ryan Cherki, ça c'est clair et net.
3: Mais est-ce que t'as pas envie de mettre un peu surtout le matériel lourd à l'abri, tu vois, sur un terrain, une pelouse comme ça, est-ce que ça vaut le coup de
2: d'aller envoyer Kylian Mbappé? Il peut pas jouer son football, Cherki, sur un terrain comme ça, c'est impossible. Ah bah, il peut pas dribbler.
3: Mais oui, le problème, c'est que sinon, t'envoies Mateta.
2: Ah, quoi? T'as dit quoi?
4: Et c'est toi qui fais la raclette, c'est sûr.
5: Alerte
4: c'est
5: raclette.
2: La raclette. La raclette American.
5: Ouais, genre la zone dont on parlait hein, tout à l'heure, cette fameuse zone de couloir, en fait, là où curieusement, d'ailleurs, les joueurs se sont réchauffés. Raclette time, il y a quatre assistants raclette qui sont rentrés, on évacue l'eau. Ouais, c'est impressionnant, hein. Franchement, ça évacue des litres d'eau.
3: Ouais, ils sont en train de se réveiller.
4: Non, mais après, ce qui est impressionnant, c'est chaque appui, en fait. Il y a, je sais pas combien ça commence à éclabousse. C'est le ballon, oui, il s'arrête un petit peu, mais c'est surtout sur chaque appui. Donc, être très vigilant à pas se faire mal tout seul, bêtement, sur un appui et glisser.
3: En tout cas, ce qui est sûr, c'est que ça va jouer. Tu vois, enfin,
4: ça va jouer.
3: Que ça passe et que ce match ait lieu et que ça se termine.
2: Il y a Joey qui dit qu'il faut faire rentrer Lyon Marchand. Bonne idée. Good idea, Joey. Bon, du coup, est-ce qu'on fait des changements à la mi-temps?
4: Non.
2: Pas à la mi-temps.
4: Non. Pour moi, pas de changement. On repart avec les mêmes. Je pense que là, il y a eu un gros protocole avec le staff pour bien s'échauffer. Ils ont eu leur quart d'heure tranquillou et après, ils ont fait leur petite routine à l'intérieur des vestiaires où il y a quand même beaucoup de matériel pour travailler avant la mi-temps. Et là, on les voit. Ils ont fait un petit peu un échauffement vraiment pour les articulations. Mais après, c'est rapidement venu sur le ballon. Donc, c'est des échauffements qu'on a aussi l'habitude de faire. Pendant les entraînements, c'est des échauffements qui sont très rapides parce qu'on a fait toute une préparation en salle de muscu avant.
2: On a vu sur les images, les joueurs sont en train d'enlever leur chasuble et on a vu Kylian Mbappé appeler à grands cris les autres joueurs de l'effectif pour venir se rassembler. Il tape dans ses mains, il appelle tout le monde. Ça va reprendre bientôt là maintenant, Nico, dans 5 minutes là.
5: Dans 5 minutes a priori, ouais, on n'a pas eu de contre-ordre d'informations contradictoires, donc fin de l'échauffement. Effectivement, reprise du jeu dans 5 minutes et la bonne nouvelle c'est qu'il pleut plus, mais bon, enfin, ça peut repartir comme on l'a vu d'ici 2 minutes. Quoi. C'est vraiment très très aléatoire, ça reste assez nuageux tout autour de nous. Mon repère c'est vraiment les buildings de Philadelphie. Le centre-ville là, downtown, qu'on voit depuis les hauteurs du stade. Et bah parfois on voit pas. C'est quand même pas hyper clair. Quand je regarde un petit peu plus loin là-bas sur la droite, il y a des nuages noirs. Voilà, a priori si on reprend, c'est que le risque d'éclair et d'orage est quand même écarté. On va pas s'amuser à arrêter le match pendant 2 heures toutes les 10 minutes. En revanche, pour la pluie et le confort, on va dire, des spectateurs et aussi des joueurs dans une pelouse, sur une pelouse qui a souffert, ça, on peut peut-être s'attendre encore à de grosses averses. Parce qu'on se sent bien que c'est encore orageux. Il n'y a pas eu de Shakira ici, mais il y a eu la Macarena. Je ne sais pas si Charlotte gère aussi la Macarena. Mais
4: tout, je gère. Très, très belle Macarena. Je gère tout, Nico, t'inquiète.
2: Okay. on voit Kylian qui est très énervé. Mais qui est allé parler avec Didier Deschamps, il a l'air très très énervé. Hein.
3: Ouais, effectivement, peut-être.
5: Avec Guy Stéphane aussi, ouais. Ouais,
3: Nicolas ouais. A peut-être pas vu, mais là tu sens que c'est l'activation mentale peut-être du groupe sur la pelouse qui n'a pas plu au capitaine des Bleus. En tout cas, il y avait quelque chose qui l'a agacé.
4: Oui, mais après j'ai l'impression qu'en fait il montrait un endroit. Est-ce que quand ils ont fait les accélérations, il y avait les arbitres qui étaient pas loin, ou est-ce qu'il y avait du monde qui pouvait gêner? Je pense pas qu'il fasse des gestes d'humeur là. Tout le monde s'est échauffé. J'avais l'impression que c'était un peu plus en termes d'organisation que Mbappé râlait un petit peu, mais on n'a pas vu les images.
3: En tout cas, ce qui est sûr, c'est que sur le chat de notre live YouTube, et on rappelle que ceux et celles qui nous écoutent à l'antenne peuvent aussi venir, eh bien, sur ce chat YouTube où on voit nos bobines et vous aurez pu voir Charlotte danser. Vous pouvez venir voir mes petites peluches six steak et les craquages aussi. De Pia rappelez-vous, hein, 2h40 normalement ça craque pour une nouvelle fois. En tout cas, beaucoup de messages avec Thomas qui nous dit en deuxième mi-temps Dembélé va se réveiller. On a une proposition de la part de Joey qui nous dit il faut faire rentrer Léon Marchand voilà, pour jouer sur cette rencontre. Et puis il y a Aurélie qui nous dit raclette time, ça me donne faim. Ça, c'était de la part de Raclette Time, de la part de notre ami Nicolas Perronnet qui nous a appelé tout à l'heure pour la raclette.
2: Je pense que tu ne m'écoutes pas quand je parle.
3: De quoi ?
2: Parce que le message de Joey, je l'avais déjà lu il y a 5 minutes.
4: Alors en fait, vous allez craquer tous les deux.
2: Léon Marchand.
4: Non, mais en fait, je vais prendre le lead dans cette émission. Parce que...
2: Enfin quelqu'un qui a compris.
4: Alors pour reparler un peu du jeu, alors Dembélé, je pense que s'il a les 10-15... prochaine minute, il n'arrive pas à faire vraiment de différence, etc. On va peut-être le perdre un petit peu mentalement et il y aura sûrement des changements. Après, je vois aussi un Désiré Doué rentrer. Ryan Cherki, je pense que c'est sûr. Et après, est-ce que ce n'est pas le moment pour Warren aussi?
2: Ce serait bien. Il faudrait marquer avant.
4: Il faut marquer avant. Mais en tout cas, Dembélé, je pense que là, il y a beaucoup de pression sur ses épaules.
2: En tout cas... J'ai zéro doute que si Warren, à un moment ou à un autre, que ce soit ce soir ou un autre soir, a des minutes, il va tout déchirer.
4: Oui.
2: J'en suis sûr.
3: Mais c'est... Bruno, il n'y a aucun doute. Mais c'est, on sait qu'on peut compter sur lui. Après, à un moment donné, c'est, n'embarquez pas pour faire ça. Quoi.
4: C'est, moi, en fait, c'est à partir du moment où Didier Deschamps a fait le choix de mettre 4 offensifs, Du coup, on change un peu le triangle. C'est plus une sentinelle et deux milieux un peu relayeurs. C'est un vrai numéro 10 ultra offensif. Du coup, il y a une place qui en moins du côté dans le travail au milieu de terrain où on jouait souvent à trois avec deux relayeurs. Donc voilà, c'est lui qui a malheureusement perdu un peu de temps de jeu.
2: Il écoute, il y a Pete 75 qui dit moi je craque sur Pia. Des bisous de San Francisco.
4: Oh,
2: ben merci
4: mignon.
2: Pete, ça me fait plaisir. Parce que c'est pas facile de tenir une mi-temps de deux heures. Hein. Je vous le dis, hein. Là on a tout donné avec Charlotte et Baudot.
3: Cacahuètes.
2: Ouais, bah alors heureusement qu'elles sont là les cacahuètes. Hein. J'ai envie de te dire. Tu sais quoi, j'ai hésité à faire un stop au supermarché pour acheter un truc à grignoter pendant le match.
4: T'as fini le paquet?
2: Non, t'en veux?
4: Non, c'est bon, ça va.
2: Ouais,
4: je te les laisse.
2: Toi, Bruno,
4: que...
2: t'en veux?
3: Non, ça ira.
2: Ça ira. Ah, ça ira, ça ira. Bon, dis donc, Nico Perronnet, tu nous avais annoncé 1h50. On y est, hein.
5: Ben ouais, et il n'y a pas de coup d'envoi. Non, je plaisante, ça va aller, ça va. Non, on est toujours en train d'évacuer, c'est l'échauffement qui prend un peu plus de temps que prévu. Pourtant, je suis arrivé à l'heure. Mais en fait, ici, il y a... Alors, quand il pleut pas, ça se passe quand même pas trop mal hein, au niveau de l'ambiance et tout. Les gens sont contents, ça n'a pas l'air de contrarier plus que ça. On a des supporters français là-bas qui sont déguisés en Napoléon, qui sont en train d'ambiancer un petit peu le virage. Ce qui m'a frappé, moi, tout à l'heure, quand je suis sorti pour parler un petit peu de l'ambiance et de qui est là en tribune, parce qu'on disait qu'il y avait pas mal de maillots bleus dans ce stade, et c'est vrai, alors qu'il n'y a que 3800 supporters officiels, on va dire, qui sont passés en tout cas par la fédération, qui sont annoncés. En fait, il y a plein, et c'est pas la première fois que je vois ça, il y a plein de supporters français. En tout cas, plein de maillots de l'équipe de France sur des personnes qui ne sont pas françaises, des Américains. Ça dit quand même beaucoup, hein. Déjà de l'aura et de ce que représente cette équipe de France à l'étranger. Et puis aussi la Coupe du Monde. En fait, c'est des fans de soccer qui vivent ici aux États-Unis. Ils ont fait leur choix. Ils n'ont pas forcément d'équipe. Ils ne sont pas forcément supporters de l'équipe nationale. Ils ne sont pas forcément américains d'ailleurs. Ils ont fait leur choix. Et ils se retrouvent avec des maillots de l'équipe de France sur le dos, floqués Mbappé, Olysée et compagnie. Et franchement, il y a énormément de supporters comme ça, enfin de supporters en tout cas, de gens qui soutiennent l'équipe de France, qui parlent pas un mot de français, qui sont pas français, qui sont américains ou expatriés en Amérique. Donc c'est quand même assez frappant comme phénomène, je trouve.
2: Bah, on a une équipe qui fait rêver, hein. C'est nous les premiers d'ailleurs, mais on est dur avec eux souvent.
3: Mais
2: quand t'as Olysée, Mbappé, Dembélé dans la même équipe, c'est quand même dinguerie, quoi.
3: Et Désiré Doué, Golden Boy. Enfin voilà, t'as quand même des talents à tous les étages, et ces joueurs-là jouent dans les plus grands clubs, de Manchester City au Real Madrid, au Paris Saint-Germain. Donc effectivement, cette équipe a ce qu'elle mérite, d'avoir une grande popularité. Après, derrière, reste à avoir des résultats, et déjà de se débarrasser de l'Irak, mais surtout d'aller loin dans cette Coupe du Monde.
2: Alors,
5: c'est une superstar hein, ici, hein. Mais
2: ouais.
5: De superstar, c'est un truc de malade. Hein. À l'hôtel à Boston, à l'hôtel des Bleus, il y a à chaque sortie de bus, à chaque rentrée de, il y a vraiment une Mbappé mania qui est assez folle, quoi. Donc ouais, on est au pays du sport et de l'entertainment et du divertissement sportif, et les gens qui s'intéressent à cette Coupe du Monde, qui n'ont rien à voir avec les supporters, on va dire, classiques des Bleus qui font le déplacement, bah, ils ont une passion vraiment pour les superstars mondiales qui sont véhiculées par cette Coupe du Monde. Et franchement, Mbappé en fait partie, c'est assez impressionnant.
2: Et à propos de superstars, Erling Haaland est en train de rentrer sur le terrain pour le match entre le Sénégal et la Norvège qui va commencer.
5: Ça va se terminer avant le nôtre.
2: Je te jure, c'est dinguerie. Qui donc le protocole là est en cours avec voilà les remplaçants sur le terrain aussi, les drapeaux, etc. Et donc le match entre la Norvège et le Sénégal, qui sont les deux autres équipes du groupe de la France, le match va commencer dans 6 minutes maintenant, et donc va se jouer en même temps. Et d'ailleurs, Charlotte Lorgeret, au moment où on se parle, est en train de décrire les compos sur une petite feuille avec
4: c'est mes réflexes de consultante commentateur.
2: C'est beau. Bruno Salomon, tu voulais rebondir sur ce que disait Nicolas Perronnet.
3: Oui, non, mais en fait, on rappelle la construction aussi de Kylian Mbappé dans sa communication à l'international.
2: Ouais.
3: La une du Time, le
2: vrai
3: moment où il est allé rencontrer LeBron James il y a quelques années, où il avait fait toute une espèce de campagne américaine il était allé se présenter.
5: La célébration flûte traversière, hein, ça, oui, c'est très américain. Aussi.
3: Voilà, tout à fait. La célébration flûte traversière, c'était par rapport à une émission qu'il a pu faire.
2: Avec James Corden.
3: Voilà, avec James Corden. Et derrière, il avait fait une promesse dans un anglais parfait. En fait, c'est un joueur, c'est ce qu'on se dit bien souvent, on ne s'en rend pas compte peut-être en France parce qu'on n'a pas l'habitude de ça, mais c'est un joueur tellement nord-américain dans sa communication et dans ce qu'il est. Il est Kylian Mbappé, il n'est pas l'équipe de France, il n'est pas le Paris Saint-Germain, il n'est pas le Real Madrid, il est il est lui-même, il est une marque. Et cette marque-là, elle est à l'international et il a fait tout le travail qu'il fallait pour pouvoir profiter justement et ramasser les fruits de cette popularité.
2: Il y en a d'autres qui ont fait tout le travail qu'il fallait, c'est nous, parce que ça fait pile 2 heures qu'on meuble. C'est la mi-temps la plus longue du monde. Plus longue qu'un match, plus une mi-temps. D'ailleurs, Nicolas Perronnet, il y a une info qui nous est parvenue par ton collègue du service des sports de Radio France, Julien Froment, disant qu'il n'y aurait pas de pause fraîcheur en deuxième mi-temps. Non mais... C'est une info ou c'est une blague?
5: Je sais pas, non, je pense que mais non, mais je pense que c'est. Non, je pense qu'il y aura une pause fraîcheur, je ne sais pas pourquoi il n'y aurait pas.
3: Les sponsors, vous pensez qu'ils vont se barrer? Mais non, ils ont payé tous pour avoir la pause fraîcheur.
5: Non, je pense que c'est une blague.
2: Enfin, ah, c'est une blague.
5: Bah, je pense, oui, enfin, je sais pas, il est à 5 mètres de moi, je lui demanderai.
2: Vas-y, demande-lui.
3: Vas-y, fais-le en direct, vas-y,
2: t'inquiète, on a le temps, Nico.
4: On n'est plus à 2 heures près, on est plus à 2 heures près.
5: Un petit message, parce que quand même, c'est dur de circuler avec nos bâches et tout.
2: Ah oui, il n'est pas juste à côté.
5: Non, il est à 5-6 sièges, je lui ai envoyé un message. Je vous dis, promis.
2: C'est gentil, on aurait pu lui envoyer le message aussi, nous, finalement.
3: Bon, non, mais très sérieusement. À part peut-être que je veux bien entendre, mais très franchement, quand on voit les enjeux financiers, je ne vois pas du. Enfin voilà, tout est calé, tout est réglé. Désormais, il y a des sponsors qui payent pour avoir cette tranche-là. C'est terminé. Rappelez-vous que rien qu'en France, pour je crois que c'était M6 sur le dernier match amical de l'équipe de France ou l'avant-dernier match de l'équipe de France, 450 000 euros les 3 minutes de spot de pub. Donc vous imaginez bien qu'ils vont pas passer à côté. Hein.
2: C'est quoi cette musique?
3: C'est Bon Jovi.
2: Ah, c'est Bon Jovi, ok.
3: Ça, c'est typique.
2: Very American.
3: Ah, bah là, tu te fais salle de basket, salle de hockey, tout ce que tu veux, c'est chez eux, là. T'es à la maison.
2: Charlotte, on voit sur les images, bon là, on voit les supporters avec des bières, mais sur les images d'avant, on voyait les joueurs de l'équipe de France qui faisaient des petits sprints. C'est super important là pour se remettre maintenant dans le jus physiquement. Bah, ça doit être dur, hein.
4: Ouais, c'est dur parce qu'en fait on fait des sprints supplémentaires alors que voilà on va refaire des sprints à haute intensité. Donc c'est juste remobiliser un peu les muscles pour qu'ils se repréparent à resprinter, à refaire des courses, à avoir du flux sanguin comme ça qui repart. Mais c'est ultra énervant. C'est en fait ça, c'est énergivore. Ça demande trop d'énergie. La concentration, elle est ultra longue. Pendant là, ça fait 2 heures. C'est assez terrible. Et attention, physiquement, c'est pour ça que là, il y a une réflexion à avoir du côté du staff de voir si on fait pas les changements plus tôt. Parce qu'on rappelle que Didier Deschamps, ces changements, ils sont très tard, hein, de manière générale. Ou même des fois, de temps en temps, il en fait un et encore. Mais donc là, il y a une réflexion à avoir. Et aussi, ça va être une honnêteté entre les joueurs aussi et le staff de dire, bah, à un moment donné, bah, en fait, j'arrive pas à repartir. Ou alors, bah, attention à Ousmane Dembélé qui est sujette à des blessures musculaires notamment.
3: Information importante du côté du MetLife Stadium, là où se joue le match Norvège-Sénégal. Malgré l'appui, parce que eux aussi ils ramassent, mais eux de leur côté, pas de retard annoncé pour le coup d'envoi de cette rencontre qui va commencer dans 2 minutes, c'est-à-dire que le match qui était prévu à 2h du matin passe devant le nôtre.
2: C'est en incroyable. Tout cas, ils ont encore une mi-temps de retard.
3: Oui, ils ont une mi-temps de retard, mais tu vois qu'ils vont nous rattraper. Ah parce bah, que là, très écoute, franchement, que font les. On se demande ce qui se passe. Alors, les arbitres, à première vue, Nicolas, commencent à s'échauffer.
5: Ouais, c'est l'échauffement le plus long du monde aussi, hein, franchement.
2: Ouais, vraiment. Hein.
5: Mais bon, c'est parce que ça arrive après cette période d'attente. Non, mais en fait, c'est juste un échauffement normal. Ils avaient annoncé 20 minutes, mais c'est un échauffement normal. Ça y est, les deux équipes qui vont se mettre en cercle là pour se parler et se remettre la tête à l'endroit. Juste le temps pour moi de vous dire que c'est pas une blague, c'est une vraie info. Il n'y aura pas de fausse fraîcheur. C'est la FIFA qui l'annonce sur cette seconde période. Ce sera une première. Ce sera une première, hein, depuis le début du mondial. Voilà, on va éviter de perdre 3 minutes supplémentaires et puis bah franchement il n'y en a pas besoin, donc il n'y aura pas de pause fraîcheur. Allez, Kylian Mbappé qui parle à ses coéquipiers. On imagine les mots du capitaine de l'équipe de France. On vit quelque chose d'assez particulier, évidemment. Il n'y a qu'un but à zéro. Oui, le discours de Mbappé, là, tu avais raison, hein, Pia, tout à l'heure, en regardant les attitudes pendant l'échauffement, il est remonté, quoi. Comme si, effectivement, il avait la responsabilité de remettre toute son équipe dans ce match si particulier. Là, il vient de parler à tout le monde. Il est en train de s'agacer encore. On va enfin pouvoir reprendre.
2: Sache, Nicolas, que la rédactrice en chef de la matinale vient d'arriver. La boucle est bouclée. On est pas mal. Emeline.
3: Voilà, c'est parti.
2: Voilà. Ça y est.
3: On vous rappelle qu'on retrouve les petits matins ici dès 5h du matin. Voilà. Donc normalement, on devrait recevoir l'équipe du petit matin.
2: Et d'ailleurs, on l'a pas encore dit, mais toi aussi, on va te retrouver. Tu n'auras pas vraiment le temps de beaucoup dormir, Bruno.
3: Oui.
2: Puisque tous les jours, tu produis le journal du mondial.
3: À 13h20.
2: À 13h20, dans lequel tu racontes la nuit.
3: Tout à fait.
2: Il va y avoir des trucs à raconter.
3: La nuit, et puis en fait, c'est aussi. Bah, Nicolas nous raconte un petit peu ses aventures sur le sol américain et nord-américain. Et puis on a aussi les copains du réseau qui nous dressent des portraits de joueurs, de supporters, de gens qui participent à ce mondial. Bref, en 5 minutes, on vous fait le tour de cette Coupe du Monde.
2: Et ça va reprendre, Nicolas Perronnet.
5: Ça y est, ça a enfin repris. Cette seconde période. C'est parti pour 45 minutes après plus de 2 heures d'interruption après cette alerte. Orage, les Bleus sont de retour sur la pelouse, les Irakiens aussi, on va pouvoir reparler foot et on va pouvoir espérer ces 3 points, cette qualification en 16e de finale dès ce soir, dès cette nuit, heure française. Ce sont les coéquipiers de Kylian Mbappé qui ont donné le coup d'envoi de cette seconde période et qui ont mis le ballon directement dans la moitié de terrain irakienne. Il n'y a pas de changement pour répondre à un petit débat qu'on a eu tout à l'heure sur Cherki, pas Cherki, les changements peut-être probables, possibles. C'est vrai que c'est pas le genre de la maison du tout de la part de Didier Deschamps d'aller opérer à des changements comme ça à la mi-temps. Et les récupérations de balles, elles sont toujours aussi hautes de la part de l'équipe de France. Et c'est toujours Manu Koné qui s'en charge. Ça, c'est bien joué de la part de Manu Koné avec Michael Olise qui est face à 3 joueurs là sur le côté gauche. C'est appuyé à nouveau sur Manu Koné. Les Bleus qui ont repris la possession du ballon en ce début de seconde période. Je regarde vite fait les tribunes. Ouais, ils sont restés, hein, les spectateurs ici. Il n'y a pas de siège vide. On a été plutôt patient du côté du public. C'est vrai que quand on a la chance d'avoir un billet pour la Coupe du Monde, on peut quand même attendre 2 heures dans les coursives et puis prendre un petit peu d'eau sur la tête. Mais c'est vrai qu'on pouvait se dire qu'éventuellement des gens seraient partis. Ça n'a pas l'air d'être le cas. En tout cas, pas de manière significative dans les tribunes de ce stade de Philadelphie. Dembélé là-bas sur son côté droit derrière avec Jules Koundé. Dembélé encore collé à sa ligne de touche qui va peut-être pouvoir aller provoquer, mais il est arrêté Ousmane Dembélé, donc il va repasser derrière et dans l'axe avec William Saliba pour Lucas Digne et Kylian Mbappé. C'est un petit peu arrêté, mais on travaille du côté de l'équipe de France. Droite gauche, gauche droite, Kylian Mbappé encore pour repasser derrière, peut-être la frappe. Non, il n'a pas osé Dayot Upamecano. Pourtant je pense qu'il s'est posé la question là parce que c'était un petit peu ouvert, il était loin. Et ballon est perdu par l'équipe de France, récupéré par les Irakiens avec Ismaël. Et toujours ce pressing très très haut à la perte du ballon. Vraiment le contre-pressing qui a failli être gagnant là de la part de Manu Koné. Oh, ça s'est joué à pas grand chose. Si le ballon était récupéré, il y avait grand danger pour la défense irakienne. Ils s'en sortent bien finalement. Et du coup, ça crée un décalage là-bas sur le côté gauche avec un 3 contre 3 à négocier pour les Irakiens. Ça va être bien négocié. Le repli défensif, malgré tout, on a bien écarté là-bas. Il me semble que c'est Ahmed Kassem sur son côté gauche. On l'a bien enfermé. Pour écarter le danger, c'est finalement une situation défensive un petit peu en limite en surnombre côté irakien. C'est bien joué tactiquement de la part de la défense des Bleus. Les Irakiens qui repartent avec le ballon. On est à 3 minutes dans cette seconde période si particulière. Et le ballon récupéré, oh là, par Kylian Mbappé. Ça, c'est bien. Qui va lancer Bradley Barcola. Bradley Barcola à la limite de la surface de réparation dans l'angle. Il s'arrête. Il se met sur son pied droit. Il va trouver du soutien avec Michael Olise. Cette fois-ci, c'est du côté irakien qu'on s'est bien replié sur ce ballon. Mais on sent vraiment que le pressing est encore efficace hein, du côté de l'équipe de France. Tout aussi efficace qu'en première période. Et vraiment du côté là-bas, de l'autre côté du terrain. On l'a vu là sur ce changement d'appui d'Ousmane Dembélé, effectivement, le côté où on a passé la raclette, il y a quand même de l'eau qui traîne. Mais globalement, je ne sais pas si c'est l'impression que vous avez, mais c'est celle que j'ai moi ici sur place, même si on voit un petit peu de gicler de